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2: Bonsoir tout le monde, très bon début de semaine, bienvenue sur RICI, j'espère que vous avez passé une bonne journée, bon que tout va bien, que la rentrée s'est bien passée aussi, hein. C'était il y a quelques jours pour chacun d'entre nous, de bonnes ondes, de bonnes initiatives, de bonnes énergies, voilà ce qu'on va vivre ensemble d'ici 21h avec Benoît Prospero qui nous ouvrira sa revue des merveilles pour vous offrir le meilleur de notre planète. Robin Berdot partira à votre rencontre et vous donnera la parole sur un sujet d'actualité, sur les portables que l'on ne peut plus utiliser au lycée. On en parlera. Et puis on s'intéressera à l'entrepreneuriat avec Catherine Quicandon d'ici quelques minutes. Mais chaque soir, dans Il n'y a pas que Paris dans la vie, c'est un invité, une invitée qui nous emmène en balade, découvrir son parcours, sa vie singulière, c'est ce qu'elle est. Mon invité est actrice, comédienne, romancière. Son roman Peau à peau, consacré à la maternité, est sorti il n'y a pas si longtemps que ça chez Albin Michel. Depuis quelques jours à peine, elle est à l'affiche au Théâtre de l'Œuvre à Paris, d'une pièce de Michael Sadler, Hitchcock et Marie-Rose. Et puis dans quelques jours, elle sera aussi au Théâtre de Paris. Dans Ubu Roi d'Alfred Jarry, je reçois ce soir Mélanie Page. Quelle rentrée! Bonsoir Mélanie Page.
3: Bonsoir.
2: Vous vous reposez un petit peu quand même l'été pour attaquer une rentrée aussi.
3: Je me suis reposée au mois d'août. Oui.
2: C'est vrai que là, la rentrée est extrêmement chargée. C'est toujours comme ça avec vous, dynamique, intense, boulimique de vie.
3: Quand on propose des beaux projets, je ne peux pas dire non. Et il se trouve que là, ça s'est un peu télescopé et que les deux se faisaient en même temps à Paris. Donc on a trouvé la solution de mettre ça à deux horaires différents. Et comme les deux théâtres sont assez proches physiquement, je vais gambader prestement entre les deux.
2: Alors on en parlera quand même, même s'il n'y a pas que Paris dans la vie. Paris fait forcément partie de votre vie. Je vous remercie en tous les cas de prendre le temps ce soir. Effectivement, c'est vrai que c'est une balade qui va permettre de retracer aussi votre existence. Si vous fermez les yeux un instant, que vous imaginez la carte de France, on a tous l'image de cet hexagone. Pas forcément Paris, parce que vous y êtes. Quel est le premier endroit comme ça qui vous vient à l'esprit, Mélanie Page?
3: Alors là, tout de suite, je dirais plutôt la Vendée. Parce que j'y ai passé.
2: Vous pouvez rouvrir les yeux. Hein.
3: Oui, les gens ne l'ont pas vu. C'est pas... Vous n'êtes pas obligé de le souligner. Ah, mais moi, je suis bonne élève. Hein. On me dit fermez les yeux, je ferme les yeux.
2: Mais je vous dis que vous pouvez les rouvrir.
3: je les ai rouverts. Oui, parce que j'y ai passé vraiment beaucoup, beaucoup de mes étés, pas que l'été d'ailleurs, de 9-10 ans à mes 18 ans, et que j'ai énormément de souvenirs là-bas, évidemment. Donc oui, la côte atlantique et la Vendée, précisément.
2: On reparlera peut-être de la Vendée tout à l'heure. Vous êtes française, mais pas seulement. Ouais. Je vais rappeler que votre papa anglais, maman australienne, ils sont rencontrés en France ou pas, vos parents?
3: Oui, à Paris, je suis désolée.
2: Mais c'est pas grave.
3: Ils se sont rencontrés à Paris parce qu'ils, tous les deux, sont venus de leur pays avec un peu des rêves, une idée justement du Paris bohème où on échange aux terrasses des cafés, où on parle littérature, enfin voilà. Donc, ils se sont rencontrés en donnant des cours d'anglais pour les adultes. Et voilà, ils sont tombés amoureux, ils ont fait deux filles, dont moi.
2: Ils sont nés respectivement.
3: Oui, lui en Angleterre et elle en Australie.
2: Et quelle image ils avaient de la France? Vous avez déjà eu l'occasion de parler de ça?
3: Oui, alors une image assez idéalisée en fait, même si en fait, pour eux cet idéal était plutôt vrai, puisqu'ils se sont installés là. Ma mère était venue que pour le week-end au départ, elle faisait un tour d'Europe. Elle a tellement adoré la France et Paris qu'elle s'est installée plus longtemps, et puis elle a rencontré mon père, et voilà. Mais vraiment, j'ai été élevée dans une adoration de la France, culturelle, esthétique, et j'ai un peu été élevée comme une touriste en France, en fait, même si je suis née ici.
2: C'est joliment dit, je trouve. Alors, vous avez grandi à Paris, ou vous étiez dans quel quartier, vous vous souvenez?
3: Dans le 15e.
2: 15e arrondissement, donc pas très loin, on va le dire.
3: Mais vraiment, en face de d'ici.
2: Et... Du côté des Tours de Bourbonnais.
3: C'est ça, mais vraiment.
2: C'est votre enfance.
3: Oui, vraiment, pas très loin.
2: 200 mètres, pour ceux qui ne sont pas parisiens, c'est à côté.
3: Donc pareil, dans le 15e, oui, ça a été jusqu'à mes 22 ans, ça a été mon quartier.
2: Du coup, scolarité ici, l'école ici, le collège ici, le lycée dans le 15e.
3: Alors, collège-lycée un peu plus compliqué, parce que je faisais de la danse beaucoup, donc j'ai été en un horaire aménagé.
2: D'accord.
3: Donc j'étais à l'école des enfants du spectacle dans le 5e.
2: Okay. Ah oui, c'est pas à côté.
3: Voilà, et après j'étais au lycée Racine à Saint-Lazare.
2: Alors je vais quitter un instant Paris. Vous avez parlé de d'avoir été un peu élevé finalement comme une touriste. Et ce tourisme, ouais, vous l'avez fait avec vos parents parce qu'il, oui, y a quelque chose de très important quand vous étiez plus jeune, c'est le camping-car.
3: Ah oui. Ah, on a sillonné alors l'Europe pour le coup, la France aussi, bien sûr, en camping-car Orange, Volkswagen.
2: Ah, je vois très bien.
3: J'ai peut-être pas le droit de dire une marque, sinon faut dire
2: c'est
3: Audi
2: fait, mais c'est pas grave. Renault.
3: Et Nissan.
2: C'est
3: voilà.
2: Fait.
3: Et vraiment l'image d'Épinal, des babacools en camping-car Orange.
2: Alors vous alliez plutôt en Suisse, vous l'avez dit, oui, en Allemagne, en Italie, c'est ça.
3: Voilà, ouais, ouais. On a fait le tour de l'Europe, mais comme on y allait relativement lentement,
2: ouais,
3: on traversait aussi la France pour y aller.
2: Est-ce qu'il y a un lieu comme ça où des villes, des régions que vous avez découvertes, vous vous souvenez, voilà, enfant.
3: Je me souviens qu'on est passé par le sud de la France. Alors, mes parents n'aimaient pas trop. Pour le coup, ils adoraient la côte atlantique. Ils n'étaient pas très méditerranéens. Je me souviens que pour eux, c'était pas la vraie mer, quoi. C'était, ouais, pas déchaîné. C'était pas. Et je me souviens avoir mangé un pan bagna. Ça devait être vers Nice ou un truc comme ça. Et, ouais, mes parents disaient, oh, puis en plus, c'est plein d'huile. Enfin, il y avait un truc comme ça où ils aimaient pas trop la Méditerranée. Moi, j'ai appris à la connaître plus tard et à la adoré aussi.
2: Du coup, c'est comme ça que vous découvrez la France, en fait, enfant,
3: ouais, ouais,
2: hein, que vous baladez.
3: Mais les campings, c'est extraordinaire. Hein.
2: Enfin, moi, j'ai jamais vécu ça. Donc,
3: Pour un enfant, c'est vraiment génial. Parce
2: c'est
3: que
2: l'aventure.
3: C'est l'aventure.
2: L'exotisme.
3: Vraiment. Et puis, alors, c'était, avec mes parents, c'était vraiment l'aventure. C'est-à-dire que c'était pas planifié. On avait la carte Michelin déployée avec mon père qui faisait le copilote. Et on allait à un camping presque au hasard. Si on aimait bien, on y restait plus longtemps. Si on aimait pas, on repartait le lendemain.
2: Ouais.
3: Et puis, en fait, en camping, on fait tout le temps des copains. Parce qu'il y a des enfants qui sont là et qui, pareil, cherchent à jouer avec les voisins.
2: C'est dur parce que c'est des copains d'une journée,
3: oui,
2: ou trois jours.
3: C'est vrai.
2: C'est pas facile, ça, parce qu'on s'attache vite.
3: Oui, on s'attache et en même temps, ça permet d'avoir une espèce de vie sociale un peu immédiate où on s'ouvre un peu à l'extérieur. J'ai vraiment adoré ça. Puis en plus, on partait en famille. Je partais avec mes cousins anglais, souvent, qui venaient avec nous.
2: C'est vrai que vous avez cette image, vous l'avez évoquée. C'est votre maman qui conduisait.
3: Oui.
2: Votre papa qui avait la carte Michelin. Ça,
3: oui,
2: sent bon, la carte Michelin. On l'a tous souvenir d'un papa,
3: oui,
2: ou d'une maman avec la carte Michelin.
3: Et alors lui, il l'engueulait, que lui, il savait pas conduire. Mais alors, c'était. Mais tu l'as encore. Enfin, c'était en anglais, donc je voulais pas. Puis alors, il y avait aussi des mots un peu fleuris. Et tu l'as, t'as encore loupé la sortie. Enfin, c'était vraiment des scènes de film. Moi, j'ai vécu.
2: Et vous dites, c'est ça. C'était comme dans un film. Que vous avez
3: vraiment
2: vécu cette enfance,
3: ouais, vraiment,
2: avec ce camping-car. On va continuer de se balader parce qu'il n'y a pas que le camping-car. Juste une question, vous n'avez pas reproduit ça avec vos enfants, le camping-car? Vous
3: y êtes, non, franchement, j'aurais aimé. Après, le problème, entre guillemets, c'est qu'avec mon mari, c'était pas.
2: C'est plus compliqué.
3: On ne peut pas faire, voilà, tout ce qu'on pourrait faire avec.
2: En dehors de France, peut-être.
3: En dehors de France, quoi qu'il y a beaucoup de touristes français quand on va en Europe, à l'étranger, mais moi, j'aurais vraiment adoré, ouais, je pense que mes enfants auraient adoré aussi.
2: Pour ceux qui l'ignorent, c'est Nagui, hein, le mari de Mélanie Page.
3: Voilà.
2: Qu'est-ce qu'il y a sous vos pieds?
3: Qu'est-ce qu'il y a sous mes pieds?
2: C'est une drôle de question, je vous l'accorde. Je vous demande ça, je ne vous laisse pas répondre parce que c'est prendre pour un fou. On va s'intéresser à la Revue des Merveilles,
3: ah, voilà,
2: Benoît Prospero qui passe en revue donc les merveilles de notre,
3: oui,
2: planète. Et il est temps aujourd'hui, ce soir, de regarder sous nos pieds.
4: Est-ce que quand vous marchez dans la rue, il vous arrive de penser un seul instant à ce qui se trouve sous vos pieds? Nous voici grâce à Issy Garlozère avec Constance Hélissé du syndicat mixte des Gorges du Gardon. Alors, il y a quoi en vrai sous nos pieds?
5: Alors, sous nos pieds, il y a un monde invisible et fascinant qui est le sol.
4: Ça a l'air simple dit comme ça, mais ça veut dire quoi? Il y a un monde.
5: Il faut savoir qu'un seul gramme de sol contient des millions de bactéries, des kilomètres de filaments de champignons, des acariens, des collemboles, ce sont des microscopiques gerbilles, et évidemment des vers de terre. C'est ce qu'on appelle la vie du sol.
4: Et quelle vie, mes amis! Le monde qui se trouve sous nos pieds est encore plus extraordinaire que celui qui se trouve sur Terre. Et comment ça marche?
5: Donc il faut voir ça comme une usine avec plein d'employés qui ont des rôles très différents et très variés, mais qui sont indispensables pour arriver au produit final, qui est la libération des nutriments pour la plante.
4: Et ça veut dire quand même que dans le sol, il y a des êtres vivants qui nous offrent ce que nous appelons ni plus ni moins que la fertilité, grâce à laquelle nous vivons. Et donc, par exemple, qui vit dans le sol ou sur le sol?
5: Par exemple, les bousiers qui vont venir rouler les différentes crottes des animaux à la surface du sol pour pouvoir ensuite les y déposer. On va retrouver certaines catégories de vers de terre qui font des allers-retours entre la surface et la profondeur pour venir enfouir toutes les feuilles, toutes les restes, tout le couvert végétal qui s'appelle l'humus lorsqu'on se balade dans une forêt. Ensuite, la matière se fait attaquée entre guillemets parce qu'elle se fait manger par d'autres espèces qui se relayent. Donc ça va être des arthropodes, des collemboles. On retrouve aussi des mini scorpions dans le sol.
4: Et finalement le résultat c'est quoi donc ?
5: Tous ces animaux là vont avoir un rôle précis, vont venir soit dégrader la matière physiquement, soit la dégrader chimiquement pour qu'ensuite puissent être libérées les différentes molécules que sont l'azote, le phosphore ou le potassium pour les cultures.
4: Et ben voilà. Et simplement pour finir, sachez que la formation d'un sol d'environ 1 mètre à 1,50 m peut demander 10 000 à 100 000 ans. Et écoutez bien, il y a plus d'êtres vivants dans une seule poignée de terre que d'humains sur la planète. Et ça, c'est une merveille. Merci Sigar Lozère et Constance Célissé du syndicat mixte des Gorges du Gardon, le site gorgesdugardon.fr.
2: Merci beaucoup Benoît Prospero et sachez aussi que mettre les mains dans la terre rend heureux. Et vous arrive de jardiner, Mélanie Pain ?
3: Moi, ce que je fais, mais quand les gens ne me regardent pas, sinon ils me prennent pour une folle, c'est prendre les arbres dans mes bras.
2: Ouais.
3: Vraiment, alors j'adore la nature en règle générale et je crois beaucoup à l'énergie qui émane des arbres et donc je leur fais des câlins. Oh.
2: Ces bonnes énergies que vous avez prises un petit peu partout en France et qui vont vous inspirer pour différentes choses, notamment je sais qu'en Antibes, on en parlera tout à l'heure, c'est aussi un lieu qui a compté pour le théâtre, mais qui a aussi lancé l'inspiration de votre livre Peau à peau chez Albin Michel. Oui. Mélanie Page est votre invitée ce soir jusqu'à 21h.

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2: Exactement, et c'est vrai que depuis 20h, on traverse la France ce soir avec mon invité, la comédienne romancière Mélanie Page, à l'affiche depuis le 3 septembre, donc depuis quelques jours, de Hitchcock et Marie-Rose. C'est à Paris, aux côtés d'Éric Prat, entre autres, mise en scène Christophe Lidon, théâtre de l'œuvre à 19h. C'est pour ça qu'elle est là aujourd'hui lundi, elle ne joue pas. Et c'est également le dimanche à 17h30. Elle sera aussi au Théâtre de Paris dans un autre spectacle, Uburon, un mois de septembre chargé, le temps que vous y fêtez votre anniversaire.
3: Ah oui.
2: Du 29.
3: C'est vrai. Mais je crois que le 29 tombe un mardi cette année. Et du coup, je ne serai pas sur scène.
2: Alors moi, j'ai envie de savoir, puisqu'on parle des lieux, est-ce que vous avez des souvenirs d'anniversaires particuliers dans des endroits en dehors de Paris? Vous en avez vécu sans doute plein à Paris, puisque oui. Vous avez grandi dans la capitale. Il y a un des anniversaires particuliers dans ce pays où, qui vous ont marqué?
3: Oui, un anniversaire à Londres.
2: Alors, c'est pas en France, là, pour le coup.
3: Oui, c'est vrai.
2: Mais
3: c'est
2: on
3: pas
2: connaît
3: en France.
2: Vos origines.
3: C'est un peu ma France agrandie.
2: Ouais. Les anniversaires, Mélanie Page, c'est en petit comité, c'est en grand comité, c'est intime, c'est
3: fatré. Ça dépend. Souvent, quand même, on se retrouve entre potes. Hein.
2: Ouais.
3: On aime bien, dans notre famille, on aime bien marquer les anniversaires, bien les fêter, et c'est surtout une bonne occasion de se retrouver, d'échanger.
2: Alors, c'est marrant, vous parlez de famille, évidemment, vous avez fondé une famille, mais quand vous étiez avec vos parents, il n'y avait pas forcément beaucoup de famille en France. Vous n'aviez pas beaucoup de monde?
3: Non, carrément pas même. Il y avait ma sœur et mes parents.
2: Et aujourd'hui, il y a un peu plus de monde?
3: Il y a plus de monde dans la famille que j'ai formée, en fait.
2: Ouais, voilà. Bien sûr.
3: Il y a mes enfants, mon mari, mais sinon, non, j'ai pas vraiment de famille en France, c'est vrai.
2: C'était votre tante, hein, qui était la sœur de votre mère, qui habitait effectivement à Londres,
3: oui.
2: Et votre papa, c'était le nord de l'Angleterre, hein, plutôt,
3: oui.
2: La famille.
3: C'est ça.
2: Alors, on va continuer de se balader avec vous. À l'âge de 8-9 ans, votre maman, elle achète un bout de terrain, donc en Vendée.
3: Oui.
2: Voilà pourquoi vous nous avez parlé de la Vendée tout à l'heure. Pourquoi ils investissent en Vendée?
3: En fait, dans un camping.
2: Ah.
3: Mais du coup, dans un camping
2: donc
3: où
2: un
3: on s'installe. Voilà, un emplacement.
2: Okay. Ouais.
3: Avec un mobilhome.
2: Wow.
3: Donc là, on montait en grade quand même au niveau du camping. Et Elle a eu un coup de cœur pour cet endroit, cette plage, en fait. Surtout, ma mère était australienne, donc elle était très, elle adorait la mer et très sensible aux grandes plages. Celle-là est absolument sublime, la plage des Dunes, à Bretignolles-sur-Mer. Et donc, elle a vu la plage et elle s'est dit, oui, moi, je me vois bien venir ici tous les étés. Et donc, elle a acheté un terrain là. Et on y est allé à Pâques, l'été, dès qu'on pouvait. Et j'y ai passé vraiment beaucoup de temps. Et alors, quand on allait à la plage, on y allait vraiment avec... C'était un peu le camping, mais avec la glacière, la famille avec les parasols, les machins. Et on se posait, on y restait toute la journée. Et d'ailleurs, les phrases de mes parents, c'était souvent « Mais tu vois, à l'heure du déjeuner, ils partent tous.
2: Mmh.
3: On a la plage pour nous, c'est justement à ce moment-là qu'il faut y être.
2: Ouais. »
3: Donc, on déjeunait là-bas.
2: Elle est là.
3: Oh là là.
2: Ça, c'est votre plage, Mélanie.
3: Oh,
2: elle avait un nom particulier, votre plage, non?
3: La plage des Dunes.
2: La plage des Dunes, voilà. Parce que vous avez parlé de Bretignolles-sur-Mer aussi.
3: Oui, c'est ça. Bah, c'est à Bretignolles. Ouais.
2: Vous vous souvenez, Bretignolles-sur-Mer, La Parée, c'est un lac, ça? Le lac de La Parée, qui n'est pas très loin.
3: Oui, ça ne doit pas être très loin, oui. Et nous, on allait aussi manger des crêpes à Saint-Gilles-Croix-de-Vie.
2: Ah, bah, c'est pas très loin, oui.
3: C'est pas très loin. Et puis, il y a les Sables d'Olonne aussi.
2: Alors, parlez-moi des Sables d'Olonne. Quelle image vous vient, comme ça, quand on parle des Sables d'Olonne?
3: Une très, très grande plage.
2: C'est vrai.
3: Et
2: c'est pas la plus grande baie, hein.
3: Non,
2: la
3: mais
2: boule,
3: c'est
2: déjà beaucoup.
3: Oui,
2: lourd,
3: c'est
2: hein,
3: vrai, c'est vrai. Mais pour moi, enfant, c'était vraiment interminable. Et puis alors, ce qui est génial avec l'océan Atlantique, enfin, il y a des gens qui n'aiment pas ça, mais c'est les grandes marées. Quand la marée est basse, il faut marcher, mais...
2: Ouais, on compterait à peu près 50 minutes du bord pour aller jusqu'à
3: exactement,
2: l'eau, quoi.
3: C'est ça. Ouais. Et encore, quand on est dans l'eau, il faut encore marcher longtemps avant de pouvoir nager. Mais moi, j'adorais. Et puis alors, on faisait des châteaux de sable dans tout ce sable humide. Puis je me souviens, mon petit cousin anglais, qui était vraiment petit, hein, genre 2 ans, il avait fait, une crotte dans le sable.
2: Ah oui, on en parlait tout à l'heure.
3: Voilà,
2: avec
3: en fait, on n'avait pas eu le temps. C'était tellement loin, il a eu envie, comme un petit... Et du coup, on s'est dit, voilà, on va l'enterrer.
2: Ouais.
3: Ça avait la même couleur que le sable mouillé. Ça m'a marqué parce que j'étais enfant. Enfin bref, voilà. Je sais pas pourquoi je vous raconte ça.
2: Ouais, je sais pas, mais envie. On salue la
3: on
2: personne
3: salue
2: à qui ça appartenait.
3: Mon cousin
2: oui,
3: Dennis.
2: On va pas le citer. Oui, non,
3: voilà.
2: On va pas le citer.
3: Oh, il est en Angleterre, c'est vrai.
2: Mais on nous écoute avec ici.fr. C'est jusqu'en Angleterre.
3: Je lui dirai d'écouter, alors ça lui
2: plaisir.
3: Fera plaisir.
2: Alors on parle de la côte atlantique. Vous découvrez les plaisirs du surf. Mais du surf allongé.
3: Oui, voilà. C'est-à-dire le bodyboard, comme on dit.
2: Bien.
3: On place, on s'allonge, on prend. Et alors je faisais donc avec ma mère, on était là, on attendait un peu les vagues et là, et on pouvait faire ça, mais parce que en fait moi maintenant je dois vous avouer que avec le temps, l'eau fraîche, j'ai un petit peu de mal, mais
2: c'est parce que vous avez une maison familiale en Méditerranée.
3: C'est ça, je me suis du coup habituée à l'eau un petit peu, voilà. Et là-bas, ça passait rarement les vents. Et en fait, ce qui fait qu'on supporte ces températures-là, je pense que c'est les vagues, justement. Ouais. Le fait que ça bouge, qu'on est en mouvement tout le temps, et il y a un côté hyper revigorant. Moi, je sais que je pouvais y rester hyper longtemps.
2: Le fait que ça bouge et que ce soit en mouvement, est-ce que ça vous ressemble pas un peu, ça?
3: Peut-être.
2: Non, mais c'est vrai. La côte atlantique, on vient d'évoquer, les grandes marées basses, donc j'imagine aussi qu'il y a des odeurs, hein, comme
3: oui.
2: ça, qui reviennent, voilà, de marées. C'est 10 minutes, hein, pour effectivement rejoindre l'eau. L'île d'Olonne, je vous donne des noms comme ça, ça vous parle ou pas? J'ai noté Talmont-Saint-Hilaire.
3: Ah, aussi, oui, j'y suis passée, mais je dois avouer qu'on y allait. C'est pas là où on allait le plus souvent, ouais. mais oui, je connais.
2: Alors Saint-Gilles-Croix-de-Vie, vous l'avez évoqué.
3: Ah, oui.
2: C'est vrai que c'est sauvage, il y a des falaises, ouais. c'est particulier. Hein.
3: Mais moi j'adore, et d'ailleurs j'adorais y aller aussi en hors saison. Quand il y avait le vent qui nous fouettait le visage, qu'on avait un gros pull, qu'on sentait les embruns, même quand il pleuvait, puis on prenait les vélos, on bravait les intempéries. J'ai des très bons souvenirs aussi de la côte atlantique hors saison. Parce qu'en fait, on ne s'ennuie jamais. Il y a toujours, la nature est tellement forte, elle est tellement puissante, qu'on se sent toujours un peu juste invité. Voilà, on n'est pas chez nous, on est chez elle.
2: Ouais, c'est vrai.
3: Et c'est beau à toutes les saisons.
2: Ben surtout que la nature, voilà, c'est quelque chose d'important. Vous l'avez dit tout à l'heure, vous avez évoqué le fait que vous avez bien embrassé les
3: ouais, arbres. Ben oui.
2: Donc, ce sont les premiers lieux importants d'ailleurs, parce que je crois que vous y avez même été seule juste avant vos 18 ans. C'est aussi un lieu, la Vendée, où vous êtes retrouvée, je dis pas isolée, mais un peu.
3: Oui, c'est vrai. Ben, quand j'y repense, moi, j'aurais jamais laissé mes enfants. C'est là le côté très 68-art de mes parents, mais j'avais 16 ans, je crois, et je suis allée toute seule, en hors saison d'ailleurs, en octobre, passer des vacances dans le mobilhome. Alors j'avais des potes là-bas qui habitaient là-bas, parce qu'à force d'y aller tous les ans, pour le coup, à la différence du camping à travers l'Europe, j'ai vraiment fait des amis, on va dire, que j'ai gardés pendant des années.
2: Ouais.
3: Mais c'est vrai que je dormais seule dans un camping, il n'y avait vraiment pas grand monde, il aurait pu m'arriver n'importe quoi, mais bon, je
2: vous
3: l'ai
2: êtes
3: fait.
2: Là, c'est que tout va bien.
3: Mais oui, voilà, tout s'est bien passé.
2: Il y a des endroits en France où vous avez retrouvé ces sensations, justement, d'enfance, d'adolescence, en Vendée, d'autres lieux en France, alors peut-être au bord de mer, ça peut être la Normandie, la Bretagne, j'en sais rien.
3: Ouais.
2: Vous avez retrouvé un peu ça, quoi.
3: Alors, ma mère a acheté une maison en Normandie, mais alors j'avais 17 ans, je crois, donc c'est un tout petit peu plus tard, qu'elle a entièrement retapé.
2: Où ça?
3: Vers Bernay.
2: Ok.
3: Ouais.
2: C'est un peu les terres, là, hein, du coup.
3: Oui. Ah oui, c'était pas au bord de la mer. Ouais. Et à Ponto de Mer, pour être.
2: Je vois très bien.
3: Voilà. Et donc, j'y suis allée beaucoup parce qu'elle a vraiment tout refait toute seule. Et puis, elle a beaucoup jardiné, Et donc, j'ai fait le torchis. Enfin, on a vraiment tout refait comme on faisait dans les maisons normandes. La Normandie aussi me procure
2: ça vous
3: des.
2: Parle.
3: Oui, ça me parle.
2: Ça tombe bien qu'on parle de l'eau. On parle beaucoup d'eau, là, avec la côte atlantique, avec la Normandie. Mélanie Page, les bonnes initiatives en France, l'eau en bouteille ou l'eau du robinet ou l'eau de source. Régulièrement, on est alerté par la qualité de l'eau en France. Mmh. Alors, comment être sûr que celle qu'on boit est bonne pour notre santé? C'est Catherine Quicandon qui a eu une idée pour vous écouter.
4: À Castelnau-Rivière-Basse, à mi-chemin entre Tarbes et Mont-de-Marsan et à 50 km de Pau, on aime boire de l'eau.
5: Qu'est-ce qu'il boit, lui, Francis?
6: Lui? De l'eau, la flotte. Ça, on peut dire que ça m'énerve, avec tous ces microbes qui traînent dans les tuyaux.
4: Eh bien, justement, ne vous énervez plus. Marine Aymar a une solution. Elle s'appelle Okyo et c'est une fontaine filtrante gravitaire. C'est-à-dire que c'est la gravité qui fait le travail, pas d'électricité.
7: On va mettre l'eau en haut et l'eau va passer à travers un composant filtrant, une cartouche en céramique qui filtre l'eau à 0,2 microns. Et on récupère l'eau filtrée en bas, grâce à un petit robinet.
4: Ce qui est quand même plus pratique. Une des spécificités d'Okyo, c'est qu'elle n'est pas en inox comme beaucoup d'autres fontaines, mais en matériaux naturels et minéral, c'est-à-dire en faïence, en grès, en céramique, pas un gramme de plastique. La production se fait certes au Portugal, mais à la main dans des ateliers familiaux. Vous l'avez compris, c'est une fontaine de qualité, qui donc coûte un certain prix à partir de 389 euros.
7: Ah quand même. Ah ouais.
4: À cela, il faut rajouter la cartouche à renouveler une fois par an. Alors certains vont se demander pourquoi filtrer l'eau? Eh bien parce que malheureusement l'eau que l'on boit n'est pas pure, loin de là d'ailleurs.
7: Oui, potable en France bien sûr, mais potable ne veut pas dire exempte de polluants chimiques. Et on se rend compte que de plus en plus dans l'eau du robinet, il y a tout un tas d'invités qu'on trouve, et que en effet, bon, En boire en petite quantité, c'est pas vraiment un problème. Le problème, c'est d'en consommer tous les jours. Il y a une longue liste de polluants, voilà.
4: Dehors, les virus, bactéries, chlore, métaux lourds, pesticides, herbicides, nitrates, nitrites, PFAS et autres résidus médicamenteux. Okyo vous promet une filtration à 99% des polluants, c'est la classe. En plus, la céramique de la fontaine est imprégnée d'ions d'argent qui assure la stérilisation permanente du système de filtration. Plus d'infos sur fontaine-okyo.com, O-K-Y-O. Merci à Ici Berne Bigorre pour cette idée qui coule de source. Ici, ça entreprend Okyo, une fontaine filtrante gravitaire pour de l'eau et rien que de l'eau en Haute-Pyrénées et ailleurs.
2: Merci beaucoup Catherine Quiquendon, et ça marche aussi avec de l'eau de pluie, de l'eau de rivière. Vous aimez vous baigner dans les rivières ou dans l'eau fraîche? Pas trop, m'a dit tout à l'heure Mélanie Page.
3: Ouais, j'aime bien les lacs.
2: Ah
3: oui. C'est un lac comme ça.
2: Justement, d'écouter un peu de musique, il y a un lac comme ça en France, si vous parlez.
3: Non, c'était en Suisse le dernier où je me suis.
2: Ah non, faites pas.
3: Oh là là,
2: Annecy, par exemple.
3: Oui. Ah bah j'y suis déjà allée, mais je me suis pas baignée en revanche.
2: Demain,
3: mais il est sublime en revanche, vraiment.
2: Mais bien sûr.
3: Ah ouais.
2: Mélanie Page est votre invitée ce soir sur votre radio. Ici, elle est à l'affiche au théâtre de l'œuvre depuis quelques jours de Hitchcock et Marie-Rose. On parlera de son rôle, de cette pièce de théâtre en cette rentrée chargée pour notre invitée. Elle est avec vous jusqu'à 21h.

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14: Et chaque soir, durant une heure, on sillonne vos villes, vos villages, vos régions. Depuis 20h, on a parlé de la Normandie, on a parlé de la Vendée. Vous avez dit, mais tiens, mais moi j'habite ici. Ah bon, Mélanie Page est passée par là. Eh oui, Mélanie Page est notre invitée. Elle a vécu, elle a grandi un petit peu partout. Elle a beaucoup voyagé. Son roman Peau à Peau chez Albin Michel est toujours en librairie autour de la maternité. Sa pièce Hitchcock et Marie-Rose, dont nous parlerons dans un instant, est à l'affiche du Théâtre de l'Œuvre. Et puis dans quelques jours aussi, Hubert Roy, autre pièce au Théâtre de Paris. Mais, il n'y a pas que Paris dans la vie. Vous étiez où le 7 août dernier?
15: Ah, j'étais à Ramatuelle.
14: Bien, bravo, bonne mémoire, exactement, pile un mois.
15: Oui.
14: Puisque je parle de théâtre et on évoquera votre rentrée à Paris, c'est tout dernier, effectivement, Ramatuelle, c'est parce que j'ai envie de vous emmener dans un autre lieu et donc à Ramatuelle.
15: Oui. J'adore ce festival.
14: Ouais.
15: C'est vraiment le. J'aime tous les festivals de France, hein, mais celui-là, il a une place particulière dans mon cœur.
14: Pourquoi?
15: Déjà, c'est la quatrième fois que j'y jouais, et puis même quand j'y joue pas, j'y vais en tant que spectatrice. Déjà parce qu'il est l'endroit est absolument sublime, ce théâtre de verdure, voilà. Et puis qu'il est organisé par une femme délicieuse qui s'appelle Jacqueline Franjou et Michel Boujna qui est avec elle. Le public est génial. Enfin, c'est toujours un moment de bonheur intense de jouer là-bas et souvent on joue nos dernières parce qu'on arrive un peu en queue de tournée et donc là on a joué la dernière de Je m'appelle Georges et vous. Donc il y a aussi cette émotion particulière de vivre une dernière. Et quand on la vit là-bas et qu'on se prend tous les coussins rouges.
14: Oui, c'est ça, c'est la particularité d'Armatuelle, c'est qu'on jette les coussins rouges quand on a aimé le spectacle sur les comédiens.
15: Oui. Et puis on se les prend vraiment, puis comme on a la lumière, on les voit arriver à la dernière minute.
14: C'est des gros carrés en plus.
15: Ah oui, puis ils sont un peu fermes, quoi, on va dire. Mais ça donne des très belles images. Parfois, on se le prend un peu dans l'œil. Mais un grand bonheur.
14: On reparlera du Var avant la fin de cette émission, parce que c'est aussi un département forcément qui compte pour vous. Dans votre métier de comédienne, d'actrice, vous avez forcément tourné en dehors de Paris.
15: Oui.
14: Vous avez des souvenirs comme ça, je ne sais pas, qui vous
15: viennent mon premier tournage, c'était avec Francis Perrin, c'était une fiction pour France 2, je crois. Et on était vers Le Mans, et j'avais adoré... c'était le fait que... Enfin, j'avais 17 ans, premier tournage, on était en province, et ce qui est génial quand on tourne en province, c'est que on est tous à l'hôtel, donc c'est comme une petite colonie, quoi.
14: Bien sûr.
15: Donc on est tous ensemble tout le temps. Et franchement, il y a tellement de belles régions en France. Là, le week-end dernier, j'étais en Touraine pour un salon du livre, et c'est tellement sublime. C'était en pleine forêt, ça s'appelle la forêt des livres. Et
14: vous avez embrassé des arbres ?
15: Alors oui.
14: Elle le fait.
15: J'ai vu un trop bel arbre, vraiment un très très grand vieux, et je l'ai pris dans les bras. Mais je n'ai pas fait que ça, j'ai aussi dédicacé mon livre.
14: Bah, bien sûr.
15: Mais il y a tellement de belles régions en France à visiter, et à chaque fois je me dis faut que je revienne ici avec mes enfants. Franchement, rien qu'en France, on peut. Enfin, il y a tout, il y a tous les reliefs, l'océan, les mers, les montagnes.
14: Vous parliez de forêt, je me souviens des disparus de la forêt noire. mémoire.
15: Oui.
14: C'était il y a 3-4 ans.
15: C'était vers Strasbourg.
14: Voilà, j'allais vous demander, vous étiez médecin légiste.
15: Exactement. Qu'est-ce qu'on a eu froid? Mais alors, qu'est-ce que c'est beau?
14: C'est l'Alsace. Hein.
15: Ah,
14: ça
15: mon
14: dépend
15: Dieu.
14: À quelle période.
15: C'était... Ah, c'était l'hiver.
14: Ah, bah oui. Pas
15: et...
14: chercher, là,
15: hein. Ah, on s'est pris une tempête de neige en plus. Et Strasbourg, c'est vraiment l'une des plus belles villes de France. C'est sublime, vraiment. Mais effectivement, il ne faut pas avoir peur du froid. Bon. Voilà.
14: Vous avez fait le marché de Noël?
15: Oui, c'était à ce moment-là. C'était en décembre.
14: Ah, ça sent bon la cannelle.
15: Oh là là, c'est beau, c'est léger.

0: 15 jours parce que je jouais au cadeau d'Orléans. Et d'ailleurs, on va reprendre Hitchcock et Marie-Rose à Orléans la première quinzaine d'avril. Donc je vais y retourner
1: 2027.
0: Avec 2027.
1: Bien sûr.
0: Je vais y retourner avec grand plaisir, déjà parce que cette pièce me tient particulièrement à cœur et que j'adore le théâtre du cadeau, c'est un bonheur avec un public mais génial. Et qu'Orléans est une ville extrêmement agréable. Je sais que j'arrête pas de dire que tout est beau, mais honnêtement, en France,
1: Loiret, c'est la Sologne aussi.
0: C'est beau.
1: Le Cerf, les forêts là, vous avez les forêts.
0: Et puis les gens sont très sympathiques aussi à Orléans. En règle générale, les gens sont quand même beaucoup plus sympathiques qu'à Paris. Je suis désolée. J'adore Paris.
1: Il y a pas que Paris dans la ville.
0: J'adore Paris, mais les gens sont souvent plus sympathiques quand on sort de la capitale.
1: J'ai promis d'en parler. C'est Antibes. Voilà aussi un autre lieu. On se balade vraiment un peu partout, qui est déterminant pour vous. Le théâtre, c'est Antea, c'est ça, hein, le nom.
0: Oui.
1: Alors vous y êtes resté aussi pas mal de temps pour.
0: Oui, justement pour
1: Ceux
0: Rue
1: qui
0: du Roi.
1: Ne nous tue pas,
0: alors,
1: aussi,
0: alors pour ceux, j'ai joué Ceux qui ne nous tuent pas pendant une semaine. C'était mon seul en scène, mis en scène par Nicolas Briançon. Et en fait, c'est en jouant ce spectacle que j'ai réalisé que je devais écrire.
1: C'est un lieu déterminant pour vous.
0: Ah oui, vraiment, c'est sur scène que j'ai pris la décision s'est imposée, voilà, et que je me suis débloquée et que j'ai commencé à écrire. Donc j'aurais toujours une tendresse pour ce théâtre qui est dirigé par Daniel Benoît, qui est le metteur en scène du Burois, l'autre pièce que je vais jouer au Théâtre de Paris. Et on a aussi joué Hugues Burois pendant tout le mois de mars cette année. La version qu'on reprend à partir du 16.
1: C'était la rentrée il y a quelques jours. Vous avez des enfants, certains qui sont grands. Vous avez forcément entendu parler de cette histoire de téléphone portable, Mélanie Page, interdit toute la journée dans les lycées.
0: C'est très bien.
1: Vous avez un lycéen, vous?
0: J'ai un collégien.
1: Vous avez un collégien.
0: Oui.
1: Alors, en pratique, comment occuper les lycéens pendant les pauses, s'ils n'ont plus le droit de sortir leur téléphone? La réponse peut paraître évidente, mais pour une génération qui n'est pas forcément comme la nôtre, Mélanie, mais qui a toujours connu cet objet.
0: Non, mais je sais, c'est l'enfer.
1: Ça l'est beaucoup moins. Écoutez Robin Bernot avec Vassila Guitoun.
2: Et si l'on remplaçait les smartphones dans les cours de récré par des tables de ping-pong?
3: Ça évite que des personnes soient trop isolées, restent derrière leur téléphone.
2: Aujourd'hui en France, d'après une étude du Crédoc, environ 98% des 12 à 17 ans possèdent un téléphone portable, un objet devenu indispensable, entre autres pour les lycéens, comme le constate Mathieu Pommiès, proviseur au lycée L'Argentais à Bayonne. Il répond à Vassila Guitoun.
4: Ils arrivent dans l'établissement régulièrement, ils attendent que la sonnerie sonne pour rentrer, comme ça ils peuvent téléphoner à l'extérieur. Pour les lycéens, dès que la sonnerie sonne entre midi et deux heures, ils sont regroupés au foyer, ils sont tous ensemble, et pour autant ils sont tous sur leur portable. Et des jeunes, comme vous et moi, quoi, je crois que ce rapport au portable, c'est le souci des jeunes, c'est le souci de nous tous aussi, vu les heures qu'on passe dessus. Donc voilà, je crois que c'est une question à regarder en face quand même.
2: Alors pour cette rentrée, la mesure sur le papier est assez claire.
4: Dès qu'ils rentrent dans l'enceinte de l'établissement, on a inscrit dans le règlement que le portable devra être éteint et rangé dans le sac et qu'ils ne pourront pas l'utiliser.
2: Mais en pratique, le proviseur l'avoue, les premières semaines s'annoncent compliquées. Alors, il a voulu, avec les élèves, trouver une solution qui va peut-être vous étonner.
4: On a installé des tables de ping-pong, on a essayé de renforcer nos activités entre midi et deux heures, mais on souhaite pouvoir le faire aussi avec eux, c'est-à-dire qu'ils soient décideurs
5: de ce qu'ils vont faire de leur temps libre.
4: Exactement.
5: Finalement.
2: Des tables de ping-pong, donc, pour remplacer l'usage du téléphone dans les cours de récré. Ici, à Bayonne, ça marche. Mais vous, qu'en pensez-vous? Je me suis installé en terrasse pour vous poser la question et je suis tombé sur ces deux amis.
6: Marie.
7: Hugo.
2: Du tennis de table pour éviter d'être sur son téléphone. Qu'en dites-vous? On commence avec Hugo.
7: Non, mais c'est très bien parce que ça permet une interaction avec les autres élèves. Tu peux affronter des élèves que tu connais pas, tisser des liens, parler en réel. Moi, je suis complètement pour. Même des baby-foot. Mettez des trucs pour que les élèves puissent vivre des choses ensemble.
2: Marie, elle aussi, abonde dans ce sens.
6: Il faut peut-être que ça soit animé par quelqu'un pour les pousser au début à aller jouer, mais pourquoi pas?
2: Et en réalité, on peut peut-être même aller encore un peu plus loin.
7: Après, ça te permet d'ouvrir un peu le spectre et les élèves entre eux peuvent aussi proposer après d'autres choses.
2: Aujourd'hui, blâmer les élèves d'être constamment sur leur smartphone n'est sans doute pas la solution, mais leur montrer qu'il existe d'autres façons de se retrouver, de créer du collectif, ça peut marcher.
1: Ici, ça marche et on vous le prouve et on en parle d'ailleurs chaque jour avec Romain Bernot en vous donnant la parole. Vous avez réagi très spontanément, Mélanie Page, quand j'ai lancé le sujet, quand j'ai dit, il n'y a plus de téléphone portable, ils sont interdits. Et vous avez dit, c'est très bien.
0: Ah oui, mais c'est l'enfer pour les parents, pour cette génération de parents. Les écrans, c'est un monstre à cinq têtes. C'est-à-dire qu'on a beau mettre des règles, se dire on va être hyper strict, c'est plus fort que nous. Ça gagne. Même si on se dit, non, le portable, ça reste en bas, c'est jamais dans la chambre, jamais le soir, jamais... En fait, quoi qu'il

0: arrive, même s'ils n'ont pas le droit d'être sur les réseaux, je sais pas, ça arrive quand même dans leur vie. Et c'est une drogue, hein. Donc déjà que pour les adultes c'est difficile de combattre cette drogue, mais pour les enfants et les ados c'est l'enfer.
1: Alors qu'un coucher de soleil c'est bien plus joli.
0: Bien sûr, mais je leur apprends ça. D'ailleurs ils aiment les couchers de soleil. Mais alors c'est
1: ah bah oui, moi je me balade. Hein.
0: Oui, alors ça va être dans notre maison dans le Var.
1: D'accord.
0: Pour rester dans le Var.
1: Pour vous c'est les plus beaux couchers de soleil.
0: D'accord,
1: c'est une réponse.
0: Ah oui, voilà. C'est sorti du cœur. C'est sorti du cœur.
1: Allez, on ira dans le Var dans un instant, parce que c'est aussi un ancrage très important pour vous et vos enfants, hein, d'ailleurs.
0: Oui.
1: Mélanie Page, votre invitée ce soir, encore quelques minutes. Il n'y a pas que Paris dans la vie. Vous voyez, hein, on n'a pas beaucoup parlé de Paris, hein, finalement,
0: c'est vrai.
1: Mais on s'est beaucoup baladé. Et on a encore des endroits à découvrir avec vous sur ici.

0: jusqu'à 21h.
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2: Avec mon invité, votre invité, Mélanie Page, du théâtre, du cinéma, de la télévision, un livre, deux pièces à l'affiche en cette rentrée au Théâtre de l'Œuvre et au Théâtre de Paris. Mélanie Page qui se raconte encore quelques minutes dans Il n'y a pas que Paris dans la vie. On va aller un petit peu dans le sud, Avignon. Ça, c'est une ville importante qui compte pour vous. On n'en a pas parlé.
3: C'est vrai. Bah, le Festival d'Avignon, quoi.
2: Vous l'avez fait quatre fois, je crois.
3: Je l'ai fait avec quatre pièces, mais trois fois, parce qu'il y a une année où j'en avais deux. Alors déjà, la ville est quand même sublime. Je sais, je trouve beaucoup de villes françaises sublimes, mais le Palais des Papes,
2: la place de l'Horloge.
3: Et puis le côté
2: Corsin.
3: La place des Corsins. Non, et puis le côté très historique, quoi. Moi, j'aime bien quand c'est chargé. Et là, Avignon, c'est vraiment très chargé. Les vieilles pierres. Moi, la chaleur ne me dérange pas trop. Je sais que c'est compliqué pour certaines personnes à Avignon pour ça, mais surtout pendant le festival, ça foisonne. Il y a soit des passionnés de théâtre qui viennent pour voir des spectacles, soit des gens qui font ce métier. Donc finalement, dans les rues, on croise que des passionnés. Donc c'est génial.
2: Moi, j'ai vécu à Avignon. Découvrez aussi Avignon en dehors du festival. Je vous dis, vous qui nous écoutez,
3: parce que
2: il y a aussi des petits marchés très sympas à Noël avec des Santons de Provence qui sont très agréables. Et puis c'est aussi encore une autre ambiance. Le Luberon.
3: Ah oui, c'est hyper beau. Alors pareil, il fait quand même très chaud l'été, mais c'est le sud-est, quoi. Il y a ce truc où on entend les cigales. Voilà. Et là, tout de suite, on est en vacances. Enfin, non, pas pour c'est les chanceux qui habitent là-bas, mais pour moi, c'est les vacances.
2: Alors, pas très loin d'Avignon, du Luberon, il y a la Provence, la région PACA, enfin, ça en fait partie, les Bouches-du-Rhône, et puis le Var, voilà. Alors, le Var, ça, c'est un département qui compte à bien des égards, parce que vous y avez une maison, familiale.
3: Oui.
2: C'est une maison importante, parce que c'est là que vous avez vu grandir vos enfants aussi.
3: Oui, c'est là que j'ai rencontré mon mari.
2: C'est où ?
3: Je l'ai rencontré chez lui, en fait. je sais, c'est particulier, mais j'accompagnais quelqu'un qu'il avait invité.
2: Oui, je vous demandais.
3: Et voilà. Et donc je me suis retrouvée chez lui, on s'est rencontrés là, et donc déjà forcément, c'est empreint de ça, de notre rencontre. Et puis après, on y a passé beaucoup de temps, et puis on a vu grandir nos enfants là-bas. C'est là-bas qu'ils ont appris à nager, à faire du vélo. Et puis il y a tellement de bonnes ondes, tellement d'amour.
2: Enfin, voilà. Moi, je trouve ça génial. Alors, dans le Var, on s'arrête où ? On va où ? À Port-Grimaud, à Sainte-Maxime ? Qu'est-ce que vous avez envie de me parler de quel endroit qui
3: Je connais bien Ramatuelle, je connais Saint-Tropez. Alors, Saint-Tropez, j'y ai travaillé d'abord dans un premier temps.
2: Quand ?
3: Dans Sous le soleil, une série.
2: Oui,
3: voilà, donc j'y ai travaillé pendant un an.
2: J'ai cru que c'était genre un petit boulot.
3: Non. En fait, alors je sais qu'il n'y a pas beaucoup de comédiens qui sont dans ma position, mais je n'ai jamais fait un autre travail que comédien.
2: C'est génial.
3: Parce que j'ai commencé à 16 ans et demi. Et j'ai eu la chance de pouvoir en vivre tout de suite. Le seul autre travail que j'ai fait, c'est plus récent, c'est d'écrire.
2: Ouais.
3: Voilà. Mais je tournais là-bas. Et puis après, j'ai rencontré mon mari là-bas. Et puis voilà, quoi.
2: Je vais quitter le Var, on l'a bien compris, cet attachement. J'imagine que vous y retournez régulièrement,
3: que
2: vous y passez des petits bouts d'été et que dès que l'occasion vous
3: des
2: permet.
3: Des gros bouts même.
2: Des gros bouts d'été de vous échapper là-bas, vous y allez. Mais alors, on va aller jusque dans le 13, on va aller à Marseille, et puis on va aller prendre un ferry, puis on va aller en Corse.
3: Oh, j'adore.
2: Je sais.
3: Corse.
2: Je vous y emmène pas par hasard.
3: C'est tellement beau. C'est-à-dire qu'il y a des plages de Corse où c'est aussi beau, voire plus beau que Bora Bora. Il n'y a pas besoin de...
2: À ce point-là ?
3: Ah, mais vraiment ?
2: Vous avez une plage ?
3: Ah non, j'ai pas de nom de plage en revanche en tête.
2: Santa Giulia.
3: Peut-être.
2: Elle est très belle celle-là.
3: Je retiens déjà rarement les noms en règle générale, mais j'ai des images. Alors ça, j'en ai plein. Et des criques, des petits endroits où il n'y a pas forcément beaucoup de noms, même en été. Ce qui est quand même rare, parce qu'il y a tellement d'endroits en Corse qui sont sublimes que, bah, du coup, en fait, ça partage, quoi. Les gens peuvent aller un peu partout et pas se retrouver agglutinés sur la seule belle plage de la région.
2: Ouais.
3: Et c'est au-delà des plages, tout est beau en Corse parce qu'il y a un côté encore très brut, très nature, justement. Ils ont quand même su préserver leur nature.
2: Et vous pourriez vivre en Corse, par exemple?
3: Alors, oui, y a pire endroit pour vivre. Après, je dois avouer que je suis... Enfin, tant que je travaille, j'ai besoin d'être à Paris.
2: De Paris en avion, en c'est fait, pas bon pour le bilan carbone.
3: Bah oui, c'est ça. Si on fait beaucoup d'allers-retours. Mais alors, si l'avion ne polluait pas du tout... Et que t'es voilà à panneau solaire, oui, je pourrais faire 3 jours en Corse par semaine et être le reste de la semaine à Paris et faire des allers-retours tout le temps.
2: Est-ce que vous êtes gourmande? Je sais que vous avez.
3: Oh là là, tellement.
2: Où est-ce qu'on mange bien en France?
3: Un peu partout. Alors, en Normandie, le Queen Amman, je peux crever, voilà. Donc
2: à peine sucré,
3: à peine gras aussi.
2: C'est vraiment du tout.
3: Peu de beurre, un peu de sucre.
2: Un bon summer body, c'est parfait ça.
3: Ah ouais, mais alors c'est bon. Ah
2: bah bien sûr que c'est bon.
3: Oh là là.
2: Le gras, c'est la vie.
3: C'est le gras avec le sucre. Ah ouais. Mais sinon, j'aime beaucoup justement les crêpes, les galettes au sarrasin. Ça, j'adore ça. Et puis j'aime.
2: On a parlé d'un cassoulet tout à l'heure.
3: C'était quand on était à Strasbourg avec la choucroute.
2: Mais attends, il m'avait parlé de la Vendée. C'est la brioche, je crois, la spécialité.
3: Ah, la brioche et la gâche.
2: Ah oui, la gâche.
3: La gâche, c'est brioche, en Charente. Ouais.
2: C'est une brioche, mais un peu plus sucrée.
3: C'est une brioche
2: plus moelleuse.
3: Honnêtement, c'est presque la même chose. Ouais. C'est un nom différent suivant la région, mais c'est meilleur en fait, parce que ça s'appelle différemment. J'ai un bec sucré, ça c'est terrible. Donc je suis hyper gourmande, mais j'aime aussi la cuisine méditerranéenne. Ouais. Les tomates. Alors ça, moi, on me dit, tu ne mangeras plus de tomates, je fais une dépression, je pense.
2: D'accord.
3: C'est-à-dire que je les aime cuites, en sauce, crues, en salade, voilà. Et oui, toute la cuisine méditerranéenne à l'huile d'olive et tout, j'adore ça aussi.
2: Mélanie Page est votre invitée sur ICI. Il n'y a pas que Paris dans la vie, si aussi, Mélanie Page y a quand même vécu pas mal de temps, malgré le joli voyage qu'on fait depuis 20 heures. Cette pièce de théâtre au Théâtre de l'œuf, c'est en ce moment Hitchcock et Marie-Rose. Parlez-moi de cette pièce de théâtre qui a débuté là, le 3 septembre, Mélanie Page.
3: Alors c'est une pièce sur Alfred Hitchcock et Tippi Hedren, il y a aussi un troisième personnage qui est la scénariste. Et en fait on parle de ce génie qui est Hitchcock, tout est basé sur des faits réels. Hitchcock, en fait, voulait adapter une pièce qui s'appelle Marie-Rose de l'auteur de Peter Pan, qu'il avait vue dans sa jeunesse. Il voulait l'adapter au cinéma et il ne l'a jamais fait. Alors, il faut venir voir la pièce pour savoir pourquoi il ne l'a jamais fait. Mais en fait, on fait un aller-retour entre ce scénario d'Hitchcock qui a vraiment existé, donc l'histoire de Marie-Rose, et les rapports entre ce génie et sa comédienne fétiche de l'époque, Tippi Hedren, qu'il a beaucoup malmené moralement et qu'il a aussi agressé sexuellement. Et donc on voit les rapports d'un réalisateur extrêmement pervers avec sa comédienne, et en même temps on voit comment se crée une œuvre, comment on dirige un acteur, ce qu'on prend de lui quand on en prend trop, quand on va chercher dans des endroits un peu sombres. Donc à la fois c'est une œuvre un peu fantastique, parce que l'histoire de Marie-Rose, c'est un peu le pendant féminin de Peter Pan.
2: Oui.
3: Donc une fille qui ne vieillit jamais, et donc c'est cette histoire, et en même temps voilà, c'est toute une époque, Hollywood des années 60, une époque où les réalisateurs se permettaient des choses alors que normalement ils ne se permettent plus, même si c'est pas complètement fini. Et puis le courage de cette comédienne Tippi Hedren, qui à une époque où ça ne se faisait pas a dit non et a mis des limites là où il n'y en avait pas, qui n'étaient pas mises par la société, en tout cas.
2: C'est très,
3: c'est très actuel, même si on parle des années 60. Ouais. Oui, oui.
2: Hitchcock et Marie-Rose, avec vous, Mélanie Page, avec Eric Prat, avec Marjorie France. Mise en scène, scénographie aussi, c'est important, hein, voilà,
3: oui.
2: le décor, ce qu'on met en place, la façon dont on va se
3: mettre. Elle est très, très belle, la scénographie.
2: C'est Christophe Hidon, qui la signe.
3: Christophe, a fait un travail magnifique où on est un peu entre le cinéma et le théâtre, parce qu'on est, vraiment dans l'ambiance Hitchcock, dans cet univers, avec aussi une musique qui se rapproche de la musique de Bernard Herrmann, les images qui sont derrière, on plonge dans un univers extrêmement cinématographique, tout en étant au théâtre et avec les acteurs qui sont là, le spectacle vivant, ça c'est la magie du théâtre.
2: À découvrir, Mélanie Page, Eric Prat, Marjorie France, Hitchcock et Marie-Rose, c'est du jeudi au samedi à 19h et c'est le dimanche à 17h30,
3: voilà.
2: Au Théâtre de l'œuf, pas loin, il y a le Théâtre de Paris, il y a Uburoy, là aussi, qui arrive. Hein.
3: Oui, Uburoy. Alors, Uburoy, je crois que c'est du mercredi au dimanche, à 21h, et le dimanche à 15h. Et donc, alors, Uburoy, alors, rien à voir, je pense que les gens connaissent à peu près Uburoy. Ça, la pièce a 130 ans, c'est un classique. C'est une revisite, même si on dit exactement les mots d'Alfred Jarry, une revisite d'Uburoy à la sauce Trump. C'est-à-dire que je suis Mère Ubu slash Mélania Trump et André est Père Ubu slash Donald Trump. Et en fait, c'est fou comme ce texte est actuel et comme il parle vraiment de ce qui se passe en ce moment.
2: Double rentrée pour Mélanie Page. J'oublie pas le livre Peau à pause, édition Albin Michel. On n'aura pas assez de temps pour en parler, mais il est consacré à la maternité.
3: Oui, c'est marrant.
2: Un dernier lieu que vous ne connaissez pas encore et que vous rêvez de découvrir, je crois que c'est le Mont-Saint-Michel pour finir.
3: Oui, j'adorerais. Et parce que forcément, c'est très beau et que c'est très atypique et que c'est le prochain sur ma liste.
2: L'association Français Partage ?
3: Oui, en fait, quand on me demande quelle association me touche particulièrement, c'est forcément une association qui parle des enfants, enfin qui s'occupe des enfants plutôt. Enfance et Partage fait un travail magnifique. Il y a évidemment plein d'autres associations qui s'occupent de l'enfance, mais si les adultes ne s'occupent pas de leurs enfants, qui le fera à leur place.
2: Merci Mélanie Page, on a beaucoup voyagé, je vous remercie, vous avez parfaitement bien piloté.
3: Merci
2: comme
3: beaucoup.
2: Votre maman à l'époque, et j'avais la carte Michelin sur les genoux comme votre papa. Un joli voyage en France à retrouver sur ici.fr. La rentrée au Théâtre de l'Avre, entre autres, pour Mélanie Page. Vous revenez quand vous voulez. Je vous souhaite une belle rentrée. Je vous dis à très bientôt,
3: Merci,
2: Mélanie.
3: Merci, à très bientôt. C'était un plaisir.
2: Excellente soirée à vous tous. On se retrouvera demain avec d'autres invités. N'oubliez pas, il n'y a pas que Paris dans la vie.

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2: Salut à toutes, salut à tous et bienvenue sur votre radio ici, Décibel, le rendez-vous musical qui fait un petit peu durer votre week-end. Bah oui, en ce lundi soir, on s'est dit qu'on avait passé tellement de bons moments à La Ciotat pour le Ici Live Festival jeudi et vendredi, et bah que ce soir, on allait rester encore un petit peu à La Ciotat en accueillant les artistes qui ont été nos têtes d'affiche samedi soir. Il y avait Benjamin Biolay. Benjamin Biolay qui sort cette semaine la réédition de son magnifique double album Bleu, l'Ultra Bleu. On en parlera avec lui tout à l'heure. Et puis, autre tête d'affiche du Ici Live Festival à La Ciotat, c'est Marine.
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2: Qui a cassé Internet la semaine dernière en annonçant que son deuxième album était déjà prêt. Alors voilà, jolie double affiche ce soir dans Décibel. Benjamin Biolay et Marine, c'est parti. On démarre la soirée avec l'info du jour concernant George Michael, puisqu'on va pouvoir se faire une petite soirée ciné avec lui. Ça sera le 11 novembre partout en France. La diffusion pour la première fois d'images de concerts tournés en France les 30 et 31 mai 1988. Bah oui, ça remonte. Hein. C'était juste après que George ait quitté le duo Wham. Il faisait sa première tournée solo. Il cartonnait avec la chanson Faith et il montait sur scène en croisant les doigts pour que ça marche. Ça a marché. On le sait, il nous a quitté malheureusement bien trop tôt. Et ce film, George Michael, The Faith Tour, c'est un événement qui sera donc diffusé partout en France dans les cinémas le 11 novembre prochain. Réservez bien votre soirée.

0: 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Et George Michael et son Faith, rendez-vous donc le 11 novembre pour George Michael au cinéma. Mais oh là là, quelque chose se passe à La Ciotat.
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0: Les amis, c'est Marine qui arrive. Oh là là, quelle joie, Marine arrive dans Décibels, ici sur le port vieux de La Ciotat. Alors elle est déjà venue dans l'émission, Marine, et puis on l'avait même vue, souvenez-vous, au mois de juin, nous offrir un Ici Live génial au Louvre-Lens. Bonsoir Marine, comment ça va? Alors on se fait des bisous collants parce qu'il fait une chaleur à La Ciotat, incroyable. Et là, vous vous demandez, mais que chantent les fans de Marine qui sont autour de moi? Eh bien, ils chantent la toute nouvelle chanson de Marine qui s'appelle Tricheur. Alors, je vous propose de la découvrir maintenant sur votre radio ici. Tricheur, la nouvelle chanson. Et après, on en parle avec Marine. Elle est notre invitée.

0: Elle vient de sortir, cette chanson de Marine, Tricheur, et le public la connaît déjà par cœur. Est-ce que vous validez, les amis? Marine est l'invitée de Décibel. Alors, c'est génial quand on fait les émissions en direct, parce qu'évidemment, Marine est là avec ses fans. Mais m'entend-elle même? Marine, comment ça va? Mais oui. Alors, c'est des casques un peu piégeux. T'es pas obligée de le mettre. Prends juste ton micro, Marine. C'est bon? Ah, elle est trop, elle est plus maligne que moi, Marine.
1: j'ai oublié ta question, du coup.
0: Ma question, je ne l'avais pas encore posée.
1: Ah, ok.
0: Tout va bien. Non, juste là, en une petite minute, j'aimerais savoir le fait que cette chanson vienne à peine de sortir, Tricheur, et que t'aies déjà un public en face de toi qui la connaît par cœur, qui la reprend en cœur, qu'est-ce que ça te fait?
1: C'est vrai, c'était très surprenant, mais merci, c'est trop cool, ça fait plaisir.
0: Bon, et vous la validez, la chanson, alors?
2: Ouais.
0: Marine est ce soir sur la scène du Ici Live. À la Ciotat, ça va être un grand moment. C'est le deuxième concert que tu nous offres en très peu de temps. C'était vu en juin.
1: On l'ouvre Lens. Ouais, c'était trop bien. Ouais,
0: c'est ça. Moi, je veux bien qu'on se voit à chaque fois. On fait les quatre saisons ensemble. Hein.
1: Oui, d'accord.
0: Ah ouais, non, ce serait un grand bonheur. Alors, on va parler de cette nouvelle chanson, Tricheur. On va parler aussi du deuxième album qui, paraît-il, est déjà prêt.
1: Oui.
0: J'ai entendu une petite dame dire ça sur les réseaux sociaux. Alors, les amis, restez bien sur votre radio ici, Marine.

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1: Marine sur les terres d'ici Provence, ici à La Ciotat. Marine est notre invitée ce soir, juste avant ce concert, sur une scène flottante. Est-ce que c'est une grande première?
2: Oui. J'avais déjà pris un bateau pour accéder à une scène, mais là c'est vraiment, la scène est dans l'eau, c'est une première.
1: La scène flottante, ça va être un grand moment. Ce soir, évidemment, tout le monde attend que tu chantes cette chanson, cette toute nouvelle qui vient de sortir, qui s'appelle Tricheur.
2: Ok. Ok, là je vais devoir la faire, je pense.
1: C'est obligatoire, Marine.
2: C'était pas prévu, mais bon.
1: Tricheur qui vient de sortir, et puis les petits indices, les petits cailloux que tu sèmes sur ce deuxième album qui arrive, on peut les retrouver par exemple, peut-être, dans ta collab avec Yoa, Princesse K.O.
2: C'est tout.

0: ces trois chansons, on trouve des indices sur la couleur que tu as envie de donner à ton deuxième album qui donc est prêt, d'après tes dires, sur les réseaux sociaux.
1: Oui, c'est vrai qu'on peut trouver un indice dans chaque... bon, avec Félix, du coup, c'est fait, entre guillemets, ce sera pas dans l'album, mais on peut s'attendre à d'autres collaborations, peut-être... d'autres duos.
0: Ouais.
1: Yoa, c'est vrai, c'est une artiste que j'aime depuis toujours et elle m'inspire beaucoup, même dans sa musique, dans son écriture, tout ça. Donc ça peut être une inspiration aussi, c'est vrai. Et puis Tricheur, bah forcément, ça annonce même si tout sera pas sur ce thème, ça annonce en tout cas la couleur musicale, c'est vrai.
0: Alors évidemment, on est nombreuses et nombreux ici à vouloir le nom, prénom et numéro de téléphone du Tricheur, histoire de lui donner de nos nouvelles et puis de l'éviter.
1: Je ai pas vraiment. Enfin, s'il y en avait qu'un, j'aimerais, mais il y en a plein, donc j'ai pas tous les prénoms ni tous les numéros de téléphone, malheureusement.
0: C'était la suite de ma question, c'était parce que nous, on a tous l'impression de le connaître un peu.
1: C'est vrai, Tricheur. C'est le but, c'est vraiment, tout le monde en a connu un dans sa vie, d'ailleurs, que ce soit en amour, au travail, en amitié, une trahison, ça arrive assez souvent. Donc, c'était le but de parler, surtout au-delà des tricheurs, aux gens qui ont vécu ça et de partager ça ensemble, quoi.
0: Et alors, justement, le fait de transformer une trahison, quelle qu'elle soit, en chanson, en art, et en plus de le partager avec tout le monde qui sait exactement quelle émotion tu parles, est-ce que du coup on se dit bon bah ça valait le coup de croiser la route d'un tricheur?
1: Oui, je sais pas, mais après c'est toujours le but de mes chansons, c'était déjà le cas avec Ma Faute, avec Cœur Maladroit, etc. Et pourtant à chaque fois je me dis pas forcément, enfin je me pose la question justement, mais est-ce que ça va parler à autant de monde? Peut-être que c'est pas si fréquent, et en fait c'est aussi en sortant le titre qu'on se rend compte qu'on vit un peu tous la même chose, c'est ça qui est marrant, et c'est le but quoi, c'est que ce soit plus mon titre mais le titre de tout le monde.
0: Voilà, alors Tricheur, c'est un premier extrait. Est-ce que on a déjà une idée, même vague, on prend, hein, du planning de cette fin d'année par rapport à ton nouvel album?
1: Oui, pour moi aussi, c'est encore un peu vague, mais j'aimerais fin d'année, c'est sûr. Avant 2027.
0: Est-ce que c'est une bonne nouvelle, les gens?
1: Ouais. Je sais pas. Je sais. Ouais, bah pour Noël, ça devrait être bon, je pense.
0: Ah là là, j'adore l'idée.
1: Ouais, je sais. Bah, ce serait marrant. Mais après, c'est un peu. C'est double tranchant, quand même. Faut voir, je vais réfléchir.
2: Ça donne le temps de faire des cadeaux.
0: Alors, vous ferez l'interview, votre interview.
1: Ah, pardon, je réponds en plus aux gens.
0: Non, mais j'aime bien. Parce que voilà, c'est très participatif, cette émission. On est en public, c'est bien normal, c'est ça, l'esprit. La Ciotat, ici Live Festival, ici Provence. Les artistes, oui, ils sont avec moi, mais ils sont surtout avec vous, n'est-ce pas? Ah, bah voilà. C'est ça. Marine, on va écouter Escroc, parce que c'est aussi une chanson qu'on aime beaucoup, de Cœur Maladroit. Celle-là aussi, finalement, elle est plus récente que les premières chansons, évidemment, de Cœur Maladroit. Ça aussi, ça permet de régler des choses, de dire.
1: Ben ça, pour le coup, c'est vraiment un sentiment de... Je parle de moi, avec moi-même, c'est le syndrome de l'imposteur, un peu. Donc c'est vrai que quand on voit Escroc, on pourrait croire que comme Tricheur, ça parle de quelqu'un, mais en fait,
0: là, ça parle de toi.
1: Moi.
0: Mais est-ce que ça règle ça, justement, une partie, en tout cas, du syndrome de l'imposteur? Est-ce que ça calme l'âme?
1: Bof. Bah en fait
0: non, pas trop.
1: Tout ce que je vis déjà ça m'aide un peu à le calmer, j'ai pas eu besoin du titre pour le calmer, mais après c'est jamais réglé, je crois. C'est toute la vie que ça nous suit un peu, plus ou moins selon les périodes aussi, je pense.
0: C'est ça. Bon, bah on espère que c'est pas trop violent en tout cas, parce que
1: non, ça va.
0: Vraiment, Marine n'est pas un escroc et on écoute Escroc dans Décibels, c'est parti.

Elle s'appelle Marine, et non, c'est pas un escroc. Marine est l'invitée de Décibel, ici à La Ciotat. Tiens, j'ai demandé au public, auditeurs, auditrices du coin d'ici Provence, un petit test de karaoké. Hein?

0: YouTube incontournable de Marine qui continue sa tournée hein, dès le 2 octobre. Niort, Châteauroux, Longjumeau, le Blanc-Mesnil hier. En novembre à Annecy, Bourg-en-Bresse, Blois, Quimper, Châlons, Champagne. Le 4 décembre à Aurillac, puis Grenoble, Boulogne-sur-Mer. Et puis il y a encore des dates aussi en 2027. Donc en fait, Marine, c'est assez rare. Ça arrive à très peu d'artistes. Tu seras en tournée quand tu sortiras ton deuxième album.
1: Oui, et en fait, bon, ça va s'enchaîner assez naturellement puisqu'on ne peut pas parler d'une deuxième tournée, mais oui. En tout cas, les dates après la sortie de l'album seront considérées pour moi comme la tournée du deuxième album. Donc, ça sera un peu un mélange de tout l'univers avec des chansons du premier, des chansons du deuxième.
0: C'est ça. Ça sera la fin et du début après, et le début de la suite.
1: Oui, c'est ça. Et puis après, peut-être qu'on continuera encore plus loin que ce qui est déjà annoncé. On verra.
0: Il faut qu'on parle de ce public génial. Les filles, les garçons qui aiment Marine le portent sur eux. Je vois qu'il y a des bandanas là dans le public. La team oui, Marine. Voilà, des t-shirts.
1: Le bandana, il me fait rire en fait.
0: Ah, le bandana Team Marine, il est magnifique. Bah ouais, avec la petite pomme, avec le cœur.
1: Moi, je pourrais le porter avec la pomme, mais je peux pas avoir écrit Team Marine, sinon c'est un peu bizarre. Narcissique quoi.
0: Le t-shirt, tu l'avais eu? Le t-shirt, je l'avais eu. Il y a plein de choses, il y a aussi plein de panneaux, etc. Est-ce que c'est important ça? Est-ce que tu as ton petit musée personnel où tu gardes justement tous ces témoignages?
1: Je garde. Tout et trop, je pense.
0: Faut acheter un studio.
1: Chez mes parents et tout, maintenant ma chambre, c'est plus une chambre. Je crois qu'il n'y a même plus de lit, c'est rempli que de ce que les gens me donnent. Bah, parce qu'en fait, je sais pas, je me vois. Bon, on sait jamais, peut-être. Déjà, il y a des cadeaux utiles dont je me sers. Et après, tout ce qui est pancarte, courrier et tout, je le garde. J'essaye de lire quand j'ai le temps, parfois de répondre. Et puis, je me dis plus tard, je voudrais le lire peut-être.
0: Ah oui, mais oui, évidemment. Non, c'est des belles preuves d'amour, en tout cas, je trouve. Et je vois aussi, c'est extrêmement multigénérationnel. Est-ce que ça, tu t'y attendais? Est-ce que ça te fait plaisir, ça?
1: Oui, ça me fait plaisir. Je sais pas si je m'y attendais, mais après, tu sais, il y a ce format Starac. Le public, il est très varié. C'est très familial, c'est très générationnel. Donc, forcément, quand on sort de la Starac, on a un public très varié.
0: Oui, mais là, regarde.
1: Et après, là, ça reste, quoi.
0: Ouais. Parce que là, tu viens de te faire un été de festival où il y a plein de gens qui t'ont découverte et qui n'avaient pas forcément regardé l'émission.
1: Oui, c'est vrai.
0: Et ce public-là aussi, il a très, très bien réagi. Et il était aussi très transgénérationnel, quoi.
1: Ouais. C'est ça. Bah, c'est trop bien.
0: Bah oui. Non, c'est une bonne. Très bonne chose. On parlait tout à l'heure des collabs, Yoa ou Félix Radu. Tu as pu rencontrer cet été sur les festivals des artistes?
1: Bah oui, plein, forcément, c'est l'occasion. Je pense à Adèle Castillon, par exemple, que j'avais jamais vue en vrai encore et que j'ai rencontrée. On a échangé, elle est trop sympa. Ouais, c'est ça qui est bien dans les festivals aussi, c'est de pouvoir rencontrer plein d'artistes. Quoi.
0: C'est cool. Ça, exactement. Et peut-être lancer de nouvelles idées, de nouvelles collabs, de nouveaux projets.
1: Oui, c'est vrai.
0: C'est la vie. On écoute quelques notes de Tricheur. C'est la toute nouvelle chanson de Marine et elle est disponible. Mais je te...

0: Marine, bonne route à toi. Merci beaucoup.
1: Merci, c'est merci trop gentil.
0: D'être
1: merci
0: venue
1: de
0: nous voir dans Décibel. Merci pour ce concert ce soir sur notre scène flottante. Ça va être un grand moment et tout ça sera évidemment enregistré, filmé et vous pourrez tout découvrir sur les réseaux de ici. On le diffusera à l'antenne. Bonne route, Marine.
1: Merci.
0: À la prochaine pour le deuxième album.
1: Bien sûr.
0: Merci beaucoup. Merci Marine, merci, bonne route, bonne continuation et merci à vous Décibel. Continue évidemment sur votre radio ici et l'invité qui vient va vous faire très plaisir. Il s'agit de Benjamin Violette.

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0: chanson parle de la passion pour l'écriture, la musique, le partage. Et la jeune artiste de Romans-sur-Isère s'est inspirée du roman d'Alain Damasio, La Horde du Contrevent. Camille Perrer, t'as eu vent de nous deux. Un coup de cœur ici de Romardèche.
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2: Et c'est Benjamin Biolay qui est avec nous. Bonsoir Benjamin.
3: Bonsoir.
2: Tête d'affiche du troisième soir du Ici Live Festival. Benjamin Biolay va jouer sur notre scène flottante. Benjamin, êtes-vous au courant de la jurisprudence batteur de Mathieu Chédid?
3: Oh là là.
2: Oui. Il a découvert sur scène qu'il avait le mal de mer pendant qu'il jouait le concert, et c'était très compliqué pour lui, il est devenu tout vert.
3: Cyril Atef ?
2: Non, un autre. Mais voilà, c'était un petit peu compliqué, c'était il y a quelques années, mais voilà.
3: Mais il a découvert à la balance ou il a découvert le soir?
2: Non, il a découvert le soir, vraiment, en jouant, et en fait, au bout de un quart d'heure, 20 minutes, il s'est senti pas bien, il est devenu tout vert, et c'était le mal de mer.
3: Ah, ça peut arriver.
2: Hein. Alors, vous, ça va le bateau?
3: Normalement, oui, on sait jamais.
2: Il faut faire gaffe.
3: Moi, si un batteur a le mal de mer, normalement, vous voyez, c'est des pirates. Donc
2: c'est vrai. On va faire gaffe. Alors, Benjamin Biolay, la bonne nouvelle, c'est la sortie d'ici quelques jours de l'Ultra Bleu, réédition d'un album qu'on connaît par cœur et qu'on chante très fort et très faux, les amis.

0: j'adore quand vous sortez les violons, mais on en a déjà parlé. Il y a un truc dont on n'a jamais parlé, Benjamin. Pourtant, on en a fait des interviews ensemble.
1: Il y a un truc dont on n'a jamais parlé. Ouais. Ok.
0: Le rap.
1: Ah bah j'adore le rap, oui, bien sûr, mais c'est, vous savez, maintenant, c'est une musique qui a quoi, qui a 50 ans, le rap, c'est, ouais. C'est à peu près mon âge, donc
0: c'est
1: normal. Je crois que n'importe qui de ma génération ne met pas le rap comme une musique à part des autres. Enfin, c'est moi, dans mes playlists, il y a du rock, il y a du rap, il y a du folk, il y a de tout, quoi, c'est vraiment...
0: Pas un style à part, forcément, quoi.
1: Dans les années 90, quand j'étais petit, c'était vraiment un style à part. Il y avait Run DMC, Public Enemy, et des trucs comme ça, mais après, c'est devenu très mixé avec la pop, puisqu'aujourd'hui on appelle le rap, c'est pas du tout du rap par exemple, parce que les artistes urbains, la plupart, font pas du rap.
0: Oui, et c'est une espèce de variété un peu hybride.
1: C'est pas une espèce, c'est une variété avec des autotunes, mais qu'on aime bien parfois, mais c'est pas du rap.
0: Exactement. Alors le rap et les rappeurs, pour celles et ceux qui s'interrogent sur QLF, la chanson, la reprise de PNL qui est sur la réédition justement sur l'Ultra Bleu. Il faut savoir que voilà, les rappeurs chez Benjamin Biolay, il y en a depuis un moment. Moi, un de mes albums références pour ça, c'est Vengeance en 2012, où il y a Orelsan, avant qu'Orelsan soit la superstar de maintenant.
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0: qu'en 2012, ça avait surpris ce mélange violet-rap?
1: Ouais, comme quand j'avais fait à l'époque un duo avec le 113 et tout, il y avait des gens qui étaient... Mais il y a toujours eu des gens qui sont très, très sectaires et qui supportent pas en fait qu'on se mélange, oui, avec les autres, quoi. Donc ça a toujours surpris. Et pour ce qui est de la chanson de PNL, c'est vraiment une chanson en vérité. Moi, je suis un gros fan de PNL, mais j'aurais pas repris une chanson comme ODD ou je sais pas quoi.
0: Oui.
1: Là, Je suis qui élève, c'est vraiment une chanson avec des accords de bossa formidables, des 9e partout. J'ai pas eu l'impression de reprendre du rap.
0: Ouais.
1: Oui, il y a une mélodie, même le débit est relativement lent. PNL, d'ailleurs, c'est pas du rap, c'est du cloud rap. C'est un nom bien à part. Ils ont créé un style à part.
0: Cloud, ça veut dire nuage, ouais, quelque côté un peu planant.
1: Totalement planant, ouais, avec des mélodies, des vocodeurs, des trucs, beaucoup de riser, mais très doux, enfin, ouais, des trucs comme ça. Ouais.
0: Donc ça vous a marqué, Benjamin, mais il y a plein de gens qui vont découvrir cette chanson de PNL grâce à vous.
1: Oh,
0: alors voilà la version PNL, mais si.

0: composé avec des harmonies incroyables, mélodies incroyables.
1: Vous savez s'ils ont entendu votre version?
0: Je crois, oui, oui, mais on peut.
1: Ouais. Parce qu'ils sont connus, enfin ils sont connus, pour pas être connus, justement, PNL, pour être très éloignés des médias. Moi, j'ai jamais pu leur mettre la main dessus. Ils ont donné très peu d'interviews.
0: Ouais, je crois que c'est leur, c'est leur façon de vivre.
1: Et même avec les artistes.
0: De faire de la musique, je peux pas le dire, du coup. Enfin, c'est quelque chose, c'est des gens qu'on éminemment respectables dans leur façon d'être absents.
1: Ouais. Ah ouais, ils sont pas là, PNL, mais c'est pas grave. Vous, vous êtes là, Benjamin Biolay, dans Décibel, et ça nous fait fort plaisir. L'Ultra Bleu sort vendredi, et dessus, il y a Écran Total, mon tube de l'été, qui non seulement m'a fait danser, mais m'a évité d'attraper des coups de soleil. Merci, Benjamin.
0: Ouais, c'est vrai qu'il n'y en a pas trop.

0: Total version Benjamin Biolay. C'est sur l'Ultra Bleu, la réédition du Double Bleu, un album déjà culte, les amis. Mais alors l'Ultra Bleu, il y a 6 titres supplémentaires. On a parlé de la reprise de PNL, Je suis QLF, Écran Total que vous venez d'entendre. Et puis il y aura Ton Silence, Ailleurs, avec des... Ah, et dis donc, il y a Ton Héritage.
1: Il y a une version de Ton Héritage en live, en studio, qui est, je pense, la version qui me convient le mieux, enfin qui me plaît le plus.
0: La director's cut.
1: Un peu.
0: C'est ça. C'est comme tu voulais qu'elle soit, comme vous vouliez qu'elle soit.
1: Pardon. Et plus proche de.
0: Tutoie Benjamin, car j'ai très chaud.
1: Et plus proche de comme je l'ai composé, parce que c'est une chanson que j'ai composée à la guitare, en fait, pas au piano. Donc.
0: Là, voilà. À découvrir, ça sort vendredi, l'Ultra Bleu. Benjamin, j'ai pour vous un questionnaire de choix cornélien.
1: J'ai un cadeau, j'étais trop content.
0: J'ai un cadeau aussi, bien sûr. Qu'est-ce que je peux lui filer? Je n'ai rien.
1: Non, ah, j'ai si. Un sac ici, regarde.
0: Ah, un joli sac ici.
1: Voilà, je l'aime.
0: Voilà.
1: Bon, alors, questionnaire.
0: Si, mais si, Benjamin, il aime bien les bondueuseries. Non, j'ai un bracelet avec
1: là. Regarde, ça porte mal.
0: Les choix cornéliens, c'est parti. Benjamin, vous préférez remplacer au

0: élever la tête d'affiche d'un festival métal ou d'un festival reggae?
1: Reggae, je peux.
0: Ok, reggae.
1: Faut que je chante ou pas?
0: Bah oui.
1: Bah non.
0: Faut remplacer la tête d'affiche.
1: Voilà, vache.
0: Ouais, ouais.
1: Ah non, en métal, je peux hurler n'importe quoi peut-être. Mais ça, ils vont s'en rendre compte, hein, faut pas.
0: Maintenant que vous avez fait les deux, vous préférez tourner acoustique ou électrique?
1: Non, j'aime tout, moi.
0: On choisit pas?
1: Ouais.
0: Ok, là, faut choisir. On vous coupe l'eau ou on vous coupe Internet?
1: Ben, Internet, j'en ai rien à foutre. Ah. Mais faut que je le sache avant que j'ai le temps de mettre, télécharger les trucs qui sont sur un cloud. Non, mais j'ai ce qu'il faut pour écouter de la musique, voir des films. Voilà.
0: Ça
1: savoir qu'il y a des nouvelles dans le monde, il n'y a pas besoin d'internet, il y en a, donc...
0: C'est pas faux.
1: Et l'eau, j'avais de la vie.
0: Préférez le moment où vous commencez une chanson ou le moment où vous la terminez?
1: Non, je préfère le moment où vous la diffusez à la radio. C'est ça, le moment où ma chanson est finie, en fait. Quand, pas forcément moi qui vais l'entendre, mais quand je sais que les gens vont l'entendre, pour moi, la chanson, elle est finie. Et le moment que je préfère, mais que je crains le plus, c'est la première fois sur scène d'une chanson.
0: Ah.
1: C'est très, on dirait, un petit truc très fragile. Quand on y repense, après, on se dit, c'est marrant, elle est beaucoup plus facile à jouer que je ne le pensais. Et j'aime évidemment la fin du mixage, c'est très...
0: C'est un bon moment.
1: Ouais.
0: Préférez perdre une oreille ou deux doigts?
1: Une oreille, je crois.
0: Vous préférez rendre vos six victoires
1: non,
0: de la musique?
1: Non, on change.
0: Finalement.
1: Deux doigts.
0: C'est plus de guitare, hein. Quoique,
1: ouais,
0: Django...
1: Django Reinhardt, ouais. Après, c'est hyper prétentieux. Non, il y aura du clavier, on va dire la vérité. Ouais.
0: C'est ça. Vous préférez rendre vos six victoires de la musique...
1: Pourquoi faire ?
0: ...ou votre médaille de chevalier des arts et lettres ?
1: Alors déjà, je suis officier.
0: Officier, pardon.
1: Et ensuite, de très loin, officier.
0: Officier.
1: Ah ouais, ben maintenant, ça ne veut plus rien dire. Ils ont décoré tout le monde à l'arrache. Je connais des gens qui ne sont même pas artistes qui l'ont eu. Donc non, du coup, je garde les victoires.
0: Bravo. Vous préférez faire revenir Gainsbourg ou Brassens ?
1: Non, je peux pas. Il faut qu'ils reviennent tous les deux main dans la main, sinon je la refuse net, la question. Mais vraiment.
0: Okay. Je reprends ma question et je termine avec le même nombre de spectateurs. Vous préférez, Benjamin Biolay, faire un Stade de France ou 40 Olympia?
1: Alors, ni l'un ni l'autre, mais 40 équivalents de l'Olympia, oui.
0: 40 équivalents de l'Olympia,
1: oui.
0: Salle plus petite. Ce soir, ça va être bien, là. Vous allez être près du public.
1: Non, mais j'aime.
0: Intime.
1: Les salles dites petites, qui sont souvent des salles de 2000 ou 3000 places quand même, c'est quand même génial. Le Stade de France, moi, je n'y pense même pas, je ne le ferai jamais, je sais. Puis, c'est fait pour le sport, quoi. Enfin, je sais pas.
0: C'est ça, voilà. Quand vous passerez pro en foot.
1: Ouais, voilà. 72 ans. Ouais.
0: Pourquoi pas? Il y a une ligue, sans doute, pour cet âge-là. Allez,
1: pour les yeux, bien sûr.
0: Restez sur votre radio. Ici, on est avec Benjamin.

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1: Ici live, la Ciotat, est troisième soir. C'est pour ça que je commence à bégayer un petit peu. Mais c'était un beau festival. En tout cas, merci, merci mille fois à l'équipe d'ICI Provence et à la ville de La Ciotat qui nous a merveilleusement accueillis et qui nous a permis de faire jouer nos artistes préférés sur la jolie scène flottante du Port-Vieux de La Ciotat. Benjamin Biolay, notre tête d'affiche ce soir. Benjamin, était de festival donc, mais ensuite vous enchaînez directement, vous repartez en tournée là déjà.
2: Oui, en gros, à partir d'octobre, il y a une trentaine de dates jusqu'à la fin de l'année. Ouais, mais c'est bien de garder la dynamique, justement, des festivals qui, hormis le climat qui était infect, la canicule, etc., mais on s'est quand même éclaté, c'est hyper joyeux. C'était un peu l'été de tous les dangers, mais on a quand même réussi à s'amuser. Et c'est bien de garder, je trouve, la dynamique.
1: Et c'est inspirant de passer l'été à jouer et pas l'été à rien faire ?
2: Inspirant.
1: Ben, je veux dire, par exemple, il y a des artistes qui, quand ils sont en tournée, peuvent pas écrire une ligne de chanson. D'autres qui, au contraire, écrivent dans le bus ou même profitent des balances pour tester des trucs.
2: Moi, il m'arrive d'écrire en tournée. Ouais, c'est quand même inspirant. Par contre, jamais je profiterai de la balance pour
1: tester des trucs.
2: L'enfer.
1: Ah, vous avez ce petit truc de timidité. Vous testez pas devant les gens.
2: Oh non, il y a des gens de mon entourage proche qui ont découvert que j'étais chanteur. Mais c'est vrai, que j'écrivais des chansons, que j'étais pas que tromboniste, par exemple, à l'époque.
1: C'est vrai. Ah, donc il y a un vrai truc de faire la pudeur, de la trouille.
2: Non, c'est un jardin secret, et longtemps il est resté secret, du coup. Ouais.
1: D'accord. Bon, bah là, en tout cas, maintenant,
2: on le sait.
1: Ouais, c'est plus très secret. Benjamin Biolay, l'album Le Double Bleu, donc qui ressort. Alors, ça, c'est un truc très cool avec Benjamin. C'est que si vous aviez déjà acheté son album bleu, évidemment, vous vous dites, bon, bah là, il y a une réédition, faut que je rachète l'album. Il n'est pas comme ça, Benjamin. Il vous a fait l'ultra bleu aussi, à part les 6 chansons supplémentaires.
2: C'est normal, je l'avais déjà fait par le passé.
1: Oui, c'est vrai.
2: C'est la moindre des choses.
1: Donc, il y a.
2: C'est pas aux gens de payer les errements des maisons de disques.
1: Donc, il y a la version triple album, le double album plus les nouvelles chansons. Mais il y a aussi, voilà, la version EP, ultra bleu, qui est absolument magnifique et qui existe en vinyle. Et ça fait extrêmement plaisir. Et puis, c'est l'occasion de remettre en avant des belles chansons de l'ultra bleu, comme Mauvais.

0: effectivement, si vous n'aviez pas écouté l'album, vous êtes peut-être étonné. Vous vous dites quoi ? Ces deux chansons sont sur le même disque. Ouais, c'était l'idée, hein. C'était une dualité.
1: Il y avait une phase plus électrique et une phase plus acoustique. Et il y avait la deuxième phase, c'était quasiment faite à Rio de Janeiro. Donc c'est la tournée au Brésil, ça s'entend en général.
0: Ouais. Et il y a cette dualité-là dans le concert aussi, ou bien est-ce que les tournées ont été justement pensées ?
1: Non, justement, les tournées ont été pensées pour pas que le concert soit trop hybride.
0: Ouais. Donc là, par exemple, ce soir, à La Ciotat, on branche la guitare ou pas ?
1: Beaucoup.
0: On branche beaucoup. Et pareil pour la tournée d'octobre.
1: Là, c'est la tournée électrique. Après, il y aura un petit moment acoustique dans la tournée d'octobre, dans les salles. Mais là on va plutôt brancher les guitares.
0: Je crois que ça nous va. Merci beaucoup, Benjamin. Merci d'être venu nous voir. Bravo.
1: Avec plaisir, merci.
0: On écoute Avant de tomber, car on l'a dit tout à l'heure. Quand Benjamin sort les violons, on s'incline, on chante, parfois très fort et très faux. Mais il ne nous en veut jamais.

0: Y a-t-il une chose plus douce en ce bas monde que la voix de Benjamin Biolay? Écoutez, je ne sais pas, mais en tout cas, c'était un bonheur de l'avoir dans l'émission, de réécouter cette merveille juste avant de tomber et vous annoncer donc que dès le 1er octobre, vous allez pouvoir voir Benjamin Biolay en concert absolument partout en France. Ça attaque le 1er octobre à Rouen au 106 jusqu'au 17 décembre au Summum de Grenoble. Rendez-vous pour les Parisiens au Zénith le 6 novembre et le 5 aussi. Bah oui, on peut faire les deux dates.
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0: Ah oui, et en ce lundi soir, on n'oublie pas notre chanson anniversaire. Une chanteuse qui s'appelle Gloria Gaynor et qui fête ses 83 ans aujourd'hui, qui accompagne nos meilleures victoires au foot, évidemment, avec sa chanson I Will Survive, absolument indissociable de la victoire des Bleus. 3-0 contre le Brésil en 1998, on connaît nos classiques. Mais voilà, Gloria Gaynor, son tout premier tube, eh ben, c'était en 1975. Et c'était pas I Will Survive, non, c'était une reprise des Jackson 5. Une merveille de chanson, un vrai bonbon qu'on va partager ensemble ce soir parce qu'on s'aime, non, les amis? Allez, Never Can Say Goodbye, c'est parti, bon anniversaire, Gloria Gaynor.

0: anniversaire, Gloria Gaynor. Nous, on lui dit bon anniversaire. Et à vous, bah oui, on dit au revoir, mais pour ce soir, simplement. Oui, Décibel, c'est terminé. Merci à l'équipe de l'émission. Il y avait ce soir Pierre Ramet, Juliette Delperroux, Bertrand Montandon, Iris Guitoni et Mélodie Chaïb. N'oubliez pas que Décibel, c'est tous les soirs. Donc demain, on sera en direct avec Joey Tempest, le chanteur du groupe Europe. Ça va être la régalade. Et puis, puisque nous quittons ce soir La Ciotat, un grand merci à la ville de La Ciotat, à l'office de tourisme de La Ciotat et puis aux équipes d'ici Provence pour leur accueil, leur talent et leur beauté stellaire. Merci les amis, bisous.
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2: Bonjour à toutes et à tous, il est midi 5 sur votre radio Ici, je suis en joie, vous m'avez manqué ce week-end. Je voudrais faire un immense coucou aux 44 locales de tout le réseau Ici. Voilà, on vous embrasse toute l'équipe chaleureusement, bienvenue dans votre nouveau rendez-vous Ici. Vous le savez peut-être, maintenant nous parlons bon plan, vie quotidienne, arnaque à éviter, santé, nous sommes là pour vous rendre service. Parce qu'on vous doit bien ça, c'est le titre de ce nouveau rendez-vous quotidien. Nous sommes ensemble jusqu'à 13h. Moi, je suis Enora Malagré et voici la joyeuse, la très joyeuse bande. Oula, j'ai roulé les airs carrément. Du lundi qui m'accompagne, Aude Razo, Madame Anti-Arnaque. Bonjour Aude.
3: Bonjour, coucou tout le monde.
2: Vous avez passé un beau week-end?
3: Oui, c'était bien, mais je suis contente de vous retrouver.
2: Ah bah évidemment, Valère Coréard et ses bons plans conso, mon chouchou.
4: Salut Enora, bonjour à toutes et tous.
2: Gérald Kierzek, notre éminent médecin. Bonjour Gérald.
5: Bonjour Enora, bonjour à tout le monde.
2: Elsa Wolinski, notre rayon de soleil.
6: Bonjour.
2: Bonjour Elsa. Alors, on s'attaque aujourd'hui à un gros dossier sensible en ce début de semaine, le cadmium dans les pâtes. Oui, celle que nous mangeons. Qu'est-ce que c'est que cette histoire? Eh bien, on vous raconte tout dans un instant. Nous recevrons d'ailleurs une collègue de chez 60 millions de consommateurs pour nous aider à y voir plus clair, Patricia Cherpoulos. Alors, appelez-nous ou laissez-nous un message vocal. Hein. Tout ça, c'est gratuit. C'est sur notre WhatsApp au 0810 055 056. Nous sommes là pour vous et vous pouvez nous poser vos questions comme l'a fait Joseph aujourd'hui.
7: Bonjour, Joseph Ambrière, Les Vallées. Je voulais savoir la raison pour laquelle nous recevons toujours des appels intempestifs.
2: Eh ben oui, pourquoi on reçoit ces appels en temps festif alors que soi-disant c'était interdit? C'est Aude Razo qui nous répondra.
3: Oui, je vais vous répondre, je vais vous dire pourquoi vous en recevez toujours et surtout comment ne plus en recevoir.
2: Exactement, et puis le meilleur pour la fin, tout au long de l'année, je booste votre pouvoir d'achat. 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Il est midi 7 et on démarre avec vous, mon cher Valère, et on va ouvrir notre dossier du jour sur le cadmium. Alors, on savait qu'il y en avait dans le chocolat noir, me semble-t-il, dans les céréales, et on a découvert qu'il y en avait aussi dans les pâtes. On va en parler avec vous, et pour être encore plus éclairé, nous accueillons Patricia Cherpoulos, notre collègue de 60 millions de consommateurs. Bonjour Patricia.
8: Bonjour.
2: Merci infiniment d'être voilà dans la bande dont vous doit bien ça. Vous allez vraiment nous aider sur ce dossier sensible.
4: Oui, c'est un sujet qui est à la une hein, de votre dernier numéro de 60 millions de consommateurs. Donc du cadmium dans 80% des paquets de pâtes.
2: 80%?
4: 80% des paquets de pâtes, même encore plus.
2: Même encore plus, Patricia, elle faisait le geste. Hein,
4: ouais. Oui. Plus de 2/3 des Français, Patricia, mangent des pâtes au moins 2 fois par semaine. Donc on peut dire qu'on a nos petites habitudes avec les pâtes. Et il y a des métaux lourds dedans alors.
8: Et oui, oui, et en particulier du cadmium. Alors voilà, c'est ça. C'est en fait, on était un petit peu alerté déjà par une étude sur les flocons d'avoine, puisqu'on sait effectivement que le cadmium, ce métal lourd dont on parle beaucoup, se trouve dans les céréales. Donc on s'est dit, et dans les pâtes qui sont à base de blé dur.
2: Voilà. Pourquoi il y a du cadmium?
8: Parce qu'en fait, donc les pâtes c'est du blé dur. Mmh. Or le blé dur, c'est une des céréales qui va puiser le beaucoup en tout cas de cadmium qui est naturellement dans le sol et qui plus est apporté aussi par les engrais phosphatés.
2: Voilà. Elsa Wolinski,
6: j'ai le droit de vous poser une petite question, excusez-moi, mais qu'est-ce que c'est le cadmium?
8: Ah oui, alors le cadmium c'est un composé qui fait partie des métaux lourds comme le plomb, comme le mercure, et ce sont des éléments donc, que l'on trouve qui sont libérés par les roches notamment. Le problème de ces métaux lourds, dont le cadmium, c'est qu'ils vont s'accumuler dans l'organisme, en fait il n'est pas évacué comme d'autres composés.
6: D'accord, merci.
4: Puisqu'Aude Razo est là, et qu'Aude Razo, c'est à peu près tout en général, surtout, on va en profiter.
2: Madame Anti-Arnaque.
4: Est-ce que c'est légal qu'il y ait du cadmium dans les aliments?
3: Oui, c'est légal, effectivement, c'est juste que...
2: Imagine, elle disait, bien sûr, c'est complètement OK.
3: Non, mais c'est légal, c'est juste qu'il y a des normes à respecter. Je ne vais pas les détailler parce que c'est quand même un peu complexe, on est d'accord. Bon, j'avais un peu l'impression de me retrouver à mon cours de chimie quand j'ai commencé à regarder les normes, vous savez. Non, il y a des seuils de cadmium qui ont été abaissés aussi, dans les engrais par exemple. Il y a des seuils dans l'eau aussi à respecter. La question, c'est faut-il, oui, abaisser ces normes pour qu'on y soit moins exposé, parce que nous, Français, nous sommes très exposés au cadmium du fait de notre alimentation. On parle des pâtes, on parle aussi des croissants, on parle du pain. Et comme on en mange beaucoup, bien plus que nos voisins, on est plus exposé que les autres.
6: Bah, je m'adresse forcément à notre médecin, Gérald Kierzek. Qu'est-ce qu'on risque si on mange du cadmium comme ça en masse?
9: Alors, on a eu un début de réponse en disant ouais, c'est l'accumulation. Et c'est vrai que c'est l'exposition chronique et l'accumulation dans l'organisme qui va faire que les doses vont progressivement s'amonceler. On peut faire des dosages d'ailleurs pour vérifier quel est le taux de cadmium. Cadmium, juste j'ouvre une parenthèse, c'est le cadmium, on entend ce mot dans les batteries, vous savez, des batteries de téléphone,
6: oui,
9: etc., ou le cadmium. Mais là, c'est pas la source de contamination, c'est plutôt une source naturelle ou la source des engrais qui viennent dans la terre se mêler à la terre et donc aux légumes qui sont cultivés dans la terre. Voilà pourquoi on le retrouve dans les céréales, dans le blé, etc. Je ferme la parenthèse. L'accumulation, qu'est-ce que ça fait? D'abord, c'est un produit qui est cancérogène. Ça peut provoquer le cancer à des fortes doses. Mais avant ça, comme il n'y a pas d'élimination importante, ça s'accumule au niveau rénal. Mmh. On peut avoir une atteinte rénale, on peut avoir une atteinte osseuse, d'ostéoporose accélérée, on peut avoir un risque de fracture aussi. Et puis, il y a des effets cardiovasculaires et des effets supposé ou réel, parce que là c'est compliqué aussi de faire un lien de causalité avec des troubles du neurodéveloppement. Vous savez, quand on parle d'autisme, etc., ça peut être en lien aussi avec le cadmium.
6: Pardonnez-moi, c'est très sérieux. Valère Coréard.
4: Patricia Chiropoulos, donc vous êtes journaliste à 60 millions de consommateurs. C'est précisément dans votre dernier numéro qui est en kiosque actuellement qu'on retrouve cette enquête. Qu'est-ce qu'elle dit? Qu'est-ce qu'on apprend sur les pâtes et lesquelles est-ce qu'il faut choisir pour essayer d'éviter le cadmium?
8: Oui, alors en fait on a analysé 36 pâtes, donc des spaghettis et des penne, parce que ce sont les plus consommés par les Français. Donc sur chaque échantillon, en fait, nous avons donc mesuré effectivement les métaux lourds, les pesticides, les mycotoxines, etc. En tout cas, l'enseignement, si on reste sur le cadmium, c'est que donc la très grande majorité contient du cadmium, même à des doses évidemment très faibles.
6: Oui,
8: là, on est à des teneurs. Le plus faible, c'est 0,008 mg par kilo. Et le plus important, c'est 0,071 mg par kilo. Donc, comme ça, ça ne veut pas dire grand-chose. Sauf que c'est cette teneur qui, si vous mangez des pâtes et d'autres céréales plusieurs fois par semaine, ce qui est le cas en général,
6: bien sûr,
8: c'est ce qu'on disait, c'est que ça s'accumule.
4: Mais il y en a certaines où il n'y en a pas du tout?
8: Il y en a quelques, vraiment très peu de références, effectivement, ou en tout cas ce n'est pas détecté. C'est
6: bon,
8: pas
6: alors ça tombe
8: pas
6: bien,
8: tout.
6: Parce que comme on est là pour vous rendre service, on vous dira du coup quelle pâte acheter. Juste après notre cher Étienne Dao, continuez d'ailleurs à réagir au 0810 055 056. Vous êtes sur votre nouveau rendez-vous quotidien, on vous doit bien ça, le grand sommeil, Étienne Dao sur votre radio, ici.

0: ce morceau. Le Grand Sommeil, Étienne Dao sur votre radio ici. 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
0: Il est midi 16, nous sommes en direct, comme tous les jours, c'est votre nouveau rendez-vous quotidien. On vous doit bien ça sur votre radio ici, avec toute la bande et une camarade, Patricia Chéropoulos, de 60 millions de consommateurs. Et avec vous, chère Patricia, nous parlions de ces pâtes au cadmium, puisqu'il y en a beaucoup, beaucoup trop, mais l'espoir était dans votre voix. Il y a aussi des marques de pâtes qui n'ont pas de cadmium.
2: Oui, heureusement. Hein. Ouais, alors là, dans notre essai, en tout cas, ce qui ressort, ce sont les pâtes sans gluten. Ouais. Alors, je dis pas qu'il faut absolument racheter que ça. Mmh. Mais pourquoi? Parce que, justement, elles ne sont pas à base de blé, mais à base d'autres farines, comme des farines de maïs ou de riz, qui sont des végétaux qui vont puiser moins de cadmium dans les sols que le blé.
0: D'accord. Valère Correa?
3: Oui, moi j'ai envie d'en profiter pour parler de l'alimentation en général. On est un peu dans un monde de fous, franchement, on sait plus très bien quoi manger sans se faire du mal. Non, mais enfin, c'est vrai, qui sait?
4: Surtout quoi pour Valère, un peu hypochondriaque, qu'est-ce que je vais manger?
3: Alors hypochondriaque à la marge, hein, disons-le. Mais pour revenir sur le sujet qui intéresse tout le monde, c'est pour manger sans se faire du mal, Patricia, on fait quoi? Est-ce qu'il faut par exemple partir sur de la bio au maximum? On sait que c'est plus cher.
2: Alors, déjà, je dirais diversifier. Déjà, même si on prend les pâtes, tout le reste,
0: médecin c'est du chef.
2: Voilà, diversifier aussi bien le type d'aliment, les marques aussi, hein, quand vous prenez des produits déjà transformés. Mmh. Voilà, bon, déjà, c'est une première chose. Aussi, effectivement, le bio, bah oui, ça a des atouts. Mmh. Le problème, c'est souvent plus cher. Oui, ça, c'est vrai. Bon, autant les produits laitiers, on peut trouver des prix à peu près équivalents. Mais le bio, notamment pour les fruits et légumes, ça garantit, en tout cas, lorsque c'est cultivé en Europe, hein, normalement, ça garantit l'absence de résidus de pesticides de synthèse. Bon. Voilà. Donc, effectivement, c'est peut-être mieux, si on peut, évidemment. Autre chose, c'est éviter ou limiter l'alimentation ultra transformée ou raffinée. Hein, c'est tous ces plats préparés, les biscuits,
0: oui, mais voilà. Malheureusement moins cher. Et je sais que c'est pas bon,
2: les chips,
0: aussi
2: oui.
0: sur-sucrés, etc. Ouais. C'est ça le problème.
2: Alors, ce qu'on peut faire aussi, c'est, on le dit toujours, c'est les aliments bruts, c'est cuisiner. Alors, évidemment, je dis ça, c'est
0: faut
2: facile.
0: Avoir le temps,
2: mais
0: voilà.
2: Parfois, il suffit à la vapeur de faire des haricots verts, du brocoli, par exemple, hein, qui est très, très bon légume. Et puis, on l'assaisonne avec un peu d'huile d'olive. Voilà, c'est
3: un
2: trouver
3: petit peu
2: des
3: de vinaigre
2: stratagèmes.
3: Aussi, hein, sur le brocoli,
2: si
3: un petit
2: voulez,
3: peu de vinaigre, c'est magnifique.
2: L'accord.
0: Merci, Top Chef. Merci, Cyril Lignac. Non, Gérald Kerzek, notre médecin.
4: Ce qui est capital, c'est effectivement de diversifier les produits, diversifier l'origine des produits, puisque forcément, si vous mangez toujours la même chose, ça a été pris dans la même terre, sur le même terrain, etc. Donc s'il y a beaucoup de cadmium, ben, ça va s'accumuler, alors que s'il y a des origines différentes, la probabilité est quand même plus faible. Et vous savez, en nutrition comme en toxicologie, c'est la dose qui fait le poison. Donc c'est vraiment cette accumulation de doses qui est importante à limiter. Le petit déjeuner, on peut prendre des œufs, on n'est pas obligé de prendre des céréales. C'est vrai que les enfants, on a l'impression, et on est intoxiqué par le marketing pour le coup, avec toutes ces marques qui disent les céréales, c'est bon pour le petit déjeuner. Non, c'est pas bon parce que c'est ultra transformé, c'est pas bon parce que c'est bourré de sucre, et c'est pas bon parce qu'en plus il y a potentiellement du cadmium. Donc il faut d'autres types de petits déjeuners.
0: Parlons peu, parlons bien. Moi je veux des marques. Je veux que vous nous balanciez des marques, en tout cas des produits qui sont bons et que je vais acheter tout de suite après l'émission. Voilà, avec mon petit vélo électrique.
2: Alors, non, mais déjà, d'ailleurs, la plupart de nos essais, et celui-ci aussi, confirment que les marques de distributeurs sont au moins aussi bonnes que les marques nationales. Ça, c'est déjà une première chose.
3: Cher.
2: Et c'est moins cher.
0: Et moins cher, Valère.
2: Donc, voilà. Ensuite, vous voulez quoi? Des pennés, par exemple?
0: Oui, bon, je vais.
3: C'est bon, les pennés.
2: Les huiles d'Elvert des Fiorini, par exemple, arrivent en tête. Ça, c'est globalement.
0: Redites-moi, j'ai pas entendu, pardon.
2: Delverde et Fiorini,
0: parfait.
2: Qui est aussi donc une marque de distributeur, ça arrive en tête pour plusieurs raisons. Là, on n'est pas que dans le cadmium, c'est aussi parce qu'il n'y a pas de résidus de pesticides, parce qu'au niveau nutrition, c'est correct, il y a assez de fibres, parce que les pâtes, c'est ça aussi, hein. Ça
0: bien
2: apporte
0: sûr.
2: Des fibres et des glucides. Mm-hmm. Aussi, et des protéines. Voilà, donc là, c'est parmi les pennés. Vous voulez aussi quelques spaghettis?
0: Je veux de la spaghetti.
2: La spaghetti.
0: Et après, je ne vous embête plus.
2: Nous avons, alors, les premières, c'est des bio, justement. C'est Priméal et Jardin Bio.
0: Ah, mais
2: qui
0: c'est
2: suivi
0: ce que
2: par
0: je prends. Oh là là, mais voilà, dis donc. Vous êtes une bonne élève.
2: Mais oui.
3: Si on reste sur ce sujet alimentation et Gérald parlait de la provenance, est-ce que acheter français, c'est un critère de qualité? Est-ce que ça nous protège?
2: On aurait envie de dire oui, mais.
0: Aïe.
2: Mais le problème, c'est que le blé français, et là, ça a été dit tout à l'heure, c'est qu'on utilise des engrais phosphatés qui sont plus riches en cadmium que dans d'autres pays européens. Ça veut dire que le blé français n'est pas forcément indemne de cadmium, loin de là.
0: D'accord.
2: Qui plus est, dans notre essai, il y a quelques résidus de pesticides. Bon, donc français, oui, à la fois c'est local, effectivement, on peut aussi encourager les agriculteurs, hein, mais idéalement, voilà, c'est pas forcément, en tout cas pour les pâtes, hein, pour les pâtes. Après, pour les fruits et légumes, c'est vrai que l'origine France.
0: Oui.
2: Et mieux, c'est déjà pour l'environnement. En plus, il y a moins de, on va moins stocker, donc il y a moins de risque de développement de moisissures, notamment. Voilà.
0: On va continuer à parler alimentation avec vous, hein, chère Patricia Chéropoulos, avec Valère, avec toute l'équipe, et avec Patricia qui nous appelle des Alpes-Maritimes, qui a envie de nous poser quelques questions. Faites comme elle, 0810 055 056. C'est votre émission, c'est votre nouveau rendez-vous sur votre radio ici, et ça s'appelle On vous doit bien ça. Mais pour l'heure, un peu de musique, la douce voix de Charlotte Cardin, The Way We Touch, sur votre radio. Ici, on est ensemble jusqu'à 13h.

0: Way We Touch. Madame Cardin, Charlotte Cardin, sur votre radio ici.
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0: Et oui, c'est votre nouveau rendez-vous quotidien sur votre radio ici. On est ensemble jusqu'à 13h. On a parlé du cadmium dans les pâtes et il y a un merveilleux dossier qui va vous en parler vraiment avec beaucoup de sérieux. C'est dans le numéro de ce mois-ci de 60 millions de consommateurs. Il est en kiosque, il est sorti là ce matin, tout frais, tout chaud. Et merci d'ailleurs à Patricia Chéropoulos d'en parler avec nous. Valère, vous aviez une question pour notre chère Patricia.
3: Une dernière rapidement, parce qu'on parle beaucoup des pâtes. C'est pratique les pâtes, notamment pour les enfants. Moi, je en fait souvent, ils adorent ça, j'ai des origines italiennes, on s'en fiche, qu'importe. Mais le vrai sujet, c'est est-ce qu'il ne faut pas essayer de bifurquer un petit peu et d'imaginer d'autres accompagnements pour nourrir ces ventres affamés?
4: Tout à fait, parce que c'est vrai qu'il y a les pâtes, le riz, les pommes de terre, mais il faut aussi penser aux légumineuses. Les légumineuses, c'est les lentilles, c'est les pois chiches par exemple, c'est les haricots rouges. Même on peut en trouver en conserve, donc c'est très rapide aussi à faire. L'intérêt des légumineuses, outre que c'est un aliment très intéressant sur les fibres et les protéines, c'est que ça retient beaucoup moins de cadmium que les céréales.
0: Ah,
4: voilà. En plus tranquille
0: pas
4: là-dessus.
0: Mal. Continuez à réagir au 0810 055 056. C'est le numéro du standard et aussi de notre WhatsApp. Laissez-nous des messages vocaux, des textos, des mots d'amour. Surtout pour Gérald Kierzek, qui en a grand besoin, notre médecin. Je plaisante. Et nous allons accueillir une auditrice. Elle s'appelle Patricia. Elle nous appelle des Alpes-Maritimes. Mais je salue chaleureusement ici Azur, d'ailleurs. Bonjour Patricia, bienvenue.
5: Bonjour Enora, bonjour à tous.
0: Comment allez-vous Patricia?
5: Je vais très bien, il fait beau, donc tout va bien.
0: Oui, profitons.
5: Et c'est vrai que votre sujet m'interpelle, surtout depuis que j'ai la chance d'avoir un terrain et de cultiver mes propres légumes et d'avoir mes propres fruits.
0: Ça c'est formidable.
5: J'avoue que ça m'inquiète énormément de savoir, on sait plus ce que l'on mange. Nos terres sont polluées, vous parliez du cadmium, mais il y a plein de pesticides, de substances chimiques. Et derrière, peut-être potentiellement des problèmes de santé et des coûts considérables pour la collectivité. Donc, c'est vrai que moi, j'ai ma petite fille à Paris, ma fille aussi. Je me dis toujours, mais qu'est-ce qu'elle mange? Ça m'inquiète énormément. Donc, on demande aux citoyens de faire attention à l'alimentation, mais ça coûte quand même relativement cher. Et comment le faire si la qualité des produits, elle n'est pas garantie? Si
0: je comprends, Patricia. On sent votre émotion.
5: Donc, peut-être vaudrait-il mieux investir pour prévenir cette pollution de notre alimentation plutôt que de payer demain le prix des maladies qu'elle pourrait provoquer.
0: Je comprends. Alors Valère, et puis ensuite notre médecin, Gérald, Patricia.
3: Oui, ben, c'est vrai qu'on est dans un, je le disais tout à l'heure, un peu un monde de fous en fait. Hein, donc c'est ça. Alors pour la bio, très rapidement quand même pour y revenir... manger de saison, des fruits et légumes de saison notamment, ça va faire baisser la pression financière. C'est un moyen d'y accéder. Ouais. La deuxième chose, c'est d'essayer de baisser la part de viande parce qu'on sait que c'est fort dans le budget. Et on peut le remplacer par les légumineuses dont parlait Patricia Chéropoulos. C'est des petits tips tout bêtes, mais ça peut permettre de faire baisser la pression du surcoût de la bio et d'accéder à cette alimentation qui est quand même assez protectrice, disons-le.
6: Ouais. Oui, puis il ne faut pas paniquer non plus. C'est-à-dire qu'il n'y a aucune des pâtes qui a été testée qui a dépassé la limite réglementaire. Déjà, je crois que c'est important de le dire.
4: Oui, tout à fait.
6: La deuxième chose, donc c'est une limite réglementaire pour des raisons sanitaires. Hein, tout ça est très encadré et contrôlé. Deuxièmement, vous avez un petit potager, vous faites du circuit court. Si vous n'utilisez pas des engrais industriels dessus, il n'y a pas de raison que votre sol il soit pollué. Donc ça veut dire que les légumes que vous faites sur votre terrain, ils sont bons. Mmh. Et puis, ça ne vous concerne pas directement, mais je voudrais, pour tous nos auditeurs et auditrices qui fument, la première source de contamination de cadmium, c'est le tabac. Donc, pour celles et ceux qui fument...
0: Ils en parlent tous les jours, mais il a raison.
6: Mais il faut d'abord arrêter de fumer avant de penser à une psychose ou une panique éventuelle sur notre alimentation. C'est toujours important à rappeler.
0: Merci Gérald, merci beaucoup Patricia Chéropoulos pour vos tips, vraiment très très utiles. Et puis merci à notre auditrice, Patricia. Partagez aussi, comme elle, vos angoisses. Si vous avez des questions, on est là pour y répondre. 0810 055 056. Mais pour l'heure, c'est du pouvoir d'achat qu'on va vous donner, là, tout de suite, maintenant. 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Vous avez fait comme Sandrine. Bonjour, chère Sandrine, et bienvenue dans On vous doit bien ça.
7: Bonjour, bonjour ici, bonjour à tous les auditeurs.
0: Vous allez bien, Sandrine?
7: Oui, je vais parfaitement bien, merci.
0: Eh bien, vous êtes inscrite.
7: Je suis très émue d'être votre...
0: Ah, carrément, émue.
7: Ah bah oui,
0: vous êtes trop mignonne.
7: J'adore cette radio locale et je vous écoute tout le temps, le midi, enfin, je vous écoute du matin au soir, en fait.
0: Oh, voilà. vous êtes trop gentil.
7: M'accompagner.
0: Bon, eh ben, on est ravis de le faire, vraiment. On a surtout une très bonne nouvelle à vous annoncer, puisque c'est gagné, mais bien sûr.
7: Oh, là là, mais je pense. Oh, mais super, merci beaucoup.
0: Mais hé, comme
7: génial,
0: quoi.
7: Merci, merci infiniment, merci beaucoup.
0: Comme quoi, ça fonctionne, ouais. Chers amis. Vous vous inscrivez comme Sandrine sur la page d'ici.fr et vous repartez avec 200 euros de bons d'achat à dépenser dans une grande enseigne. Mais alors, juste après, on aura Elsa Wolinski qui va nous révéler sa grande amitié avec Céline Dion.
4: Tout à fait.
0: Et on aura notre médecin Gérald Kirzek qui nous parlera de compléments alimentaires.
6: Et de sa grande amitié avec les compléments alimentaires.

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2: Et rebonjour, midi 32 sur votre radio ICI et bienvenue dans votre nouveau rendez-vous. On vous doit bien ça, c'est le nom de cette émission. Ici, on parle bon plan, vie quotidienne, arnaque à éviter, on parle aussi santé. Bref, nous sommes là pour vous rendre service parce qu'on vous doit bien ça. Alors, nous sommes ensemble jusqu'à 13h. Moi, je suis Enora Malagré, je suis avec Aude Razo, Valère Correa, Gérald Kirzek et ma grande amie Elsa Wolanski qui va nous parler de son amitié avec Céline Dion. Il me tarde. Mais pour l'heure, c'est notre auditeur Joseph qui a appelé au 0810 055 056 et qui nous a laissé un message vocal. On l'écoute.
3: Bonjour, Joseph Ambrière, Les Vallées. Je voulais savoir la raison pour laquelle nous recevons toujours des appels intempestifs, tant sur le fixe que sur les portables. Ceci malgré la nouvelle réglementation en vigueur depuis début septembre.
2: Mon Dieu, que je vous remercie, Joseph, de soulever cette question. Ça m'arrive sans arrêt. Pardonnez-moi, ça me rend chèvre. Oui, c'est une très vieille expression que j'avais envie de remettre un peu au goût du jour. Aude Razo, aidez-nous. Pourquoi ?
4: Alors, pourquoi ? Donc, effectivement, Joseph fait référence à cette nouvelle loi pour bien replanter le décor. Aucune entreprise n'a le droit de nous démarcher désormais par téléphone. C'est interdit, sauf si on a donné notre accord explicite. Et donc, effectivement, Joseph a raison. J'ai vu passer... comme vous, plein de reportages qui disaient ça y est, enfin, ouf, c'est la fin de ce démarchage téléphonique absolument insupportable, on n'en pouvait plus, alléluia, etc., etc. Ceci étant dit, il y a des exceptions déjà à cette loi, et c'est peut-être pour ça que vous recevez toujours des appels, Joseph, c'est que, par exemple, votre opérateur téléphonique avec lequel vous avez un contrat, il a toujours le droit de vous démarcher, vous voyez. Vous pouvez aussi recevoir des appels pour des sondages, ça reste légal. Deuxième cas de figure... Vous pouvez très bien avoir une entreprise qui ne respecte pas la loi et qui vous appelle sans votre consentement. C'est pas parce qu'il y a la loi qu'elle est forcément respectée. Je vais vous donner un exemple. Le démarchage pour la rénovation énergétique, il est interdit depuis 2020. Qui n'a pas reçu ces derniers mois.
5: Oui, pour les fenêtres.
2: J'ai l'impression que c'est toutes les semaines. C'est complètement parano, mais
4: les panneaux solaires, l'isolation, la pompe à chaleur, bien sûr que vous en avez reçu. Donc il y a toujours moyen de contourner la loi. J'ai une appli pour vous pour plus en recevoir. Vous la voulez ?
2: Oui,
4: je vous la donne. C'est une astuce. Elle a toujours beaucoup de succès. Je l'ai sur mon téléphone. Vous allez tous l'installer. Regardez,
2: Valère, il est déjà sur le qui-vive.
4: Je l'ai fait installer à toute ma famille, à tout le monde, etc. Elle s'appelle Sarah Croche. S-A-R-A.
2: Je note.
4: C'est un jeu de mots, vous avez compris.
2: Alors, redites-la.
4: Sarah Croche, S-A-R-A, Croche.
5: Ah, mais je l'ai déjà.
2: Et quelle bonne élève.
5: Je l'ai déjà.
4: C'est une appli française, d'ailleurs, Cocorico, on peut le dire. Donc, vous l'installez. Ce qui est bien, c'est qu'il n'y a pas besoin de créer un compte ou je ne sais pas quoi. Vous l'installez là sur votre téléphone, c'est tout. Ça va bloquer les appels de démarchage et les appels frauduleux par la même occasion. C'est hyper efficace, j'en reçois quasiment plus. Allez, il y a eu depuis janvier, je l'ai depuis janvier, il y a eu quelques trous dans la raquette, mais j'en ai trois fois. Mais franchement, c'était pas mal.
2: Merci pas mal. À vous, cher Aude Razo. Vous l'avez vu, on a des solutions pour vous. Appelez-nous au 0810 055 056. Mais pour l'heure, un peu de téléphone avec New York, avec toi, sur votre radio ICI.

0: Jusqu'au bout.
1: J'adore.
0: Yes, téléphone. Emmène-moi. Bon, pas du tout. Je suis perdue. J'étais en train de faire semblant de faire de la batterie. C'était tout à fait ridicule. Bienvenue sur votre radio ici.
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0: Votre nouveau rendez-vous quotidien, on vous doit bien ça sur votre radio ICI. Continuez à nous envoyer des messages au 0810 055 056 ou à nous appeler, parce qu'en début d'émission, ça fait beaucoup réagir. On a parlé du cadmium dans les pâtes et je sais qu'au standard, ça se bouscule. Mais pour l'heure, ma chère amie Elsa Wolinski va nous parler de son amitié avec Céline Dion.
4: Mais tout à fait.
0: Mais qu'est-ce que c'est que ce scoop ?
4: Alors attendez, alors déjà, moi ce week-end, j'ai mangé des pâtes. Beaucoup de pâtes.
0: Au cadmium, l'horreur.
4: Mais oui, donc si je vous ai bien écouté depuis tout à l'heure, je suis pleine de cadmium. Super. Mais comme je savais que vous alliez me stresser à l'heure du déjeuner, j'ai prévu mon refuge. Vous savez ce que c'est mon refuge ?
0: Céline
4: Dion, bien sûr. Alors j'aurais vraiment aimé vous faire une chronique ce matin en vous disant « J'en ai marre de Céline », comme tout le monde dit en ce moment.
0: Parce qu'on l'attend.
4: J'aurais aimé vous dire « Ça suffit », sauf qu'en vrai...
0: Parce qu'elle est en concert quand, pardon, Elsa, c'est ce week-end là.
4: À partir du 12 septembre, samedi.
0: Oui. Oh, on compte les
4: samedi,
0: jours.
4: Samedi, mais oui. Enfin, personnellement, je compte les jours. Parce qu'effectivement, Céline, pardon Valère, mais c'est un peu mon amie imaginaire d'ailleurs. Elle est entre vous et moi. D'ailleurs, poussez votre téléphone s'il vous plaît, parce que vous l'écrasez un peu. Donnez-lui un peu de place.

0: être rajouté. Tout est parti en 4 jours. Donc tous ceux qui me disent non, mais moi Céline Dion, arrêtez. Vous voulez tous une place, effectivement. Et maintenant qu'elle est à Paris, c'est devenu mon feuilleton favori. Céline sort de son hôtel, je regarde. Céline parle aux fans, j'écoute. Céline chante. Évidemment, je pleure, vous pensez bien. Pardon Valère, excusez-moi, mais poussez-vous un petit peu, parce que vous savez quoi? Justement, avec Céline, nous partons en répétition, oui, parce que j'ai pas de place, mais je fais quand même partie du spectacle. Enfin bon, on se raconte ce qu'on veut, parce que de toute façon, bah ouais, mais voilà. Comme je suis pleine de cadmium, je peux être aussi pleine de Céline. Voilà, c'est tout, merci.
1: Je suis inquiète pour Elsa.
2: C'est pour vous, Elsa.
0: Merci.
2: C'est un titre qu'on adore diffuser sur notre radio ici et que vous aimez. Oh, ceux qui ont de la chance d'avoir des places, on vous envie. D'ailleurs, en parlant de places pour les concerts, Aude voudrait soulever un lièvre.
3: Oui, excusez-moi de casser l'ambiance et de couper Céline. En plus, franchement, je me prends pour qui? Mais vraiment, pour qui je me prends? Non, parce que effectivement, premier concert samedi, il y aura les autres ensuite, dernière ligne droite. Il y en a qui cherchent toujours une place, désespérément. Et il y a des petits malins, les fameux petits malins dont je parle souvent, qui vont en profiter pour nous refourguer absolument n'importe quoi. Donc très sérieusement, franchement, grosse vigilance. Si vous voyez un post Facebook, un post Instagram, une annonce sur Le Bon Coin là de cette semaine avec des gens qui revendent leur place pour Céline Dion du style « j'ai un empêchement, je revends ma place en plus à prix cassé », etc. Franchement, il peut y avoir des choses honnêtes, mais il y a beaucoup de choses malhonnêtes.
2: Instagram qui se font passer pour les comptes femmes de Céline Dion et qui revendent des places. Attention, moi il y a un site qui me rend dingue, je vais le citer, pardon, Viagogo. Parfois j'achète des places sur ce site, parfois ce sont de vraies places, et ça m'est arrivé par deux fois d'acheter une place sur ce site, de me pointer au stade ou à la salle de concert et on me dit non, fausse place, c'est une place que j'ai acheté le PIB d'un pays. Une catastrophe. Donc, non, mais c'est
4: déjà
2: vrai.
4: Rien que le nom Viagogo, il faut se méfier.
2: Alors, c'est pas faux, mais bon, je suis un peu naïve et je suis blonde. Double effet. Non, mais c'est vrai, je suis en colère contre
3: ce site. Il y a plein de gens, effectivement, on cherche et puis on se dit, c'est un site, il a l'air bien, etc. Viagogo, c'est pour qu'on replante aussi, c'est un site de revente de billets, tout simplement. Il faut savoir que ce n'est pas un revendeur certifié, ce n'est pas les organisateurs qui vendent des billets. Donc finalement, vous pouvez tomber un peu, Enora, sur n'importe qui propose des places à la vente. Moi, j'avais aussi un témoignage, c'était un auditeur qui avait trouvé 3 places sur Facebook, sur une page en fait de fans d'Indochine. 3 places au Zénith de Strasbourg. Et pareil que vous, il est arrivé dans la salle de concert, on lui a dit c'est pas bon, vous pouvez pas rentrer.
2: Qu'est-ce qu'on fait dans ces cas-là?
3: Il y a deux possibilités. Soit c'est des fausses places, soit c'est des places que des gens ont revendues plusieurs fois. Donc le premier qui arrive à la salle de concert, il scanne, le code barre ou QR code ou quelque chose, il va passer. Et les suivants, vous et Nora.
2: Mais on se retourne comment contre ça?
3: C'est compliqué de se retourner. Alors, il y en a qui me disent, j'ai créé la plateforme, ils ne me répondent pas, ils se déchargent de la responsabilité. C'est très compliqué parce qu'en fait, par exemple, sur Facebook, ce monsieur qui a donné de l'argent à une dame, en fait, c'est une vente directe. C'est-à-dire qu'il est juste, il a donné de l'argent, il a fait un virement à une inconnue.
2: Oui, c'est ça.
3: En fait, dites-vous toujours, j'ai fait un virement là à quelqu'un que je ne connais pas.
2: Vraiment, faites attention.
3: Vous ne le feriez pas dans la rue, donc ne le faites pas sur Internet.
2: Regardez vraiment les sites. Faudra que vous nous disiez comment les repérer, ces sites.
3: Allez sur Ticketmaster, par exemple. Par exemple, c'est une bourse officielle. Vous pouvez. Mais là, j'ai regardé ce matin, il n'y a rien pour Céline, je suis désolée.
0: Vous nous donnez des mauvaises nouvelles.
2: Oh, on va écouter Amy Winehouse. Alors elle, j'aurais vraiment, vraiment rêvé de la voir en concert. Ça s'appelle Back to Black. Vous le connaissez évidemment, ce titre. Et on vous le joue sur radio. Ici.

0: Black, Amy Winehouse, sur votre radio ici. Jusqu'à 13h,
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0: Midi 48, on est ensemble jusqu'à 13h, ça passe si vite en votre compagnie. On vous doit bien ça, c'est votre nouveau rendez-vous quotidien sur votre radio. Ici, appelez-nous, continuez à réagir en direct au 0810 055 056. Mais pour l'heure, notre docteur Gérald Kirzek a des choses à vous dire sur les compléments alimentaires. Soi-disant qu'il faut commencer à prendre pour préparer l'automne, l'hiver, le printemps, l'été.
2: Qu'est-ce qui vous a dit ça? Parce que soi-disant, alors oui, il y a plein de pubs, il y a plein de gens...
0: Je le vois ça partout, hein.
2: Ah ben ça c'est clair, parce que c'est la rentrée, on est un peu crevé, on se dit tiens il y a un peu moins de soleil, bam, vitamine D, voilà, vous êtes fatigué, boum, magnésium. Alors déjà, pas de supplémentation systématique, il n'y a rien de systématique, ça doit être adapté, peut-être qu'il vous faut des compléments alimentaires, mais peut-être pas, peut-être que votre fatigue, peut-être que votre trouble du sommeil, il est lié à autre chose.
0: Donc, il faut déjà prendre du magnésium toute l'année. Sans discontinuité.
2: Alors, déjà, toute l'année, non. Sauf exception, il y a des gens qui manquent de magnésium pour différentes raisons. Mais là, c'est sur prescription médicale après des dosages. Mais le systématique, il n'y a rien de systématique. Pourquoi? Parce qu'il faut revenir déjà au basique. Si vous êtes fatigué, c'est peut-être que votre rythme de sommeil est à revoir. Donc, il faut revoir les horaires de coucher et de lever. Peut-être que vous ne bénéficiez pas assez de la lumière du jour. Peut-être que votre alimentation, on en parlait, n'est pas assez variée. L'assiette n'est pas assez colorée. Vous ne mangez pas assez de fruits et légumes. Peut-être que vous ne buvez pas assez d'eau. Donc déjà, le sommeil, la lumière, l'alimentation et l'hydratation, c'est vraiment les basiques. Et ça n'est jamais remplacé par un complément alimentaire. Le complément alimentaire un peu magique n'existe pas. Alors après, ça ne veut pas dire que c'est inutile. Ça peut être utile, des compléments alimentaires. Je parlais de la vitamine D. C'est vrai qu'on est dans une période où on va baisser en luminosité. Mmh. Donc la vitamine D, elle est synthétisée essentiellement par la peau. Comme il y a moins de lumière à l'extérieur, qu'on sort moins, qu'on a des manches longues par rapport à cet été, etc., ça peut être utile d'octobre à mars, on va rentrer dans cette période d'automne-hiver, de se supplémenter éventuellement en vitamine D, surtout pour les femmes enceintes, surtout pour les personnes âgées, surtout pour les personnes à la peau foncée, où il y a des besoins supplémentaires en vitamine D. Mais là encore, ça ne se fait pas n'importe comment, un complément alimentaire, c'est souvent naturel, mais ça peut rentrer en interaction avec des médicaments, donc parlez-en avant d'en prendre à votre pharmacien ou à votre médecin. Et la période, là, automne-hiver, ça peut être justifié de prendre une supplémentation en vitamine D, soit tous les jours, soit, vous savez, il y a des ampoules qui peuvent être mensuelles aussi. Comme ça, on prend une bonne dose de charge et on n'a pas à en prendre tous les jours. Mais encore une fois, rien de systématique et ça ne remplace pas la bonne lumière du jour. Ça, c'est une bonne manière.
0: Elsa, vous notez, Elsa ? Vous écoutez.
3: Mais non, parce qu'il y a des dizaines de milliers de compléments alimentaires.
2: Mais parce que c'est un business de dizaines de milliers, de centaines de milliers d'euros aussi, pour ne pas dire de millions. Donc, il faut faire très attention. Donc, vitamine D, on peut. Magnésium, là aussi, on en voit de partout.
3: Moi,
2: du magnésium.
3: Je prends plein de choses.
2: Alors on se dit, tiens, je suis fatigué, je suis un peu stressé, j'ai des crampes musculaires, qu'est-ce que je fais? Je prends du magnésium. Voilà. Mais si vous mettez un peu d'oléagineux, de légumineuses, de chocolat noir, tiens, le petit carré de chocolat noir, ça peut vous apporter. Peut vous apporter votre dose de magnésium. Donc il n'y a pas forcément besoin d'une supplémentation, d'un complément alimentaire.
0: On prendra un peu de vitamine D, que ça ne serait pas dommage. On prend un peu de magnésium. Qu'est-ce qu'on peut prendre?
2: Si votre assiette est pas mal, des probiotiques, ça c'est bien si vous avez des troubles digestifs, etc.
0: D'accord.
2: Vous pouvez prendre des probiotiques, mais là encore, si vous mangez de la malbouffe toute la journée, les probiotiques, ça ne va pas compenser. Et puis, il y a le fer. Souvent, on entend, je suis un peu fatigué, etc. J'ai des règles abondantes, je prends du fer. Non, jamais en automédication. Le fer, c'est toujours sur prescription médicale et on peut doser le fer dans le sang et ça, c'est
0: Valère,
4: moi, ce que je trouve hallucinant, c'est toutes ces pubs pour les compléments alimentaires dans les pharmacies. On est dans une pharmacie, on se dit, mince, je regardais, ça pèse 3 milliards d'euros les compléments alimentaires. 6 Français sur 10 qui en prennent.
2: Oui, et puis, il y a les gummies. Tous ces compléments alimentaires maintenant avec des nouvelles formes. Alors c'est sympa, c'est même addictif. Hein. On a l'impression de manger des bonbons. Attention, il y a des édulcorants.
3: C'est plein de sucre, non ?
2: C'est soit du sucre, soit des édulcorants. Et on sait que le xylitol, etc., ça a des effets secondaires. C'est nocif pour la santé. Demandez conseil au pharmacien. C'est pas parce qu'il y a beaucoup d'offres dans sa pharmacie qu'il va pas vous conseiller en fonction de vos besoins.
0: Si vous avez des questions sur les compléments alimentaires, ça tombe bien. Gérald Kirzek est là, dis donc. 0 810 055 056. Dans un instant, on va recevoir un auditeur, Pierre, qui a des questions. Et puis, on va répondre aussi à plein de textos qu'on a reçus sur le WhatsApp de l'émission. Je vous rappelle encore le numéro 0810 055 056. À tout de suite sur votre radio, ici, dans On vous doit bien ça.
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0: Vous l'avez compris, c'est votre nouveau rendez-vous sur votre radio. Ici, on est très très heureux, ça a l'air de vous plaire. Il y a plein d'appels au standard, là, au 0810 055 056. On a fait le début de l'émission sur le cadmium, on a parlé de Céline Dion, on vous a donné des tips aussi pour les compléments alimentaires. Et David, que nous recevons, a aussi une question, je crois, pour Aude Razo, me semble-t-il. Bonjour, bienvenue David.
5: Bonjour Inora, bonjour toute l'équipe.
0: Bonjour. Quelle jolie voix. Ah bah nous on est contents aussi. Vous avez une voix pleine d'enthousiasme. Ça fait plaisir à entendre.
5: Tout à fait.
0: Alors vous aviez une question pour Aude Razo, me semble-t-il, cher David.
5: Oui, tout à fait. Je voudrais revenir sur les appels intenses digestifs dont vous avez parlé tout à l'heure.
0: Oui, ça c'est saoulant.
5: Oui, tout à fait. Et je me suis toujours demandé comment est-ce qu'ils ont nos coordonnées. Surtout qu'à chaque fois qu'ils m'appellent, ils connaissent mon nom.
0: Eh oui, très bonne question, merci David.
6: Alors ça c'est une question qu'on pose effectivement David très souvent, donc c'est bien qu'on prenne le temps d'y répondre. En fait vous savez, souvent je vous parle de cyberattaques, de piratage informatique, on en a parlé d'ailleurs la semaine dernière. En fait c'est ça surtout, c'est là en fait qu'ils dégotent en fait vos numéros de téléphone, tous les mails aussi que vous recevez, les mails, les spams en fait, mails indésirables que vous recevez. C'est là aussi qu'ils vont récupérer vos adresses mails, c'est là aussi qu'ils vont connaître votre nom. En fait, à chaque fois, vous avez remarqué, à chaque fois qu'il y a un piratage d'un site, alors je sais pas, une enseigne, on a eu le fisc cet été, etc. À chaque fois, c'est assez retentissant. Sachez qu'à chaque fois, les escrocs repartent sous le bras avec tout ce que vous avez laissé à ces enseignes, tout ce que vous avez laissé au fisc. Incroyable. Donc, votre nom, votre numéro de téléphone, votre adresse postale potentiellement.
2: Ouais, et c'est
6: votre adresse
2: des listes en fait qui se monnaient,
0: c'est des
2: qui
0: s'échangent.
6: Et ça se revend. Il y a un marché noir de l'arnaque. Et puis en fait, on achète. Et en plus. Par exemple, David, si en plus votre numéro, sachez-le, est certifié comme actif, qu'on sait que c'est le vôtre, qu'on a votre nom, il vaut encore plus cher sur le marché noir de l'arnaque.
0: C'est pas juste comment un numéro vous êtes sur cette liste noire là.
6: Eh bien, c'est compliqué parce que vous n'y pouvez rien, parce qu'en fait, c'est pas vous qui vous faites pirater, c'est pas David qui s'est fait pirater, ce sont des plateformes qui sont fait pirater sur lesquelles David a laissé ses coordonnées. Et des fois, on n'a pas trop le choix que de laisser son numéro de téléphone, etc.
0: Je me permets de vous redemander cette appli merveilleuse qui justement vous permet de ne plus avoir affaire à ces petits saligo.
6: Oui, effectivement. En plus, je vois sur le WhatsApp de l'émission, je vois qu'il y a Colette qui m'a dit, j'ai pas eu le temps de noter tout à l'heure.
0: Voilà,
6: quand vous avez de nom, l'application Miracle, elle s'appelle
0: Saracroche.
6: S-A-R-A.
2: Ah, je me disais, c'est Elles accrochent. Non, c'est Saracroche.
0: Oh là là. Oh, la vanne est à la hauteur de ce lundi. Elle démarre gentiment la semaine.
6: Allez-y. Saracroche qui permet donc effectivement de bloquer les appels intempestifs, je vous avoue. Et alors, il y a Antoinette qui a aussi réagit sur le WhatsApp et qui dit qu'elle a installé sa raccroche, elle connaissait, et elle me dit les appels sont bloqués. Et elle nous dit aussi qu'on est formidable au passage.
0: Ah bah, on comprend. Merci beaucoup, Aude Razo. On n'a pas beaucoup de temps. Je voudrais quand même répondre aussi à une question d'une auditrice, chère Valère, sur le premier dossier de l'émission. Vous avez vu, vous écoutez l'émission tout du long. C'est ça qui fait plaisir.
4: Elle nous a laissé un message sur le WhatsApp. C'est Cécile. Elle nous demandait si il y avait moins de cadmium dans le bio. Alors, j'en ai profité. Il y avait encore Patricia Chiropoulos. Je lui ai vite demandé.
0: De 60 millions
4: elle m'a dit.
0: Consommateurs.
4: Exactement. Oui, potentiellement, il y en a moins dans le bio, mais c'est pas un critère d'exclusion. C'est-à-dire, le bio ne veut pas dire pas de cadmium.
0: D'accord. Voilà. Ou Gérald Kirzek.
2: Et dans les légumes racines, c'est-à-dire les carottes, les pommes de terre qui sont dans la terre, il y en a plus que dans les légumes feuilles.
0: Pardon, je m'attendais pas à cette fin de phrase.
4: Donc, il y avait une gestuelle.
0: Malheureusement, vous ne pouvez pas le voir. Il y a
2: la feuille est au-dessus de la terre, donc elle est moins contaminée.
0: Un peu audacieuse. On va recevoir une auditeur ou un auditrice. Ça va aller. Oh, j'adore cette émission. C'est René qui s'est inscrit sur le site ici.fr pour repartir avec 200 euros de pouvoir d'achat. Bonjour René.
7: Bonjour Inora, bonjour toute l'équipe.
0: Bonjour. Nous sommes absolument ravis de vous accueillir. Vous êtes inscrit, cher René, sur ici.fr et vous avez bien fait parce que vous repartez avec 200 euros.
3: Bravo.
0: De pouvoir d'achat à dépenser dans une grande enseigne. Vous êtes content, j'imagine, mon cher René.
7: Ben oui, et puis madame à côté aussi qui sautait de joie.
0: Comment s'appelle-t-elle, madame?
7: Corinna.
0: Eh bien, on l'embrasse très fort, on vous embrasse tous les deux. Merci, merci pour votre soutien. Merci, vous êtes inscrit sur ici.fr. Vous avez vu, ça fonctionne. Merci à ma chère et belle équipe, Valère, Elsa, comment il s'appelle lui, Gérald Kirzek, notre
2: appelez-moi
0: médecin.
2: Docteur.
0: Oh, le boulard. Et à notre chère Aude Razo. Alors, demain, on va faire une super émission sur les jardins, figurez-vous, parce qu'on manque d'eau. On va vous donner des astuces. Je voudrais remercier aussi très chaleureusement ma chère Céline à la réalisation, Basile à la technique, Sadika au standard et Gwenaëlle à la préparation. Pourquoi il dit non, Valère? Parce que je ne vous ai pas remercié.
4: Je ne crois pas que ce soit Sadika au standard. Ah, c'est... Voilà, c'est tout. Mais c'est pas grave.
6: C'est Alexandra, c'est Alexandra.
0: C'est Alexandra. Mais oui, mais on ne me dit rien à moi. Ça change tous les jours. Alors que moi, je m'habitue, je m'attache aux gens.

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1: Pascal Obispo, bonjour tout le monde, l'équipe d'ici des 5h est là. J'espère que vous avez passé un bon week-end, bien reposé et prêt à attaquer une nouvelle semaine.
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1: Bonjour Valentin.
4: Bonjour Louis, bonjour à tous.
1: Nous sommes le lundi 14 septembre. Figurez-vous que c'est la fête nationale du sport aujourd'hui. Un rendez-vous organisé chaque année qui s'inscrit en 2026 dans l'opération Septembre Bouge pour vous inviter justement à bouger, pour aimer le sport. Ce matin, on a décidé qu'il n'avait pas forcément besoin d'être un grand champion. Ce matin avec vous, Valentin, on recherche un auditeur qui
4: pratique un sport dans lequel il est forcément le meilleur, mais qu'il adore.
1: Quel sport justement vous réalisez? Racontez-le nous ce matin en nous appelant tout de suite au 0810 055 056.
4: Et à la une du journal de 5h, on fait le point sur l'enquête après le déraillement d'un TER normand et la présence d'un rail au milieu des voies qui interroge toujours les enquêteurs.
1: Et pour vous accompagner jusqu'à 6h, Saveria au standard, Kinan à la technique, Emmanuel à la rédaction en chef. Ici, dès 5h, ça commence maintenant.
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1: Lundi 14 septembre, excellent réveil à l'écoute de votre radio, il est 5h. 5h, l'actualité à vos côtés, Valentin. Aucune piste n'est privilégiée ou exclue après le déraillement d'un TER normand vendredi soir.
4: Les mots du ministre de l'Intérieur traduisent la prudence des autorités après cet impressionnant accident au sud de Rouen. 44 passagers blessés avec à ce stade un seul élément connu, la présence d'un morceau de rail sur la voie. Simon Monoury d'ici Normandie, les auditions se poursuivent donc pour comprendre son lien dans le déraillement.
5: Les derniers éléments transmis par le parquet de Rouen expliquent qu'à ce stade, rien ne permet d'évoquer un attentat ou un acte de malveillance, alors que plusieurs personnalités politiques, comme le président de la région Normandie, Hervé Morin, se sont avancées à ce sujet. En complément de l'enquête judiciaire, une enquête technique du bureau d'enquête sur les accidents de transport terrestre est ouverte, indique le ministre des Transports, Philippe Tabarot. Son but est différent. Elle doit faire en sorte qu'il n'y ait pas d'éléments de sécurité mis en cause pour éviter qu'un tel accident ne se reproduise. Si ce bureau demande au parquet de Rouen des éléments de l'enquête judiciaire pour alimenter son travail, le procureur sera dans l'obligation de le faire. Il s'agit d'une exception au secret de l'instruction. Du côté des victimes, la jeune fille de 18 ans, la plus gravement blessée lors de l'accident, est hors de danger. Elle a été sérieusement touchée à l'un des bras, selon nos informations. Cette nuit, deux victimes ont encore dormi à l'hôpital. Les investigations, elles, se poursuivent. Pour le moment, aucune interpellation n'a eu lieu.
4: Simon Monoury, 8 ans après les attentats de Trèbes et Carcassonne, marqué par la mort en héros du lieutenant-colonel Arnaud Bertram et de 3 autres victimes. Le procès en appel s'ouvre aujourd'hui à Paris devant la cour d'assises spéciale. 3 personnes à la barre, la petite amie du terroriste abattu à l'époque par le GIGN et 2 proches poursuivis pour lui avoir fourni le couteau et ne pas l'avoir dénoncé.
1: Les prix du carburant flambent à nouveau.
4: 2,11 € en moyenne le litre de sans-plomb 95, 2,30 € le gasoil et ça ne va pas s'arranger. Le baril de Brent, la référence des marchés, vient de repasser la barre des 100 $. Ce n'était plus arrivé depuis juillet. Alors face aux plaintes toujours plus chères, de plus en plus d'automobilistes se privent, comme vous l'avez constaté avec votre micro ici Provence à Marseille, Laurent Grollet.
6: Dans ce quartier populaire, je croise Lucien et Antoinette, sac de course à la main.
7: Et ils me prennent pour des imbéciles, tout simplement.
6: Et en colère.
7: À vide, il me faut 120 €, 130 € pour la plaine. Alors, c'est une honte.
8: On n'a pas beaucoup, hein. Ouais, la paye, elle n'augmente pas.
6: Face au prix de l'essence, ces deux retraités doivent se priver, notamment de sortie.
8: Mais à l'âge qu'on a, on ne peut même pas les promener.
7: Ils marchent un peu plus, hein.
8: Tu sors quand il faut aller, parce que sinon ça consomme, hein, l'essence. Hein.
6: Julie, elle garde un très mauvais souvenir de son dernier passage à la pompe.
9: 120 balles, quoi, donc comparé à il y a quelques années en arrière, où pour 20 € on avait un demi-plein. C'est un budget, 120 € pour une famille.
6: Conséquence, désormais, Julie se déplace à pied quand elle le peut.
9: C'est scandaleux, parce que bah, du coup, on fait moins de choses, quoi. Là, par exemple, je prends pas la voiture, je descends à pied, j'économise où je peux. Hein.
6: À ses côtés, Lennon a trouvé une solution imparable.
10: Alors moi, mes collègues viennent me chercher, ils me ramènent, comme ça, je mets pas d'essence. Voilà.
11: Parce que là aujourd'hui c'est quoi? C'est 2,40 €.
10: Je ne sais même pas où dire.
11: Parce que vous y allez plus.
10: Voilà, exactement.
6: Résultat, plus de dépenses en essence et une voiture.
10: Ouais, elle est garée, elle bouge pas.
6: Seule contrainte évidemment, il faut avoir de bons amis.
4: Des économies mais pas de hausse d'impôts, c'est l'engagement renouvelé par la porte-parole du gouvernement pour le budget 2027. Maud Bréjon promet de ne pas geler le barème de l'impôt sur le revenu. Avec cette mesure, de nombreux Français risquaient de passer dans la tranche d'impôt supérieur. La bronchiolite touche un tiers des nourrissons de moins de 2 ans. Une nouvelle campagne de vaccination débute aujourd'hui contre cette maladie très contagieuse. Le vaccin permet de prévenir les formes les plus graves.
0: Elles devront se contenter d'une médaille d'argent.
4: Le rêve d'un sacre mondial des basketteuses françaises à nouveau balayé par les Américaines hier soir en finale de Coupe du Monde à Berlin. Défaite cinglante, 97 à 79. Les Bleus ont revécu la finale perdue lors des JO de Paris 2024, mais avec cette fois une déception encore plus grande, Xavier Monferrand.
12: Difficile de retenir ses larmes. Marine Johannes, la première sur le parquet, à peine le match terminé, consolée par ses coéquipières. La Normande avait du mal à cacher sa peine et à trouver les mots une fois sortie du terrain.
13: C'est toujours compliqué de terminer une compétition sur une médaille d'argent, même si forcément, oui, comme vous l'avez dit, on peut être fier. On est la deuxième meilleure nation au monde. On va essayer de garder ça en positif.
12: Les Françaises y ont cru pourtant jusqu'à la pause, mais le troisième quart-temps a été fatal aux basketteuses tricolore, surclassé par les Américaines. Le score est sans appel, rien à voir avec la finale des JO il y a 2 ans pour l'ailière Valériane Ayaï.
14: Je pense que c'est différent. C'est différent parce qu'en 2024, je pense qu'on est dans l'intensité, on impose notre jeu. Là, en deuxième mi-temps, il n'y a pas photo, elles imposent leur jeu, elles imposent leur force. On n'a pas su répondre, donc c'est de notre faute. Faut qu'on grandisse, j'imagine, encore.
12: Et comme un malheur ne vient jamais seul, les Françaises passent à côté d'un billet pour les JO. Le chemin vers Los Angeles 2028 promet d'être long.
4: Mais cela reste la meilleure performance pour l'équipe de France de basket à ce niveau de la compétition. La météo, Louis, c'est un beau lundi qui s'annonce.
0: Ouais, avec du soleil sur la quasi-totalité du pays cet après-midi. On a tout de même quelques nuages au cours de la matinée, principalement localisés au nord de la Bretagne et Hauts-de-France, jusqu'à la région en Grand Est, où il peut encore faire quelques petites averses ce matin. Pour les températures, elles sont très agréables. En milieu de matinée, on flirte rapidement avec les 20 degrés. À Lille et Strasbourg, 18 degrés. Dijon, 19 degrés. Limoges, 19 également. À Bordeaux, 21 degrés. Toulouse et Nîmes, en milieu de matinée, 22 degrés. Cet après-midi, c'est du soleil qui lui brillera sur la totalité du pays. Puis pour les maximales, on est quasiment sur une météo estivale, on peut le dire. C'est le prolongement de l'été qu'on retrouve. 28 degrés la maximale dans le nord à Rennes, dans le sud, 32 à Perpignan et Bordeaux.
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0: J'espère que vous avez passé un excellent week-end. Figurez-vous qu'on a vu cette info avec Valentin. Il y a une femme dans le Nord, elle a passé un excellent week-end puisqu'elle a vendu un objet. Quel objet, Valentin ?
4: Elle a vendu un tableau et pour cher en plus.
0: Très très cher, je vous raconte l'histoire dans quelques instants. Restez avec nous, 5h06, voici la musique d'ici qui vous réveille ce lundi matin avec Jean-Jacques Goldman, encore un matin.

0: Jean-Jacques Goldman à l'écoute d'ici. Bon lundi avec nous, soyez les bienvenus.
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0: Ce matin, on vous partage une histoire assez folle grâce à nos confrères d'ici Nord. Ce week-end, un tableau découvert presque par hasard dans une maison de la métropole lilloise vient d'être vendu, Valentin.
3: 215 000 euros. Sa propriétaire l'avait gardé pendant plus de 25 ans sans connaître évidemment sa véritable valeur. Il s'agit d'une œuvre de l'artiste vietnamienne Lê Thị Lu. Et datant de 1973, les enchères ont rapidement décollé.
0: Bravo à cette dame qu'on en félicite, qui a passé un excellent week-end. Et je vous invite à aller voir la photo de ce tableau magnifique sur notre site ici.fr. Et en parlant de tableau, il va justement en être question à 5h25 avec Stéphane Bern. Ce matin, direction la Creuse, où les influenceurs voyage existaient déjà bien avant Instagram.
3: Mais oui, dès le 19e siècle, ce petit village attire des peintres venus de partout et même un certain Claude Monet qui est tombé sous son charme.
0: Alors, qu'avait Crozon de si particulier pour attirer tous ces artistes? Réponse avec Stéphane Bern à 5h25 sur ICI.
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0: 5h11, vous avez rendez-vous avec Catherine Quicondon ce matin pour ICI, ça entreprend.
4: À Mézos, dans les Landes, à moins de 50 km au nord de Dax, ça glisse, enfin plutôt ça roule.
5: Évidemment ça roule, Brèche, pourquoi ça roulerait pas?
4: Je ne sais pas, surtout si vous êtes sur un parabolique skateboard. Mais qu'est-ce donc? C'est un skateboard fabriqué par Benoît et Mazabal. Pour la planche, il utilise du pin maritime des Landes, ce grand conifère au tronc rectiligne et à l'écorce brun, rouge, très fissuré, qui peut atteindre les 20 à 30 mètres de hauteur. Et à cela, il rajoute une petite spécificité.
6: La planche se tord sous les pieds, en fait. Il y a un système de flex, c'est un mouvement de torsion de la planche qui n'existait pas et que j'ai créé du coup avec ce que j'avais sur place. Donc en fait, ça donne un skate qui est très intuitif, très facile à skater. Ça envoie beaucoup plus de performance.
4: Tout est fait localement entre Mézos et Bias, sauf les matériaux complémentaires comme les roues et les trucks que Benoît achète aux États-Unis à défaut d'en trouver en France. Les skates sont complètement éco-responsables et pensés comme
6: quand je fabrique une pièce neuve, j'ai déjà prévu son recyclage et son re-recyclage. Et en fait, c'est quelque chose qui ira jamais à la poubelle, qui sera toujours utilisable ou réutilisable. Le bois, c'est transformable à volonté. Comme j'utilise pas de produits toxiques qui tuent la matière, je pourrais toujours la retravailler derrière et en refaire d'autres choses.
4: Malin le lynx. Parabolic Skateboard est en fait né d'une double passion, le skate et la montagne. Il y a quelques années, Benoît le Montagnard déménage et devient Benoît le Landais. Les sensations de glisse lui manquent, alors il décide de résoudre le problème en créant une planche pour les retrouver. Initialement pensé pour l'entraînement des snowboarders en période estivale, Parabolic Skateboard peut être utilisé par qui veut. Benoît ne viendra pas vérifier, je vous le promets. Il existe plusieurs modèles. Cela démarre à 150 euros s'il y a juste le plateau et cela monte en fonction des options et de la taille de la planche. Vous pouvez les acheter dans une cinquantaine de boutiques en France, dont une vingtaine sur la côte, oui, c'est logique, et sur le site internet parabolic.fr avec un K à la fin. Merci à Carl Da Silva d'ICI Gascogne pour cette idée qui roule. ICI, ça entreprend. Parabolic Skateboard pour une planche landaise avec un air de montagne.
0: Catherine avec ICI Gascogne. Et n'oubliez pas les coudières et genouillères. Hein, très utile en cas de chute à 5h13.
3: Face à l'envolée du prix du fioul, des habitants se regroupent pour mieux négocier les prix et faire baisser un petit peu la facture de chauffage.
0: Reportage à suivre en Lorraine. C'est dans moins d'une minute.
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0: Soyez les bienvenus ce lundi matin, 5h14. Comment se chauffer cet hiver sans faire exploser la facture?
3: On se pose tous la question, quel que soit notre type de chauffage. Pour une chaudière au gaz, le prix de référence augmente de 6% au 1er octobre. Et pour celle au fioul, l'envolée des cours du carburant fait décoller la facture. Le litre de fioul est ce matin à 1,86€ en moyenne. Alors pour faire baisser ce prix, certaines communes s'organisent avec des commandes groupées. Et Gabin Grulé d'ICI Lorraine, même si c'est plus difficile domicile cette année. Les quelques centimes gagnés par litre font une vraie différence.
10: Francis feuillette ses dernières factures sur la table de sa cuisine.
11: Le dernier foin, on l'a vu, hein ? 1,50.
10: Cet habitant de Pagny-sur-Meuse passe commande auprès de la mairie depuis 2 ans.
11: Là, j'ai fait une commande de 200 litres. Le 15, on saura le prix. Mon voisin en face, là, il disait qu'il allait 1,60 qu'il aurait vu. Si c'est moins cher, tu vois, ça dépend du prix. Je téléphone et je remets 100 litres.
10: Il y a encore du fioul dans sa cuve, mais le litre est à plus d'1,60€ depuis 2 mois.
11: Avant, on l'avait à 0,90. Hein. Il y a combien d'années, là ? Il y a 3-4 ans, hein. C'est plus évident, faut le reconnaître. Hein.
10: La commande groupée permet d'économiser 15-20 centimes par litre.
11: C'est bien pour notre portefeuille.
10: À la mairie, on recense les demandes dans un tableau sur ordinateur.
12: En janvier, par exemple, on avait 34 000 litres pour Pagny.
10: 6 autres communes voisines participent. Charline, secrétaire, s'occupe de négocier.
12: On contacte plusieurs entreprises du secteur et on fait marcher la concurrence. On n'est pas magicienne, on aimerait bien, hein, mais on fera avec les tarifs qui sont actuels quand même. Hein.
10: Au bureau d'à côté, Isabelle regarde le nombre d'inscrits, environ 40 par village.
13: Quand on était tout seul à l'époque à faire les commandes, on arrivait à gagner entre 8 et 12 centimes. Ouais. Et là, d'être passé avec plusieurs communes, on descend jusqu'à 20 centimes. Donc c'est 200€ sur une commande de 1000 litres, c'est pas négligeable.
10: Mais à quelques kilomètres de là, la commande groupée de Blénaud-lès-Toul, Charmes-la-Côte a été très difficile cette année. Rémi en est l'un des gérants.
14: Un certain nombre de fournisseurs n'ont pas souhaité répondre à cette commande-là. Le prix fluctuant d'une journée sur l'autre, de manière trop importante, ils ne veulent pas prendre le risque compte tenu de la quantité qui est commandée, qui est de l'ordre de au moins 20 000 litres de fioul.
10: Résultat, une offre à 1,64€ par litre. Pour 1000 litres, c'était 150€ de moins que le prix du marché ce jour-là.
14: Mais il n'en reste pas moins que pour un certain nombre d'habitants, c'est des sommes très importantes. Habituellement, on me demande toujours un litrage. Là, c'est la première fois aussi qu'on me dit, je ne commanderai pas plus que cette somme-là.
10: Certains ont réduit le nombre de litres et parient sur une baisse de prix avant une nouvelle commande groupée prévue en octobre.
3: Mais pour l'instant, les signaux ne sont pas bons. Le baril de Brent, la référence qui détermine aujourd'hui le prix pour une livraison en novembre est repassé au-dessus des 100$.
0: Merci Valentin. Il est à 5h16 dans vos coulisses TV ce matin. Un gros plan sur une nouvelle série policière. France 2 lance ce soir La mère et l'assassin, portée par Hélène de Fougerolles. Elle nous en dévoile les contours avec Patrice Gascoin dans moins de 5 minutes sur ICI. Pour vous réveiller ce lundi, une semaine qui commence ici, c'est une semaine qui commence bien. Voici pour vous Madonna avec Into the Groove.

0: Madonna, à l'heure du petit-déj, déjà peut-être sur la route, hein, l'équipe à d'ici dès 5h est avec vous pour vous réveiller, comme d'habitude, vous informer, vous donner la parole aussi. Et c'est maintenant 0810 055 056. Avec Valentin, on veut parler à deux d'entre vous ce matin pour commencer la semaine. C'est notre duel des auditeurs, comme d'habitude, autour de l'actualité, que vous soyez aussi bien lève-tôt, puisque vous partez au boulot de bonne heure, ou à contrario, couche-tard, vous nous écoutez sur la route pour rentrer à la maison. On joue ensemble, vous nous appelez, et l'un d'entre vous repartira avec sa radio ici, Valentin.
1: Et oui, on vous attend donc avec cette radio nouvelle génération équipée du DAB+, la radio numérique terrestre, une radio qui fait aussi, et c'est bien pratique, lampe de poche, et qui se recharge à l'énergie solaire.
0: Alors allez-y, foncez, c'est Saveria qui attend vos appels ce matin au 0810 055 056. Bonne chance à tous.
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0: 5h22, on retrouve tout de suite Patrice Gascoin avec ses coulisses TV. Et aujourd'hui, Patrice, gros plan sur la série que lance ce soir France 2. La mère et l'assassin, vous en parlez avec son héroïne, c'est la comédienne Hélène de Fougerolles.
4: J'ai une question à vous poser. Jusqu'où peut aller une mère pour retrouver sa fille ?
5: Si elle avait juste fugué, on l'aurait déjà retrouvée. Là, c'est comme si elle s'était volatilisée.
4: Voilà, juste pour vous mettre dans l'ambiance de l'excellente mini-série en 4 épisodes, La mère et l'assassin, lancée ce soir sur France 2, avec une héroïne, Morgane, jouée par Hélène de Fougerolles. Morgane est mariée à un restaurateur, Florent père. Ensemble, ils ont eu 2 enfants, 2 adolescentes. Tout semble aller pour le mieux jusqu'au jour où l'aînée de leur fille, Océane, 17 ans, disparaît après une soirée où elle a surpris sa mère dans une situation compromettante. Morgane, rongée par la culpabilité, se lance alors à corps perdu dans la recherche de sa fille. Ce rôle a été fort en émotion pour Hélène de Fougerolles. Et justement, dès la scène d'ouverture, on voit la comédienne en larmes. A-t-elle été tournée en premier, cette scène difficile ? Écoutez la réponse d'Hélène de Fougerolles.
6: Eh bien, non, elle n'a pas du tout été tournée au début, cette scène d'ouverture. Elle était très dure à trouver pour moi, parce qu'il fallait que j'arrive à trouver la sincérité. J'ai eu du mal. Il fallait vraiment que je me mette la tête à l'envers pour essayer d'être sincère en demandant « Elle est où ma fille ? Qu'est-ce que tu as fait de ma fille ?» En étant à un bon niveau d'angoisse et de stress et de larmes, et qui me déborde complètement. Donc voilà, c'était pas du tout là au début. Toutes les scènes du début ont été tournées dans la maison, parce qu'aujourd'hui, quand on tourne, c'est par rapport au décor. Donc en fait, on a vécu les 2 premières semaines, on a déroulé tout le film avec tous les moments de la maison.
4: Est-ce qu'on peut dire qu'après, sans trop spoiler, elle bascule un peu en mère courage ?
6: Je crois qu'elle n'a pas trop le choix. Vu qu'elle cherche sa fille, elle ne peut pas s'effondrer. Culpabilité à 100%. Mère courage, je ne sais pas si c'est du courage, je crois que c'est de la survie plutôt. Hein.
4: Et en même temps, personne ne la croit.
6: Elle ne fait que des décisions pourries. C'est-à-dire que vraiment, dès qu'elle prend une décision, ce n'est pas la bonne. Elle fait n'importe quoi. Est-ce que dans ces cas-là, on n'est pas un peu perdu et on va dans tous les sens comme un poulet sans tête ? Mais vraiment, elle fait des décisions qu'elle paye très cher. Mais c'est ça qui est sympa.
4: Vous savez comment a été tournée cette très forte scène d'ouverture avec les explications d'Hélène de Fougerolles. La mère et l'assassin, ce soir sur France 2.
0: Merci Patrice, on vous retrouve demain à 5h20 également. Ce soir à la télévision, chaque lundi, vous retrouvez L'amour est dans le pré, bien entendu, à regarder ce soir. 5h24, dans quelques instants, c'est Stéphane Bern que nous allons retrouver pour nous raconter une belle histoire de tableau qui a du succès. C'est juste après Pierre Demar ce matin. Voici Je pense à vous.

0: Je pense à vous, à Pierre Demar, à l'écoute de votre radio ici, à lundi 14 septembre. Excellent réveil avec nous, comme d'habitude. Avant les infos de 5h30, un petit peu d'histoire avant l'actu aux côtés de Stéphane Bern. Et ce matin, on voyage au temps des influenceurs voyage, et ce, bien avant Instagram.
1: Quand un village français se retrouve en peinture sur des milliers de tableaux, les influenceurs n'ont qu'à bien se tenir. Creusant, 431 habitants, est un petit village de la Creuse, comme la France en compte un nombre incalculable. Au XIXe siècle, toute une génération de peintres tombe sous le charme des vallées, des brumes matinales et des ruines médiévales de Creusant et de ses alentours. Le célèbre impressionniste Claude Monet va peindre 23 toiles dans cette vallée. Au total, ce sont plus de 500 artistes qui vont y installer leur chevalet entre le milieu du XIXe et le début du XXe siècle. À certains moments, dans le village, il y avait sûrement plus de chevalets que d'habitants.
2: Oh, ce que c'est beau, la peinture en couleur.
1: À des instants différents de la journée et à toutes les saisons, les peintres tentent de capturer chaque brin d'herbe, chaque relief, chaque nuance de couleur de la vallée de la Creuse, au point de constituer un courant de peinture de paysage, l'école de Creusant. C'est un beau nom, non? En tout cas, beaucoup plus vendeur que l'école des gens qui peignent des cailloux couverts de mousse dans le froid et l'humidité. Ces artistes travaillent rapidement, souvent même en moins d'une heure, pour saisir un instant précis et garder une trace de l'éphémère. Un nuage qui passe, une brume qui se lève, un rayon de soleil qui fend la falaise. Et c'est pas grave si dans la précipitation, il dessinait mal un arbre, ou pire, il pouvait dire qu'il était flou à cause de la brume.
3: Il est fou, Afelou, il est fou.
1: Les œuvres vont circuler dans les salons et s'exposer dans les grandes villes, faisant rayonner la vallée de la Creuse bien au-delà de ses frontières.
4: La peinture l'envoile.
1: Aujourd'hui, on poste une story sur Instagram en quelques secondes. Fin 19e, il fallait transporter son chevalet, ses pinceaux, ses tubes de peinture et attendre que tout sèche.
0: Ça avait tout de même bien plus de charme. Merci beaucoup Stéphane. Après les infos, tiens, je vous parlerai de la Nintendo GameCube qui fête aujourd'hui, figurez-vous, ses 25 ans. Et d'ailleurs, si vous en avez encore une dans les placards, gardez-les précieusement puisque ça vaut encore un petit peu d'argent. Je vous explique tout ça en détail à 5h40 puisque tout de suite, il est 5h30. Voici l'actualité en France et dans le monde en 90 secondes. C'est avec vous, Valentin Bertrand.
5: Ces attaques ont fait 4 morts, dont le lieutenant-colonel Arnaud Beltrame, venu prendre la place d'un otage. Le procès en appel des attentats de Trèbes et de Carcassonne en 2018 s'ouvre aujourd'hui à Paris, sans l'assaillant abattu à l'époque par le GIGN. Sa petite amie et 2 proches sont rejugés. Une enquête technique du bureau Enquête et Analyse ouverte en plus de l'enquête judiciaire après le déraillement d'un TER normand vendredi soir au sud de Rouen. Aucune piste n'est encore privilégiée, affirme le ministre de l'Intérieur Laurent Nunez, prudent sur l'origine du morceau de rail présents sur les voies au moment du choc. Leur pilule contraceptive est soupçonnée de favoriser l'apparition de tumeurs au cerveau. 1 600 000 Françaises reçoivent à partir d'aujourd'hui un courrier pour les mettre en garde sur les comprimés à base de désogestrel, un message de sensibilisation car les mélangiomes sont bénins dans 90% des cas. Alors que les appels au retour des gilets jaunes se multiplient sur les réseaux sociaux, plusieurs partis de gauche apportent leur soutien. Le candidat communiste Fabien Roussel appelle à bloquer de nouveau des ronds-points, même son de cloche chez les Insoumis ou auprès du premier secrétaire du PS, Olivier Faure. Un podium, mais des larmes hier soir en finale de Coupe du Monde de basket. Les Françaises ont chuté face aux Américaines, décidément indétrônables sur le score de 97 à 79. Les Françaises signent malgré tout leur meilleure performance à ce niveau de la compétition. Et puis, il vous reste une semaine pour voter et choisir le futur motif sur les billets de banque avec 2 options, la nature des oiseaux, des paysages ou des personnalités marquantes de l'histoire européenne avec parmi les figures proposées Maria Callas ou encore Marie Curie.
0: L'info du jour, Valentin, c'est le groupe Engie attaqué en justice pour pratiques commerciales trompeuses.
5: Ses offres gaz vert ne le sont pas suffisamment vertes pour la CLCV, l'association de consommateurs et le fournisseur ont donc rendez-vous cet après-midi au tribunal de Nanterre pour une première audience. On a besoin d'explications. Raphaël Ben Abdelmoumen, Engie n'est pas la seule société à proposer ses offres présentées comme écologiques. Alors, est-ce qu'on reçoit vraiment du gaz 100% renouvelable lorsqu'on signe un tel contrat ?
3: Eh bien non, quand vous souscrivez une offre gaz vert ou électricité verte d'ailleurs, ce n'est pas une énergie décarbonée qui arrive chez vous. Il est en effet impossible d'orienter une production d'électricité ou de gaz en particulier vers tel ou tel client. La raison est simple, il n'y a qu'un seul tuyau, donc tout le monde reçoit la même énergie, offre verte ou pas.
5: Alors qu'est-ce qu'il a de vert ce gaz ?
3: Pour le savoir, il faut lire les petites lignes tout en bas de la présentation de l'offre. En fait, c'est un engagement du fournisseur à acheter de l'énergie propre. Mettons que vous consommiez 9000 kWh de gaz par an, c'est la moyenne nationale. Eh bien, si vous avez une offre verte à 100%, vous payez un peu plus cher et votre fournisseur s'engage à acheter 9000 kWh de gaz vert et à le mettre sur le réseau. Mais pas forcément chez vous, donc. Un autre client peut en bénéficier sans souscrire cette offre. En revanche, ce gaz décarboné est bien acheté par le fournisseur. Des certificats délivrés au niveau européen en attestent. Chaque kilowattheure de gaz vert bénéficie ainsi d'une traçabilité certifiée.
5: Et donc précisément, Raphaël, est-ce que la CLCV reproche à Engie de ne pas respecter cet engagement ?
3: Non, l'association ne dit pas qu'Engie n'injecte pas le gaz vert que ses clients achètent. Ce que la CLCV reproche aux fournisseurs, c'est de présenter les choses de manière trompeuse et d'exagérer le caractère écologique de cette offre. En fait, le consommateur peut choisir sa part de gaz vert entre 5 et 100%. Or, Engie présente toutes les options comme écologiques, même quand on opte pour 5% de gaz vert et 95% de gaz fossile. C'est du greenwashing, une stratégie pour se donner une image écologique, selon la CLCV, qui rappelle qu'en France, le gaz vert représente seulement 3% de la consommation.
5: Une précision de Raphaël Ben Abdelmoumen, cellule décryptage de Radio France.
0: Merci Valentin, 5h33, voici à la météo de votre lundi 14 septembre. Et c'est du soleil, il fait même doux, hein, si vous sortez tout de suite et que vous nous écoutez déjà en voiture pour partir au boulot. On a retrouvé un petit peu cette douceur avec des températures à 5h34 qui flirtent autour des 16-17 degrés, du soleil donc aujourd'hui, mais pas que. On a encore quelques petits nuages qui vont graviter principalement dans le nord en cours de matinée, de la Bretagne aux Hauts-de-France, puis des Hauts-de-France jusqu'à la région Grand Est, où il est encore possible ce matin de voir passer quelques petites averses. Pour les températures en milieu de matinée, vont très rapidement flirter avec les 20 degrés à Lille et Strasbourg, 18 degrés, Dijon 19 degrés, à Limoges on aura 19 degrés également, pour Bordeaux 21, Toulouse et Nîmes ce matin 22 degrés. Cet après-midi, pas de changement dans le ciel, un joli soleil généreux pour commencer cette semaine avec des températures en hausse, 28 la maximale dans le nord aujourd'hui à Rennes et dans le sud 32 attendus à Perpignan et Bordeaux.
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0: 5h35, allez, on commence la semaine ensemble et en douceur, accompagné par vos chansons préférées, bien entendu, à l'écoute d'ici à l'heure du premier café ou déjà en voiture pour partir au boulot. Voici à Desireless, Voyage, Voyage. Bon réveil avec nous.

0: 5h39 avec Bézirless à l'écoute d'ici ce lundi matin. Eh bien, je propose de poser vos valises puisque c'est une nouvelle semaine qui commence et donc un nouveau sujet dans C'est pas vrai, votre rendez-vous anti-arnaque.
1: Oui, Aude Razo nous alerte sur ces dépenses faramineuses que l'on découvre en écoutant un message vocal de notre banque. Mais attention, avant de rappeler, c'est parfois une belle arnaque.
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0: 5h39, c'est aussi l'heure du duel. C'est notre bataille des auditeurs. Valentin, on accueille tout de suite Florence. Florence qui est infirmière. Bonjour Florence.
1: Bonjour Florence.
4: Bonjour Louis.
0: Et Valentin qui est avec moi. Florence, vous nous passez un petit coup de fil depuis Orléans, c'est ça?
4: C'est ça.
1: Ah, sur la route?
0: Sur la route pour aller bosser.
4: Non, je vais en cure. Je vais en cure thermale.
1: Ah, vous avez de la chance Florence. Vous allez dans quel coin?
4: Je vais à Bourbonne-les-Bains.
0: Je ne connais pas du tout.
1: C'est dans quel coin, Florence?
4: C'est les Vosges.
0: Donc là, le programme des prochains jours, c'est repos, cure thermale, tranquillement accompagné de votre chérie.
4: C'est ça.
0: Et on a également Laetitia qui est avec nous pour notre duel des auditeurs ce lundi matin. Bonjour Laetitia.
1: Bonjour Laetitia.
5: Bonjour.
0: Laetitia, alors vous êtes aide à domicile, vous levez de bonne heure, puisque là, du coup, vous nous écoutez pour partir au boulot.
5: Oui, je pars pas au boulot, je fais les marchés.
0: Ah, vous faites les marchés ?
5: Oui, je vends des petites choses au crochet.
0: Génial que vous confectionnez vous-même.
5: Oui.
1: Qu'est-ce qu'on trouve sur votre stand ce matin ?
5: Alors, on peut trouver donc des écharpes, des bonnets et des doudous. Ça s'appelle Accroche-Titi.
0: Ah, génial, j'adore le nom. Puis en plus, ça va bientôt être la période des écharpes et des bonnets. Là, ça va vite arriver. J'ai une question pour vous départager. Une question sur l'actualité. Aujourd'hui, nous sommes le lundi 14 septembre et figurez-vous que la Nintendo GameCube fête aujourd'hui ses 25 ans puisqu'elle a été lancée au Japon le 14 septembre 2001 avec sa petite forme de cube, souvent de couleur violet, sa poignée qui permettait de la transporter facilement. C'est aussi la première console, figurez-vous, de salon Nintendo à abandonner totalement les cartouches au profit des disques. C'était les tout premier disque. Alors la question que je vous pose ce matin, Florence et Laetitia, selon vous, combien d'exemplaires de la GameCube s'est vendu dans le monde? Il faut me donner un chiffre, le premier qui vous passe par la tête. Florence, je vous écoute pour un chiffre.
4: 500 000.
0: 500 000 pour Florence. Laetitia?
5: Je vais dire...
0: Allez, 80 000 pour Laetitia. Et nous avons notre arbitre ce lundi. C'est vous, Valentin Bertrand.
1: Sifflé en bouche. La réponse, c'est 21 740 000. Et cette GameCube, elle est notamment devenue culte grâce à Mario Kart, Double Dash ou encore Super Mario.
0: C'est donc Florence qui remporte sa radio ici ce matin. Bravo à vous, Florence.
4: Eh ben, merci beaucoup.
0: Florence, on vous souhaite de passer des prochains jours des plus agréables et j'en doute pas, tout va bien se passer, vous partez en cure, on vous souhaite une belle journée.
4: Merci beaucoup.
1: Merci à toutes les deux.
0: Laetitia, bravo, et puis on rejoint ensemble quand vous voulez, c'était un plaisir. Passez une belle
5: D'accord,
0: journée.
5: D'accord, merci.
0: À bientôt Laetitia.
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7: Avant vos infos locales à 6h, on découvrira aux côtés de Romain Bernot une belle initiative qui marche quelque part en France. Nous irons dans la région Centre-Val-de-Loire sur le chemin pour aller à l'école en cette rentrée. Une ville a expérimenté justement un moyen plutôt rassurant pour les familles, notamment les parents, pour transporter leurs enfants à l'école. Romain Bernot vous explique cela dans quelques minutes à l'écoute d'ICI. Et puis bien sûr, la musique qui vous réveille à 5h44, c'est le petit coup de fouet. Ça fait du bien le lundi matin. Pour commencer la journée, voici pour vous I Love Rock'n'Roll à l'écoute d'ICI. Bon réveil avec nous.

0: Ici les 5h. Avec I Love Rock'n'Roll pour accompagner votre premier café ce matin. Nous sommes le lundi 14 septembre, c'est une nouvelle semaine qui commence et figurez-vous que aujourd'hui c'est une journée de sport. C'est surtout la fête nationale du sport qui s'inscrit dans le contexte de Septembre Bouge cette année, qui nous invite justement à bouger davantage. Alors ce matin avec Valentin, eh bien on veut rechercher un auditeur qui pratique un sport depuis quelques années dans lequel il n'est pas forcément le meilleur, mais en tout cas qu'il adore. Racontez-le nous au 0810 055 056. Ce matin, c'est Saveria qui vous attend au bout du fil.
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0: 5h48, place tout de suite à votre rendez-vous anti-arnaque. C'est pas vrai, aux côtés de Aude Razeau. Et ce lundi, eh bien, il faut toujours se méfier quand on reçoit un coup de fil de sa banque, surtout quand cet appel eh bien, sort un petit peu de nulle part, Aude.
2: Effectivement, et je vais vous faire écouter un appel que Ghislaine a reçu.
3: Une opération suspecte de 475 € et 17 centimes a été détectée sur votre carte bancaire chez Zalando. Si vous n'êtes pas à l'origine de cette transaction, appuyez sur la touche 1 de votre clavier afin d'être immédiatement mis en relation avec le service fraude et sécurisez votre compte crédit. Mutuelle.
2: Alors, Ghislaine est bien au Crédit Mutuel. Ghislaine, effectivement, n'a pas acheté de vêtements chez Zalando, mais elle n'a pas non plus appuyé sur la touche 1. Pourquoi ? Eh bien, parce qu'elle n'a pas de carte de crédit au Crédit Mutuel. Donc, cet appel n'est pas réaliste. Ghislaine a préféré l'ignorer et elle a bien fait. Elle n'a jamais été débitée.
0: Mais Aude, qu'est-ce qu'il faut faire si on reçoit un appel comme ça ?
2: Vous raccrochez tout simplement et puis conseil que je donne toujours, vous appelez votre banque ensuite vous-même là dans la foulée avec le numéro que vous avez l'habitude de faire pour contacter votre conseiller bancaire et lui il vous dira s'il y a effectivement oui ou non un débit suspect. Attention parce que l'escroc aime bien nous appeler les week-ends et les jours fériés, c'est ce qui s'est passé pour Ghislaine, c'était un 15 août, ce qui fait que si elle avait voulu contacter son agence bancaire de toute urgence, elle n'aurait pas pu et tout ça est évidemment très calculé de la part de escroc. Attention aussi si la personne au bout du fil se montre très rassurante en disant qu'elle ne vous demandera jamais votre numéro de carte, votre code confidentiel, votre mot de passe. Ce n'est pas un gage d'honnêteté. Elle peut très bien ensuite profiter de votre panique pour vous faire faire des manipulations dangereuses et tenter de vider votre compte en banque.
0: Merci beaucoup Aude pour ces informations ce lundi matin et j'en profite pour rappeler que vous retrouvez toutes les infos que vous partage Aude quotidiennement directement sur notre site internet ici.fr, page C'est pas 5h50. Quelques notes en douceur pour nous diriger tranquillement vers une nouvelle initiative qui marche quelque part en France. Ce matin, nous allons dans la région Centre-Val-de-Loire.

0: Excellent début de semaine à l'écoute d'ici. Merci d'être avec nous. 5h53, chaque matin, on découvre une initiative qui marche quelque part en France. Et figurez-vous que depuis la rentrée, certains élèves font le chemin seuls jusqu'à l'école avec une étape importante pour eux et parfois un petit peu stressante, surtout pour les parents. Alors pour sécuriser ces trajets, d'autant plus rassurer les familles, une mairie a expérimenté une nouvelle solution, Romain Bernot.
1: À Vouvray, juste à côté de Tours, la mairie a décidé d'installer un marquage au sol devant les écoles pour faire ralentir les automobilistes.
2: Moi, je pense que c'est une très bonne idée de protéger les enfants.
1: Les deux écoles de la ville se trouvent juste devant une route départementale et un virage que certains coupent grossièrement. Alors, pour cette rentrée scolaire, la mairie a mis en place un marquage au sol coloré. Il faut imaginer en lieu et place du passage piéton plusieurs cercles de différentes tailles, de différentes couleurs, bleu, jaune, rouge, vert ou encore blanc. Le tout sur 100 mètres. L'objectif étant d'interpeller les automobilistes afin qu'ils réduisent leur allure. La commune n'en est d'ailleurs pas à son coup d'essai, comme l'explique Gérard Leclerc, adjoint à la mairie de Vouvray, à notre reporter Élise Dizier.
3: Comme vous le voyez là ici par exemple, la giration d'un bus, c'est compliqué. On ne peut pas mettre de chicanes, de choses comme ça ici.
4: Ça fait des années qu'on réfléchit à comment faire pour sécuriser ces écoles. Donc il y a quelques années déjà, nous avions repeint les barrières en couleur là, pour montrer qu'il y a une école. Nous avons mis les petites figurines attention école. Ça fait partie de la démarche continue.
1: Alors ici en Touraine, ça marche, mais vous, qu'en pensez-vous? Pour Mathilde, c'est une très bonne chose. Il faut protéger nos enfants.
2: Parce qu'il y a de plus en plus de personnes qui ne respectent pas les zones autour des écoles qui sont souvent à 30 km/h, donc c'est hyper positif.
1: Ce que je ne vous ai pas dit, c'est que Mathilde est maman et forcément le sujet lui parle. Comme pour beaucoup de parents, la traversée des routes pour aller à l'école est source d'inquiétude.
2: C'est une crainte et on privilégie les passages piétons qui sont aux alentours des écoles, justement parce qu'il y a des personnes qui aident à traverser où il y a les forces de l'ordre.
1: Et côté conducteur, qu'en pensez-vous? J'ai rencontré Inès qui a le permis depuis quelques semaines.
5: Je pense que tous ceux qui sortent d'avoir le permis, qui ont leur code, etc., on a justement bien le code en tête et on s'arrête. Mais il y a pas mal de gens, les passages piétons, tout ça, ils s'en foutent. Donc ouais, je trouve que c'est une bonne initiative. En plus, mettre des couleurs, c'est assez ludique pour les enfants. Et ouais, ça va permettre de sensibiliser.
1: Désormais, pour la sécurité des enfants, la mairie de Vouvray souhaite aller encore plus loin pour continuer à faire baisser la vitesse des automobilistes et réfléchit à installer des ralentisseurs.
0: Robin Bernot avec Elsa Dizier en région Centre-Val-de-Loire. 5h56, excellent lundi accompagné par la musique d'ici. Bien entendu, vos chansons préférées aux côtés de Alain Souchon. Tout de suite, voici « Quand je serai KO ».

0: Alain Souchon, quand je serai KO à l'écoute d'ici 5h59. Merci à tous d'avoir été là à 6h. Comme d'habitude, vous avez rendez-vous avec l'actualité de vos régions. À 6h30, vous allez retrouver Valentin Bertrand
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0: Et tout de suite, voici les équipes d'ici matin qui sont là ce lundi. Je souhaite une belle journée qui commence ici.
2: Et oui, ça se passe toujours ici. Ici Limousin, bonjour. Comment allez-vous ce matin au réveil? Oui, je sais, c'est lundi. C'est un peu difficile, on a passé un super week-end, mais bon voilà, il va falloir y aller. Un moment ou un autre, il va falloir y aller. Et heureusement, nous sommes là pour vous accompagner. Vous allez avoir vos informations avec Bastien Thomas. Bonjour Bastien.
3: Bonjour Régis, bonjour à tous et à toutes.
2: Il a passé un bon week-end.
3: Très bon week-end, et vous Régis?
2: Merci, oui.
3: Tant mieux.
2: Nous avons Nicolas Guillou à la réalisation. Il a passé un bon week-end. Vous ne l'entendez pas? Il me fait un pouce. Ça veut dire que oui. Et puis Sabine au 05 55 34 5000. Elle a passé un bon week-end. Oui aussi. Bon, ben je crois que tout le monde est en forme ce matin.
3: Allez, c'est parti. Allez, go.
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2: C'est lundi, nous sommes le 14 septembre.
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2: Il est 6h du matin, les infos, Bastien Thomas.
3: Pas de risque de pénurie, mais des stations-service parfois en rade de samplon 98 en Limousin. C'est l'effet du plafonnement des prix par le géant pétrolier Total en marge de la crise au Moyen-Orient. 1,99€ le litre de 10, 2,95€ ou de 98. Alors, à ce prix-là, autant se servir en 98, c'est meilleur pour vos véhicules. Exemple dans une station Total de l'agglomération de Limoges.
6: Quand c'est le même prix, enfin, clairement, je pense qu'il faut en profiter. Il y a moins d'éthanol à l'intérieur. Donc, en général, le moteur va avoir un petit peu moins de consommation, mais c'est vraiment très léger. Mais bon, à voir.
7: Je pense que c'est bien, ou en tout cas recommandé, de mettre du 98 plutôt que du 95. Donc, voilà, au même prix, on en profite.
8: 95, oui. Même parfois 98, oui. Suivant le tarif.
9: J'ai pris 98 parce que c'est le prix, il est bloqué avec au même prix que le 95 que je prends d'habitude. En plus, apparemment, il nettoie le moteur. Donc, pourquoi pas.
10: Et c'est pour ça que je mets du 98. Le moteur, mais je peux mettre aussi du 95, donc ça, bon, mais comme il est au même prix, je préfère prendre du 98, voilà, tout simplement.
3: Une forte demande en samplon 98, on en parle dans l'info d'ici Limousin ce matin à 6h30. Jacques Valot, le président de Mobilience en Haute-Vienne, qui regroupe les entreprises de la mobilité et concessionnaire Renault au Grand Chézeau, sera à notre micro. On a appris ce week-end le décès d'un motard de 24 ans après un accident jeudi à Malemort en Corrèze. Son entreprise, basée à Brive, Pro Habitat France, lui a rendu hommage sur les réseaux sociaux. Dans la nuit de samedi à dimanche, un autre motard de 20 ans s'est gravement blessé dans un accident à avenue de Ventadour à Tulle. Il a été emmené à l'hôpital de la ville. 3000 mètres carrés de broussailles ont pris feu hier à Turenne, en Corrèze, au lieu dit Bouzoni. Une vingtaine de pompiers sont intervenus et le feu a pu être fixé en début d'après-midi à Limoges. Une personne a dû être hospitalisée dans la nuit de samedi à dimanche. Elle a respiré des fumées. Un deux roues a pris feu en bas de son immeuble. Exercice d'entraînement, formation et déménagement du siège pour les pompiers de l'urgence internationale. L'ONG Limoujaude a tenu son assemblée général ce week-end à Usura, en zone nord à Limoges. Dans les projets à venir, par exemple, des exercices avec des robots dans la forêt de Saint-Sylvestre, en Haute-Vienne, ou encore simulation d'une attaque terroriste dans un avion à l'aéroport de Brive.
2: Christophe Bell est élu maire de Tarnac, en Corrèze.
3: Les habitants ont dû revoter hier après l'annulation du scrutin de mars dernier. Ça s'était joué à une seule voix d'écart. Cette fois, c'est plus net. Christophe Bell devance Marianne Lanavert, 59% des voix contre 41%. Des exercices militaires seront menés en Limousin à partir d'aujourd'hui. D'abord des manœuvres d'avions français, américains, allemands et britanniques à partir du camp de la Courtine en Creuse. Dimanche prochain et jusqu'au mercredi suivant, ce seront des exercices au sol dans une zone allant d'Aubusson à Tulle. La campagne de prévention contre la bronchiolite démarre aujourd'hui en France. C'est jusqu'au 28 février. Cette maladie respiratoire très contagieuse touche près de 30% des nourrissons de moins de 2 ans chaque hiver.
2: Aix-sur-Vienne envahie cette année par le plan de Jussy.
3: À tel point que la commune a dû faire appel à une entreprise spécialisée, une entreprise charentaise, pour arracher ces plantes invasives dans l'étang de Bobona, sans attendre la vidange annuelle et le travail manuel des agents. Ils ont pris l'habitude de le faire depuis plusieurs années. Mais cette fois, ça n'aurait pas suffi. Nadège Benoît est la responsable des espaces verts à Aix-sur-Vienne.
5: Cette année, avec la canicule, la Jussy s'est développée très très fortement. Donc ça veut dire plus de lumière, moins d'oxygénation. C'est tout l'écosystème étang qui, quelque part, est en danger. L'arrachage manuel, je ne suis pas sûre qu'on aurait pu l'assumer parce qu'on a d'autres tâches par ailleurs. Du coup, on a fait appel à cette entreprise qui, elle, a procédé avec un engin motorisé. C'est sur chenille, donc ça rentre, ça sort de l'eau très facilement. Et ça comme un grand râteau devant une pelle râteau qui permet vraiment d'aller gratter les racines et d'en prélever le maximum.
11: Qu'est-ce qu'on en a fait de cette Jussy ?
5: On l'a enterrée et chaulée. Il faut la sécher et la recouvrir pour s'assurer qu'elle ne ressorte pas sur le milieu aquatique.
3: Une interview Fabienne Joigneau. Cette intervention a coûté tout de même 5000 euros à la commune. Vous avez d'ailleurs sur ici.fr la photo de cet engin utilisé pour déraciner ces plantes Jussy à Aix-sur-Vienne. Une nouvelle avant-première du film Notre Salut ce soir à Tulle, long métrage tourné en partie à Limoges. La projection est à 20h au cinéma VO en présence de la comédienne corrézienne Mathilde Elkader. Ce film d'Emmanuel Marc raconte l'histoire d'un fonctionnaire sous le régime de Vichy. Patrick Sébastien recrute pour son plus petit cabaret du monde à la Chapelle Aubro. L'ancien animateur télé recherche des serveurs, des serveuses pour une prise de poste à partir du mois de novembre.
2: Ici matin 6h05, une nouvelle médaille pour la judoka viennoise Fanny Estelle Posvit.
3: Le bronze hier au Grand Slam de Budapest en Hongrie chez les moins de 78 kilos. Fanny Estelle Posvit a aussi terminé en bronze à Lima il y a un mois. Le Limoges CSP fait son traditionnel entraînement en public. Ce soir, à partir de 18h au Palais des Sports de Beaublanc, suivra la séance de dédicace avec les joueurs à partir de 19h30. Et puis les basketteuses françaises échouent encore en finale contre les États-Unis. Défaite hier soir de la France en finale du Mondial 97 à 79. Alors aujourd'hui, Régis, il va faire très chaud, jusqu'à 34 degrés en Limousin. Bon, l'été est vraiment définitivement pas terminé. Hein.
2: Oui, l'été n'a pas envie, visiblement, de rendre les clés.
3: Mais...
2: Bien installé depuis plusieurs mois en Limousin et puis partout ailleurs, hein, avec un grand soleil, une chaleur remarquable pour la saison. Vous l'avez dit, 34 degrés aujourd'hui attendus à Brive-la-Gaillarde. 33 à Argentat-sur-Dordogne, 31 à Saint-Junien, Limoges, 30 à Userche, 29 au Dora, 28 à Mémac. La nuit prochaine sera plutôt calme, étoilée. Des minimales allant de 14 à 19 en Haute-Vienne, de 10 à 16 en Corrèze. Et puis mardi, l'ambiance devrait rester douce à chaude pour la saison, avec des maxi en baisse.
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2: Vous le savez, Bastien, chaque émission est très travaillée. Nous sommes en septembre, vous êtes d'accord?
3: Bien sûr.
2: Donc du coup, les équipes d'ici Limousin, d'ici matin, c'est dit, se sont dit, September, Earth, Wind and Fire, ça...
3: Ça c'est réfléchi ça.
2: Ouais.

Le son groovy d'Earth, Wind and Fire, ça fait du bien, ça, au réveil, September. Il y aura également dans la prochaine demi-heure Jean-Louis Aubert, Temps à nouveau, Marine, Tricheur.

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2: Ça commence sous l'influence des balances, mais plus la journée avance, plus les scorpions prennent les commandes, apparemment Bastien.
3: Moi, je commence bien la journée, c'est
2: tout. Ouais. J'aime pas trop cette influence que vous donnez à cette émission. Bon, cher Bastien Thomas, en tout cas l'horoscope, votre signe. Savoir ce qui va se passer pour vous aujourd'hui, c'est avec Catherine Viguier, comme chaque matin. Allez, c'est juste avant 6h30. Et puis, dans un instant, ici Limousin Sport.
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2: Bonjour à tous, merci de nous rejoindre 6h12. Et du paracyclisme dans ICI Limousin Sport ce matin, Bastien.
3: Avec le duo Limousin, Élie de Carvalho, Michael Guichard, ils ont conservé leur titre mondial il y a quelques jours, Jérôme Osterman.
8: La semaine dernière aux États-Unis, Élie, étudiant en kiné à Limoges, et Michael, son pilote ucellois, ont remporté pour la deuxième année de suite le contre-la-montre des championnats du monde en tandem, en creusant encore un peu plus l'écart sur la concurrence Élie de Carvalho.
9: On gagne avec 24 secondes, c'est notre plus grand écart avec nos adversaires, surtout l'Hollandais. À chaque fois, c'était très serré, ça se jouait souvent à moins de 10 secondes, et là, 24 secondes, sur en plus un parcours qui nous avantageait pas forcément, donc on est très heureux.
8: Et ça, à 2 ans des Jeux Paralympiques de Los Angeles, c'est un très bon indicateur.
9: Le niveau de nos adversaires augmente, mais le nôtre aussi, donc ça c'est encourageant, et pour 2027, ça donne de la confiance, car ça sera une année très importante l'année prochaine.
8: Une année pré-olympique, avec des manches de Coupe du Monde et un championnat du monde en France qui serviront de support pour faire les quotas en vue des Jeux. D'ailleurs, le pilote Michael Guichard, pensionnaire de l'équipe Ruifec Top 16 en individuel, va consacrer plus de temps au tandem en 2027.
10: Normalement, je devrais reprendre un travail à mi-temps pour me libérer un petit peu de week-end pour faire vraiment du spécifique en tandem. Donc réduire un petit peu le calendrier route.
8: Une année cruciale pour laquelle les médaillés d'argent sur le chrono au jeu 2024 à Paris auront du nouveau matériel.
10: Du matériel qui est sorti, voilà, des nouveaux casques, voilà, tout ce qui est aérodynamique, on va vraiment se concentrer là-dessus. Et puis pareil sur la forme, moi je sais que j'avais été un petit peu embêté par une petite douleur au niveau du sciatique hein, dû à l'effort. Voilà, là j'ai vu que ce que j'avais mis en place avait plutôt marché, donc insister un petit peu sur cette petite partie pour vraiment être bien à l'effort. Et voilà, mis ça bout à bout, devrait gagner encore un petit peu de temps.
8: De quoi les aider à performer, y compris sur les courses en ligne où le fait d'être les meilleurs en contre-la-montre ne les aide pas. Ils sont toujours surveillés de très près. Les parcours plats, comme lors des derniers mondiaux, ne sont pas non plus à leur avantage. Leur point faible, ce sont les arrivées au sprint. D'ailleurs, pour les prochains championnats du monde en Savoie, Élie de Carvalho et Michael Guichard espèrent qu'il y aura beaucoup plus de dénivelé. Et même chose pour les Jeux 2028 à Los Angeles. Pour l'instant, ils n'en savent rien.
9: C'est sûr que le parcours des Jeux, on l'attend avec impatience. Hein, et on espère aussi qu'il y aura des difficultés. Après, peut-être ils peuvent faire un parcours, je sais pas, sur Venice Beach, et un parcours assez plat, donc on ne sait pas encore. Mais c'est vrai qu'à Los Angeles, il y a la place pour faire des parcours assez dur, oui.
8: Élie de Carvalho et Michael Guichard dans la prochaine compétition en tandem sera une manche de Coupe du Monde, soit fin janvier en Thaïlande ou plus probablement à la fin du mois de mai en Italie.
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2: Il est 6h15, on se souvient souvent de sa première voiture, mais celle de notre invité avait visiblement quelque chose de particulier. Cette semaine, les Madeleines Limousine accueillent Patrice Foresti, directeur de l'Office de Tourisme de Limoges, interrogé par Jean-Claude Boulesté. C'est juste après Jean-Louis Aubert sur ICI Limousin.

0: Nouveau Jean-Louis Aubert sur votre radio locale ici Limousin.
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0: 6h19, nouvelle semaine, nouvelle invitée pour Jean-Claude Boulesté dans les Madeleines Limousines. Et sa première Madeleine, notre invitée, à 4 roues ce matin.
3: Patrice Foresti, directeur de l'Office de tourisme de Limoges Métropole.
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4: La Madeleine de Patrice, c'est aussi sa première voiture. Alors attention, pas n'importe laquelle.
5: Et non, pas n'importe laquelle, c'est la voiture de mon père. Une très très belle 304 Peugeot bleu pastel. C'est mon premier souvenir de voiture. Et chose surprenante, le souvenir qui est le plus fort, c'est l'odeur très particulière qu'avait cette voiture. Et le deuxième souvenir très fort que j'ai, c'est que cette voiture, elle m'a marqué, puisque déjà tout petit, j'ai adoré en fait l'aspect, le look unique de cette Peugeot. Et avec le recul, j'aurais bien aimé la garder comme voiture de collection. Et je crois que cette voiture, elle m'a donné le goût des bagnoles, hein, comme on dit. Et puis, c'était pas une voiture de luxe, mais une voiture qui était toute simple, qui avait un petit quelque chose. Et quand vous la regardez, vous avez envie de l'utiliser au quotidien. Et donc, cette voiture, elle m'a vraiment, vraiment beaucoup marqué dès mon enfance. Et ce qui est très particulier, et ne me demandez pas pourquoi, j'ai souvenir d'avoir littéralement bouffé avec mes dents la garniture de la portière arrière droite, qui était la place à laquelle mes parents me plaçaient quand on partait avec eux. Je sais pas pourquoi, voilà, je me rappelle avoir complètement mangé cette partie de la voiture, et donc on voyait la mousse qui sortait de la portière. Et puis j'ai aussi les souvenirs de siestes fabuleuses à l'arrière de la voiture, parce que c'était la voiture familiale, et on partait chaque été dans les Landes pour profiter de la plage. C'était les vacances traditionnelles, un mois à la plage avec mes parents, et cette voiture, c'était vraiment l'évasion, les vacances, et ce premier souvenir de voiture qui m'a marqué, qui m'a donné le goût de petite voiture jolie, mais du quotidien. Une couleur bleu pastel, très douce, assez originale. Un intérieur avec des bordures rouges et une sorte de sky noir. Quelque chose de très rustique, hein, comme souvent les voitures à cette époque-là. Évidemment, toutes les vitres étaient avec des petites manettes. Des ceintures de sécurité, je crois que je n'ai jamais souvenir d'en avoir porté à l'arrière. Voilà, des sièges vraiment très simples. Une voiture des années 70, comme on n'en fait plus, qui était extrêmement simple. Et puis surtout, cette silhouette que moi je trouve très très belle dans une 304, qui pour une voiture qui était finalement modeste, avait un côté un petit peu sport aussi, finalement. Et puis ces petites jantes avec cette sorte de couleur un petit peu inox aussi, qui lui donnait un côté un peu classe. Et puis le lion, évidemment Peugeot, qui était le logo de l'époque sur la voiture. On a parlé de la voiture de papa, mais j'ai la voiture de maman aussi, que j'adore. Et j'en ai même deux. La première, c'était une 4L. Incroyable, hein, c'est comme une 2 chevaux. La 4L, c'est une vraie référence pour les Français. Je me rappelle de quand elle venait me chercher à l'école, les sièges étaient aussi en sky, on était collés dessus avec la transpiration, le levier à côté du volant, c'était voilà incroyablement rustique. Et puis surtout, ma première vraie voiture, c'est celle aussi de ma mère, qui était une Renault 5, mais une vraie Renault 5 de l'époque, hein, pas la copie actuelle qu'on connaît électrique. Et cette Renault 5, ça a été la première voiture de ma vie que j'ai conduite pour de vrai après mon permis. Donc vraiment un souvenir associé à mes parents et à ces trois voitures qui sont restées très fortement dans ma mémoire.
0: Patrice Foresti, directeur de l'Office de tourisme de Limoges, invité de Jean-Claude Boulesté dans les Madeleines Limousines. Voici Marine Tricheur, c'est une nouveauté.

0: Marine, tricheur, nouvelle chanson sur votre radio locale ici Limousin. Dans 5 minutes, vos infos, 6h30 avant Catherine Viguet, l'horoscope et deux tendances, balance puis scorpion.
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0: Et Catherine Viguier qui est là avec son horoscope du jour. On va le consulter ensemble et donc deux tendances aujourd'hui. Balance puis scorpion, Catherine.
7: Alors, plus la journée passe, plus les scorpions se font entendre. Bélier, des démêlés ou des joies partagées avec l'être aimé, puis à vous les finances. Taureau, vous pourriez faire la rencontre du siècle, en couple vous allez vous retrouver. Gémeaux, besoin de vous sentir libre, vous vous affirmez encore et encore. Cancer, la journée progresse, vous trouvez votre équilibre, un très bel équilibre. Lion, s'il y a des difficultés côté foyer, des solutions se profilent. Vierge, vous exprimez ce que vous avez sur le cœur et vous vous sentez mieux. Balance, la vie relationnelle est valorisée, puis vous mettez le nez dans vos finances. Scorpion, à vous de jouer, d'occuper un premier rôle, vous allez assurer. Sagittaire, du festif, des occasions de vous réunir et de bâtir des projets encourageants. Capricorne, il se passe quelque chose sur le plan professionnel et en société. Verseau, journée clé pour prendre des décisions super importantes. Poisson, le désir de prendre de la distance avec votre quotidien sera une priorité. Et pour nous tous, des joies imprévues, mais bienvenue.
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0: Bonjour, bonjour, soyez les bienvenus. C'est lundi, aujourd'hui on débute la semaine ensemble à la radio et aussi à la télévision. Bastien Thomas, on dit bonjour aux téléspectateurs.
8: Bonjour à tous.
0: D'ici Limousin.
8: Bon début de semaine.
0: Qui nous regarde sur France 3 Limousin comme chaque matin. En ce lundi 14 septembre, nous fêtons aujourd'hui les maternes. Je ne sais pas si vous connaissez quelqu'un qui se prénomme materne.
8: Absolument pas, non.
0: D'accord, on vous embrasse. C'est pas courant. Un petit coup d'œil, tiens, sur la tendance météo du matin au réveil avec vos messages. Vous êtes déjà nombreux, nombreuses à nous dire combien il fait chez vous. On commence la semaine la tête dans les étoiles en Haute-Vienne. Par exemple, Marie-Laure avait du 12 degrés ce matin dans la vallée de Saint-Léonard-de-Noblat avec un ciel étoilé. Marie-Christine à Hill, 15 degrés. Pas de vent. Là aussi, superbe ciel étoilé. Et puis, Michel dans la campagne de Nexon. Relevé carrément 18 degrés. Merci pour ces messages. Il est 6h30. L'info en Limousin, Bastien.
8: La future patinoire de Limoges va se dévoiler à partir du mois de novembre par la pose de la première pierre de ce projet d'envergure à côté de l'Aquapolis.
9: Ce projet, il a une dimension environnementale extrêmement importante et je pense qu'on pourra tous en être fiers dans 2 ans.
8: Fabien Doucet, le vice-président en charge des grands équipements à l'Image Métropole, vous l'entendrez dans le journal de 7h. Consommez mieux et à moindre coût, le premier salon de la seconde main s'est tenu hier à Brive, sous la Georges Brassens. L'organisation dénonce l'ultra fast fashion. Et puis c'est une tendance, depuis plusieurs mois, les stations essence sont en rade de sans-plomb 98, plafonnées au même prix que le 95 ou le E10. Les stations totales sont dévalisées en Haute-Vienne comme en Corrèze, on en parle juste après l'info en France et dans le monde. C'est présenté par Valentin Bertrand.
10: En raison d'un appel à la grève, déposé par l'ensemble des organisations syndicales représentatives de Radio France, demandant le retrait de l'antenne de France Inter d'un édito politique assuré par le directeur adjoint de la rédaction de Valeurs Actuelles, nous ne sommes pas en mesure de diffuser l'intégralité de nos programmes habituels. Nous vous prions de nous en excuser.
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0: Si vous faites le plein de votre voiture en Haute-Vienne comme en Corrèze, vous avez peut-être constaté des pompes condamnées dans les stations Total ces derniers mois. Le prix de l'essence y est plafonné à 1,99€ le litre, que ce soit du samplon 95, de l'E10 ou du samplon 98. D'où cette razzia sur le 98, plus raffiné, meilleur pour le moteur de vos véhicules. On en parle ce matin avec le syndicat Mobilience de la Haute-Vienne, regroupement d'entreprises de la mobilité. Son président, Jacques Vallot, est au micro, ici Limousin de Pierre Frasiac.
1: Bonjour Monsieur Vallot.
2: Bonjour.
1: Alors pourquoi une si forte demande de samplon 98? Est-ce que c'est dû au plafonnement des prix dans les stations Total?
2: Alors je pense qu'effectivement vous avez raison, le plafonnement des prix sur les stations Total ont favorisé l'engouement de la clientèle. Après il y a également les véhicules hybrides qui roulent de plus en plus avec du super samplon, donc je pense que les deux liés, ça fait que il y a peut-être une tension qui s'est créée sur certaines stations-service.
1: Est-ce qu'on parle de pénurie en Limousin ou on n'en est pas encore là?
2: Non, pas du tout. Non. Il ne faut pas parler de pénurie, surtout pas. Il faut juste rassurer les clients. Il y a peut-être des approvisionnements qui vont être différents ou peut-être un petit peu plus longs. Mais c'est dans la logique, je veux dire, des choses. Et puis après, il y a également tout ce qui est guerre au Moyen-Orient avec tout ce qui se passe sur les Trois d'Hormuz qui est probablement lié à différentes méthodes et producteurs de A à Z de son propre carburant. Donc il n'y a pas d'inquiétude à avoir et on peut pas parler de pénurie sur quelques stations-service qui sont en difficulté sur le samplon 98.
1: Mais ce plafonnement des carburants, notamment des samplons 95 et 98, est-ce que ça crée une distorsion de concurrence par rapport notamment aux petites stations indépendantes?
2: Ça a créé, effectivement, vous avez tout à fait raison, une distorsion de concurrence sur les stations. Et d'ailleurs, Mobilience est intervenu en début de cette fracture-là sur des petites stations. Alors je pense à une station Avia qui nous avait contacté à une époque où il y avait de très grandes différences de prix entre des stations voisines qui pouvaient atteindre jusqu'à 50 centimes d'écart. Et c'est vrai qu'il faut penser qu'il y a des petites stations-service, c'est une source pour eux d'approche avec une approche de client sur des pneumatiques, des vidanges, des choses comme ça. Et c'est vital également pour eux de travailler avec des petits débits. Donc je pense que ça crée, oui, effectivement, vous avez tout à fait raison, une distorsion de concurrence.
1: Merci Jacques Vallot, président de Mobilience en Haute-Vienne. Merci d'être passé sur Ici Limousin et bonne journée.
2: Merci à vous, au revoir.
0: 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Alors Régis, aujourd'hui on va dépasser les 30 degrés en Limousin.
3: Mais ça va être largement. Dingue. Ça va être dingue encore aujourd'hui, avec ce soleil qui domine largement du matin jusqu'au soir, donc en Haute-Vienne comme en Corrèze. Hein. Il va faire chaud avec des températures très au-dessus des normales de saison. On nous annonce du 34 degrés à Brive, imaginez, 33 à Argentat sur Dordogne, 31 à Saint-Junien, Limoges, 30 à Userche, 29 au Dorat, 28 à Meymac. La nuit prochaine sera calme, bien étoilé, les minimales de la nuit 14 à 19 en Haute-Vienne, 10 à 16 en Corrèze. Mardi, l'ambiance reste très douce et chaude pour la saison, avec quand même demain les températures maximales qui baissent. Sur la route, on est prudent, bien évidemment, même s'il est 6h36, on y va tranquille ou bilou. Nous avons un chantier à vous proposer sur la 147. Attention, réparation de glissière, secteur Bellac, où la circulation est alternée. En plus, c'est un chantier qui se fait dans les deux sens de circulation. Bonne route à tous.
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3: Petite pensée à méditer avec le café. Est-ce qu'aimer est plus fort que d'être aimé? Vous avez 4 heures. Voici Daniel Balavoine. Bonne journée.

0: One sur votre radio locale ici, Limousin. Il est 7h20. Dans notre playlist, on a du Bonnie Tyler. Mais quelle voix! Il y a un joli duo à vous proposer également, Bernard Lavillier et Jimmy Cliff.
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0: Avant 7h, c'est également l'arrivée de Véronique Henry sur votre radio locale ici, Limousin, très attendue comme chaque matin. Elle est avec nous, elle a fait son arrivée dans l'équipe d'ici matin, ça fait du bien. Et puis vous la retrouvez aussi après les infos de 9h. Pour ici, c'est vous. C'est vous qui réagissez, notamment le sujet ce matin, c'est la seconde main. Vous en parlez d'ailleurs.
3: On en parle dans l'info avec le premier salon de la seconde main qui s'est tenu hier à Brive. On en a beaucoup parlé la semaine dernière sur ici Limousin. La seconde main, c'était un petit peu la nouvelle mode. On peut le dire un petit peu. Ça cartonne de partout. Il y a plusieurs applications, des sites internet qui sont connus, reconnus maintenant depuis plusieurs années.
0: Voilà, et c'est la question que l'on vous pose ce matin. Est-ce que désormais vous avez le réflexe de regarder d'abord du côté de l'occasion? 05 55 34 5000, les réseaux sociaux, et puis bien sûr on développera tout ça avec Véronique Henry.
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0: Nouvelle semaine, nouveau patrimoine à découvrir avec Marie-Ange Roulinque. Et cette fois, pas de château, pas de site naturel. Direction les archives municipales de Limoges, un lieu où l'on conserve la mémoire de la ville.
4: On est aux archives municipales de Limoges avec la directrice Amandine Heathcote. Amandine, est-ce que vous pouvez déjà nous parler de ce bâtiment qui est quand même très particulier puisque c'est l'ancien couvent des Jacobins à Limoges?
5: On est effectivement dans un bâtiment historique qui était initialement l'ancien couvent des Jacobins, qui a ensuite été récupéré par l'administration militaire. C'est pour ça que le bâtiment a un peu évolué dans sa forme actuelle. Puis enfin, en 1977, le service des archives municipales de Limoges s'est installé dans ses locaux.
4: Qu'est-ce qu'on conserve ici aux archives ?
5: On conserve des documents utiles à la société et aux usagers, c'est-à-dire les permis de construire, les actes d'état civil de plus de 75 ans, mais aussi tout le patrimoine historique de la ville, tous les documents qui relèvent de l'activité municipale depuis la création de la ville jusqu'à aujourd'hui.
4: Alors, les archives remontent à combien les plus anciennes ?
5: Alors généralement, c'est une question que je pose à mes visiteurs ou à mes usagers. Pour les archives, on remonte au XIIIe siècle, avec notre registre le plus ancien qui date de 1212, et qui est le registre du cartulaire du château du consulat de Limoges, qui est un ancien registre des lois qui régissaient la cité à l'époque. Donc on est en 1212. C'est un registre qui a été rédigé en occitan du Limousin, donc pas accessible à tous les usagers. Et pour des raisons de conservation,

0: Évidemment, celui-ci n'est pas présentable au public en ce moment, mais on travaille à des projets de numérisation pour pouvoir en permettre l'étude, parce que c'est un document fragile, donc on le préserve et on cherche à le communiquer de la meilleure manière possible aux usagers. C'est notre travail, conserver et donner accès au public.
1: Vous avez d'autres documents rares comme celui-là ?
0: Alors, j'ai envie de vous dire que tous les documents des archives municipales de Limoges sont rares, puisqu'ils sont à Limoges. Ils dépendent de l'activité de Limoges, c'est-à-dire que les archives municipales d'autres villes seront aussi uniques et rares dans leur sens. Par contre, c'est vrai que par rapport à l'histoire de Limoges, on a évidemment des archives concernant la porcelaine, ça me paraît évident. Et puis, par exemple, je vous ai cité tout à l'heure l'état civil, on conserve l'acte de naissance de Renoir.
1: Donc c'est un document qu'on peut voir ?
0: Absolument. Concernant Renoir, il est disponible en ligne, puisqu'on a numérisé une partie des actes d'état civil dont on avait le droit de communiquer. Pour d'autres, ceux qui ne sont pas numérisés sont accessibles en salle de lecture, du lundi au mercredi sur rendez-vous. Le rendez-vous est important, puisque ça nous permet de préparer les documents en amont de rendez-vous des usagers, et puis de les accompagner au mieux dans leur recherche. Que ce soit une recherche administrative pour des raisons d'affaires administratives ou même pour des raisons juridiques, puisque les archives servent aussi à prouver le droit. Ou alors les raisons historiques qui sont les plus intéressantes, généralement pour les usagers, pour les universitaires, mais aussi tout un chacun. J'ai déjà eu un usager qui est venu en salle de lecture pour faire l'histoire de sa maison, qui s'est prise au jeu, qui a fait l'histoire de sa rue, puis l'histoire de son quartier. Voilà, on s'embarque très loin dans les archives.
1: Les archives municipales de Limoges avec la directrice Amandine Iscote.
2: Voilà, et les archives municipales qui n'ont pas fini de nous livrer leurs secrets. Nouvelle facette demain, 6h45, bonjour.
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2: On a caché un mot dans cette chanson de Louisa, Soleil Bieu. Qu'est-ce que vous avez mis dans mon café ?
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2: Et notre veto, comme chaque matin, qui nous conseille, aujourd'hui on parle des refuges, on le sait, malheureusement les refuges débordent d'animaux adoptés, mais attention, l'adoption en refuge attire aussi de plus en plus de familles, et ça ne s'improvise pas. Docteur Pierre Fabin, quelles sont les étapes à respecter pour que cette belle démarche ne finisse pas en échec ?
6: Alors, le plus grand piège de l'adoption, c'est le coup de cœur basé sur le physique. Vous craquez sur un grand griffon, mais en fait, vous vivez en appartement et vous n'avez que 30 minutes par jour pour le promener. C'est l'échec assuré. Et le retour au refuge dans le mois qui suit. Donc, la première étape, c'est de faire le point honnêtement sur votre mode de vie. Avez-vous des enfants en bas âge, d'autres animaux ? Êtes-vous sportif ? Combien d'heures l'animal sera-t-il seul ? Allez au refuge avec cette liste. Les bénévoles connaissent parfaitement leurs pensionnaires. Faites-leur confiance. S'ils vous orientent vers un petit croisé de 8 ans, très calme, plutôt que vers un jeune croisé malinois magnifique qui a besoin de courir 2 heures par jour, c'est qu'il y a une raison.
2: D'accord. Alors, une fois sur place, dans les allées du refuge, comment se passe la rencontre et quelle est l'erreur classique que font les familles devant les cages ?
6: Alors, l'erreur classique, c'est de choisir le chien qui aboie, qui saute sur la grille et qui vous lèche les doigts à travers le grillage. On se dit souvent, il m'a choisi, c'est le destin. En réalité, ça peut être un chien en hyper-excitation, très stressé ou qui a du mal à gérer ses émotions. Et à l'inverse, on ignore souvent le chien qui reste caché au fond de sa cage, le regard fuyant. Pourtant, ce chien timide, une fois sorti de l'enfer du refuge et placé dans un salon au calme, peut se révéler être le compagnon le plus doux et le plus fusionnel du monde. En fait, demandez toujours à sortir le chien en balade à l'extérieur du refuge avec un bénévole. Marchez avec lui, voyez comment il réagit et pensez à faire plusieurs visites avant de signer.
2: Alors, quand on ramène enfin l'animal à la maison, docteur, comment gérer ses premiers jours pour qu'il ne soit pas complètement terrorisé et trouve vite ses marques finalement ?
6: Alors, il faut appliquer la règle des 3. 3 jours pour redescendre en pression, 3 semaines pour comprendre la routine, 3 mois pour se sentir totalement chez lui. Le premier jour, le mot d'ordre, c'est le calme absolu. N'invitez pas toute la famille pour faire les présentations. Laissez-le explorer la maison à son rythme. Laissez les portes ouvertes. Ne le forcez jamais au contact s'il va se cacher sous une table. Laissez-le venir à vous. Préparez-lui un coin... Préparez-lui un coin refuge avec un panier confortable dans un endroit tranquille, loin des passages. Et surtout, instaurez immédiatement les règles. Si vous ne voulez pas qu'il monte sur le canapé, c'est interdit dès la première minute.
2: Voilà, merci docteur. C'est avec beaucoup d'émotion qu'on parle et qu'on parlait des refuges ce matin. Le docteur Pierre Fabin a retrouvé sur l'appli ici le site internet ici.fr. Il nous a parlé des trois règles pour adopter un chien. Nous, on a aussi les trois plus. Ici les Limousins, vos trois infos pratiques d'ici quelques instants. Ce matin, on va aller où ? En Corrèze, en Haute-Vienne et en Creuse. Initiation au golfe de Brive, de nouveaux services de la Poste à la Croisille sur Briance et des idées mobilité à Guéret. C'est

0: Bernard Lavillier, Jimmy Cliff sur votre radio locale. Ici Limousin, 6h52, on a le plaisir d'accueillir Véronique Henry. Bonjour Véronique.
1: Bonjour tout le monde, ça va bien?
0: Oui, bonjour, ça va Véronique. Super, ça va super. vous avez passé un bon week-end?
1: Ah moi, excellent.
0: Ouais, ouais. Ouais. Bah, vous savez quoi? Ça veut dire que vous allez passer une excellente semaine.
1: J'espère.
0: En notre compagnie. On commence avec les 3 plus ici oui. Limousin. Vous savez, ces infos pratiques proches de chez vous. On débute en Corrèze avec ce message, Véronique. Tous au golf!
1: Eh oui, opération tous au golf. Je ne sais pas si vous avez déjà joué au golf, bah, Régis sûr. Ou Bastien.
2: Si. Des initiations au lycée. Ouais. Ouais. Je le practice, mais c'est tout.
1: Ouais. Eh bien, vous allez pouvoir continuer, vous perfectionner, puisque à Brive, le CAB Golf, en partenariat avec le golf municipal de Brive, propose encore une séance d'initiation. Ce sera le 26 septembre. Une belle occasion hein, quand même pour découvrir la pratique du golf, en bénéficiant évidemment de l'encadrement de professionnels dans une ambiance plutôt sympa. C'est le golf municipal de Brive qui propose ça. Il se trouve chemin de la Jargasse à Brive. Donc, que vous soyez curieux, débutant, simplement envie de tester une nouvelle activité, ces initiations sont l'occasion idéale pour faire les premiers pas sur le parcours et découvrir les plaisirs du golf. Rendez-vous le 26 septembre au golf de Brive et toutes les infos, c'est sur golf.brive.fr.
0: Une bonne nouvelle pour les services de proximité à La Croisille-sur-Briance. L'agence postale communale vient d'ouvrir ses portes à la mairie. Ça, c'est une bonne nouvelle. Elle permet désormais d'effectuer sur place les opérations du quotidien, à franchir et déposer son courrier, envoyer ou retirer un colis, mais aussi accéder à certains services de dépannage de la banque postale. Et l'intérêt, ce sont aussi des horaires assez larges, vu que c'est dans la mairie. L'agence suit ceux de la mairie, du lundi au vendredi, de 8h30 à midi, et de 13h30 à 17h. Bref, les habitants du secteur, plus besoin d'aller bien loin pour les opérations postales courantes.
1: Est-ce que ça roule pour vous?
0: Oui. Je voulais vous poser la question.
1: Non, la question est posée. Mais on vous pose la question. Par l'agglo de Guéret qui lance un appel à candidature pour intégrer un comité des partenaires de la mobilité. C'est une instance où tout le monde réfléchit, ça réunit les élus, les associations, les employeurs et les habitants de la commune, évidemment, pour échanger sur les politiques de mobilité du territoire. Alors, si vous utilisez les transports collectifs, si vous circulez à vélo, si vous vous intéressez simplement aux enjeux de mobilité, votre expérience et vos idées peuvent améliorer les services proposés sur le territoire pour faire entendre votre voix et participer à la mobilité de demain sur le territoire de Grand Guéret. Bien, vous devez présenter votre candidature par mail avant le 20 septembre. Il vous reste 6 jours sur le site de l'agglo, agglo-grandguéret.fr.
0: 6h55 sur votre radio locale ici Limousin. Dans un instant, les ambassadeurs ici Limousin avec Liliane en direct des Monts d'Ambazac. Voici Bonnie Tyler.

0: Moi, c'est le seul moment que je connais dans les paroles. For you, j'ai bien ce moment-là.
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0: Bonnie Tyler sur votre radio locale ici Limousin.
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0: Et avant le journal de 7 heures, nous sommes secteur Ambazac avec notre ambassadrice ici Limousin. Liliane, bonjour.
7: Bonjour Régis, bonjour Bastien, bonjour Véronique.
8: Bonjour Liliane.
0: Bonjour Liliane. Allez, 3, 4.
8: Bonjour Liliane.
0: Liliane, vous allez nous parler d'une journée, la journée des chiens guides d'aveugles à Saint-Sylvestre.
7: Voilà. Donc, comment fonctionnent ces chiens de guide des aveugles? C'est vrai qu'on se pose la question. Mmh. Eh bien, l'après-midi du samedi 27 septembre, vous pourrez découvrir les rouages de cette chaîne de solidarité. Et vous pourrez rencontrer les éducateurs, les bénévoles, les maîtresses et maîtres de chiens guides et assister aux démonstrations des héros à quatre pattes, sensibilisation ou handicap visuel. Voilà. Mmh.
0: C'est bien, c'est à Saint-Sylvestre, d'accord? On rappelle le jour?
7: Le 27 septembre, de 14h à 18h.
0: D'accord. Avoir un chien guide d'aveugle, bon, pour les aveugles, c'est bien, mais il y a aussi ce côté de préparation. Vous savez, pendant qu'on les garde pendant quelques mois, je ne sais pas combien de temps ça dure.
7: Ah, ça, je ne sais pas.
8: Mmh. Mais ils sont éduqués, en fait. Voilà, il y a une phase d'éducation pour ces chiens.
7: Ça doit durer de 1 à 3 ans, je crois.
0: Oui, c'est ça. Ouais,
8: ça c'est long.
0: C'est assez long. Et après, il faut les rendre, ces chiens.
7: Oui. Voilà.
0: Mais c'est pour la bonne cause. Merci beaucoup, Liliane.
7: De rien. Bonne journée à tous.
0: Bonne journée à vous.
8: Bisous. Bonne journée, Liliane.
0: Salut.
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0: Bonjour à tous, c'est lundi, nous sommes le 14 septembre, 7h du matin. Bastien Thomas, les informations.
8: Le carton de la seconde main à Brive, hier le premier salon consacré à l'achat-revente entre particuliers s'est tenu sous l'aile Georges Brassens. Reportage dans l'info d'ici Limousin à 7h30. Patricia Delmas, c'est l'organisatrice du salon. Elle en a fait son métier dans sa boutique à Brive avec l'objectif de proposer des vêtements de qualité malgré le fait qu'ils ne soient pas neufs.
10: On est axé sur la qualité. On est assez sur le, on va dire, sur la marque. On est contre la fast fashion. On ne veut pas de produits faits par des enfants et les revendre, aller acheter, on va dire, des produits à Aubervilliers et venir faire des marges à 10, 15, 20 et les revendre. Nous, ce qu'on veut, c'est, on est dans la, on va dire, dans l'élaboration de l'âme, c'est-à-dire l'économie circulaire. Aujourd'hui, j'ai un produit, je l'aime plus, je viens le vendre chez Seconde Peau, Seconde Main, qui me permet de racheter dans une autre boutique un autre produit. Voilà. Et c'est ce qu'on appelle l'économie circulaire. C'est ce qu'on essaie de mettre en place, justement.
8: Et on en parlera avec vous ce matin, entre 9h et 9h30. Ici, c'est vous avec Véronique Henry. Avez-vous succombé à cette nouvelle mode de la seconde main? Témoignez dès maintenant sur le WhatsApp d'ici Limousin, 05 55 34 5000. Le gouvernement met 1 milliard d'euros sur la table pour soutenir les agriculteurs après cet été caniculaire et très sec. C'est le plan quasi annoncé il y a 10 jours par la ministre, Annie Genevard. Notre invitée ce matin est députée de la Haute-Vienne. C'est l'insoumise Manon Meunier, spécialiste des questions agricoles. Interview juste avant les infos de 8h. Les habitants de Tarnac, sur le plateau de Millevaches en Corrèze, ont élu leur nouveau maire hier suite à l'annulation du vote de mars dernier. Ça s'était joué à une seule voix d'écart. Christophe Bayle devance cette fois plus nettement Marianne Lanavert. 59% des voix contre 41%.
0: L'armée en exercice cette semaine en Limousin.
8: Entre la Haute-Vienne, la Corrèze, la Creuse et le département du Cantal. Des manœuvres d'avions d'abord de l'armée de l'air au départ du camp de la Courtine, c'est à partir d'aujourd'hui. aujourd'hui. Il y aura ensuite des exercices au sol de dimanche à mercredi prochain dans une zone allant d'Aubusson en Creuse jusqu'à Tulle. La première pierre de la nouvelle patinoire de Limoges sera posée le 19 novembre. Limoges Métropole nous le confirme. C'est un projet d'envergure, 20 millions d'euros de budget, avec l'objectif d'en faire un bâtiment exemplaire en matière environnementale, d'où sa proximité immédiate avec la piscine, le centre aquatique de l'Aquapolis. Fabien Doucet est en charge des grands équipements à Limoges Métropole.
1: La raison surtout de le faire au plus près du centre aquatique d'Aquapolis, c'est l'utilisation de la chaleur fatale qui va être générée par la patinoire pour l'envoyer dans l'Aquapolis pour chauffer les bassins. C'est ce en quoi ce projet est un projet très vertueux, est un beau projet, parce qu'il a une dimension environnementale extrêmement importante. Il y a cette récupération d'énergie, mais il y a aussi des toitures végétalisées, il y a aussi 3000 m² de panneaux photovoltaïques qui vont permettre une autoconsommation sur le site même, des systèmes d'isolation, d'exposition. On va récupérer 90% des eaux, notamment des eaux de pluie. On va l'utiliser dans la patinoire en elle-même. L'utilisation de surfaceuses qui sont économiques en termes d'utilisation d'eau. Enfin voilà, on est vraiment sur un projet qui nous a même permis d'avoir le label bâtiment durable Nouvelle-Aquitaine au niveau argent. Ça sera la seule patinoire qui pourra bénéficier d'un tel label et je pense qu'on pourra tous en être fiers dans 2 ans.
8: Inauguration de cette nouvelle patinoire à la rentrée 2028. Quant à l'actuelle patinoire au Casso, la réflexion est toujours en cours pour savoir quoi faire de ce site sur ces 2 prochaines années. Le film Notre Salut, tourné en partie à Limoges, sera projeté ce soir à Tulle. Nouvelle avant-première à 20h au cinéma VO avec la présence de la comédienne corrézienne Mathilde Elkader. Notre Salut, réalisé par Emmanuel Mar, raconte la vie d'un fonctionnaire sous le régime de Vichy.
0: Un hommage poignant sur les réseaux sociaux ce week-end.
8: Celui de l'entreprise briviste Pro Habitat France. L'un de ses salariés, âgé de 24 ans, est décédé des suites d'un accident de moto jeudi à Malemort. Elle salue, je cite, une personne au grand cœur. Un jeune homme de 20 ans s'est lui gravement blessé à moto dans la nuit de samedi à dimanche à Tulle, avenue de Ventadour. Il a été hospitalisé à l'hôpital de la ville. Plusieurs incendies ce week-end en Haute-Vienne, en Corrèze. 3000 mètres de végétation ont pris feu à Turenne hier au lieu dit la Bouzonie, feu fixé en fin d'après-midi. À Limoges, c'est un deux-roues qui a pris feu en bas d'un immeuble. Toujours hier, un habitant a été hospitalisé après avoir inhalé des fumées. Les pompiers de l'urgence internationale basée à Limoges ont tenu leur assemblée générale ce week-end à Usura en présence de secouristes venus de toute la France. Ils sont venus entendre les projets d'avenir de l'ONG. L'occasion aussi, Pierre Frasiac, de revenir sur plusieurs interventions marquantes des PUI ces derniers mois.
9: Par exemple, celle de cet été au Venezuela.
11: Pour le tremblement de terre qui a eu lieu aux environs de Caracas.
9: Thierry et 4 autres pompiers volontaires sont intervenus.
11: En amenant du matériel très particulier qu'ils n'avaient pas, comme des radars, des drones, du matériel d'écoute, du matériel de visio, afin de pouvoir aider à confirmer ou pas la présence de victimes vivantes.
9: Pour aider toujours davantage, Charlotte, chef d'équipe infirmière, a quant à elle travaillé à la labellisation par l'Organisation Mondiale de la Santé d'un hôpital de campagne.
12: Accueillir entre 100 et 200 personnes par jour. Et on est capable de déployer 3 médecins, 9 infirmières et 10 logisticiens, pompiers et logisticiens.
9: Des interventions marquées surtout cette année par...
13: principalement des événements climatiques en opération de secours d'urgence.
9: Philippe Besson, le président de l'association et ses équipes se préparent aux conséquences du changement climatique. Par exemple, le mois prochain en Haute-Vienne avec des robots.
13: Pour aller assister par exemple des promeneurs qui sont dans la forêt, qui risquent d'être pris par un feu de forêt. C'est incroyable, c'est bluffant. Donc on fait ça dans la forêt de Saint-Sylvestre.
9: Changement d'exercice au mois de novembre avec une simulation à l'aéroport de Brive.
13: C'est dans le domaine nucléaire, avec une simulation d'une attaque terroriste dans un avion.
9: Et entre deux exercices, l'association cherche toujours des financements et s'apprête à changer de siège.
8: Un nouveau siège des pompiers de l'urgence internationale qui restera à Limoges. Il sera inauguré dans quelques mois. La campagne de prévention contre la bronchiolite démarre aujourd'hui en France et c'est jusqu'au 28 février. Cette maladie respiratoire très contagieuse touche près de 30% des nourrissons chaque hiver, nourrissons de moins de 2 ans.
0: Ici matin, 7h06, Patrick Sébastien recherche du personnel pour son nouveau cabaret en Corrèze.
8: Son, je cite, plus petit cabaret du monde. Ça sera à la Chapelle Aubreau. L'ex-animateur télé a besoin de serveurs et de serveuses. Prise de poste au mois de novembre. Après sa médaille de bronze cet été à Lima, Fanny Estelle Posvit a remporté le bronze aussi hier en Hongrie au Grand Slam de Budapest chez les moins de 78 kilos. La judoka ovinoise a relancé sa carrière en vue des Jeux Olympiques de Los Angeles en 2028. En basket, le Limoges CSP s'entraînera devant ses supporters. Ce soir, traditionnel entraînement ouvert du début de saison. C'est à Beaublanc, dès 18h, avant la rencontre avec les joueurs à 19h30.
0: Les Françaises, malheureuses hier en finale du Mondial de basket.
8: Encore malheureuses après les Jeux de Paris. L'équipe de France bute toujours sur les États-Unis malgré un beau combat. Les basketteuses se sont inclinées 97 à 79. Et puis en rugby, deuxième défaite de rang pour le SC Tulle. Hier, 43 à 39 sur le terrain de Castelnaudary pour la deuxième journée de Fédéral 1. Véronique, bon, ça y est, le soleil, la chaleur sont de retour.
14: Et oui, du beau et grand soleil annoncé par Météo France pour tout le monde. Haute-Vienne et Corrèze, ce matin de 9 à 14 degrés. Petite fraîcheur quand même sur la Haute-Corrèze avec 9 degrés à Perlevade. Ce sera plutôt 11-12 degrés ce matin sur le nord Haute-Vienne, du Dorat à Nantia. Idem pour les monts d'Ambazac. 14 ce matin sur Limoges et Userche, la perle du Limousin. 15 degrés sur Brive et cet après-midi, eh bien les maximales seront hautes. 29 degrés à Ussel, 30 degrés du côté de Saint-Mathieu et Trégnac. Il fera 32 degrés à Limoges et Juillac, 33 sur le pays de Tulle.
0: C'est chaud.
14: Ah bah oui, c'est chaud. Et record de température cet après-midi, ce sera pour Brive avec 34. 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
0: Une voix grave, un refrain devenu incontournable. C'est bien ça pour donner l'élan en ce lundi matin. Clara Luciani.

0: La grenade de Clara Luciani. À suivre dans un instant, le groupe Queen. Radio Gaga. Et d'ailleurs, c'est grâce à cette chanson que Lady Gaga a créé son blaze.
1: Non, mais c'est vrai. Quelle horreur.
0: Non, mais Lady Gaga.
1: Oui. Son nom, c'est à cause de cette chanson.
0: C'est à cause, enfin grâce à cette chanson.
1: Oui.
0: Vu la carrière, c'est grâce à cette chanson.
1: C'est vrai.
0: Il est 7h12.
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0: Bon lundi à tous, nous sommes le 14 septembre. Le qui suis-je, tiens, du 14 septembre. Véronique, vous pouvez jouer, vous aussi qui nous regardez, vous qui nous écoutez. Je suis né un 14 septembre, en 1983, à Londres. À 10 ans, je montais déjà avec une copine un petit groupe de rap baptisé Sweet and Sour.
1: Ah, je sais.
0: Mais c'est ma voix grave, nourri de jazz, de soul, qui va faire de moi une star mondiale. Ma carrière est fulgurante, je disparais en 2011 à seulement 27 ans. Et je suis...
1: Amy Winehouse.
0: Ouais, qui est née un 14 septembre en 83. Qu'est-ce que c'est bien.
1: Elle manque, hein, franchement.
0: Ben bien sûr, mais on peut réécouter ces albums sans problème à la maison ou sur les plateformes de streaming. 7h13, on joue, oui on aime d'or jouer avec vous, c'est le mot qui manque, il manque un mot dans cette chanson de Julien Clerc, Cœur de rocker. À gagner vos invitations pour Guignol et le trésor de Rackham le pirate. C'est le samedi 26 septembre à Limoges, en bord de Vienne. C'est un spectacle là qui propose un univers familial ludique et traditionnel autour de Guignol, avec des marionnettes, bien évidemment, de l'humour, bien sûr, et une aventure palpitante. Même les enfants y participent. Donc je pense que c'est pas mal pour vos enfants, vos petits-enfants. Et retrouvez le mot qui ment pour gagner ses places.

0: Un indice, il y a plus qu'un mot hein, à retrouver. Bon, 05 55 34 5000, on l'écoute une deuxième fois.
1: Des drôles de bruitages parfois quand même.
0: 05 55 34 5000. Dans un instant, mon œil pour se souvenir du prix de la baguette il y a 30 ans. Il est 7h15.
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0: Mon œil, David Oussiou, qui scrute l'actualité chaque matin. Et des boulangeries ont vendu hier, David, la baguette au prix de 1996. Mais bon, voilà, ce matin, les tarifs de 2026 sont revenus.
12: Oui, ça n'a duré que 24 heures. La baguette à 3,92 francs à l'époque. Vous convertissez, c'est 60 centimes d'euros d'aujourd'hui. Et la baguette à 4 francs, j'arrondis, on l'a tous connu. Au milieu des années 90, c'était à peu près son prix partout en France. 30 ans plus tard, elle coûte autour d'un euro, souvent davantage. Alors je sais, ce matin, vous regardez votre baguette et vous vous demandez, mais qu'est-ce qu'ils ont mis de plus depuis 1996? Eh bien rien, c'est toujours de la farine, de l'eau, du sel, de la levure. Ce qui a changé, c'est tout ce qu'il y a autour. On pense d'abord au blé, mais contrairement à ce qu'on pourrait croire, ça n'est pas lui qui fait l'essentiel du prix. Les matières premières ne représentent finalement qu'une petite partie du coût d'une baguette, 15% à peine. Ce qu'on paye surtout, c'est le travail, les salaires et les charges. Et puis le four, l'électricité, le gaz, le loyer, le matériel. Tout ça a considérablement augmenté en 30 ans. Finalement, la baguette, c'est un bon résumé de l'inflation. Dans 250 grammes de pain, vous avez presque toute l'économie française. Alors attention, comparez le franc de 1996 et l'euro d'aujourd'hui, c'est pas tout à fait honnête. Les salaires aussi ont augmenté. 4 francs de 1996 avaient davantage de valeur que 60 centimes aujourd'hui. Mais notre cerveau, lui, ne fait pas ses courses en euros constants. Non, les économistes appellent ça les euros constants, mais notre cerveau, lui, ne fait pas ses courses en euros constants. Il retient surtout qu'il y a 30 ans, avec 4 francs, on repartait avec une baguette. Forcément, ça nous rappelle 1996. Chirac qui suspend le service militaire, Johnny qui épouse Laetitia, et toute la France danse la Macarena. Ça, on s'en souvenait. Mais la baguette à 4 francs, on l'avait presque oublié.
0: Mais oui, merci David Oussiou. À l'heure du petit-déj, peut-être de la baguette ce matin, 7h18, un petit coup d'œil sur votre ciel. D'ailleurs, c'est vous hein, qui vous nous le dites sur les réseaux sociaux, la page Facebook ici Limousin, ciel étoilé dans l'ensemble. 7 degrés seulement à Saint-Angèle pour Eric, 13 à La Tronche chez Paco Paco, 19 au Lonzac chez Annie, 16 sur les hauteurs de Juillac pour Marie-Laure. C'est toujours la fraîcheur du matin en Corrèze, surtout en Haute-Corrèze.
1: Oui, il parle de ciel étoilé, je ne sais pas en Haute-Vienne, en tout cas en Corrèze, c'était merveilleux. Voilà.
0: Joli spectacle.
1: Ah oui, très très joli. Des températures, vous avez raison, très fraîches, de 7 à 14 degrés, c'est annoncé par Météo France ce matin. Et puis cet après-midi, attention, hein, de 29 à 34.
0: Et pour les auditeurs, les auditrices, téléspectateurs, téléspectatrices qui se disent « Mais moi aussi, je veux faire comme Marie-Laure, comme Didier, comme Véro, comme Damien. Moi aussi, je voudrais dire quel temps il fait chez moi, donner des nouvelles de chez moi. »
1: Bah allez-y.
0: Ben oui, il n'y a pas de souci.
1: Ben oui.
0: Les portes sont ouvertes, ça se passe par Facebook. Ici les
1: WhatsApp
0: besoins,
1: également. Tout simple.
0: WhatsApp, le numéro de téléphone c'est le 05 55 34 5000. Nous sommes également sur les Instagram. Il n'y a pas de problème. Venez nous rejoindre, venez rejoindre l'équipe d'ici matin. Et puis faites-vous plaisir avec notre musique. Radio Gaga, le groupe Queen.

ce bon vieux son des années 80. Queen, Radio Gaga sur votre radio locale ici Limousin. On joue avec Julien Clerc ce matin, on a caché un mot dans cette chanson.

0: Mais quel est ce mot pour le savoir? Direction Saint-Prié-sous-Aix. Véronique, je vous propose d'accueillir Ernest.
1: Bonjour.
2: Bonjour Ernest.
0: Ça va bien ce matin? Oui, bonjour.
1: Oui, très très bien.
0: Est-ce que vous nous entendez bien, Ernest?
1: Très très bien. Je me suis arrêté, je suis parti de chez moi faire des livraisons. Hein.
0: D'accord.
1: Et là, je me suis arrêté.
2: C'est bien.
1: Je suis en face de la gare, exactement là.
0: Vous êtes
2: la gare de Limoges?
1: Oui.
2: Ah d'accord.
0: Vous auriez pu venir carrément en studio, mais bon, c'est pas grave, Ernest.
1: C'est pas loin, mais faudra que je passe récupérer ma gourde justement, mais j'ai pas eu le temps encore.
0: Alors, Ernest, qu'est-ce que vous transportez?
1: Là, je transporte de la literie.
0: Ah, d'accord. Justement, j'ai besoin de changer. Très bien, bon, Ernest. Ben, avant de me livrer le matelas. Avant de me livrer le matelas, dites-moi, c'est quoi ce mot qui manque dans la chanson de Julien Clerc?
1: Je t'aime.
2: Oui, aussi.
0: Mais Ernest, alors, mais... Oh.
2: Je suis dit oui.
0: Grand fou, va. Bah. On vérifie.
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0: Mais oui.
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0: À vous ces deux invitations pour Guignol et le trésor de Rackham le Pirate. C'est le samedi 27 septembre à Limoges. Bravo Ernest, on vous souhaite une bonne journée, bon courage et à très bientôt.
1: Merci ici Limousin, merci, bonne journée à vous tous.
0: Ciao.
2: Au revoir.
4: Bonne journée Ernest.
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0: Et ici, ça marche, votre nouveau rendez-vous à 10h chaque matin avec Pascal Sammartino. Aujourd'hui, on parle du papier qui a toujours une place importante en Limousin. Nous évoquerons tout à l'heure un nouveau cabinet qui accompagne les entreprises dans leur démarche au quotidien. Pascal, vous nous présentez Scalliance.
7: Bonjour Coraline Bouquet.
8: Bonjour.
7: Vous avez créé Scalliance, un tout jeune bébé que vous avez eu, si je puis dire, au mois d'avril de 2026. C'est quoi Scalliance?
8: Scalliance est tout jeune, pour prendre vos mots. Effectivement, c'est un tout petit bébé que j'ai créé au mois d'avril. Scalliance, c'est un cabinet de conseil pour les organisations, hein, qu'elles soient privées ou publiques, donc... les petites comme les grandes entreprises, mais aussi les organisations publiques. Le but est d'accompagner les dirigeants de ces organisations entre trois différents grands axes qui sont la gestion et le pilotage, notamment de projets, et aussi tout ce qui est RH et structuration humaine, donc y compris le développement de logiciels RH qui se fait de plus en plus au sein des organismes, et tout ce qui est marketing et communication.
7: C'est un soulagement aussi pour les entreprises de faire appel à un cabinet comme le vôtre?
8: Alors oui, aujourd'hui, beaucoup d'entreprises font appel à des cabinets extérieurs, à des personnes extérieures, pour avoir justement... un œil différent. Quand on est dans l'entreprise, on ne pense pas forcément à certaines problématiques, certaines résolutions de problèmes ou améliorations qu'un œil extérieur spécialisé sur un domaine particulier.
7: Et de Limoges, vous allez piloter des projets typiquement limousins, ou alors vous allez vous ouvrir au national ou à l'international?
8: Alors, Le but, c'est aussi, aujourd'hui, en s'installant dans une ville à taille humaine, comme Limoges, contrairement à des grandes villes de Paris où il y a énormément déjà d'apports au niveau de consultants pour des entreprises, ils ont déjà beaucoup d'aide extérieure, ce qui se fait moins dans des plus petites villes à taille humaine. Le but, c'est en privilégier les entreprises du Limousin.
7: Bien, si on a besoin de faire un point avec vous, je rappelle que votre cabinet s'appelle Scalliance, qu'on peut vous contacter via votre site scalliance.fr. Merci beaucoup Coraline, et bon vent à vous pour cette nouvelle aventure à Limoges. Merci.
8: Merci. Bonne journée.
0: Merci beaucoup Pascal Sammartino. Ici ça marche, c'est à 10h. Avant, à 9h, ici c'est vous. Avant d'acheter neuf, est-ce que vous avez désormais le réflexe de regarder d'abord du côté de l'occasion? C'est le dossier du jour, Véronique Henry.
2: Ah oui, des fois on n'a pas le choix, on peut pas faire autrement qu'opter pour la seconde main. On n'a pas le budget pour le neuf. Et puis c'est une question aussi de principe. On n'a pas envie non plus d'acheter tout le temps, d'être dans ce service de consommation permanente. Hier s'est tenu le salon de la seconde main. Vous l'avez entendu dans l'actualité avec Bastien. Est-ce que vous avez trouvé votre bonheur d'ailleurs ? Vous pouvez venir nous le dire. Est-ce que vous vendez ? Est-ce que vous achetez plutôt en ligne ou sur ce genre de salon ou dans les vide-greniers ou dans les brocantes ? Quel est votre terrain de chasse, j'ai envie de dire, pour acheter d'occasion ? Ça nous intéresse à partir de 9h et dès maintenant sur le WhatsApp au 05 55 34 5000.
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0: Bonjour à tous, il est tout juste 7h30, merci de nous rejoindre à la radio, à la télévision, c'est l'équipe d'ici matin pour vous divertir et vous informer aussi à 7h30, Bastien Thomas, l'info en Limousin.
10: 1 milliard d'euros pour l'agriculture après cet été sec, caniculaire, le gouvernement a dévoilé il y a quelques jours son plan d'urgence. La députée insoumise de la Haute-Vienne, Manon Meunier, spécialiste des questions agricoles pour LFI, sera notre invitée ce matin, c'est à suivre dans un quart d'heure. La ruée vers le samplon 98 dans les stations service du géant pétrolier Total. Le prix est plafonné partout en France, même prix que le 95 et le 10.
11: En général, le moteur va avoir un petit peu moins de consommation.
12: Voilà, au même prix, on en profite.
13: En plus, apparemment, il nettoie le moteur.
10: Des automobilistes limougeaux pour ceux qui arrivent à en avoir du 98. Certaines stations sont dévalisées. On y reviendra dans le journal de 8h. Et puis dans un instant, visite du premier salon de la seconde main. C'était hier à Brive, à le Georges Brassens. Reportage à suivre juste après les infos en France.
14: Une grue attendue aujourd'hui à Cléon, en Seine-Maritime, pour soulever le TER qui a déraillé vendredi soir. L'opération va durer une semaine. L'enquête, elle, se concentre toujours sur ce morceau de rail en travers de la voie au moment du choc. Mais aucune piste n'est privilégiée, prévient le ministre de l'Intérieur. 8 ans après les attentats de Trèbes et Carcassonne, marqués par la mort du lieutenant-colonel Arnaud Beltrame et de 3 autres personnes, le procès en appel s'ouvre aujourd'hui à Paris, devant la cour d'assises spéciale. 3 personnes à la barre, la petite amie et 2 proches du terroriste abattu à l'époque par le GIGN. Après la censure de la mesure en France par le Conseil d'État, Emmanuel Macron demande officiellement à la Commission européenne d'interdire les réseaux sociaux aux moins de 15 ans. Nous irons jusqu'au bout, assure le chef de l'État sur X. Leur pilule contraceptive est soupçonnée de favoriser l'apparition de tumeurs au cerveau. 1 600 000 Françaises reçoivent à partir d'aujourd'hui un courrier pour les mettre en garde sur les comprimés à base de désogestrel à l'origine de mélingiome. Ils sont bénins dans 90% des cas. Après sa démission, qui pour succéder à Edgar Gros-Piron à la tête du comité d'organisation des JO 2030 dans les Alpes. Une assemblée générale extraordinaire se tient aujourd'hui pour organiser la transition et sortir de la crise à 3 ans et demi maintenant de la cérémonie d'ouverture. 300 000 euros pour rénover les grands thermes à Châtel-Guyon, 400 000 pour le château royal de Senlis ou encore 500 000 pour l'ancienne maison de la culture de Bourges. Le loto du patrimoine dévoile ses aides aux 18 sites français retenus cette année.
10: Valentin, vous revenez à 8h30 pour de nouvelles infos. Une très belle réussite hier pour le tout premier salon de la seconde main en Limousin. C'était organisé à Brive, sous la Georges Brassens. Il y avait du monde, Pierre Frasiac.
15: Un public nombreux pour sélectionner là un t-shirt, ici un jean ou une robe. Mais on ne va pas se raconter d'histoire. La seconde main attire d'abord pour le prix.
16: C'est vraiment ma recherche. Sinon, je vais en boutique.
17: Même au magasin, même si on le prend neuf, ça fait trop cher. Donc on vient en seconde main.
18: Pourquoi pas se faire plaisir pour pas cher.
19: C'est votre taille, elle est à 30 euros.
15: Un petit tarif pour les clients et pour la quarantaine d'exposants. De quoi mettre un peu
20: de beurre dans les épinards, on va dire.
15: Quelques profits aussi pour les associations présentes, comme le Secours catholique, qui voit le salon un peu comme une vitrine de ces boutiques solidaires comme celle de Tulle. Elisabeth Vibeau anime le réseau de bénévoles dans le département.
21: C'est une façon de dire aussi qu'on a des beaux produits, on ne vend pas des choses à bas prix pour les personnes en précarité, mais on pense vraiment à la dignité des gens.
22: Le Secours catholique, mais également la Croix-Rouge française.
15: Des vêtements de qualité, prisés par les clients, pour leur prix bien sûr, mais aussi pour leur originalité.
12: Il s'agit des fois de vêtements créateurs.
18: Souvent, on trouve des petites pièces qu'on ne trouve pas dans les autres enseignes, entre guillemets, voilà, connues, ou en tout cas à Brive, présentes.
15: Autant d'arguments qui séduisent de plus en plus de personnes. Martine est justement en train de faire quelques emplettes.
22: Une robe, tout simplement, voilà.
15: Premier achat en seconde main.
22: Tout à fait, voilà.
15: En attendant d'autres achats, Martine a appelé sa famille pour qu'ils passent eux aussi au salon, comme Marie, sa belle-sœur habituée de la seconde main.
18: C'est vrai que ça fait plusieurs années que j'achète dans des friperies, donc voilà, je vais faire un tour pour voir ce que ça donne.
15: Pas encore de coup de cœur pour elle ni pour son mari Eric, mais lui salue la démarche.
23: Quand vous avez des choses comme ça sur place, quel intérêt de commander sur des sites où on ne sait pas d'où ça vient, par qui c'est fabriqué? Donc ça, c'est très bien. Ça doit être renouvelé tous les mois.
15: Tous les mois, on n'en est pas encore là, mais l'organisatrice du salon Patricia Delmas compte bien le faire voyager dans toute la Nouvelle-Aquitaine, et elle est même dans les starting blocks.
24: Demain, on nous dit qu'il faut être à Tulle, on sera à Tulle. On nous dit après demain, il faut être à Turenne, on sera à Turenne. Il faut être à Limoges, on sera à Limoges. On est prêts. L'équipe est là, la caravane est là. Nous sommes tous à bord de ce 747 en destination de la seconde vie.
15: Décollage imminent, et il est déjà possible de faire des escales dans les boutiques de seconde main disséminées un peu partout en Corrèze et en Haute-Vienne.
10: La seconde main, on en parle aussi dans Ici, c'est vous. C'est après les infos de 9h avec Véronique Henry. Avez-vous succombé à cette mode de la seconde main, que ce soit sur Internet, sur une application, en friperie, en boutique? Dites-le nous dès maintenant, 05 55 34 5000 sur le WhatsApp de votre radio. Ici Limousin. Véronique, grand soleil et température qui dépasse largement les 30 degrés aujourd'hui pour la Haute-Vienne et la Corrèze.
2: Ah oui, alors ce matin nous aurons jusqu'à 14 degrés pour les températures minimales. On descendra quand même vers les 9-10 degrés pour la Haute-Corrèze ou la Xaintrie ou encore les monts d'Ambazac et les monts de Blonde. Et cet après-midi, évidemment, ça ira beaucoup mieux. Nous aurons 28 degrés, par exemple, du côté de Bugeat, comptez 31 degrés cet après-midi. Si vous êtes à Bellac, Saint-Julien, 32 degrés à Limoges, 33 pour Tulle et 34 pour Brive.
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2: Et pour le moment, aucune grosse difficulté signalée sur le réseau routier. Ceci dit, si vous constatez un événement, n'hésitez pas à nous appeler 05 55 34 5000.
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0: 7h36, le Limousin est bien réveillé. Oui, j'espère que vous êtes bien réveillé. On poursuit ce lundi avec l'élégance d'Étienne Dao, l'élégance de cette pop des années 80 tombée pour la France sur votre radio locale, ici Limousin.

0: Étienne Dao sur votre radio locale ici Limousin. Il est 8h20. Dans un instant, un refrain que vous allez reprendre à coup sûr. Si vous êtes dans votre salle de bain, dans votre voiture, dans la cuisine, Véronique, vous allez chanter aussi sur cette chanson, c'est certain.
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0: Yann Müller, Les Oies Sauvages, c'est une sorte de remix, c'est la chanson de Michel Delpech, revisitée, version 2026.
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0: Nous sommes le lundi 14 septembre, on fête les maternes aujourd'hui. Anniversaire du jour, anniversaire de star, mais qui suis-je? Je suis norvégien. Oh là, vous dites, ça va être compliqué au niveau du nom. Et avant de devenir une star de la pop, j'ai même envisagé de devenir prêtre. Depuis les années 80, je suis surtout la voix d'un trio, donc ça ressemble à un groupe. Si vous n'avez pas le nom du chanteur, vous pouvez avoir le nom du groupe. Donc, je suis la voix d'un trio dont le plus grand tube est accompagné d'un clip mythique mêlant dessin au crayon et image réelle. Vous l'avez, ce clip?
4: Oui.
0: 67 ans aujourd'hui. Est-ce que vous avez son nom?
4: Moi, j'ai que le prénom parce qu'on l'aimait bien, on le trouvait beau quand j'étais jeune.
0: Vous aviez le poster?
4: J'avais le poster de Morten.
0: Oui. Morten Harket, plus précisément. D'accord. Le groupe AHA. 67 ans aujourd'hui, le garçon. 7h41, ici Limousin Sport, Bastien, du paracyclisme ce matin.
5: Avec le duo Limousin Élie de Carvalho, Michael Guichard, ils ont conservé leur titre mondial il y a quelques jours, Jérôme Osterman.
6: La semaine dernière aux États-Unis, Élie, étudiant en kiné à Limoges, et Michael, son pilote Ucellois, ont remporté pour la deuxième année de suite le contre-la-montre des championnats du monde en tandem, en creusant encore un peu plus l'écart sur la concurrence Élie de Carvalho.
7: On gagne avec 24 secondes, c'est notre plus grand écart avec nos adversaires, surtout l'Hollandais. À chaque fois, c'était très serré, ça se jouait souvent à moins de 10 secondes, et là, 24 secondes. Sur en plus un parcours qui nous avantageait pas forcément, donc on est très heureux.
6: Et ça, à 2 ans des Jeux Paralympiques de Los Angeles, c'est un très bon indicateur.
7: Le niveau de nos adversaires augmente, mais le nôtre aussi, donc ça c'est encourageant. Et pour 2027, ça donne de la confiance, car ça sera une année très importante l'année prochaine.
6: Une année pré-olympique, avec des manches de Coupe du Monde et un championnat du monde en France qui serviront de support pour faire les quotas en vue des Jeux. D'ailleurs, le pilote Michael Guichard, pensionnaire de l'équipe Rufec Top 16 en individuel, va consacrer plus de temps au tandem en 2027.
8: Normalement, je devrais reprendre un travail à mi-temps pour du coup me libérer un petit peu de week-end pour faire vraiment du spécifique en tandem. Donc réduire un petit peu le calendrier route.
6: Une année cruciale pour laquelle les médaillés d'argent sur le chrono aux Jeux 2024 à Paris auront du nouveau matériel.
8: Du matériel qui est sorti, des nouveaux casques, voilà, tout ce qui est aérodynamique, on va vraiment se concentrer là-dessus. Et puis pareil sur la forme, moi je sais que j'avais été un petit peu embêté par une petite douleur au niveau du sciatique dû à l'effort. Voilà, là j'ai vu que ce que j'avais mis en place avait plutôt marché, donc insister un petit peu sur cette petite partie pour vraiment être bien à l'effort. Et voilà, mis ça bout à bout, devrait gagner encore un petit peu de temps.
6: De quoi les aider à performer, y compris sur les courses en ligne où le fait d'être les meilleurs en contre-la-montre ne les aide pas. Ils sont toujours surveillés de très près. Les parcours plats, comme lors des derniers mondiaux, ne sont pas non plus à leur avantage. Leur point faible, ce sont les arrivées au sprint. D'ailleurs, pour les prochains championnats du monde en Savoie, Élie de Carvalho et Michael Guichard espèrent qu'il y aura beaucoup plus de dénivelé. Et même chose pour les Jeux 2028 à Los Angeles. Pour l'instant, ils n'en savent rien.
7: C'est sûr que le parcours des Jeux, on l'attend avec impatience. On espère aussi qu'il y aura des difficultés. Après, peut-être ils peuvent faire un parcours, je ne sais pas, sur Venice Beach, et un parcours assez plat, donc on ne sait pas encore.

0: sport, mais c'est vrai qu'à Los Angeles, il y a la place pour faire des parcours assez. Assez dur, oui.
1: Élie de Carvalho et Mickaël Guichard dans la prochaine compétition en tandem sera une manche de Coupe du Monde, soit fin janvier en Thaïlande ou plus probablement à la fin du mois de mai en Italie.
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3: Dans un instant, notre invité Manon Meunier de la France Insoumise.
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3: 8h moins le quart. Le gouvernement a présenté il y a 10 jours son plan d'urgence agricole pour répondre à la crise de cet été 2026 entre sécheresse et canicule. Votre invité ce matin, Bastien Thomas, gère ces questions agricoles pour la France Insoumise.
7: Bonjour Manon Meunier.
8: Bonjour Bastien Thomas.
7: Député LFI de la Haute-Vienne, 1 milliard d'euros pour les agriculteurs, c'est ce que propose le gouvernement, dont 2 millions par exemple pour la Corrèze, pour acheter du fourrage. Est-ce que ce matin, Manon Meunier, vous dites bravo Madame la Ministre, ou alors est-ce que comme les syndicats, vous êtes plutôt à dire ça c'est pas assez.
8: C'est largement insuffisant en réalité. Déjà, 1 milliard, ça peut paraître important en effet d'annonce. Il faut savoir qu'il y a 1 milliard 400 millions d'euros qui ont été supprimés ces deux dernières années par la ministre de l'Agriculture sur le budget du ministère, et notamment des enveloppes qui étaient dédiées à l'adaptation au changement climatique pour l'agriculture. Ça, c'est la première chose. La deuxième ensuite, c'est qu'il faut constater l'ampleur des dégâts. Vous avez 35 000 fermes qui sont menacées de faillite imminente en France, et tous les agriculteurs sont touchés par les événements climatiques extrêmes de cet été. Que ce soit des maraîchers qui ont subi des orages violents avec la grêle, on a vu le cas ici en Haute-Vienne, les éleveurs qui ne savent pas comment ils vont nourrir leurs animaux d'ici à la fin de l'hiver parce que les prairies ont complètement brûlé, les stocks de fourrage ont été entamés, vous avez des prix qui flambent sur les fourrages. Donc la crise, elle est démentielle. Donc cette réponse, elle est largement insuffisante. Et je finirai là-dessus, le plus important, c'est aussi de regarder sur quoi ce milliard va être fléché. Aujourd'hui, l'enveloppe de l'indemnisation, elle ne va couvrir grosso modo qu'un agriculteur sur cinq. Les annonces d'Annie Genevard laissent 4 agriculteurs sur 5 de côté qui n'auront que les miettes. Ici, par exemple, l'enveloppe qui est dédiée aux urgences préfectorales, elle va représenter environ 400 euros par ferme.
7: Pour la Haute-Vienne.
8: Pour la Haute-Vienne, tout à fait, pour la Haute-Vienne, ce qui est largement insuffisant pour aller soutenir des agriculteurs qui ont des énormes trous dans leur trésorerie et qui vont devoir, encore une fois, subir la hausse du coût des fourrages pour nourrir leurs animaux d'ici à la fin de l'hiver. 400 euros par ferme, c'est vraiment insupportable.
7: Alors, beaucoup disent qu'il faut stocker de l'eau cet hiver pour éviter toute pénurie, notamment l'année prochaine. On sait que ça va se reproduire, des épisodes caniculaires, des épisodes de sécheresse. Est-ce que c'est une bonne idée de stocker l'eau en amont ou pas du tout ?
8: Alors, sur le stockage de l'eau, déjà, il faut savoir que on dit souvent qu'on est opposé au stockage de l'eau. On va rétablir une vérité ici. On n'est pas opposé au stockage de l'eau. Nous, on est opposé à aller pomper l'eau dans les nappes phréatiques. On considère aujourd'hui que le meilleur endroit pour stocker de l'eau, c'est les nappes phréatiques. Quand vous pompez de l'eau dans les nappes pour aller les mettre dans une méga bassine qui est exposée à l'évaporation dans des chaleurs absolument terrifiantes, vous favorisez l'évaporation de cette eau et donc c'est un contresens. Ensuite, il y a la problématique du partage de l'eau aussi. Si vous stockez l'eau pour une dizaine d'agriculteurs, des milliers et des milliers de mètres cubes, bien sûr, ça va également poser problème quand on va arriver dans une situation de pénurie. Donc on n'est pas opposé au stockage, on est opposé à des méga bassines qui pompent et qui accaparent l'eau pour une dizaine d'agriculteurs.
7: Quoi faire, du coup, que propose la France Insoumise justement pour pallier à cette pénurie d'eau? On sait que ça va se reproduire.
8: Eh bien, il faut déjà accepter qu'il n'y a pas de solution simple. Parce que en fonction des territoires, en fonction des sols, en fonction des types de nappes, on ne va pas pouvoir apporter les mêmes solutions. Donc il va falloir déjà se poser par territoire pour regarder la souveraineté alimentaire. Déjà poser une première base. On arrête d'irriguer des cultures qu'on va exporter à l'autre bout du pays, à l'autre bout du monde, pardon. Il va falloir se poser par territoire pour regarder les besoins en termes de souveraineté alimentaire, pour regarder les réserves en eau disponibles, regarder évidemment aussi les autres usages, au premier lieu duquel, évidemment, notamment l'eau potable. Il faut rappeler qu'on a des pénuries en eau potable aujourd'hui en France.
7: Il y a toujours des mesures de restriction d'ailleurs qui sont en vigueur en Haute-Vienne comme en Corrèze.
8: Tout à fait. Et donc ensuite, l'agriculture doit être comptée parmi les priorités parce que ça nous permet évidemment de nourrir la population. Et donc ensuite, il va falloir déployer des solutions parmi lesquelles le stockage, mais parmi lesquelles également remettre des haies. On est déjà largement avancé sur ces questions en Haute-Vienne. Ça peut être ce genre de solution-là. Mais il n'y a pas de solution technique simple. J'aimerais vous dire, voilà ce qu'on va faire pour la France. Là, il faut accepter justement de remettre de la démocratie. C'est exactement l'inverse qu'a fait le projet de loi d'urgence agricole de Madame Genevard. Remettre de la démocratie pour remettre tout le monde autour de la table et trouver des solutions adaptées.
7: À vous entendre, Manon Meunier, c'est une revue totale du monde agricole. Comment aussi totalement tout chambouler tout en restant compétitif? Pour les agriculteurs, il faut qu'ils puissent vivre aussi.
8: Eh bien justement, il faut sortir des logiques de compétitivité. La logique de la compétitivité qui considère que nos agriculteurs doivent être compétitifs avec le reste de la planète, à savoir quand vous passez les traités de libre-échange, les fermes de 50 000 bœufs aux hormones élevées dans le Brésil ou les immeubles de 12 étages de cochons en Chine, on ne sera jamais compétitif avec ce modèle-là. On a déjà perdu la course, sauf à accepter qu'on supprime en fait encore, qu'on fasse encore chuter le nombre d'éleveurs et d'éleveuses en France et d'agriculteurs et d'agricultrices. Moi, c'est pas ce que je souhaite. Je considère aujourd'hui justement que si on veut lutter correctement contre le changement climatique, on va avoir besoin plus que jamais d'agriculteurs et d'agricultrices nombreux sur les territoires, sur les terres. Et pour ça, eh bien, il faut justement sortir de ces logiques de compétitivité. Ça passe par la sortie des traités de libre-échange, pour être clair. Ça passe par remettre des prix minimums rémunérateurs et accepter de rentrer dans une vraie confrontation avec l'agroalimentaire et avec l'agro-industrie pour fixer des prix minimums qui reviennent aux producteurs. Parce qu'aujourd'hui, on sait qui capte la marge, qui capte les prix et on sait pourquoi les fermes disparaissent.
7: Merci beaucoup Manon Meunier, députée de la France Insoumise de la Haute-Vienne et spécialiste des questions agricoles, notamment pour LFI. Merci. Merci beaucoup et bonne journée.
8: Merci à vous.
3: Merci. Interview à retrouver sur l'appli ICI, le site internet ici.fr. À 7h51, on va pas trop vite les amis. Yann Müller qui revisite les oies sauvages.
9: Il était 5.

0: va dire de ce titre de Michel Delpech, Les Oies Sauvages, et c'est signé Yann Muller. Ce matin, c'est plutôt doux dans l'ouest de la Haute-Vienne, à Rochechouart. Solange relève 14 degrés, pas de vent, un air tellement doux qu'on pourrait parler d'un matin d'été indien, comme le chantait si bien d'ailleurs Joe Dassin. Hein, on peut dire ça, Véronique, il va faire encore chaud aussi aujourd'hui.
1: Oui, il va faire chaud avec des températures hors normes, hein, j'ai envie de dire, hein, puisque cet après-midi, les températures oscilleront sous un soleil radieux entre 29 et 34 degrés.
0: Vinted, Le Bon Coin, ou plutôt vide-grenier et friperie, oui. Avec le plaisir de fouiller. Vous faites quoi, vous? Est-ce que la seconde main, ça vous parle? On en discute ensemble après les infos de 9h.
1: Oui, parce que hier s'est tenu le premier salon de la seconde main. C'était à l'espace des Trois Provinces à Brive. J'aimerais bien savoir d'ailleurs si vous y êtes allé. Est-ce que vous avez trouvé votre bonheur? Est-ce que vous pensez que la seconde main c'est devenu une mode? Ou est-ce que vraiment on n'a pas le choix parce que voilà, on n'a pas des budgets non plus à rallonge? Comment est-ce que vous achetez? Est-ce que vous vendez en ligne? Est-ce que vous allez dans les vide-greniers? Est-ce que vous achetez sur des brocantes, des friperies? D'ailleurs, on aimerait bien aussi de bonnes adresses de friperies ou de dépôt-vente que vous pouvez nous conseiller en Corrèze ou en Haute-Vienne. On attend tous vos témoignages dès maintenant sur le WhatsApp de la radio, 05 55 34 5000. Peut-être qu'un jour vous avez trouvé une pépite, c'est arrivé en Angleterre sur une émission genre Affaires conclues qu'on a nous en France avec Julia Vignali. Quelqu'un avait acheté un vase au prix d'un café, hein, je pense que ça devait être 5 euros, et l'a revendu pratiquement 100 000 euros parce qu'il y avait une vraie signature. Ça vous est peut-être arrivé? Moi j'aimerais bien que ça m'arrive, peut-être trouver une pépite dans la seconde main. Au 05 55 34 5000, vous avez la parole. Ici, c'est vous à partir de 9h.
0: Moi, j'ai acheté un secrétaire il y a quelques semaines sur Le Bon Coin. 20 euros. Ouais, c'était l'affaire du jour.
1: Bon plan quand même.
0: Bon plan. Super. Et bonne qualité. Voilà, si j'avais besoin de témoigner. Hein.
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0: Et le plaisir de recevoir Stéphane Bern juste avant les informations de 8h. On voyage dans le temps avec vous, Stéphane. Et ce matin, au temps des influenceurs voyage, bien avant Instagram.
10: Quand un village français se retrouve en peinture sur des milliers de tableaux, les influenceurs n'ont qu'à bien se tenir. Crozon, 431 habitants, est un petit village de la Creuse, comme la France en compte un nombre incalculable. Au XIXe siècle, toute une génération de peintres tombe sous le charme des vallées, des brumes matinales et des ruines médiévales de Crozon et de ses alentours. Le célèbre impressionniste Claude Monet va peindre 23 toiles dans cette vallée. Au total, ce sont plus de 500 artistes qui vont y installer leur chevalet entre le milieu du XIXe et le début du XXe siècle. À certains moments, dans le village, il y avait sûrement plus de chevalets que d'habitants.
11: Ah, ce que c'est beau, la peinture en couleur.
10: À des instants différents de la journée et à toutes les saisons, les peintres tentent de capturer chaque brin d'herbe, chaque relief, chaque nuance de couleur de la vallée de la Creuse, au point de constituer un courant de peinture de paysage, l'école de Crozant. C'est un beau nom, non ? En tout cas, beaucoup plus vendeur que l'école des gens qui peignent des cailloux couverts de mousse dans le froid et l'humidité. Ces artistes travaillent rapidement, souvent même en moins d'une heure, pour saisir un instant précis et garder une trace de l'éphémère. Un nuage qui passe, une brume qui se lève, un rayon de soleil qui fend la falaise. Et c'était pas grave si dans la précipitation, il dessinait mal un arbre, ou pire, il pouvait dire qu'il était flou à cause de la brume.
12: Il est fou, Afelou, il est fou!
10: Les œuvres vont circuler dans les salons et s'exposer dans les grandes villes, faisant rayonner la vallée de la Creuse bien au-delà de ses frontières.
13: La peinture en l'huile.
10: Aujourd'hui, on poste une story sur Instagram en quelques secondes. Fin 19e, il fallait transporter son chevalet, ses pinceaux, ses tubes de peinture et attendre que tout sèche.
14: Merci beaucoup Stéphane Bern Crozant, qui avait donc ses influenceurs bien avant les réseaux sociaux. Stéphane, on vous retrouve demain, même heure.
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14: Très bon lundi, nous sommes le 14 septembre.
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14: 8h du matin, soyez les bienvenus. Voici vos informations présentées par Bastien Thomas.
17: Le chantier de la nouvelle patinoire de Limoges commencera dans un mois, ce qui va forcément impacter les usagers de l'Aquapolis, puisque ce nouveau bâtiment sera construit à côté du centre aquatique. Ce projet sera en revanche officiellement lancé mi-novembre, Jérôme Osterman.
18: Le 19 novembre au matin, avec la pose de la première pierre, la réunion de préparation aux travaux avec toutes les entreprises concernées est d'ailleurs prévue cette semaine à Panazol, sachant que les prestataires ont été choisis cet été, notamment le bureau d'architecture Chaban, spécialisé dans la construction d'équipements sportifs et notamment de patinoires innovantes. Si certains s'interrogent sur la pertinence écologique de construire une patinoire quand les coûts de l'énergie explosent et que l'eau se raréfie, les porteurs du projet se veulent rassurants, réseau de chaleur en commun avec le centre aquatique, toit végétal, panneaux photovoltaïques ou encore réutilisation notamment de l'eau de pluie pour la patinoire. Un chantier de 7000 m² pour faire sortir de terre une aire de glace principale, une autre ludique pour les enfants et une salle de conférence entre les deux avec vue sur la glace.
17: Quant à l'entrée du parking, elle a déjà été modifiée pour permettre aux usagers de l'Aquapolis d'y accéder. Le centre aquatique va en effet rester ouvert pendant les 2 ans de travaux. Coût total de cette nouvelle patinoire à Limoges, 20 millions d'euros et ouverture espérée à la rentrée 2028. On ne pourra jamais rivaliser avec les élevages sud-américains et chinois. Il faut sortir des traités de libre-échange. Manon Meunier, la députée LFI de la Haute-Vienne, à notre micro il y a quelques minutes, c'est à réécouter sur ici.fr. Elle juge insuffisant le plan d'urgence présenté il y a 10 jours par le gouvernement, le plan quasi 1 milliard d'euros mis sur la table par l'État. Selon Manon Meunier, ce plan laisse 4 agriculteurs sur 5 de côté et va impacter à hauteur de 400 euros par ferme dans le département de la Haute-Vienne. Des exercices militaires seront menés en Limousin à partir d'aujourd'hui. D'abord, des manœuvres d'avions français, américains, allemands et britanniques à partir du camp de la Courtine en Creuse. Dimanche prochain et jusqu'au mercredi suivant, ce seront des exercices au sol dans une zone allant d'Aubusson à Tulle.
14: Christophe Bayle est élu maire de Tarnac en Corrèze.
17: Les habitants ont dû revoter hier après l'annulation du scrutin de mars dernier. Ça s'était joué à une seule voix d'écart entre les deux listes. Cette fois, c'est plus net. Les deux listes se sont représentées. Et Christophe Bayle devance Marianne Lanaver, 59% des voix contre 41%. Pas de risque de pénurie, mais des stations-service parfois en rade de samplon 98 en Limousin. C'est l'effet du plafonnement des prix par Total, le géant pétrolier dans ces stations. En marge de la crise au Moyen-Orient, 1,99€ le litre, que ce soit du E10, du 95 ou du 98. Alors à ce prix-là, autant se servir en 98, sachant que c'est meilleur pour la voiture. Exemple dans une station de l'agglomération de Limoges.
19: Quand c'est le même prix, enfin, clairement, je pense qu'il faut en profiter. Il y a moins d'éthanol à l'intérieur, donc en général, le moteur va avoir un petit peu moins de consommation, mais c'est vraiment très léger, mais bon, à voir.
20: Je pense que c'est bien, ou en tout cas recommandé, de mettre du 98 plutôt que du 95, donc voilà, au même prix, on en profite.
21: 95.
12: 95, oui. Mais parfois 98, oui, suivant le tarif.
16: J'ai pris 98 parce que c'est le prix, il est bloqué avec au même prix que le 95 que je prends d'habitude. En plus, apparemment, il nettoie le moteur, donc pourquoi pas.
21: Et c'est pour ça que je mets du 98 pour le moteur, mais je peux mettre aussi du 95. Donc ça, bon, mais comme il est au même prix, je préfère prendre du 98, voilà, tout simplement.
17: La forte demande en samplon 98. On en parle dans l'info d'ici Limousin ce matin à 8h30. Jacques Vallot, le président de Mobiliance en Haute-Vienne qui regroupe les entreprises de la mobilité et concessionnaire Renault au Grand chez eux, il sera à notre micro. Exercice d'entraînement, formation, déménagement du siège pour les pompiers de l'urgence internationale à l'ONG Limoges a tenu son assemblée générale ce week-end à Usura en zone nord à Limoges avec des secouristes venus de toute la France. Dans les projets à venir, par exemple, des exercices avec des robots dans la forêt de Saint-Sylvestre en Haute-Vienne, c'est le mois prochain, ou encore simulation en novembre d'une attaque terroriste dans un avion à l'aéroport de Brive.
14: On a appris ce week-end la mort d'un motard de 24 ans après un accident jeudi à Malemort.
17: Et son entreprise basée à Brive, Pro Habitat France, lui a rendu un hommage sur les réseaux sociaux, hommage poignant. Une personne au grand cœur, peut-on notamment lire. Dans la nuit de samedi à dimanche, un autre motard de 20 ans s'est gravement blessé dans un accident à Tulle, avenue de Ventadour. Il a été conduit à l'hôpital de la ville. 3000 mètres carrés de broussailles ont pris feu hier à Turenne, en Corrèze, au lieu dit Bouzoni. Une vingtaine de pompiers sont intervenus. Le feu a pu être fixé en fin d'après-midi à Limoges. Une personne, elle, a dû être hospitalisée dans la nuit de samedi à dimanche. Elle respirait des fumées. Un deux roues a pris feu en bas de son immeuble. La campagne de prévention contre la bronchiolite démarre aujourd'hui en France. C'est jusqu'au 28 février. Cette maladie respiratoire, très contagieuse, touche près de 30% des nourrissons de moins de 2 ans chaque hiver en France.
14: À Aix-sur-Vienne, la Jussie se porte bien cet été.
17: C'est une plante invasive comme l'ambroisie ou la renouée du Japon. La commune a donc appelé une entreprise spécialisée venue de Charente le mois dernier pour arracher ses plants. Ils ont colonisé un étang de pêche et c'était une opération inédite, Fabienne Joigneau.
22: Et pourtant, l'arrivée de cette plante aquatique dans l'étang de Bobona ne date pas d'hier, rappelle Julien Billac, directeur des services techniques.
23: Moi, je suis depuis 15 ans sur la commune. On a toujours dû la traiter, oui. Mais pas dans l'ampleur de cette année, quoi. C'était de l'arrachage manuel avec les agents communaux qui étaient concernés sur des fois plus d'une semaine de travail.
22: La commune profitait souvent de la vidange de fin d'année. Cette fois, au contraire, c'est dans un étang en eau qu'est intervenue une entreprise de Charente. Elle opère ainsi dans toute la France.
23: Ils utilisent un engin amphibie qui leur a permis de faire en quelques jours, ce qui nous aurait mis un mois à faire, je pense.
22: Avec des chenilles et à l'avant, une sorte de grand peigne qui arrache la jussie, dont les racines peuvent quand même aller jusqu'à 3 mètres. Rien que pour ça, la facture s'élève à 5000 euros, sans compter l'évacuation et l'enfouissement des 75 mètres cubes arrachés. Mais il fallait le faire pour la biodiversité et aussi pour les pêcheurs, estime le maire d'Aix-sur-Vienne, René Arnaud.
24: Cette plante-là a des conséquences, puisqu'elle recouvre l'étang. Après, les poissons manquent d'oxygène et de lumière, donc c'est important qu'on intervienne de façon à ce que le loisir puisse perdurer.
22: Et la Jussie n'est pas le seul souci de la commune. Elle doit aussi lutter contre les frelons à pattes jaunes, les moustiques tigres et les chenilles processionnaires.
17: Un reportage ici de Limousin, Fabienne Joigneau. Une nouvelle avant-première du film Notre Salut ce soir à Tulle. Long métrage tourné en partie à Limoges. La projection est à 20h au cinéma VO en présence de la comédienne corrézienne Mathilde Elkader. Ce film d'Emmanuel Mar raconte l'histoire d'un fonctionnaire sous le régime de Vichy. Patrick Sébastien recrute pour son plus petit cabaret du monde à la Chapelle au Brau. L'ancien animateur télé recherche des serveurs, des serveuses pour une prise de poste à partir du mois de novembre.
14: Une nouvelle médaille pour la judoka viennoise Fanny Estelle Bosvit.
17: Le bronze remporté hier au Grand Slam de Budapest en Hongrie chez les moins de 78 kilos. Fanny Estelle Bosvit a aussi terminé en bronze à Lima le mois dernier. Le Limoges CSP fait son traditionnel entraînement en public ce soir à partir de 18h au Palais des Sports de Beaublanc. Suivra la séance de dédicace avec les joueurs à partir de 19h30. Véronique, aujourd'hui, jusqu'à 34 degrés en Limousin. Oui. Alors là, c'est clairement les prolongations de l'été, là.
1: Non mais carrément, des températures bien au-dessus des normales de saison, ouais. Vous l'aurez compris. Avant 14h, la température aura déjà atteint 30 degrés par endroit. Ce sera le cas à Pierre-Buffière, à Limoges, à Saint-Génien ou encore à Tulle. Et puis entre 16h et 18h sont les heures les plus chaudes de la journée. 30 degrés à Bord-les-Orgues, limite Cantal. 32 degrés à Châtelat, au nord de Limoges. Il fera 31 degrés à Peyrat-le-Château, au bord du lac de Vassivière. 33 degrés à la gare d'Enval, au sud de Tulle. Ouais. 34 degrés au sud de la Corrèze, à Chartrier et Ferrières, par exemple.
14: Et alors, moi, je vous propose de rebaptiser cette journée du 14 septembre en 14 juillet.
1: C'est ça, hein, voilà. Le 14 août, oui, on peut.
14: Donc, c'est mon anniversaire.
1: Ah oui, c'est vrai, c'est oh là là.
14: Bah, 14 septembre, 14 juillet, moi je trouve ça cohérent.
2: Ça vous arrange.
14: Belle journée à tous.
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14: Une chanson signée Jean-Jacques Goldman, une voix qu'on reconnaît immédiatement. Céline Dion, Destin, sur votre radio ici.

0: Sur votre radio locale, ici Limousin, je suis certain, à coup sûr, vous êtes tombé sur une vidéo de Céline Dion pendant ce week-end, notamment dimanche, suite à son premier concert parisien. Hein. Beaucoup d'émotions, moi j'ai trouvé sur scène, dans le public, les gens hyper heureux de retrouver Céline. Céline, voilà, qui était hyper heureuse elle aussi. Hein.
1: Oui. Je pense que la fin, le budget du concert, elle était heureuse également.
0: Oui. Ah, les billets, hein, ils coûtaient cher. Oui. Et puis, pour ceux qui avaient de la chance d'en avoir. Hein.
1: J'ai même vu une vidéo d'un garçon qui avait acheté ses places pour Céline Dion. Il les a payées 800 euros. Alors, je ne sais pas où il était placé, mais il devait être très très près, puisque la vidéo sur Instagram, on voit vraiment Céline Dion de très près et ce n'est pas un zoom. Mmh. Et c'était assez rigolo parce que quand elle est arrivée sur scène, il a mis en commentaire « Voici mes 800 euros sur scène ». Et quand elle est partie, qu'elle a dit « Bye bye tout le monde » et « Merci » en pleurant, elle a dit « Bah voilà, mes 800 euros qui se cassent ». J'ai trouvé ça bien, bien fait.
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0: Une veste à 3 euros, un meuble presque donné. Vous avez peut-être déjà fait l'affaire du siècle en achetant d'occasion. Véronique, on parle de la seconde main tout à l'heure après 9h et puis on cherche vos témoignages.
1: Oui, est-ce que vous achetez en seconde main? Pourquoi vous achetez en seconde main? Est-ce que vous avez trouvé la pépite? Je veux juste rectifier quelque chose. J'ai parlé du salon de la deuxième main, de la seconde main, pardon, qui s'est déroulé à Brive. Je vous ai dit à l'espace des Trois Provinces, pas du tout. C'était à l'espace Georges Brassens.
0: Mais c'est bien ce que je me disais aussi, mais j'ai pas voulu relever.
1: J'ai tout mélangé, mais faut reprendre. Est-ce que vous vendez en ligne ou est-ce que vous achetez sur des vides greniers? Est-ce que vous pouvez nous conseiller d'abord des bonnes friperies ou des dépôts ventes en Corrèze et en Haute-Vienne? On ouvre l'antenne pour vous au 05 55 34 5000.
0: C'est tout à l'heure après le journal de 9h. Jouons ensemble, Enzo, juste quelqu'un de bien. Retrouvons le mot qui est caché dans cet extrait.
4: Quelqu'un de bien, le cœur à portée de...
0: 05 55 34 5000. On l'écoute une deuxième fois.
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0: A gagné le mug ici Limousin. Vous savez, c'est ce mug intérieur bleu avec la poignée colorée.
1: Il est bleu marine dedans, il est chouette.
0: Le mug collector, j'ai envie de vous dire. Ici Limousin, 05 55 34 5000. Bonne chance.
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0: 8h15, c'est pas vrai. Votre rendez-vous anti-arnaque, avec Aude Razeau. Aude, il faut toujours se méfier quand on reçoit un coup de fil de sa banque, surtout si cet appel sort de nulle part.
12: Effectivement, et je vais vous faire écouter un appel que Ghislaine a reçu.
13: Une opération suspecte de 475 euros et 17 centimes. A été détecté sur votre carte bancaire chez Zalando. Si vous n'êtes pas à l'origine de cette transaction, appuyez sur la touche 1 de votre clavier afin d'être immédiatement mis en relation avec le service fraude et sécurisez votre compte crédit, mutuel.
12: Alors, Ghislaine est bien au Crédit Mutuel. Ghislaine, effectivement, n'a pas acheté de vêtements chez Zalando, mais elle n'a pas non plus appuyé sur la touche 1. Pourquoi ? Eh bien, parce qu'elle n'a pas de carte de crédit au Crédit Mutuel. Donc, cet appel n'est pas réaliste. Ghislaine a préféré l'ignorer et elle a bien fait. Elle n'a jamais été débitée.
0: Alors, Aude, que faut-il faire si l'on reçoit un appel comme ça ?
12: Vous raccrochez tout simplement et puis conseil que je donne toujours, vous appelez votre banque ensuite vous-même là dans la foulée avec le numéro que vous avez l'habitude de faire pour contacter votre conseiller bancaire et lui il vous dira s'il y a effectivement oui ou non un débit suspect. Attention parce que l'escroc aime bien nous appeler les week-ends et les jours fériés, c'est ce qui s'est passé pour Ghislaine, c'était un 15 août, ce qui fait que si elle avait voulu contacter son agence bancaire de toute urgence, elle n'aurait pas pu et tout ça est évidemment très calculé de la part de escroc. Attention aussi si la personne au bout du fil se montre très rassurante en disant qu'elle ne vous demandera jamais votre numéro de carte, votre code confidentiel, votre mot de passe. Ce n'est pas un gage d'honnêteté. Elle peut très bien ensuite profiter de votre panique pour vous faire faire des manipulations dangereuses et tenter de vider votre compte en banque.
0: Merci pour ces conseils. Aude Razor, retrouvez sur l'appli ici, le site internet ici.fr. 8h17, les ambassadeurs ici Limousin donnent des nouvelles de chez vous. Nous sommes avec Dominique. Dominique, bonjour. Et une information de circulation entre Malemort et Tulle et puis un rendez-vous important pour notre santé. C'est votre programme.
14: Oui, bonjour Régis, bonjour Véronique.
15: Bonjour.
14: Véronique, une info qui devrait vous faire plaisir. Vous qui me disiez hors antenne votre amour des ronds-points. Eh bien justement, commençons par une info utile pour ceux qui circulent entre Malemort et Tulle. Les travaux du nouveau rond-point de Léobardi se poursuivront jusqu'au vendredi 4 décembre et c'est peut-être une date hors taxe. Dans le sens Malemort vers Tulle, une déviation passe d'abord par la rue Pasteur, ensuite l'avenue du Progrès et l'avenue Léo-Lagrange. Dans le sens Malemort vers Brive, eh bien en revanche, la circulation reste ouverte. Attention, les arrêts des bus 1, 2 et 4 sont temporairement déplacés. Les commerces restent accessibles pendant le chantier. Et après la circulation, bien voici une information importante pour notre santé. Notez bien cette date, le vendredi 18 septembre, des dépistages gratuits seront proposés à la pharmacie de Rivet, c'est place des Arcades à Brive. Elles permettront de rechercher le VIH ainsi que les hépatites B et C. Aucun rendez-vous ne sera nécessaire. Les résultats seront connus en quelques minutes seulement, et ça c'est bien pratique, sans passer par un laboratoire, discrétion et no stress. Cette permanence se déroulera de 9h à 12h30. Elle sera assurée par le centre gratuit de dépistage de la Corrèze. Bonne journée à toutes et à tous. À bientôt.
0: Merci beaucoup Dominique.

0: Ambassadeur ici Limousin depuis la Corrèze, 8h19. Est-ce que ça vous rappelle quelque chose, cette introduction musicale?
1: J'adore.
0: Mais oui, ce matin, je me suis dit, on va se faire un petit plaisir avec la musique du flic de Beverly Hills, Glenn Frey.

0: Glenn Frey, The It Is Zone. Mais que de souvenirs, les années 80. Moi, j'avais le 45 tours de ce titre de Glenn Frey. Je le mettais à fond dans la chambre. Je dansais façon flash dance devant le miroir.
1: J'aurais voulu voir ça.
0: Sûrement,
1: vraiment.
0: Ça ressemblait à rien. Mais dans ma tête, c'était magique. J'avais l'impression de faire des trucs quoi. Voilà. Chouette souvenir. Et ça fait partie de la bande originale du film du flic de Beverly Hills avec Eddie Murphy.
2: Ouais.
0: On joue avec Brigitte qui doit retrouver le mot qui manque dans ce titre d'Enzo Enzo.
3: Quelqu'un de bien, le cœur à portée de...
0: Ça me fait toujours marrer. Brigitte qui est bien sûr quelqu'un de bien. Bonjour Brigitte.
4: Bonjour.
1: Bonjour.
0: Quelqu'un de bien qui habite au Palais-sur-Vienne.
4: C'est ça.
0: Comment ça va la vie au Palais-sur-Vienne?
4: Eh ben ça va très bien, là je suis le matin de bonheur, j'écris.
0: Ah oui, vous écrivez quoi, vos mémoires, un livre?
4: Un livre, je suis en train d'écrire mon quatrième livre.
0: D'accord, wow. Ah très bien, et alors c'est un livre, c'est quoi? Ce sont des polars, des aventures?
4: C'est de la... Alors moi je fais de la... J'ai commencé l'année dernière, hein. Le premier livre est sorti en décembre. Avec de la poésie classique,
0: ouais.
4: Le deuxième est sorti au mois de juillet avec de la poésie meurtrière, c'est-à-dire que j'ai décidé de dépoussiérer la poésie,
0: ah bah oui.
4: C'est-à-dire des histoires criminelles en poésie.
0: C'est marrant ça.
4: Le troisième va sortir en fin d'année, c'est la poésie futuriste, c'est-à-dire que c'est une histoire qui se passe dans 30 ou 40 ans.
1: Mmh. D'accord.
4: Et là, du coup, j'écris le deuxième volume de la suite de. Ça s'appellera La planète des femmes et je suis en train d'écrire la suite.
0: C'est fou ça. Bon, ben, on apprend des choses. Merci Brigitte pour cette info. Vous nous envoyez d'ailleurs toutes les infos utiles. On essaiera de parler de ça un peu plus en détail dans nos émissions culture. Brigitte, le mot qui manque dans la chanson d'Enzo Enzo, c'est.
4: Main.
5: Oh, ouais.
3: Bien.
0: Effectivement. Ouais. Pourquoi vous rigolez, Véronique?
1: Non, c'est le wow, wow, wow, wow. Je pense que ça fait rire aussi, Brigitte.
0: Oui, c'est sûr. Brigitte, bravo. Vous remportez le mug Ici Limousin.
4: Merci beaucoup à Ici Limousin. Et surtout, je suis une amatrice de café. Donc, un mug
0: super. On vous embrasse. Une belle journée. Bravo. Ciao.
4: Merci beaucoup. Bonne journée à vous aussi. Au revoir.
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0: Nouvelle semaine, nouvel invité pour Jean-Claude Boulesté dans les Madeleines Limousine avec une première Madeleine qui a quatre roues.
8: Patrice Foresti, directeur de l'Office de Tourisme de Limoges Métropole.
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9: La Madeleine de Patrice, c'est aussi sa première voiture. Alors attention, pas n'importe laquelle.
8: Et non, pas n'importe laquelle, c'est la voiture de mon père. Une très très belle 304 Peugeot bleu pastel. C'est mon premier souvenir de voiture. Et chose surprenante, le souvenir qui est le plus fort, c'est l'odeur très particulière qu'avait cette voiture. Et le deuxième souvenir très fort que j'ai, c'est que cette voiture, elle m'a marqué, puisque déjà tout petit, j'ai adoré en fait l'aspect, le look unique de cette Peugeot. Et avec le recul, j'aurais bien aimé la garder comme voiture de collection. Et je crois que cette voiture, elle m'a donné le goût des bagnoles, hein, comme on dit. Et puis, c'était pas une voiture de luxe, mais une voiture qui était toute simple, qui avait un petit quelque chose. Et quand vous la regardez, vous avez envie de l'utiliser au quotidien. Et donc, cette voiture, elle m'a vraiment, vraiment beaucoup marqué dès mon enfance. Et ce qui est très particulier, et ne me demandez pas pourquoi, j'ai souvenir d'avoir littéralement mangé, bouffé avec mes dents la garniture de la portière arrière droite, qui était la place à laquelle mes parents me plaçaient quand on partait avec eux. Je sais pas pourquoi, voilà, je me rappelle avoir complètement mangé cette partie de la voiture, et donc on voyait la mousse qui sortait de la portière. Et puis j'ai aussi les souvenirs de siestes fabuleuses à l'arrière de la voiture, parce que c'était la voiture familiale, et on partait chaque été dans les Landes pour profiter de la plage. C'était les vacances traditionnelles, un mois à la plage avec mes parents, et cette voiture, c'était vraiment l'évasion, les vacances, et ce premier souvenir de voiture qui m'a marqué, qui m'a donné le goût de petite voiture jolie, mais du quotidien. Une couleur bleu pastel, très douce, assez originale. Un intérieur avec des bordures rouges et une sorte de sky noir. Quelque chose de très rustique, hein, comme souvent les voitures à cette époque-là. Évidemment, toutes les vitres étaient avec des petites manettes. Des ceintures de sécurité, je crois que je n'ai jamais souvenir d'en avoir porté à l'arrière. Voilà, des sièges vraiment très simples. Une voiture des années 70, comme on n'en fait plus, qui était extrêmement simple. Et puis surtout, cette silhouette que moi je trouve très très belle dans une 304, qui pour une voiture qui était finalement modeste, avait un côté un petit peu sport aussi, finalement. Et puis ces petites jantes avec cette sorte de couleur un petit peu inox aussi qui lui donnait un côté un peu classe. Et puis le lion évidemment Peugeot qui était le logo de l'époque sur la voiture. On a parlé de la voiture de papa, mais j'ai la voiture de maman aussi, que j'adore. Et j'en ai même deux. La première c'était une 4L. Incroyable, hein, c'est comme une 2 chevaux. La 4L c'est une vraie référence pour les Français. Je me rappelle de quand elle venait me chercher à l'école, les sièges étaient aussi en sky, on était collés dessus avec la transpiration, le levier à côté du volant, c'était voilà incroyablement rustique. Et puis surtout ma première vraie voiture, c'est celle aussi de ma mère qui était une Renault 5, mais une vraie Renault 5 de l'époque, hein, pas la copie actuelle qu'on connaît électrique. Et cette Renault 5, ça a été la première voiture de ma vie que j'ai conduite pour de vrai après mon permis. Donc vraiment un souvenir associé à mes parents et à ces trois voitures qui sont restées très fortement dans ma mémoire.
0: Les Madeleines Limousine avec cette semaine Patrice Foresti, directeur de l'Office de Tourisme de Limoges. Véronique, dans un peu plus d'une demi-heure, on va parler de l'occasion. Oui. Avant d'acheter neuf, est-ce que vous avez désormais le réflexe de regarder d'abord du côté de l'occasion ?
1: Exactement. Est-ce que la seconde main est devenue un réflexe pour vous ou juste une exception ? Vide-grenier, friperie, Vinted, quel est votre terrain de chasse préféré ? Vous nous parlez de tout ça, vous avez peut-être trouvé la pépite au 05 55 34 5000 et dès maintenant sur le WhatsApp.
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0: Bonjour à tous, merci de nous rejoindre à la radio, à la télévision, 8h30. L'info en Limousin, Bastien Thomas.
16: La première pierre de la nouvelle patinoire de Limoges sera posée le 19 novembre, juste à côté de l'Aquapolis. Le chantier doit durer 2 ans et Limoges Métropole vante un projet écologique. Consommer mieux et à moindre coût, le premier salon de la seconde main s'est tenu hier à Brive, sous la halle Georges Brassens.
17: On est contre la fast fashion. Nous, ce qu'on veut, c'est l'économie circulaire.
16: Patricia Delmas, l'organisatrice de ce salon briviste, vous l'entendrez dans le prochain journal à 9h. Et puis, c'est une tendance. Depuis plusieurs mois, les stations essence en rade de samplon 98, plafonnées au même prix que le E95 ou le E10. Les stations totales sont dévalisées en Haute-Vienne comme en Corrèze. On en parle avec le syndicat Mobilience de la Haute-Vienne juste après l'info en France et dans le monde en 90 secondes.
18: Trois jours après le déraillement d'un TER normand, le procureur de Rouen affirme sur ICI Normandie qu'il n'y a aucune preuve d'un acte délibéré. Il ajoute que le morceau de rail suspecté n'empiétait que légèrement sur la voie ferrée. Sur les 44 passagers blessés, seuls 2 sont toujours à l'hôpital, mais hors de danger. Le procès du meurtre d'un innocent s'ouvre aujourd'hui devant la cour d'assises de la Drôme. Zacharia, adolescent de 15 ans, mortellement poignardé en avril 2024 à Romans-sur-Isère, en tentant de s'interposer dans une bagarre entre un de ses amis collégiens et un homme de 26 ans. Armé d'un couteau, il est poursuivi pour homicide volontaire. Nous irons jusqu'au bout. Emmanuel Macron, déterminé à interdire les réseaux sociaux aux moins de 15 ans, il envoie aujourd'hui une nouvelle version du texte à la Commission européenne. Son objectif, contourner la censure en France du Conseil d'État et l'atteinte disproportionnée à la liberté d'expression pointée par les sages. Début aujourd'hui des injections contre la bronchiolite. Elle touche un tiers des bébés de moins de 2 ans et elle peut provoquer une toux importante, des difficultés à respirer, voire à manger. Le vaccin existe pour les nourrissons. garçons, mais aussi pour les futures mères au 8e mois de grossesse. Pas de sacre mondial pour l'équipe de France féminine de basket. Les Françaises se sont inclinées en finale de la Coupe du Monde face aux Américaines sur le score de 97 à 79. Il sillonne les océans depuis 130 ans. Le BLM, ce célèbre trois-mâts, se refait une beauté à partir d'aujourd'hui à Saint-Nazaire, un chantier de 7 mois pour restaurer entièrement sa coque en acier.
16: Beaucoup, Valentin Bertrand, bonne journée. Si vous faites le plein de votre voiture régulièrement en Haute-Vienne, en Corrèze, vous avez peut-être constaté des pompes condamnées dans les stations Total. Condamnées parce que elles sont vides. Le prix de l'essence y est plafonné à 1,99€ le litre, que ce soit du sans-plomb 95, de l'E10 ou du sans-plomb 98. D'où cette razzia sur le 98, carburant plus raffiné, meilleur pour le moteur de vos véhicules. On en parle ce matin avec le syndicat Mobiliance de la Haute-Vienne, regroupement d'entreprises de la mobilité. Son président, Jacques Vallot, est au micro, ici Limousin de Pierre Frasiac.
10: Bonjour Monsieur Vallot.
15: Bonjour.
10: Alors pourquoi une si forte demande de sans-plomb 98? Est-ce que c'est dû au plafonnement des prix dans les stations Total?
15: Alors je pense qu'effectivement vous avez raison, le plafonnement des prix sur les stations Total ont favorisé l'engouement de la clientèle. Après il y a également les véhicules hybrides qui roulent de plus en plus avec du super sans-plomb, donc je pense que les deux liés, ça fait que il y a peut-être une tension qui s'est créée sur certaines stations-service.
10: Est-ce qu'on parle de pénurie en Limousin ou on n'en est pas encore là?
15: Non, pas du tout. Non. Il faut pas parler de pénurie, surtout pas. Il faut juste rassurer les clients. Il y a peut-être des approvisionnements qui vont être différents ou peut-être un petit peu plus longs. Mais c'est dans la logique, je veux dire, des choses. Et puis après, il y a également tout ce qui est guerre au Moyen-Orient avec tout ce qui se passe sur l'étroit d'Ormuz qui est probablement lié à différentes mais Total est producteur de A à Z de son propre carburant. Donc il n'y a pas d'inquiétude à avoir et on ne peut pas parler de pénurie sur quelques stations-service qui sont en difficulté sur le sans-plomb 98.
10: Mais ce plafonnement des carburants, notamment des sans-plomb 95 et 98, est-ce que ça crée une distorsion de concurrence par rapport notamment aux petites stations indépendantes?
15: Ça a créé, effectivement, vous avez tout à fait raison, une distorsion de concurrence sur les stations. Et d'ailleurs, Mobiliance est intervenu en début de cette fracture-là sur des petites stations. Alors je pense à une station Avia qui nous avait contacté à une époque où il y avait de très grandes différences de prix entre des stations voisines qui pouvaient atteindre jusqu'à 50 centimes d'écart. Et c'est vrai qu'il faut penser qu'il y a des petites stations-service, c'est une source pour eux d'approche avec une approche de clients sur des pneumatiques, des vidanges, des choses comme ça. Et c'est vital également pour eux de travailler avec des petits débits. Donc je pense que ça crée, oui, effectivement, vous avez tout à fait raison, une distorsion de concurrence.
10: Merci Jacques Vallot, président de Mobiliance en Haute-Vienne. Merci d'être passé sur Ici Limousin et bonne journée.
15: Merci à vous, au revoir.
16: 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Véronique, la météo aujourd'hui, du soleil pour tout le monde, que l'on soit en Haute-Vienne ou en Corrèze.
1: Exactement, vous avez très, très bien résumé le temps pour aujourd'hui, Bastien, avec des températures évidemment très très hautes, puisque Météo France prévoit entre 29 et 34 degrés.
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1: Le chantier sur l'A20 à hauteur du Sac devait s'arrêter vendredi, mauvaise nouvelle. Il est remis en place dans le sens nord-sud de Paris vers Toulouse. C'est la voie de droite qui est neutralisée et du coup ce chantier est prolongé jusqu'au 18 septembre, 18h. Soyez prudents, pensez-y, bonne route.
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0: Un peu de douceur pour cette dernière demi-heure d'ici matin. Julien Doré, nous, sur votre radio locale, ici Limousin. Il est 8h36.

0: septembre. Qui suis-je? J'ai 30 ans aujourd'hui. Vous jouez, Véronique Henry, vous aussi?
1: Ah mais oui, regardez, je suis toute oui.
0: Vous qui nous écoutez, mon vrai prénom est Mathilde et mon nom de scène signifie étoile en japonais. Je me suis fait connaître avec Ta marinière, puis avec des chansons très personnelles comme Amour censure. Je souffre aussi d'une maladie de l'oreille interne qui menace mon audition. Moi, je vous dis tout sur les stars le matin.
1: Je dors bien, tout ça, voilà.
0: Un combat d'ailleurs dont je parle ouvertement. Je fête mes 30 ans. Je suis...
1: La marinière, j'ai envie de dire Oshi, mais je suis pas sûre de moi.
0: Oshi qui a 30 ans aujourd'hui. L'invité d'ici matin, d'ici quelques minutes, Patrick Malfond, directeur de la Cinémathèque de Nouvelle-Aquitaine. Il sera notre invité juste avant les 8h50. Et des femmes qui bousculent les codes à l'écran, oui, ça existe, ça a existé. Et aussi donc derrière la caméra, la Cinémathèque lance un nouveau cycle intitulé « Frondeuse, le cinéma ». Au féminin, à découvrir absolument. Limousin secret, à présent, avec Marie-Ange Roulinc. Une nouvelle semaine, nouveau patrimoine à découvrir avec vous, Marie-Ange. Alors cette fois-ci, pas de château, pas de site naturel, direction les archives municipales de Limoges.
2: On est aux archives municipales de Limoges avec la directrice Amandine Heathcote. Amandine, est-ce que vous pouvez déjà nous parler de ce bâtiment qui est quand même très particulier puisque c'est l'ancien couvent des Jacobins à Limoges?
3: On est effectivement dans un bâtiment historique qui était initialement l'ancien couvent des Jacobins, qui a ensuite été récupéré par l'administration militaire. C'est pour ça que le bâtiment a un peu évolué dans sa forme actuelle. Puis enfin, en 1977, le service des archives municipales de Limoges s'est installé dans ses locaux.
2: Qu'est-ce qu'on conserve ici aux archives ?
3: On conserve des documents utiles à la société et aux usagers, c'est-à-dire les permis de construire, les actes d'état civil de plus de 75 ans, mais aussi tout le patrimoine historique de la ville, tous les documents qui relèvent de l'activité municipale depuis la création de la ville jusqu'à aujourd'hui.
2: Alors, les archives remontent à combien les plus anciennes ?
3: Alors généralement, c'est une question que je pose à mes visiteurs ou à mes usagers. Pour les archives, on remonte au XIIIe siècle, avec notre registre le plus ancien qui date de 1212, et qui est le registre du cartulaire du château du consulat de Limoges, qui est un ancien registre des lois qui régissaient la cité à l'époque. Donc on est en 1212. C'est un registre qui a été rédigé en occitan du Limousin, donc pas accessible à tous les usagers. Et pour des raisons de conservation, évidemment, celui-ci n'est pas présentable au public en ce moment. Mais on travaille à des projets de numérisation pour pouvoir en permettre l'étude, parce que c'est un document fragile, donc on le préserve. Et on cherche à le communiquer de la meilleure manière possible aux usagers. C'est notre travail, conserver et donner accès au public.
2: Vous avez d'autres documents rares comme celui-là ?
3: Alors, j'ai envie de vous dire que tous les documents des archives municipales de Limoges sont rares puisqu'ils sont à Limoges. Ils dépendent de l'activité de Limoges, c'est-à-dire que les archives municipales d'autres villes seront aussi uniques et rares dans leur sens. Par contre, c'est vrai que par rapport à l'histoire de Limoges, on a évidemment des archives concernant la porcelaine. Ça me paraît évident. Et puis, par exemple, je vous ai cité tout à l'heure l'état civil. On conserve l'acte de naissance de Renoir.
2: Donc c'est un document qu'on peut voir ?
3: Absolument. Concernant Renoir, il est disponible en ligne, puisqu'on a numérisé une partie des actes d'état civil dont on avait le droit de communiquer. Pour d'autres, ceux qui ne sont pas numérisés sont accessibles en salle de lecture du lundi au mercredi sur rendez-vous. Le rendez-vous est important puisque ça nous permet de préparer les documents en amont de rendez-vous des usagers et puis de les accompagner au mieux dans leur recherche. Que ce soit une recherche administrative pour des raisons d'affaires administratives ou même pour des raisons juridiques, puisque les archives servent aussi à prouver le droit, ou alors les raisons historiques qui sont les plus intéressantes généralement pour les usagers, pour les universitaires, mais aussi tout un chacun. J'ai déjà eu un usager qui est venu en salle de lecture pour faire l'histoire de sa maison, qui s'est prise au jeu, qui a fait l'histoire de sa rue, puis l'histoire de son quartier. Voilà, on s'embarque très loin dans les archives.
2: Les archives municipales de Limoges avec la directrice Amandine Heathcote.
0: Merci beaucoup Marie-Ange. Et on continue bien sûr de découvrir ce lieu magnifique demain même heure. Il est 9h moins le quart sur Ici Limousin.
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0: On a caché un mot dans cette chanson de Louisa, Soleil Bleu.

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0: Vintel, le bon coin, plutôt vide-grenier et friperie avec le plaisir de fouiller. Véronique, ce matin, après les infos de 9h, on échange nos bons plans seconde main.
8: Oui, la seconde main comme choix budgétaire malin ou comme geste pour l'environnement. Vous nous le direz au 05 55 34 5000. La seconde main, c'est devenu un réflexe pour vous. Vous n'allez plus acheter en boutique des choses neuves. Vous préférez aller chiner. Alors, ça peut être vide-grenier, friperie, Vinted, comme vous l'avez dit, Régis, ou encore Le Bon Coin. Parlez-nous de votre terrain de chasse préféré. Quel est l'objet de seconde main dont vous êtes le plus fier? Est-ce que vous avez eu une mauvaise expérience et que, du coup, vous ne voulez plus du tout entendre parler de seconde main parce que vous avez acheté quelque chose qui n'a pas fonctionné ou qui était en mauvais état. Tous vos témoignages viennent dès maintenant sur le WhatsApp et tout à l'heure après l'info de 9h au 05 55 34 5000.
0: Deuxième sujet, trouver l'amour en 2026. Avec toutes les applis qui existent, ça devrait être facile. En théorie, ce matin, on recherche l'âme sœur à 9h30.
8: On recherche l'âme sœur ou pas d'ailleurs. Certains se revendiquent délibataires. Vous savez ce qu'est un délibataire ?
0: Non, c'est quoi ?
8: C'est un célibataire délibéré. Voilà, d'accord. C'est un mot valise. On préfère rester célibataire ou alors on recherche désespérément le grand amour. Il y a beaucoup de choses à notre disposition. Les applis, bien évidemment, le speed dating qu'on peut pratiquer également. Ou alors les agences matrimoniales. Vous pouvez également pousser les portes d'une agence matrimoniale. Comment avez-vous, vous, trouvé le grand amour ? Est-ce que vous pensez que c'est encore possible aujourd'hui de trouver le grand amour avec toutes ces applis et tous ces rendez-vous ? Vous nous parlez d'amour, je compte sur vous au 05 55 34 5000 à partir de 9h30.
0: Shabadabada, shabadabada. 05 55 34 5000. Allez, dans un instant, notre invité est là, Francis Cabrel, Les Murs de Poussière. Bonne journée sur votre radio locale ici.

0: 6 Cabrel, 8h51.
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0: Notre invité culture ce matin, Patrick Malfond, directeur de la Cinémathèque Nouvelle-Aquitaine. Avec le cinéma Lido à Limoges, la Cinémathèque lance un nouveau cycle de 4 rendez-vous de septembre à décembre. Frondeuse, le cinéma au féminin. 4 soirées consacrées à des femmes réelles ou fictives qui ont bousculé les codes et fait entendre leur voix au cinéma. Et pour commencer, le premier rendez-vous, c'est le mardi 22 septembre, 20h30, un grand classique de 62, Cléo de 5 à 7, signé Agnès Varda. Patrick Malfond, bonjour.
3: Bonjour Régis.
0: D'abord, ce titre, frondeuse, qu'est-ce qu'une frondeuse au cinéma ?
3: C'est quelqu'un qui bouscule un petit peu les codes. Agnès Varda, ça a été vraiment quelqu'un qui est vraiment emblématique de cette période des années 60, de la nouvelle vague, compagne de Jacques Demy, mais pas que, c'est pas qu'une compagne, c'est une réalisatrice avant tout. Et ces frondeuses, qu'elles soient réalisatrices comme Agnès Varda, ou qu'elles soient personnages réels ou fictifs comme les jeunes filles qui sont dans Ultraviolette, c'est des gens qui nous amènent à un imaginaire un petit peu nouveau, et c'était la volonté de ce cycle de montrer que l'image de la femme au cinéma, il a un petit peu changé, et puis des fois il a été un petit peu caricaturé, et l'objectif
0: c'est en fait le constat assez fort que vous faites. Pendant longtemps, le cinéma a cantonné les femmes à certains stéréotypes, quoi.
3: Clairement des stéréotypes, et c'est vrai qu'il y a l'image de l'actrice hollywoodienne qui est blonde, qui est pulpeuse, qui est sensuelle, mais ces personnages là comme je le disais tout à l'heure, cassent les codes. Et c'est un petit peu amusant de le voir. Alors il y a quelque chose qui peut paraître un petit peu aussi saugrenu, c'est que des fois, dans cette programmation, il y a 4 films et il y a 2 films qui sont faits par des hommes. Donc ça va faire aussi partie des réflexions. Et c'est pour ça que c'est le plus, il nous semble, de ce cycle-là, c'est qu'à chaque projection, les personnes... alors, Agnès Varda ne va pas venir pour des raisons un petit peu évidentes. Il y a Jean-Michel Arnaud qui est un prof de lettres modernes qui va venir l'accompagner. Et 2 autres films, Ultraviolette, par exemple, ou le film Une vie manifeste, c'est le réalisateur qui vont venir présenter le film. Donc ce qu'on propose, c'est des soirées accompagnées. C'est pas juste vous regardez un film, vous rentrez chez vous et vous avez passé un bon moment. Vous regardez un film, vous passez un bon moment et vous avez la possibilité d'avoir un accompagnement par une personne qui a participé, quand c'est possible, à l'écriture et à la réalisation du film.
0: Un cycle qui se passe au Lido, à Limoges. Le Lido... qui a rené, qui a une salle, un cinéma qui renaît, on va dire.
3: Ouais, effectivement, le Lido qui est une salle historique. Alors le première projection de cinéma à Limoges, c'est 1896, donc le cinéma est ancien. Lido est pas aussi ancien, mais malgré tout, ça reste. Il fait partie du patrimoine limougeot. Et depuis un an, en fait, il y a une 4e salle qui a été ouverte. Il y a un nouvel accueil. Et en accord avec son directeur, Bruno Ponin, on a décidé de lancer des programmations un peu plus cinémathèques, un peu plus, pas niche, mais un peu plus poussées d'un point de vue cinéphilique. Et on a eu cet accueil à la fois du public et à la fois de la direction du grand écran pour pouvoir sortir un petit peu des films frais, comme on dit, des films qui sont en avant-première, et montrer des films, des classiques du cinéma comme Cléo de 5 à 7, ou alors des films qui sont peut-être moins connus, ou faire venir des partenaires, ce qu'on a le Centre Audiovisuel Simone de Beauvoir qui va venir présenter des films, dont certains de Delphine Seyrig, réalisatrice et actrice très importante du mouvement féministe dans les années 60-70.
0: Patrick Malfond, directeur de la Cinémathèque de Nouvelle-Aquitaine, ce premier rendez-vous, Frondeuse, le cinéma au féminin, on l'a dit, mardi 22 septembre, 20h30 au Lido. Pour avoir le programme, les renseignements, en plus c'est juste 6 euros le...
3: C'est seulement 6 euros, alors vraiment c'est donné. Mais si vous voulez donner, faire un don à la Cinémathèque parce que vous trouvez que c'est pas assez important, n'hésitez pas. C'est une fois par mois, le mardi, et toutes les informations vous pouvez les trouver sur le site internet de la Cinémathèque et sur les réseaux sociaux.
0: Merci beaucoup. Le docteur Kirzek nous rejoint à 8h56. Bonjour docteur. Alors, on parle d'un joli programme, d'une belle aventure ce matin. 30 patients atteints ou en rémission de cancer et leurs aidants s'apprêtent à parcourir 715 km à vélo.
4: Bonjour à toutes et à tous. Oui, leur raid porte un nom qui ne s'embarrasse pas du politiquement correct. Ça s'appelle Faut pas crever. Alors, c'est peut-être pas du Marcel Proust, mais sur un maillot de cycliste. Ça claque et c'est plus facile à imprimer. L'aventure, elle est portée par la maison de soins de support La Tête et les Jambes et l'Institut de communication et d'information sur le cancer. Et il y a 30 participants atteints ou en rémission de cancer avec leurs aidants qui vont pédaler 715 km, 12 étapes, 6 départements de Menton à Perpignan. Ils s'entraînent depuis plusieurs mois. Ils seront accompagnés tout au long du parcours par une équipe médicale et des bénévoles, bien sûr, et c'est porté par un confrère, le docteur Stéphane Ellis, qui est cancérologue. Et pour y participer, vous pouvez vous inscrire, pas obligé de faire tout le raid, hein. Vous pouvez faire une seule étape par exemple, vous tapez « Faut pas crever vélo » par exemple, et vous allez vous inscrire. Personne ne vous demande de battre Pogacar entre Menton et Perpignan. C'est juste pour participer, parce que le véritable adversaire ici, ce n'est pas le chronomètre, c'est le cancer qui a une fâcheuse tendance à vouloir prendre la direction de la course. Il choisit le parcours, impose les étapes, place les traitements dans l'école, et voudrait parfois envoyer le patient directement dans la voiture balai. Ben, ces 30 cyclistes ont décidé de lui retirer le sifflet. Ce n'est pas une performance, c'est de l'activité physique adaptée. Et on sait que pour tous les cancers, sein, côlon, prostate, toutes les études montrent que ça réduit le risque de récidive et que ça améliore la survie globale de faire de l'activité physique.
0: Bravo, merci beaucoup docteur Kierzek et bravo hein, pour voilà, ce chouette parcours de 700 km. Et ce nom qui s'appelle « Faut pas crever », c'est le nom de l'opération. J'allais vous appelez Marie-Ange.
5: Non, vous
0: êtes Véronique,
5: droit,
0: hein, c'est ça.
5: Hein,
0: c'est
5: oui,
0: Véronique.
5: C'est moi. Oui.
0: Véronique.
5: Oui.
0: C'est lundi aujourd'hui. Oui. Nous sommes le 14 septembre. D'accord.
5: Oui.
0: Et on fête les maternes. Et d'ici quelques minutes, on aura la chance d'avoir les informations présentées par Bastien Thomas. Et ensuite, votre émission. Ici, c'est vous.
5: C'est
0: allez,
5: vous.
0: Salut les téléspectateurs.
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0: Et avec Véronique Henry, joli programme. Après les infos de 9h, Véronique, on va parler de bonnes affaires et d'amour.
5: Oui, les bonnes affaires avec la seconde main en première partie de 9h à 9h30 dans Ici, c'est vous. Vous avez la parole au 05 55 34 5000. Et puis après, on parlera d'amour, vous avez raison, mais du grand amour.
0: Ah bah oui.
5: Vous pouvez même nous raconter. Bah, le vrai.
0: Grand, le vrai.
5: Vous pouvez même nous raconter comment vous l'avez rencontré, ce grand amour. Est-ce que c'était sur des applis ou est-ce que vous avez rencontré quelqu'un comme ça dans un parc? Est-ce qu'on peut encore rencontrer d'ailleurs le grand amour? Est-ce qu'on peut avoir le coup de foudre encore aujourd'hui?
0: On aimerait bien savoir.
5: En 2026, 05 55 34 5000. Je vous dis à demain alors.
0: Ouais. Ciao, bonne émission. Je reviens à 6h demain. Bisous.
5: Ça marche.
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5: Nous sommes le lundi 14 septembre. Que votre journée soit douce et agréable. 9h. Les infos, c'est avec vous, Bastien Thomas.
13: Un plan largement insuffisant. Manon Meunier, députée LFI de la Haute-Vienne, spécialiste des questions agricoles, regrette la faible ambition du plan quasi dévoilé il y a 10 jours par le gouvernement pour accompagner les agriculteurs impactés par les aléas climatiques de cet été, entre sécheresse et canicule. Elle était notre invitée ce matin, juste avant les infos de 8h. L'État va déployer 1 milliard d'euros en France et c'est bien trop peu, estime Manon Meunier.
14: Il y a 1,4 milliard d'euros qui ont été supprimés ces deux dernières années sur le budget du ministère. Vous avez 35 000 fermes qui sont menacées de faillite imminente en France et tous les agriculteurs sont touchés par les événements climatiques extrêmes de cet été. Les stocks de fourrage ont été entamés. Vous avez des prix qui flambent sur les fourrages. Donc la crise, elle est démentielle. Donc cette réponse, elle est largement insuffisante. Sur quoi ce milliard va être fléché ? L'enveloppe de l'indemnisation, elle ne va couvrir grosso modo qu'un agriculteur sur cinq. Les annonces d'Annie Genevard laissent 4 agriculteurs sur 5 de côté qui n'auront que les miettes. Ici, par exemple, l'enveloppe qui est dédiée aux urgences préfectorales, elle va représenter environ 400 euros par ferme pour la Haute-Vienne, ce qui est largement insuffisant pour aller soutenir des agriculteurs qui ont des énormes trous dans leur trésorerie et qui vont devoir, encore une fois, subir la hausse du coût des fourrages pour nourrir leurs animaux d'ici à la fin de l'hiver.
13: Manon Meunier prône un changement de modèle économique, notamment la fin de la course à la compétitivité avec les agriculteurs mondiaux. On a déjà perdu la course, dit-elle, avec les élevages intensifs en Amérique du Sud ou en Chine. Interview complète à réécouter sur ici.fr et sur l'application ici. Les habitants de Tarnac, sur le plateau de Millevaches en Corrèze, ont élu leur nouveau maire hier suite à l'annulation du vote de mars dernier. Et Christophe Bayle devance cette fois plus nettement Marianne Lanaver, 59% des voix contre 41%. Ils étaient seulement séparés d'une seule voix au mois de mars. Exercice d'entraînement, formation et déménagement prochain du siège pour les pompiers de l'urgence internationale. L'ONG Limoges a tenu son assemblée générale ce week-end à Usura, en zone nord à Limoges. Dans les projets à venir, par exemple, des exercices avec des robots dans la forêt de Saint-Sylvestre, en Haute-Vienne, ça c'est pour le mois prochain, ou encore simulation en novembre d'une attaque terroriste dans un avion de l'aéroport de Brive.
5: La première pierre de la nouvelle patinoire de Limoges sera posée le 19 novembre.
13: Limoges Métropole nous le confirme pour un début de chantier effectif le mois prochain. C'est un projet d'envergure. 20 millions d'euros de budget avec l'objectif d'en faire un bâtiment exemplaire en matière environnementale, d'où sa proximité immédiate avec l'aquapolis. Les travaux doivent durer 2 ans. L'armée en exercice cette semaine en Limousin entre la Haute-Vienne, la Corrèze, la Creuse et le Cantal, ça commence aujourd'hui, avec des manœuvres d'avions d'abord de l'armée de l'air au départ du camp de la Courtine. Il y aura ensuite des exercices au sol de dimanche à mercredi prochain. Le film Notre Salut, tourné en partie à Limoges, sera projeté ce soir à Tulle. Nouvelle avant-première, c'est à 20h au cinéma VO, avec la comédienne corrézienne Mathilde Elkader. Notre Salut, film réalisé par Emmanuel Mar, raconte l'histoire d'un fonctionnaire sous le régime de Vichy. Le carton de la seconde main hier à Brive, le premier salon consacré à l'achat-revente entre particuliers, s'est tenu sous la halle Georges Brassens. À Patricia Delmas, l'organisatrice de ce salon, en a fait son métier dans sa boutique briviste avant de développer son idée de salon, avec l'objectif de proposer des vêtements de qualité malgré le fait qu'ils ne soient pas neufs.
15: On est axé sur la qualité, on est axé sur le, on va dire sur la marque. On est contre la fast fashion. On ne veut pas de produits faits par des enfants et les revendre, aller acheter, on va dire des produits à Aubervilliers et venir faire des marges à 10, 15, 20 et les revendre. Nous, ce qu'on veut, c'est on est dans la, on va dire dans l'élaboration de l'âme, c'est-à-dire l'économie circulaire. Aujourd'hui, j'ai un produit, je l'aime plus, je viens le vendre chez seconde peau, seconde main, qui me permet de racheter dans une autre boutique un autre produit. Voilà, et c'est ce qu'on appelle l'économie circulaire. C'est ce qu'on essaye de mettre en place, justement.
13: Et on en parle avec vous, juste après ce journal. Ici, c'est vous, jusqu'à 9h30, avec Véronique Henry.
5: Un hommage poignant sur les réseaux sociaux ce week-end.
13: Celui de l'entreprise briviste Pro Habitat France. L'un de ses salariés, âgé de 24 ans, est décédé des suites d'un accident de moto jeudi à Malemort. Elle salue, je cite, une personne au grand cœur. Un jeune homme de 20 ans s'est lui gravement blessé à moto dans la nuit de samedi à dimanche à Tulle. Il a été hospitalisé à l'hôpital de la ville. Plusieurs incendies ce week-end en Haute-Vienne, en Corrèze. 3000 mètres de végétation ont pris feu à Turenne hier au lieu-dit La Bouzonie, feu fixé en fin d'après-midi. À Limoges, c'est un deux-roues qui a pris feu en bas d'un immeuble, toujours hier, mais plutôt un peu plus tôt dans la nuit de samedi à dimanche. Un habitant a été hospitalisé après avoir inhalé des fumées. Après sa médaille de bronze cet été à Lima, Fanny Estelle Posvit remporte le bronze aussi hier en Hongrie chez les moins de 78 kilos au Grand Slam de Budapest. La judoka oviédoise a relancé sa carrière en vue des Jeux Olympiques de Los Angeles en 2028.
5: Le basket avec le Limoges CSP qui s'entraînera devant ses supporters ce soir.
13: C'est la tradition à Limoges, à Beaublanc, du début de saison, l'entraînement ouvert au public. C'est à partir de 18h avant la rencontre et la séance de dédicace avec les joueurs à 19h30. Et puis en rugby, deuxième défaite de rang pour le SC Tulle hier, 43-39 sur le terrain de Castelnaudary pour la deuxième journée de Fédéral 1. Véronique, la météo pour aujourd'hui en Haute-Vienne, en Corrèze, c'est une très très belle journée qui nous attend.
5: Oui, avant 14h, les températures auront déjà grimpé aux alentours des 27 et 30 degrés, vous vous rendez compte. Et cet après-midi, entre 16h et 18h, qui sont les heures les plus chaudes, selon Météo France, et puis on le constate de toute façon, les maximales oscilleront entre 29 et 34 degrés. Les 29, vous les aurez du côté de Ussel ou encore d'Aigleton. Il fera 30 degrés cet après-midi à Bellac, à Saint-Mathieu et à Trégnac, comptez 32 degrés à Limoges ainsi qu'à Juillac, 33 à Tulle et 34 à Brive.
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5: Et je suis ravie de vous accompagner jusqu'à 10h et d'entendre vos témoignages ou de lire vos messages sur notre WhatsApp au 05 55 34 5000. Ici, c'est vous, vous avez la parole. On a choisi la seconde main pour vous. Voilà, on rebondit un petit peu sur ce salon qui s'est déroulé hier à Brive, le premier salon de la seconde main à la, le Georges Brassens. Si vous y êtes, allez faire un petit tour parce qu'il faisait beau en plus. Vous pouvez nous en parler. Si vous avez trouvé une pépite, vous pouvez nous en parler. Si la seconde main, vous ne voulez pas en entendre parler parce que vous avez eu une mauvaise expérience, n'hésitez pas non plus. 05 55 34 5000. Dites-nous si la seconde main est devenue un réflexe pour vous, si vous faites les vide-greniers, les friperies, si vous vendez sur Vinted ou encore Back Market, par exemple. La seconde main, vous en êtes très fier. Vous avez vendu des pièces d'exception, vous vous êtes débarrassé de tout ce qu'il y avait dans votre dressing et de façon écologique, bien évidemment. C'est un beau geste pour l'environnement, la seconde main. Vous nous parlez de tout ça au 05 55 34 5000.
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5: En attendant vos témoignages, voici le Suisse Stéphane Escher avec Combien de temps. Nous vous souhaitons de passer une très très belle matinée à l'écoute de vos programmes sur votre radio Ici Limousin.

0: matin, c'était Stéphane Echer sur votre radio ici Limousin.
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0: Ici, c'est vous, c'est votre émission. Vous pouvez nous appeler au 05 55 34 5000. On parle de la seconde main. Ça peut être la seconde main en ligne avec Le Bon Coin, Vintage ou encore Back Market. Ça peut être le seconde main dans les friperies, les dépôts-ventes. D'ailleurs, si vous connaissez de bonnes adresses en Haute-Vienne et en Corrèze, n'hésitez pas à nous les recommander. Je vous donnerai tout à l'heure le message que nous a laissé Laurence sur notre WhatsApp au 05 55 34 5000 et qui nous recommande une bonne friperie. C'est peut-être le cas d'Alain également qui nous appelle de Brive. Bonjour et bienvenue.
2: Bonjour.
0: Bonjour Alain, vous allez bien ?
2: Bonjour, oui, très bien, je vous remercie. Voilà.
0: Mais je vous en prie. Vous voulez nous parler d'une brocante que vous visitez depuis quelques années ?
2: Oui, Lego Brocante, 19 avenue Maréchal Bugeaud, c'est...
0: Ils sont à Brive.
2: Depuis un moment.
0: Oui.
2: À Brive, voilà. Et ils sont très sympathiques, c'est de la deuxième main aussi, et il y a un petit peu de tout. On peut aussi bien trouver des vêtements que des meubles, que des BD, des disques, etc., etc. De beaux bibelots, d'ailleurs, et tout, et tout. Et ils sont très sympathiques. C'est M. Jean-Marc Vauveau qui est adorable et des prix vraiment très, très, très accessibles, quoi. Il fait des prix à tout le monde, d'ailleurs.
0: Oui. Donc, je c'est comprends sympathique. Que c'est.
2: Il a beaucoup de beau monde, si vous voulez, qui est passé. Il y a l'ancien entraîneur de l'équipe de Brive, vous savez, qui a été champion d'Europe, Laurent Seigne, qui est souvent là. Il y a de la famille Pinotto, qui est souvent là. Le monsieur qui a fait des racines et des ailes avec sa femme et son fils qui passait.
0: Ah oui.
2: Quand ils étaient au Canada, vous voyez, etc. Il y a une liste, non, parce que c'est très sympathique, il y a vraiment de tout, c'est très spacieux, très visible. Excusez-moi, je suis vraiment tombé amoureux de...
0: Mais j'entends
2: de Lego Brocante, voilà.
0: Mais j'entends. Et alors, de ce que je comprends, Alain, c'est vraiment la caverne d'Ali Baba. Est-ce que, quand vous y allez, Alain, vous cherchez quoi, vous ?
2: Mais moi, si vous voulez, moi, je recherche des disques anciens, ce qui m'intéresse, et des petits meubles des années 70, voilà, qui reviennent à la mode aujourd'hui, vous voyez.
0: D'accord.
2: Et c'est très spacieux, c'est très clair. On y était l'autre jour avec ma femme, et il est charmant, il vous invite même des fois à boire un café.
0: C'est cool.
2: C'est agréable. Ah oui, c'est très cool.
0: Ah, c'est pas un café de seconde main, Alain. C'est un bon café qu'il vous fait.
2: Non, ouais. Non, du tout. Quand on devient vitamine avec
0: oui.
2: Marc, qui est vraiment très sympathique, quoi, voilà. Et je vous dis, on trouve vraiment de tout. C'est très agréable. C'est l'avenue, 19 avenue Maréchal Bugeaud.
0: Bugeaud.
2: Elle va jusqu'à la piscine, elle va vers la piscine, dans ce
0: sens-là,
2: vous voyez.
0: D'accord.
2: Quand on quitte le boulevard. Voilà.
0: Et alors, je suis sûre, Alain, que c'est le genre de boutique où on a besoin de rien, mais quand on rentre, eh ben, on ressort forcément avec quelque chose.
2: Exactement.
0: C'est
2: exactement.
0: Ça.
2: Exactement. Ma femme en avait besoin de rien, on voulait faire un petit coucou, et puis on est ressorti.
0: Avec trois vases.
2: Avec un vase, voilà, vous avez tout,
0: c'est vrai
2: tout compris. Oui, c'est vrai, c'est vrai. Et voilà, bon, c'est très agréable, quoi, bon, parce que. Cette chaleur humaine, on la trouve pas dans
0: ça fait magasins. Du bien, oui, je suis d'accord avec vous.
2: Des fois, on ne sait pas si on fait plaisir en rentrant, et là, vraiment, il est très, très accueillant, quoi, voilà.
0: Bon.
2: C'est Lego Brocante, quoi, voilà.
0: Bon, merci pour ce petit coup de projecteur que vous mettez sur...
2: Je vous en prie.
0: Cette belle brocante, je vous embrasse, Alain, embrassez votre femme.
2: Moi, je vous embrasse, et bonne journée à vous.
0: Merci. À bientôt, merci pour votre appel. Faites comme Alain, vous nous appelez au 05 55 34 5000. Peut-être avez-vous été hier à ce salon de la seconde main à Brive. Vous pouvez nous en parler au 05 55 34 5000.

0: Il n'y a que de l'amour chez toi. Ça, c'est le tout dernier Christophe Maé qui est le bienvenu dans Ici, c'est vous, parce qu'on parlera d'amour tout à l'heure à partir de 9h30. Et là, je compte sur vous vraiment pour nous raconter ce qu'est pour vous le grand amour. Peut-être que vous l'avez rencontré, peut-être que vous l'attendez, peut-être que vous pensez également qu'il y a un peu trop d'applis et que le grand amour en 2026, c'est impossible. Vos témoignages maintenant sur WhatsApp et puis tout à l'heure à 9h30 au 05 55 34 5000. En attendant, on continue à parler de la seconde main. Dans un instant, nous aurons avec nous Patricia qui viendra nous parler de la seconde main et notamment du salon qui s'est déroulé hier à la Halle Georges Brassens à Brive.
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0: Est-ce que vous achetez en seconde main? Êtes-vous allé d'ailleurs sur ce salon, premier salon de la seconde main, qui se tenait hier à Brive à la Halle Georges Brassens? Patricia Delmas a organisé ce salon et a eu envie de nous passer un petit coup de fil ce matin. Bonjour et bienvenue à vous, Patricia.
15: Oui, bonjour, Ici Limousin, d'avoir permis à l'antenne sur plusieurs fois parlé de ce premier salon de la seconde main.
0: Vous avez parce qu'on vous a entendu dans les journaux ce matin.
15: Oui, les journaux, et puis Pascal m'avait reçu aussi il y a une semaine.
0: Oui.
15: J'étais venue dans vos studios il y a 15 jours. Oh, ça s'est passé très vite.
0: Bon, alors, Patricia, avec tout ce qu'on a dit sur la seconde main, dites-nous que ça a fonctionné, ce salon.
15: Oh, vous l'avez dit, c'était un méga carton, en fait.
0: Ah,
15: dans
0: bien.
15: Le sens, ah oui. C'est-à-dire qu'au 15 août, je me demandais encore si j'allais le faire. Et voyez, un mois après, il y a eu entre 800 et 1000 personnes. Monsieur le maire, monsieur Soulier était là, était ravi. Les gens étaient ravis. Les 40 exposants étaient ravis. Mais plus belle victoire, c'est quand vous avez le président de la Croix-Rouge qui vous dit, on n'a jamais fait une journée comme ça. Avez aussi le pape 19 qui a fait son défilé, qui nous dit, c'était extraordinaire, les gens nous ont acheté nos beaux travail, on va dire, upcyclés. Quand vous avez aussi le Secours catholique qui vient et vous dit en larmes, attendez, mais c'était génial cette visibilité que vous nous avez donnée. Donc le but, au fait, de Corrèze Evat, qui a créé ce premier salon, elle a conçu avec elle une caravane de 40 exposants. Ces 40 exposants deviennent les parrains, les marraines de cette nouvelle formule qui est d'organiser au moins une fois par mois les salons de la seconde main un peu partout au fait en Limousin pour pouvoir permettre aux personnes de venir faire des affaires et surtout reconsidérer les personnes avec les vieilles affaires, vous savez, notre industrie française qui va mal, où on vend encore on va dire des marques comme Sonia Riquel, j'ai pas le droit de les nommer, mince, vous
0: non,
15: avez compris, voilà, j'ai pas le droit de les nommer, mais ce que je veux dire par là, c'est vraiment il y a eu un engouement, les gens étaient là, ils ont fait des affaires, ils étaient contents. On a un monsieur qui transformait le bois en fait en lampe, en planche à découper. Il y avait des gens qui obsèclaient en fait des vieux vêtements pour redonner une nouvelle vie. La seconde main, c'est redonner une seconde vie aux vêtements qui ont été portés peut-être, mais leur donner une seconde vie, voilà. C'est ça l'économie circulaire. Voilà.
0: Patricia, je vous coupe un instant, juste pour préciser aussi que la seconde main, c'est aussi hyper tendance. On n'a jamais vu autant de friperies ouvrir dans les grandes villes.
15: Alors, il faut dissocier friperie et magasin de seconde main. Dans la fripe, vous allez trouver de la fast fashion. Nous, la seconde main, les professionnels qui font vraiment la seconde main, essayent, du moins, j'espère qu'ils font comme moi, essayent justement de mettre en avant des marques françaises, des marques européennes, dans le sens où notre industrie, en fait, notre élégance à la française, on est en France, hein, notre élégance à la française aujourd'hui est partie dans, on va dire, des copies faites à moindre coût et qu'une fois lavées, une fois, deux fois sont jetées et viennent, on va dire, inonder des pays déjà pauvres par cet amas de vêtements qu'on leur envoie en masse. Donc nous, si on peut garder 10 ans, vous savez, il y a des vêtements que de mamie, hein, que j'ai dans ma boutique Seconde Peau, Seconde Vie, 9 rue Carnot à Brive, qui ont 50 ans et qui sont portés par des jeunes de 20 ans. Vous vous rendez compte comme c'est magique.
0: Mais oui, parce que
15: c'est ça la seconde main.
0: Mais Patricia, parce que la mode est un éternel recommencement, donc on le sait très bien que les chemisiers de mamie ou de tata reviendront de toute façon.
15: Complètement. Et ils sont dans les boutiques et ils sont choisis par nos enfants qui ont 20 ans. Vous vous rendez compte, c'est génial. Alors, je vous invite vraiment à... On va continuer cette aventure avec Ici Limousin parce que vous allez devenir partenaire auprès de nous. Parce que vous nous avez accompagnés. Votre journaliste hier est passé. Ce petit jeune, il était même lui conquis. Et il dit, mais c'est pas possible. Il y a autant de monde pour une première édition parce que vous avez fait le job. Parce que vous en avez parlé. Parce que vous êtes passionné. Vous parliez d'amour tout à l'heure. Parlons d'amour avec la seconde main parce que ce sont les affaires de nos grands-parents, les affaires de nos parents, les affaires portées par des personnes qui ne souhaitent pas que ça soit jeté ou... Et puis, n'oublions pas aussi, hein, beaucoup de personnes utilisent ce créneau pour gagner leur vie.
0: Oui,
15: ils vont dans
0: aussi
15: des ressourceries, ils achètent à moindre coût et ils revendent sur des plateformes. Ça aussi, il faut...
0: Merci beaucoup, Patricia. Je suis obligée de vous couper, hein, parce que vous êtes très, très, très bavarde, Patricia. Mais enfin, qu'est-ce qui vous arrive?
15: Je suis amoureuse de la
0: Ben oui, je vais... Ben, on va parler d'amour tout à l'heure. Vous pourrez nous rappeler, si vous le voulez, au 05 55 34 5000. Merci pour votre appel, Patricia. Je vous embrasse. Passez une belle journée et bravo à vous, en tout cas.
15: Non, merci, bravo à vous. C'est vous qui avez fait le travail. Merci
0: c'est beaucoup.
15: À
0: vous. Au revoir.
15: Merci, au revoir.
0: Monnaie, monnaie, monnaie. Et c'est le groupe ABBA sur votre radio ici, Limousin. Belle matinée.

0: Monet, c'était le groupe ABBA sur votre radio ici Limousin, ici c'est vous, était consacré à la seconde main. Juste un petit coucou et un grand merci à Laurence qui nous a laissé un message sur notre WhatsApp pour nous dire qu'elle adorait la seconde main, nous aussi Laurence. Les vide-greniers du dimanche matin et sa friperie Pépite sur Limoges qui se trouve en plein centre-ville puisque c'est rue du Temple et qu'elle nous recommande à 100%. Merci Laurence pour votre message. Vous continuez à nous envoyer des messages au 05 55 34 5000, mais cette fois on va parler d'amour dans un court instant.
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0: Quelques modifications à vous signaler sur des horaires d'ouverture des antennes de la mairie de Limoges. Ça va démarrer demain. En raison d'une formation du personnel, la mairie de Limoges nous informe que les antennes mairie de Carnot, Batide et Romanée seront exceptionnellement fermées au public à partir de demain jusqu'à vendredi inclus. En revanche, il y a les antennes et les espaces France Service qui demeurent ouverts au public de 8h30 à 12h30 et de 13h30 à 17h. Ces antennes sont celles de Beaubreuil, 6 allée Marcel Proust, il y a celle de Bonne-les-Mines, il y a celle de Val-de-Laurence, du Grand Centre et de Landouge. Si vous voulez plus d'infos sur ces fermetures exceptionnelles des antennes de la mairie de Limoges, un seul rendez-vous, limoges.fr.
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0: Allez, c'est parti, on va parler d'amour au 05 55 34 5000. On adore parler d'amour avec vous et avec vos témoignages. La question est très très simple. Est-ce que vous pensez qu'aujourd'hui, on peut rencontrer le grand amour? Vous allez me dire, oui, c'est possible. La preuve, voici mon histoire. Est-ce que vous vous êtes servi d'une balade dans un parc? Est-ce que vous vous êtes servi des applications, parce qu'il y en a beaucoup, ou d'une agence matrimoniale, car elles existent encore, les agences matrimoniales, et elles rendent service à tous ces gens qui sont un petit peu solitaires et qui n'arrivent pas à rencontrer le bel amour, l'amour de leur vie. 05 55 34 5000 pour nous parler d'amour sur votre radio ici Limousin jusqu'à 10h.
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0: C'est la vie, c'était Marc Lavoine sur votre radio ici Limousin. C'est la vie, mais c'est l'amour aussi.
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0: La question est simple. Peut-on encore rencontrer le grand amour aujourd'hui? Vous pouvez nous laisser vos témoignages au 05 55 34 5000. Si vous n'avez pas envie d'intervenir sur l'antenne, je peux le comprendre. Vous pouvez nous laisser un petit message écrit sur notre WhatsApp au même numéro ou un vocal. Il n'y a aucun souci. Je m'adresse à ceux qui sont convaincus que oui, l'amour existe toujours, malgré ou grâce aux applis, c'est l'histoire qui peut le prouver. Ceux qui pensent que c'est plus dur qu'avant, il y a trop de choix, il y a un zapping permanent, des difficultés à s'engager. Est-ce qu'on peut rencontrer le grand amour aujourd'hui? La question est posée sur votre radio ici Limousin dans Ici c'est vous et vous avez la parole. On a été vous interroger et pour Emma, eh bien c'est encore possible de rencontrer le grand amour. Vous allez l'entendre, mais juste je vous donne une petite définition parce qu'elle nous parle du date. Alors le date, pour ceux qui ne savent pas ce que c'est un rendez-vous. Écoutez ça.
3: Oui, je pense que tu peux rencontrer le grand amour partout, mais moi je suis partisane que n'importe qui peut être ton grand amour, il faut juste beaucoup de travail. Comment on fait pour le trouver? Ah, moi je peux pas faire des dates et tout, alors je pense qu'il faut juste sociabiliser, sortir, aller dans des nouveaux endroits et parler à plein de personnes. J'arrive pas à aller à un date où je sais que la personne en face est potentiellement intéressée par moi. Ça me met trop de pression de me dire qu'on est censé se plaire. Parce qu'on s'est dit qu'on allait se dater. Je trouve pas ça naturel, j'arrive pas moi à être naturelle.
0: Voilà, se dater, c'est se donner un petit rendez-vous. Est-ce que vous pensez qu'on peut rencontrer le grand amour à travers des applications? Vous allez peut-être nous le prouver d'ailleurs au 05 55 34 5000 en nous disant, voilà, moi j'ai rencontré mon épouse ou mon époux sur une application et ça a drôlement bien fonctionné. Ou est-ce que vous êtes plutôt à aller dans les parcs ou à faire comme Emma, aller à quelques événements pour rencontrer des gens? Le grand amour existe autour de vous? Peut-être, 05 55 34 5000. Twist in my sobriety, c'est Anita Tikaram.

0: Twisting My Sobriety, c'était Tanita Tikaram. Bonjour à tous.
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3: Peut-on rencontrer le grand amour en 2026 ou est-ce que vous pensez qu'on est dans une société qui ne fonctionne qu'avec des dates, des petits rendez-vous comme ça, par-ci, par-là, mais que le grand amour n'existe plus? Vous faites peut-être partie de ces gens-là, vous faites peut-être partie de ces 14% des couples qui se forment sur le lieu de travail. Il faut dire qu'on passe beaucoup de temps au boulot et que on convoite ce qu'il y a autour de nous. 14% des couples se forment sur le lieu de travail ou à l'école, au lycée, comme Arlette. Bonjour Arlette.
4: Bonjour.
3: Vous allez bien, merci de votre appel.
4: Je trouve ça marrant parce que j'ai connu mon mari à la sortie du lycée agricole de Neuvik. J'avais eu des gros soucis. J'avais perdu beaucoup sur ma ferme, j'élevais des chèvres.
3: Oui.
4: Et j'ai demandé un coup de main aux élèves du lycée agricole. Ils étaient en troisième BTA. Et j'en ai remarqué un élève.
3: Oh
4: et
3: là
4: depuis,
3: là.
4: On est toujours ensemble.
3: Ça fait combien de temps?
4: On s'est mariés en 1989.
3: Ouais.
4: Et voilà, il a 14 ans de moins que moi. Mais on a partagé, on partage beaucoup de passion.
3: Bah,
4: et il est là,
3: bien.
4: Je suis malade. Et il est toujours là.
3: À vos côtés.
4: À mes côtés. Et je trouve ça, aujourd'hui, incroyable.
3: voilà. Arlette, moi, je suis ravie de votre témoignage. Et ce qui me permet de pouvoir vous demander, Arlette, est-ce que vous pensez qu'en 2026, c'est encore possible, ces petits ces coups de foudre?
4: Non, parce que les gens n'ont plus la même façon de voir les choses.
3: Oui.
4: On est beaucoup individualistes. Chacun pense à sa pomme et pas au voisin. Et on le rencontre dans notre campagne. Moi, j'étais parisienne, mais je suis arrivée en campagne. Non, personne ne s'occupe de rien.
3: Ouais.
4: Tout le monde, mais puis c'est en général. Hein. Mon mari travaille encore. Moi, je suis à la retraite depuis longtemps. Mais personne ne s'occupe, voir si une personne un peu âgée, nos voisins, a besoin d'un petit quelque chose, pas d'assistant.
3: Arlette, vous auriez 20 ans aujourd'hui en 2026 pour rencontrer le grand amour. Est-ce que vous utiliseriez ces applications de rencontre?
4: Ah non. Moi j'ai besoin de voir.
3: Oui, de toucher. J'ai besoin de voir, de tâter.
4: J'ai beaucoup de passion. Je n'achète rien par Internet. Je veux voir.
3: D'accord. Bon, pour l'amour, c'est pareil. On veut voir.
4: Pour l'amour, c'est pareil. Non, on peut pas juger sur un coup de fil, sur une image, sur.
3: Oui.
4: Non, faut gratter un peu.
3: L'amour d'il y a quelques années ne ressemble plus à celui d'aujourd'hui,
4: non.
3: C'est ce que vous nous dites, Arlette.
4: Oui,
3: comment s'appelle votre époux?
4: Philippe.
3: Et vous habitez où, Arlette m'a dit? J'habite à la campagne, mais où?
4: Saint-Hilaire-Foissac. Vous savez, au fin fond des gorges, juste avant le Grand Sceau. On est la dernière maison. Les gens pensent même pas qu'il y a une maison tout au fond. D'un chemin, et c'est comique des fois. Des fois c'est dramatique,
3: mais oui.
4: Des fois c'est comique.
3: Mais vous nous dites tout au fond de quel département vous êtes, où? En Corrèze?
4: Saint-Hilaire-Foissac, oui, c'est à côté des Gletons.
3: Ah d'accord. D'accord,
4: c'est à côté des Gletons. Enfin, je dis pas trop, parce que j'ai des belles passions, donc je voudrais pas qu'on vienne me voir comme ça.
3: On donne pas l'adresse, on donne pas de nom, on donne rien.
4: Voilà. Mais c'est au fin fond d'un chemin, une route anciennement goudronnée il y a plus de 40 ans.
3: Oui.
4: Depuis, il y a rien. Dernièrement, on a eu un chasseur qui venait réguler et tuer un renard. Il a été surpris qu'à 10h du soir, je sois derrière son 4x4.
3: Arlette, on s'écarte un petit peu du sujet. En tout cas, merci de nous avoir parlé de l'amour que vous vivez toujours avec Philippe. Et avant de se quitter, je vous envoie quelques notes de musique d'Anaïs. Et ça me permet de vous dire, je vous embrasse.
4: C'est lui le plus méritant.
3: Oh Arlette, ne dites pas ça. Allez, je vous embrasse. Passez une très belle journée. Voici Anaïs. mon cœur d'Anaïs pour Arlette et Philippe et puis pour tous ceux qui nous écoutent et qui vivent une très belle histoire d'amour. Vous pouvez encore témoigner au 05 55 34 5000 et nous dire si en 2026 vous croyez encore au grand amour ou est-ce que la notion de l'amour a changé un petit peu, la notion de rencontre également a changé. On rencontre des personnes au travail, de moins en moins puisqu'il y a du télétravail. On rencontre des personnes dans un parc, de moins en moins puisqu'il y a des applications de rencontre. Parlez-nous de tout ça au 05 55 34 5000.

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2: On a parlé d'amour ce matin dans Ici c'est vous au 05 55 34 5000. Merci à Marie-Laure qui nous laisse un témoignage sur notre WhatsApp en nous disant que le grand amour existe puisque ça fait 40 ans de vie commune cette année avec son compagnon. Elle pense que les sites de rencontre ne sont pas des solutions idéales pour trouver l'amour, même si certains pensent que si, il faut s'ouvrir aux autres. C'est aussi valable en amour qu'en amitié et elle a bien raison. Marie-Laure, vous continuez à témoigner au 05 55 34 5000. Il nous reste, allez, une minute trente pour choper votre message sur le groupe WhatsApp. N'hésitez absolument pas. 05 55 34 5000. Et dans un instant, l'arrivée de Pascal Sammartino.

0: Pars ta gueule. J'ai 10 ans. Alain Souchon. Ici, c'est vous, se termine pour laisser place à Ici, ça marche. C'est avec vous, Pascal Sammartino. Bonjour.
1: Bonjour, ma chère Véronique. Mis à part l'ambiance du moment, ça va?
0: Oui, ça va pas mal. De quoi parle-t-on ce matin?
1: Écoutez, vous parliez d'amour. Moi, je vous propose d'écrire de jolies lettres d'amour.
0: Ah oui.
1: Sur du papier made in Saint-Léonard de Noblat.
0: S'il vous plaît.
1: Le papier, ici, ça marche. Et vous allez voir que au Moulin d'Hugo, c'est quand même l'endroit de référence quand on parle papier dans notre région. On fait des belles choses. Ça a bien marché pendant cet été. Et j'ai même trouvé une passionnée tulliste qui va nous raconter ce qu'elle fait, elle, avec du papier. Et là aussi, c'est que de l'amour.
0: Bon, bah très bien, on a hâte. Merci beaucoup, je vous dis bonne
1: demain.
0: Émission. Et puis demain, normalement, si tout se passe bien.
1: Oui, bah, j'ai la direction, a priori, il n'y a personne pour vous remplacer.
0: Je reste, ok.
1: Allez,
0: à demain.
1: Ciao.
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1: On vous souhaite une belle et agréable semaine. Nous sommes le lundi 14 septembre, il est 10h. Et je salue Bastien Thomas qui est là pour les infos. Bonjour Bastien.
3: Bonjour Pascal, bonjour à tous. Ça va représenter 400 euros par ferme en Haute-Vienne. Manon Meunier, député LFI dans le département, déplore un plan d'urgence agricole très insuffisant. Le gouvernement l'a annoncé il y a 10 jours. 1 milliard d'euros pour faire face aux aléas climatiques de l'été 2026. Manon Meunier était notre invité ce matin juste avant les infos de 8h. C'est à réécouter sur ici.fr et sur l'application ici. Et Christophe Bayle est élu maire de Tarnac en Corrèze. Les habitants ont dû revoter hier après l'annulation du scrutin de mars dernier. Ça s'était joué à seulement une voix d'écart. Cette fois, c'est plus net. Christophe Bayle devance Marianne Lanavert avec 59% des suffrages. Des exercices militaires menés en Limousin à partir d'aujourd'hui. D'abord des manœuvres d'avions français, américains, allemands et britanniques à partir du camp de la Courtine en Creuse. Dimanche prochain et jusqu'au mercredi suivant, ce seront des exercices au sol dans une zone allant d'Aubusson à Tulle. Exercices d'entraînement, formation et déménagement prochain du siège pour les pompiers de l'urgence internationale. L'ONG Limoujaude a tenu son assemblée générale ce week-end à Usera, en zone nord à Limoges. Dans les projets à venir, par exemple, le mois prochain, des exercices avec des robots dans la forêt de Saint-Sylvestre en Haute-Vienne ou encore simulation d'attaque terroriste en novembre dans un avion à l'aéroport de Brive.
1: Le chantier de la nouvelle patinoire de Limoges commencera dans un mois.
3: Et la pose de la première pierre, pose très symbolique, officielle, ce sera le 19 novembre. Ce nouveau bâtiment sera construit juste à côté du centre aquatique de l'Aquapolis. Les travaux doivent durer 2 ans pour un budget total de 20 millions d'euros. 3000 mètres carrés de broussailles ont pris feu hier à Turenne, en Corrèze, au lieu dit Bouzoni. Une vingtaine de pompiers sont intervenus. Le feu a pu être fixé en fin d'après-midi. À Limoges, une personne a dû être hospitalisée dans la nuit de samedi à dimanche. Elle a respiré des fumées. Un de roues a pris feu en bas de son immeuble.
1: Une nouvelle avant-première du film Notre Salut, ce soir à Tulle.
3: Long métrage tourné en partie à Limoges, la projection est à 20h au cinéma VO. En présence de la comédienne corrézienne Mathilde Elkader, ce film d'Emmanuel Marre raconte l'histoire d'un fonctionnaire sous le régime de Vichy. Patrick Sébastien recrute pour son plus petit cabaret du monde à la Chapelle Aubreau. L'ancien animateur télé est à la recherche de serveurs, de serveuses pour une prise de poste à partir du mois de novembre. Il y a beaucoup de messages sur les réseaux sociaux. Une nouvelle médaille pour la judoka viennoise Fanny Estelle Posvit. Le bronze hier au Grand Slam de Budapest en Hongrie chez les moins de 78 kilos. Fanny Estelle Posvit a aussi terminé en bronze la 3e place à Lima il y a un mois. Le Limoges CSP fait son traditionnel entraînement en public ce soir à partir de 18h au Palais des Sports de Beaublanc. Suivra la séance de dédicace avec les joueurs à partir de 19h30. Et puis en rugby, 2e défaite de rang pour le SC Tulle hier, 43-39 sur le terrain de Castelnaudary. 2e journée de Fédéral Une. À Pascal, la météo pour aujourd'hui, donc très très belle journée pour la Haute-Vienne et pour la Corrèze, et encore largement au-dessus des 30 degrés. Hein.
1: Oui, tout à fait, jusqu'à 34 annoncé à Brive pour la maximale aujourd'hui en Haute-Vienne. Ce lundi, le soleil brille sans interruption. Je regarde s'il y a une petite modification en Corrèze. Ah non, c'est pareil. Le soleil s'impose du matin jusqu'au soir.
3: C'est plus chaud en Corrèze, non?
1: Ouais, tout à fait. Bah, 34 à Brive,
3: Oui.
1: Nous aurons du soleil omniprésent et puis quelques nuages élevés qui circuleront la nuit prochaine, mais ça n'empêchera pas l'observation des étoiles. 29 degrés pour la maximale à Meymac, 31 degrés, ça y est, on franchit le cap des 30 du côté d'Ambazac, 32 pour la maximale à Limoges, à Bellac et à Tulle, ainsi qu'à Saint-Léonard de Noblat, et puis 34 degrés prévus aujourd'hui, je vous le disais, à Brive.
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1: Bonjour, bienvenue, 10h04. Avant nos écrans, avant nos claviers, il y avait le papier.
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1: Régine et la chanson signée Gainsbourg. Et en Limousin, l'histoire du papier est riche. Des moulins à papier qui ont fait vivre des territoires jusqu'à aujourd'hui. Preuve en est à Saint-Léonard-de-Noblat, le moulin d'Hugo, qui fait toujours naître des feuilles à la main, comme autrefois. Pour nous en parler, Marie-Claire Cluzel. Bonjour Marie-Claire.
8: Bonjour.
1: Vous êtes la directrice du moulin d'Hugo et vous êtes radieuse parce que vous avez passé un été ravissant, une fois de plus, dans ce lieu magnifique.
8: Oui, on a beaucoup de chance parce que les visites nous remercie énormément d'avoir sauvé ce patrimoine, de faire vivre tous ces savoir-faire. Et donc, non seulement on a le plaisir de faire du bel ouvrage, mais en plus, les visiteurs sont très valorisants. Voilà, donc... On est effectivement très heureux.
1: Ouais. Et à Tulle aussi, le papier, ça marche avec Mlle Pop-Up, le papier qui se plie avec elle. Il se découpe, il se transforme en carte et en création originale. Le papier, ça marche toujours en Limousin. On en parle avec vous jusqu'à au moins 10h30.
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1: Et lui, il a posé de belles chansons sur du papier. Voici George Harrison sur votre radio ici Limousin.

0: Bye bye, c'est nos news, ça laisse passer George Harrison sur votre radio locale ici Limousin.
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0: Oui, si ça marche toujours, le papier, on pourrait penser qu'effectivement, par les temps qui courent, le papier est un peu désuet, mais pas du tout. On fait plein de choses avec du papier. On refabrique du papier depuis quelques années maintenant, par exemple au Moulin du Gau. Et ce qui est bien, c'est qu'on peut même soi-même fabriquer son papier avec Marie-Claire Cluzel. Vous me confirmez, le Moulin du Gau, je le disais, c'est un lieu incontournable dans le Limousin. À partir de quelle période on a arrêté de faire du papier avant la Renaissance ?
3: Le Moulin du Gau, il s'est arrêté dans les années 50, en 54 précisément, après 500 ans de bons et loyaux services, puisqu'on a fait du papier depuis le 15e siècle, ouais. Le Moulin du Gau, jusque donc en 1954.
0: Et ceux qui travaillaient en 1954, c'est ceux qu'on a retrouvés au début, fin des années 90, début des années 2000, pour retrouver justement tout l'art de fabriquer du papier.
3: Oui, effectivement, on a eu tout un collectif qui s'est monté, qui était pluridisciplinaire, où il y avait effectivement les papetiers qui, dans les années 50, étaient jeunes et produisaient du carton qui partait ensuite pour la transformation à Paris. Ce carton, il faisait des jouets, il servait à faire des têtes de poupées, par exemple. Mmh. Et donc ces personnes ont permis déjà de restaurer toute la chaîne de production de papier. Donc la pâte, tout pour faire la pâte à papier, et puis apprendre à des jeunes générations les gestes pour refaire des feuilles à la main, comme autrefois.
0: Et ça marche du feu de Dieu, si je puis dire, parce que vous me disiez pas loin de 16 000 visites par an dans ce site du Moulin du Gau.
3: Oui, 16 000, 17 000, ça dépend des années. On a effectivement un public qui est très large. Notre mission aussi de l'association Moulin du Gau, c'est aussi la culture pour tous, c'est d'accueillir tous les types de publics. Donc on a sur ces 17 000, 3 000 scolaires. Et puis on a évidemment beaucoup d'individuels, des groupes aussi adultes, des groupes de personnes en situation de handicap. Voilà, c'est vraiment très très divers.
0: Tous les publics, alors ceux qui veulent justement connaître ces vieux métiers, entre guillemets, ça n'a rien de péjoratif dans ma bouche, et aussi les enfants qui découvrent et qui fabriquent, qui peuvent fabriquer, mettre la main à la pâte, si je puis dire.
3: Oui, alors on a des ateliers pendant les vacances où on peut fabriquer sa feuille de papier. On voit qu'il y a de plus en plus d'adultes qui participent aussi, qui veulent partager aussi un moment avec leurs enfants ou leurs petits-enfants. Et puis ensuite, tous les scolaires qui viennent, eux, ils passent la journée entière. Donc, ils ont une visite adaptée au niveau scolaire, à l'âge, et puis ensuite des ateliers. Non seulement ils fabriquent chacun leur feuille de papier, ils repartent avec leur feuille ensuite, mais ils peuvent aussi imprimer.
0: Et avoir son propre style, là par exemple j'ai une feuille dans les mains, comment je peux savoir qu'elle vient du Moulin du Gau?
3: Alors celle-ci, elle ne vient pas du Moulin du Gau, ça c'est sûr et certain. C'est un papier industriel que vous avez dans la main, rien qu'au bruit,
0: déjà, peux le savoir.
3: Et puis évidemment, alors, au Moulin du Gau, on a différents grammages, donc c'est-à-dire c'est le poids au mètre carré, vous savez, alors on pourrait dire épaisseur, mais on parle en poids, en papier. Donc le papier, on dit qu'il a une main. Hein, aussi, et en fonction des fibres qu'on va utiliser pour faire une feuille, ben on n'aura pas le même son, on n'aura pas le même toucher. Est-ce qu'il aura du grain? Est-ce qu'on aura affiné le grain ensuite? Donc voilà, il y a en fait le papier, c'est très sensuel.
0: Oh, et on peut faire, on parlait d'amour tout à l'heure avec Véronique Henry, on peut faire des petits messages très sympas, on peut faire aussi des petits objets très sympas. C'est ce qui se passe du côté de Tulle, figurez-vous. Et je vais demander à Mlle Pop-Up si elle utilise le papier du Moulin du Gau pour fabriquer ses kirigami, c'est un mot que j'ai découvert, ses origami, ses petites cartes Pop-Up aussi. Elle sera avec nous d'ici 3 minutes, le temps de la chanson de Benjamin Biolay sur votre radio ici Limousin.

0: nous accompagner tout l'été avec cette belle balade. Benjamin Biolay, écran total sur votre radio ici Limousin. Ici ça marche le papier, on continue d'en parler juste après ça.
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0: Avec le papier à l'honneur ce matin, qui marche toujours très bien, un des sites où on peut le constater, c'est le Moulin d'Hugo à Saint-Léonard-de-Noblat. Et aussi, une fois qu'on a son papier, qu'est-ce qu'on peut en faire? Bah, c'est Mlle Popov qui est à Tulle, qui va nous l'expliquer. Bonjour Virginie.
14: Bonjour.
0: Et merci d'être avec nous. Vous aussi, vous débordez d'activités, de création, d'imagination, pour fabriquer ce qu'on appelle les cartes pop-up. C'est quoi exactement les cartes pop-up, Virginie?
14: Alors, c'est une carte destinée à être envoyée ou offerte. Et l'idée, c'est qu'en fait, un volume en 3D apparaît lorsqu'on ouvre la carte.
0: Ouais. Alors, il y a plein de formulations aussi et de façons de travailler le papier. Il y a l'origami, ça, on connaît, hein, c'est plutôt la pliure. Vous faites aussi le kirigami. C'est quoi le kirigami?
14: Alors en fait, quand je fabrique des cartes pop-up, j'allie l'art du pop-up, c'est-à-dire vraiment des cartes à système avec des systèmes d'élévation d'éléments en 3D et de la découpe très fine. Donc le kirigami, en fait, c'est un art ancestral japonais qui en fait, ça signifie découpe du papier, l'art de découper le papier. L'origami, en fait, c'est que du pliage et l'origami s'interdit d'utiliser le ciseau ou le scalpel. Le kirigami, lui, utilise et le pliage et la découpe.
0: Alors, pour le coup, vous avez eu l'idée, vous, de créer des ateliers, de créer ces cartes et d'initier aussi, c'est important pour vous, de transmettre ces différentes techniques.
14: Oui, tout à fait. Oui, ben, j'organise des ateliers et pour les enfants à la librairie Champage à Tulle, parce que j'habite à Tulle.
0: Oui.
14: Et également pour adultes, ça va commencer en octobre à la Cour des Arts à Tulle. Et l'idée, c'est effectivement de faire découvrir d'abord des systèmes simples, où en fait, on découvre un système de pop-up et après, on peut le réutiliser au fil de l'imagination, de ce qui nous vient à l'idée, les saisons, etc. Des ateliers qui durent à peu près 3 heures.
0: Ça veut dire que ça revient au goût du jour, qu'on aime aussi travailler le papier, fabriquer des objets personnalisés pour offrir, pour faire plaisir.
14: Je pense que ça existe déjà depuis longtemps, qu'il y a un engouement qui s'est installé depuis le scrapbooking.
0: Oui.
14: Donc c'est plus le fait de travailler le différent papier avec des motifs, de faire des collages, d'ajouter même des petites textures du tissu, enfin voilà, plusieurs choses. Là c'est uniquement du papier, le pop-up, donc oui, ça se développe petit à petit, oui.
0: Ouais. Vous avez déjà utilisé le papier du Moulin d'Hugo de Saint-Léonard-de-Noblat?
14: Non, pas encore.
0: Ah ben, je vous mets en relation avec sa directrice, Marie-Claire Cluzel, qui va vous livrer une petite palette de papier pour nous fabriquer plein d'objets. Oui, oui, tout à fait. Ça, des mondes comme ça peuvent se rencontrer. Et on a bien noté, Virginie, que si on veut s'initier aux différentes techniques de la carte pop-up, on peut aller vous voir à la Cour des Arts à Tulle. Et on va voir Mamselle Pop-up sur les internets. On trouvera tous les rendez-vous que vous nous proposez. Merci, bravo et bonne continuation, Virginie.
14: Merci à vous, bonne journée.
0: Au revoir. Et on continue de parler du papier, justement, avec des choses étonnantes que fabrique le moulin d'Hugo. Marie-Claire Cluzel, qui est avec nous en studio, va nous expliquer tout cela dans 3 minutes.

0: L'Australienne Sia sur votre radio ici Limousin. Stop Bubble, enfin à peu près quoi.
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0: Sur le chemin du papier aujourd'hui avec Mademoiselle Pop-Up tout à l'heure à Tulle qui nous a raconté tout ce qu'on peut faire de sympa avec le papier et avec Marie-Claire Cluzel qui est la directrice du Moulin du Gau à Saint-Léonard de Noblat et des choses étonnantes que vous me racontez Marie-Claire avec la fabrication du papier en lui-même. Vous utilisez parfois même des épluchures de légumes, ça c'est étonnant.
3: Oui, on n'est pas obligé d'avoir du bois pour faire du papier. Au Moulin du Gau, on n'a jamais fait dans l'histoire du moulin du papier bois. Et donc, on fait traditionnellement du papier avec du chanvre, du lin, du coton. Depuis quelques années, on innove avec des papiers faits à base d'épluchures de légumes. Mm-hmm. C'est de l'économie circulaire, ouais. Puisqu'on récupère les épluchures à la cantine de l'école de Saint-Léonard.
0: D'accord, il n'y a pas d'odeur ?
3: Ah si, quand on fait du papier poireau, ça sent dans tout le moulin. J'ai même une collègue qui peut plus manger de poireau d'ailleurs.
0: Alors ce qui est rigolo, c'est que ça a attiré une certaine clientèle, si je puis dire, puisque c'est aussi ce qui permet de faire vivre ce fameux Moulin du Gau. Il y a les visites, les ateliers et tout ça. Mais il y a aussi le fait que vous proposez à des chefs, et ça a déjà été le cas par exemple, de faire leur menu sur le papier du Moulin du Gau.
3: Oui, des particuliers pour des mariages nous demandent d'imprimer leur menu sur ces papiers. Et puis, effectivement, tous les mois, on livre un chef étoilé à Paris pour fabriquer ces menus. On travaille aussi, alors plus proche de nous, en Charente-Limousine. Il y a le Tilleul du Gourmet à ses cartes faites en papier légumes du Moulin du Gau.
0: Bon, bah, c'est génial en tout cas. Et il y a encore plein d'idées à développer justement autour du papier grâce au Moulin du Gau, avec, je le disais, des ateliers que vous allez proposer pour les vacances de la Toussaint. On n'y est pas encore, mais ça approche. Et puis, il y a une exposition qu'on peut voir là encore quelques mois.
3: Oui, jusqu'au 19 décembre, elle est absolument fabuleuse. On a beaucoup de retours vraiment plus que positifs. Donc, le papier prend vie. Toute une galerie de personnages qui vous attendent, donc en papier, évidemment, dans une scénographie tout en carton.
0: C'est toujours un beau moment, une belle visite, mais vraiment en famille, j'insiste là-dessus, parce qu'en général, les enfants sont ravis, les parents à plein de choses, le Moulin du Gau pour continuer à faire vivre l'histoire du papier à travers le Limousin. Merci beaucoup Marie-Claire.
3: Merci.
0: Et à très bientôt. Voici Patricia Cass, de la légende encore et toujours, quand Jimmy dit sur ici Limousin.

0: 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Patricia Casse, Candy Midi, c'est la musique d'ici Limousin, 10h31.
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0: Attention sur la 20 dans le secteur de Brive, il y aura des neutralisations successives de voies qui sont prévues entre le 21 et le 25 septembre. Ça repartira ensuite ces travaux fin septembre et début octobre. Des restrictions sans déviation qui vont permettre la campagne annuelle de marquage au sol. On refait les bandes blanches ou les pointillés, comme vous voulez. Prudence donc à l'approche de cette zone de travaux qu'on vous rappellera d'ici quelques jours sur votre radio ici Limousin. À Château-Ponsac, prochaine permanence du Medicobus. Alors le Medicobus, c'est le cabinet médical itinérant qui sera présent mercredi sur le parking de la maison de santé. Il y aura une infirmière qui va vous accueillir de 9h à 13h et de 14h à 17h. Vous prenez vos rendez-vous, ça c'est important, en allant sur le site maya.com. Et puis à Saint-Augustin, c'est la mairie qui est fermée à partir d'aujourd'hui jusqu'au 25 septembre inclus. En revanche, l'agence postale, elle, reste ouverte aux jours et horaires habituels, sauf le samedi 19 septembre, où là aussi elle sera fermé.
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0: Et d'ici 11h, dans Ici, ça marche en Limousin, on vous emmène à la rencontre de celles et ceux qui ont décidé d'entreprendre, d'innover, de trouver des solutions concrètes à notre quotidien. On fera d'abord la connaissance d'une toute jeune Limougeaude qui vient de créer Scalliance, un tout nouveau cabinet qui accompagne les entreprises pour les aider à mieux s'organiser et surtout à gagner en efficacité. On prendra aussi la direction de la Meurthe-et-Moselle, à Villers sur la montagne, où un habitant a imaginé une application pour faciliter le quotidien de sa maman. Et puis notre bonne adresse du jour qu'on va retrouver avant 11h nous ramènera un petit peu à l'univers du papier, à la culture occitane. Alexandre Pain va nous ouvrir les portes d'une librairie pas tout à fait comme les autres. Voilà le programme pour la demi-heure qui vient.
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0: Et côté musique, il y aura des grandes stars, Elton John, Vanessa Paradis, Stevie Wonder, et un petit café, tiens, à 10h33, avec Monsieur Eddie Mitchell.
3: En fait.

0: Ça, c'est une bonne idée, préparer le café noir. Eddy Mitchell, sur votre radio locale, ici Limousin, un nouveau cabinet qui accompagne les entreprises dans leur démarche au quotidien. Voilà ce qu'on vous présente maintenant avec Coraline Bouquet, qu'on rejoint tout de suite sur votre radio, ici Limousin.
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0: Bonjour Coraline Bouquet.
3: Bonjour.
0: Vous avez créé Scalliance, un tout jeune bébé que vous avez eu, si je puis dire, au mois d'avril de 2026. C'est quoi Scalliance ?
3: Scalliance est tout jeune, pour prendre vos mots. Effectivement, c'est un tout petit bébé que j'ai créé au mois d'avril. Scalliance, c'est un cabinet de conseil. Pour les organisations, hein, qu'elles soient privées ou publiques, donc les petites comme les grandes entreprises, mais aussi les organisations publiques. Le but est d'accompagner les dirigeants de ces organisations entre trois différents grands axes qui sont la gestion et le pilotage, notamment de projets, et aussi tout ce qui est RH et structuration humaine, donc y compris le développement de logiciels RH qui se fait de plus en plus au sein des organismes, et tout ce qui est marketing et communication.
0: C'est un soulagement aussi pour les entreprises de faire appel à un cabinet comme le vôtre ?
3: Alors oui, aujourd'hui, beaucoup d'entreprises font appel à des cabinets extérieurs, à des personnes extérieures, pour avoir justement... Un œil différent. Quand on est dans l'entreprise, on ne pense pas forcément à certaines problématiques, certaines résolutions de problèmes ou améliorations qu'un œil extérieur spécialisé sur un domaine particulier.
0: Et de Limoges, vous allez piloter des projets typiquement limousins, ou alors vous allez vous ouvrir au national ou à l'international ?
3: Alors, Le but, c'est aussi aujourd'hui, en s'installant dans une ville à taille humaine comme Limoges, contrairement à des grandes villes de Paris où il y a énormément déjà d'apports au niveau de consultants pour des entreprises, ils ont déjà beaucoup d'aide extérieure. Ce qui se fait moins dans des plus petites villes à taille humaine. Le but, c'est en privilégier les entreprises du Limousin.
0: Bien, si on a besoin de faire un point avec vous, je rappelle que votre cabinet s'appelle Scalliance, qu'on peut vous contacter via votre site scalliance.fr. Merci beaucoup Coraline, et bon vent à vous pour cette nouvelle aventure à Limoges. Merci.
3: Merci.

0: 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Monsieur Steve Wonder sur votre radio, ici Limousin.
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0: Et Ici ça marche, ça vous permet aussi de voyager à travers toute la France, direction la Meurthe-et-Moselle, avec un jeune homme qui voulant bien s'occuper de sa maman a mis au point un système très prometteur.
3: Une appli pour s'occuper à distance de ses proches qui sont en situation de dépendance. Voilà ce qu'a inventé Pascal Gula, qui est originaire de Villers-la-Montagne, au Meurthe-et-Moselle. Bonjour Pascal.
4: Bonjour Eman.
3: Alors, coucou Présence Continue, c'est le nom de votre application. Racontez-nous à quelle occasion vous l'avez imaginé, cette appli.
4: Donc, ma maman est âgée de 90 ans et ça faisait depuis une dizaine d'années, en fait, qu'on utilisait des solutions de vidéoconférence, Skype, WhatsApp. Et avec le temps, elle avait de plus en plus de mal, en fin de compte, à utiliser une surface tactile, tout simplement, pour swiper, balayer, pour accepter une communication. Ce qui... amener quelquefois des situations un peu frustrantes. De notre part, on essayait de la contacter, mais on savait qu'elle était, mais elle n'arrivait pas à répondre. Donc, on était obligé, par exemple, de repasser au fixe. Et fin avril, elle a eu un accident, elle est tombée, elle a passé la nuit 24 heures dehors. Et pendant son séjour à l'hôpital, j'ai décidé de développer ma propre application.
3: Alors, pour qu'on explique bien de quoi il s'agit, c'est donc une appli que vous avez conçue vous-même, hein, vous avez une formation d'ingénieur. Et donc, cette appli, elle vous permet en fait d'être connecté non-stop à votre maman et aussi aux écrans qui sont chez elle, hein, les ordinateurs, les tablettes qui sont en lien avec l'appli. Donc, vous n'avez pas besoin, elle, qu'elle décroche ou qu'elle fasse quoi que ce soit, c'est vous êtes en lien permanent grâce à cette appli.
4: J'ai juste appelé sur un bouton et la connexion se fait automatiquement sur l'ensemble des cadres. Et après, on peut basculer d'un cadre à l'autre en fonction de la position de ma maman. Donc, ce qui est bien justement d'en avoir un peu partout, c'est que elle n'a pas à bouger beaucoup en fin de compte pour accéder à un cadre. Donc ça.
3: C'est ça. On peut imaginer par exemple qu'il y a un ordinateur qui est connecté dans son salon. Peut-être il y a un autre écran qui est connecté dans sa chambre. Et puis comme ça, vous pouvez la voir un peu partout. Vous pouvez voir comment elle va, quoi.
4: C'est ça.
3: Alors dehors, vous disiez, elle était tombée quand elle était dehors. Dehors, vous avez, il y a un lien peut-être avec le téléphone, c'est ça?
4: Alors dehors, éventuellement, elle peut prendre son téléphone mobile et elle peut aller dehors, à l'extérieur et même dans le village où. Potentiellement n'importe où il y a une connexion internet en fait.
3: Vous allez pouvoir la voir à travers l'écran du téléphone.
4: Ouais, tout à fait.
3: À préciser qu'il y a aussi une fonction de blocage de l'appli, bien sûr, si jamais votre maman a envie d'avoir des moments d'intimité, évidemment. Alors vous en avez parlé de plus en plus autour de vous de cette appli à des associations d'aide à la personne qui commencent à se montrer intéressées par l'appli, par Coucou Présence Continue. Donc l'idée c'est que ça s'étende en fait.
4: J'espère bien. En tout cas, les réponses sont positives, on va dire, depuis les deux semaines où je commence un peu à en parler un peu plus. Ouais. Si je peux après en faire profiter d'autres personnes, autant le faire.
3: Merci beaucoup Pascal Gula.
4: Merci à toi, Guillaume.
0: Pascal Gula, bonne journée. Le créateur de cette application, Coucou Présence Continue. Voilà une bonne idée pour être en toute sécurité. Pascal Gula qui était au micro d'Ilan Malcar. Elle sera au micro du Zénith de Limoges. Rendez-vous avec Vanessa Paradis le 29 octobre. Les épines du cœur, c'est la musique d'ici Limousin.

0: Les épines du cœur, Vanessa Paradis et les bonnes adresses d'Alexandre Pain, c'est dans 1 minute 30.
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0: Avec les bonnes adresses à retrouver sur Ici Limousin en compagnie d'Alexandre Pain qui s'est mis à la lecture.
10: 42 rue Haute-Vienne à Limoges. La bonne adresse pour les amoureux de lecture et pas n'importe quelle lecture, la lecture occitane. On en parle avec Nicolas et Jean-François, la librairie Occitana. Déjà, est-ce que je le dis bien, Nicolas? J'ai un petit peu de mal sur l'occitan.
11: Non, c'est la librairie Occitane.
10: Ah oui, à tout de suite, c'est beaucoup mieux. Alors pourquoi ici, c'est un lieu différent des autres librairies? Pourquoi c'est une bonne adresse, quelque chose à découvrir ici à Limoges?
11: Parce que c'est une librairie régionale, si on peut dire, c'est-à-dire qu'on a des livres en français, notamment sur la région, mais aussi sur vraiment toute la moitié sud de la France, tous les pays d'oc, et aussi une librairie occitane, donc on a plein de livres en langue d'oc, que ce soit auvergnat, limousin bien sûr, provençal, gascon, et languedocien.
10: Jean-François, justement, si on doit rappeler un petit peu l'occitan, parce que c'est un petit peu les racines limousines, l'occitan également, qu'est-ce qu'on pourrait en dire?
12: Eh ben oui, c'est la langue traditionnelle qui se parle encore un petit peu et qui s'est parlé jusqu'à présent dans nos campagnes. C'est-à-dire que le Limousin, par l'occitan, il est rattaché à ce gros tiers sud de la France, qui est une culture occitane, une langue latine, voilà, apparentée bien entendu avec sa cousine le français, avec toutes les autres langues latines, italien, castillan, le catalan, la langue la plus proche. Voilà, donc effectivement, c'est nos racines et culturellement, on peut pas envisager le Limousin culturel en faisant abstraction de l'occitan, sinon vous faites du hors-sol et vous savez bien comme le hors-sol, c'est pas bien pour les tomates et c'est pas bien pour la culture non plus.
10: Jean-François, ce qui est chouette, c'est que dès qu'on arrive ici, on sait qu'on va toucher à la culture occitane directement.
13: C'est
10: je vois Mostras, je vois Obrador, c'est ça.
12: Obrador, Motra, ça veut dire des expositions. Obrador, ça veut dire des ateliers, voilà, parce qu'il y a des cours. C'est pas simplement qu'une librairie, c'est aussi un lieu de vie et c'est le lieu, puisqu'il y en a pas d'autre à l'échelle de l'ex-région Limousin, c'est le lieu de renseignement, de vie, de ressources autour de la culture occitane, voilà, à l'échelle de la région Limousine.
10: Jean-François, si on doit terminer avec un bonne journée à toutes et tous sur Ici Limousin en occitan.
12: Bonne journée à tout le monde. Portez-vous très bien. Portez-vous bien, quoi. La petite formulation, parce qu'en Limousin, déjà, si on a la santé, c'est pas trop mal. Vous savez bien, parce que tout ce qui peut vous arriver dessus. Adi Drolet.
0: Adi aussi, la libraria Occitana. Moi, je le dis pas aussi bien que le monsieur, mais je le dis à Alexandre Pain, finalement. Vous avez toutes les infos pour les horaires d'ouverture, les expositions du moment, en allant sur leur site, libraria-occitana.org. Voici Elton John, qui était très près.

Sacrifice, c'est Elton John, la musique d'ici Limousin, bien sûr. Vous restez avec nous dans 3 minutes, rendez-vous avec l'info de 11h. Il y a des exercices militaires qui se déroulent à partir d'aujourd'hui en Limousin. On va tout vous expliquer juste après la chanson de Amir.

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2: Vous restez avec nous, on va jouer dans deux minutes au Chemin Limousy. Il est 11h. Limousin, c'est l'heure de l'info. Valérie Monnier, bonjour.
3: Bonjour à tous. Une aide de 400 euros par ferme en Haute-Vienne. Manon Meunier déplore le plan d'urgence agricole. Très insuffisant, dit-elle. Le gouvernement l'a annoncé il y a 10 jours. 1 milliard d'euros pour faire face aux aléas climatiques de cet été. La députée LFI de la Haute-Vienne était notre invitée ce matin. C'est à réécouter sur ici.fr et sur l'application ici. Christophe Bayle est élu maire de Tarnac. En Corrèze, les habitants ont dû revoter hier après l'annulation du scrutin de mars dernier. Ça s'était joué à une seule voix d'écart. Cette fois, c'est plus net. Christophe Bayle devance Marie-Anne Lanavert, 59% des voix contre 41%. Des exercices militaires menés en Limousin à partir d'aujourd'hui. D'abord des manœuvres d'avions français, américains, allemands et britanniques à partir du camp de la Courtine en Creuse. Et dimanche prochain et jusqu'au mercredi suivant, ce seront des exercices au sol dans une zone allant d'Aubusson à Tulle.
2: Le chantier de la nouvelle patinoire de Limoges commencera dans un mois.
3: Et la pose de la première pierre est prévue le 19 novembre. Ce nouveau bâtiment sera construit juste à côté du centre aquatique de l'Aquapolis en zone nord de Limoges. Les travaux doivent durer 2 ans pour un budget total de 20 millions d'euros. 3000 mètres carrés de broussailles ont pris feu hier à Turenne, en Corrèze, au lieu dit Bouzoni. Une vingtaine de pompiers sont intervenus et le feu a pu être fixé en fin d'après-midi.
2: Une nouvelle avant-première du film Notre Salut.
3: C'est ce soir à Tulle. Notre Salut, long métrage tourné en partie à Limoges. La projection est à 20h au cinéma VO, en présence de la comédienne corrézienne Mathilde Elkader. Ce film d'Emmanuel Mar, sélectionné au dernier festival de Cannes, raconte l'histoire d'un fonctionnaire sous le régime de Vichy. Patrick Sébastien recrute pour son plus grand cabaret du monde à la Chapelle au Brau. L'ancien animateur télé recherche des serveuses et des serveuses pour une prise de poste à partir du mois de novembre. Une nouvelle médaille pour la judoka auviennoise Fanny Estelle Posvitz. Elle a remporté le bronze hier au Grand Slam de Budapest en Hongrie chez les moins de 78 kilos. Le Limoges CSP lui fait son traditionnel entraînement en public ce soir à partir de 18h au Palais des Sports de Beaublanc. Suivra la séance de dédicace avec les joueurs à partir de 19h30. Et puis en rugby, deuxième défaite de rang pour le SC Tulle hier, 43 à 39 sur le terrain de Castelnaudary pour la deuxième journée de Fédéral 1. La météo, Pascal, eh ben on se croirait presque au mois d'août.
2: Ben ouais, tout à fait. Je vous propose un petit jeu. Ça vous plaît ?
3: Je sais pas, on va voir.
2: Chercher le nuage. Ah oui. Voilà, c'est ce qu'on va faire toute la journée aujourd'hui. Il y en a quasiment pas. Il y en aura un petit peu la nuit prochaine avec un petit banc de passage nuageux qui sera un banc élevé. Donc aucune conséquence, pas de pluie. Et entre-temps, entre ce moment de rien et ce moment de petits nuages, il y a du soleil.
3: Voilà. Il va faire très chaud.
2: Et les températures, effectivement, on est autour et on dépasse même parfois allègrement les 30 degrés. 29 pour la maximale. À Mémac, si vous cherchez de la fraîcheur aujourd'hui, c'est là-bas qu'il faut aller. 31 degrés prévus en Bazac, jusqu'à 32 à Limoges, Bellac et Tulle. 34 degrés annoncés sur Brive. Demain, je vous proposerai un autre jeu. Cherchez le soleil. On le verra partout, ça sera facile, vous verrez.
3: Ouais. Préfère.
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2: Bienvenue dans ce nouveau jeu de la rentrée qu'on vous propose sur votre radio ici Limousin, le Chemin Limousin. Je vais vous donner des indices qui vont vous permettre de retrouver un lieu, un personnage, un objet, un animal, une tradition forcément liée à notre région, la Haute-Vienne ou la Corrèze. Vous nous appelez très vite pour faire des propositions et peut-être gagnerez-vous aujourd'hui, entre autres, la carte cadeau d'une valeur de 30 euros qu'on met en jeu parce qu'on a envie de vous faire plaisir et de vous gâter sur votre radio ici Limousin. 0555 34 5000, c'est le numéro de téléphone que vous devez composer pour nous faire vos propositions. Et aujourd'hui, c'est lundi, on va commencer avec quelque chose de très très très simple, mais vraiment très très simple, c'est vraiment cadeau. Le premier indice de ce premier Chemin Limousy de la semaine, c'est le Chemin Limousy est voisin d'une collégiale. Oui, mais laquelle? Et qu'est-ce que c'est que notre Chemin Limousy? À vous de nous le dire, faites-nous vos propositions, il y a quand même 30 euros en jeu à gagner, 0555 34 5000. Premier indice, tout simple, le Chemin Limousy est voisin d'une collégiale.

0: Véronique Sanson, qu'on a eu plaisir à retrouver dans les festivals cet été. Chanson sur ma drôle de vie, sur votre radio ici Limousin.
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0: 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Pour l'instant, un seul premier petit indice. Le Schmilimousi est voisin d'une collégiale. Et voici le courageux de la journée, c'est Dominique. Bonjour.
2: Allô
0: Dominique. Oui,
2: oui, c'est une courageuse.
0: Oui, courageuse. Excusez-moi, Dominique, c'est un peu...
2: C'est pas grave.
0: On a une chance sur deux. Vous êtes à Saint-Pardoux-Corbier, Dominique.
2: C'est ça, voilà.
0: Et alors, vous avez pensé à quoi, vous, Dominique?
2: La Tour du Plot à Saint-Thierry-la-Perche.
0: Tout à fait, sur les hauteurs de Saint-Thierry, c'est ça, hein, si je me souviens bien. Vous connaissez un petit peu l'histoire de la Tour du Plot?
2: Pas trop, non.
0: Ouais, une tour qui a été érigée au XIIIe siècle. Voilà.
2: Ouais.
0: Un des uniques vestiges médiévaux de la cité de Saint-Thierry. Malheureusement, c'est pas cette tour-là que je cherche, ma chère.
2: Dommage.
0: Bah ouais, dommage. Je suis à côté. Je suis désolé. Je vous embrasse. Belle journée, Dominique.
2: Allez, à vous aussi. Au revoir.
0: Au revoir. Mireille est à Bosmine-Aiguille. Bonjour, Mireille.
3: Bonjour, Pascal.
0: À quoi avez-vous pensé, Mireille?
3: Alors, moi, je pensais aux cloîtres qui sont juste à côté de la collégiale.
0: Oui, tout à fait. Un très joli quartier aussi, où on peut se balader à Saint-Junien avec cette magnifique collégiale, mais c'est pas ce que je recherche, ma chère Mireille.
3: Je suis désolé.
0: Bonne journée à vous.
3: Au revoir.
0: On file à Nantia chez Jean-Pierre. Bonjour Jean-Pierre.
4: Oui, bonjour. Je suis toujours là.
0: Oui, ben nous aussi. Ça tombe bien, Jean-Pierre. Et vous me proposez quoi, Jean-Pierre?
4: Alors, moi, j'ai pensé au quartier médiéval qui entoure la collégiale du Dora.
0: D'accord. Écoutez, tout est clair. Alors, effectivement, on cherche quelque chose qui est voisin d'une collégiale. Eh bien, mon cher Jean-Pierre, ce n'est pas ça du tout.
4: Bon, en même temps,
0: avec un premier indice, c'est un petit peu faible encore tout cela.
4: Je vais réfléchir un petit peu plus.
0: Ben voilà, réfléchissez, rejouez avec nous quand vous voulez. Et à très bientôt, Jean-Pierre.
4: D'accord, merci beaucoup.
0: Merci, au revoir. 05 55 34 5000, je trouve qu'on est très au Viennois. Pour commencer, cherchez peut-être un petit peu ailleurs. Le premier indice, le Schmilimousin est voisin d'une collégiale. À vous de jouer, à vous de faire. 05 55 34 5000.

0: Sean Kreisberg, Eye on Emotion, beau souvenir sur votre radio ici Limousin.
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0: Un premier Schmilimousi pour cette semaine, un premier indice. Je vous ai dit que le Schmilimousi est voisin d'une collégiale. Alors, on a eu quelques propositions du côté du Dora, de Saint-Thierry-la-Perche. Vous nous avez proposé aussi, c'est tout, à vrai dire. Ça s'arrête là. Je vous ai dit de chercher un petit peu plus loin, d'agrandir votre rayon d'action. Je rajoute un deuxième indice. Il y a quand même en jeu, je vous le rappelle, la carte euro d'une valeur de 30 euros. Une carte cadeau, bien évidemment, vous avez mis les mots dans l'ordre. Deuxième indice que je rajoute pour avoir vos propositions, je possède un des emblèmes de François 1er, figurez-vous. Le Schmilimousi est aussi voisin d'une collégiale. À quoi pensez-vous? Cherchez vite, trouvez la bonne réponse, je l'espère, pour vous offrir cette carte cadeau d'une valeur de 30 euros. Le nouvel indice que je vous ai rajouté, c'est que je possède un des emblèmes de François 1er et c'est un Schmilimousi qui est voisin d'une collégiale. Faites-nous vos propositions. 05 55 30 4-5000.
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0: prochain rêve, c'est le beau duo Grand Corps Malade avec Stilto dans la playlist ici Limousin.
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0: Le premier Schmilimousi de la semaine peut être une carte cadeau d'une valeur de 30 euros que nous vous offrons aujourd'hui. Et Eliane, qui est avec nous de la Chapelle au Brou. Bonjour Eliane.
2: Bonjour.
0: À quoi avez-vous pensé? Alors, je vais vous rappeler les indices, Eliane, quand même. Le Schmilimousi est voisin d'une collégiale. Et j'ai dit que je possède un des emblèmes de François Ier. À quoi avez-vous pensé, Eliane?
2: Au Moulin du Go.
0: Et pourquoi donc?
2: Parce qu'il se trouve près de la collégiale Saint-Léonard de Noblat,
0: je pense. Oui.
2: Et après, le deuxième indice, je sais pas.
0: Ah, d'accord. Bah, c'est ça qui vous manque, Eliane. Voilà. Je suis désolée. C'est pas le Moulin du Go, mais c'est bien vu. On aurait pu être un peu vicelard parce que on a parlé du Moulin du Go tout à l'heure à 10h. Eh oui, mais non, c'était trop facile, Eliane. Je vous embrasse. Belle journée à vous.
2: Bonne journée. Au revoir.
0: Au revoir. Edith nous appelle de Trégnac. Bonjour, Edith.
3: Bonjour. Je pense au château de Turenne.
0: Et pourquoi donc, Edith?
3: Eh bien, parce qu'il doit y avoir une collégiale, et puis, je sais pas trop, hein.
0: vous aviez envie de parler à la radio ce matin.
3: C'est oui.
0: Hein, vous voulez passer bonjour à quelqu'un en particulier? Profitez-en, Edith, on sait jamais.
3: Je passe bonjour à mes petits carrossiers.
0: D'accord.
3: Bon, j'ai besoin d'eux, et que je passe le bonjour à tout le monde, à tous les gens qui me connaissent.
0: D'accord. Ben, au moins, vous aurez fait ça, Edith, parce que c'est pas le château de Turenne que je recherche.
3: Merci.
0: Je suis désolée. Belle journée à vous.
3: Je voulais donner un petit bonjour à Agathe.
0: Ah, bah oui, il faut pas oublier Agathe. On l'embrasse. Belle journée,
3: merci.
0: Edith.
3: Au revoir.
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0: Ça sert à ça aussi, le Schmilimousi, à passer les petits beaux jours. Si on n'a pas la bonne réponse, vous jouez avec nous. Je vous rappelle que le Schmilimousi est voisin d'une collégiale, qu'il possède un des emblèmes de François Ier. Je vous rajoute, alors là, vous allez trouver forcément, je vous rajoute un indice supplémentaire. Je suis gaillarde depuis 1520. Est-ce que cela vous fait penser à quelque chose? Si oui, bah, faites-nous vos propositions. Il y a quand même la carte cadeau d'une valeur de 30 euros à gagner, 05 55 34 5000. Bonne chance.

0: 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I love you always forever. Donna Lewis, la musique d'ici Limousin.
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0: Alors, est-ce qu'on va le démasquer, ce Schmilimousie qui est voisin d'une collégiale, qui possède un des emblèmes de François Ier et qui est gaillarde depuis 1520? Marie-France nous appelle de Brive. Bonjour Marie-France.
2: Oui, bonjour.
0: À quoi pensez-vous, Marie-France?
2: La tour de Nesle.
0: La tour de Nesle. Et pourquoi la tour de Nesle?
2: Mais parce qu'elle est à proximité de la collégiale Saint-Martin. Et qu'elle a brûlé la gaillarde.
0: Bah, tout simplement, voilà. Et l'emblème avec François Ier, là on ne sait pas.
2: Non.
0: Non, voilà. C'est pas écrit dessus. Bah si, c'est pas écrit dessus, c'est que c'est pas la bonne réponse. Je suis désolé, Marie-France.
2: Mais c'est pas grave.
0: Vous n'êtes pas loin, mais c'est pas ça.
2: D'accord.
0: Au revoir.
2: Merci, au revoir.
0: Virginie est à Obja. Bonjour Virginie.
3: Bonjour à toute l'équipe.
0: À quoi pensez-vous toute seule?
3: Alors, je pensais à Saint-Martial. Alors, je ne me rappelle pas si c'est l'église ou la cathédrale.
0: Ou une collégiale.
3: Ou une collégiale, voilà.
0: Moi, c'est pas trop. Ouais. Vous êtes vraiment tout près, Virginie.
3: Ben, je sais bien, mais il n'y en a pas beaucoup à Brive, je pense. Mais bon, il faut tomber sur la bonne.
0: Eh ben oui, voilà. Mais c'est pas ce que je recherche. Et alors, vous allez pester parce que vous étiez vraiment tout près, Virginie.
3: D'accord.
0: bon, ben voilà. Je suis désolé. À bientôt, Virginie.
3: C'est pas grave.
0: Au revoir.
3: À bientôt. Au revoir.
0: Gérard est à Condat-sur-Vienne. Bonjour, Gérard.
4: Bonjour Pascal.
0: Alors Gérard, je suis sûr que vous allez donner des explications à Virginie, vous.
4: Bah, on est bien à Brive, je pense.
0: Ouais. Et vous pensez à quoi?
4: Mais, je pense à la tour des Échevins,
0: ouais,
4: qui est à côté de la collégiale Saint-Martin à Brive.
0: Ouais.
4: Parce qu'elle a une poignée avec une qui est en forme de salamandre.
0: Ouais.
4: Qui est l'emblème de François Ier.
0: Tout à fait, mon cher Gérard. Bah, voilà. Vous avez tout dit. C'est un heurtoir de porte, très exactement. C'est
4: oui,
0: comme ça qu'on appelle ça.
4: Oui.
0: La salamandre, effectivement, qu'on a retrouvée bien évidemment dans l'univers de François Ier très régulièrement. Voisin d'une collégiale, c'est là où Virginie, elle était toute proche. Elle a trouvé la collégiale, mais elle savait pas que c'était une collégiale. Alors c'était un peu plus compliqué pour elle. Mais c'est bel et bien la collégiale Saint-Martin, qui est juste à côté de cette tour des Échevins. Et alors j'ai dit que je suis gaillard depuis 1520, Gérard.
4: Gaillarde, c'est Brive, non?
0: Ouais.
4: 1520, qu'est-ce qu'il y a eu en 1520? Je suis nul en histoire, donc.
0: Ouais. Genre, on aurait eu l'idée de finir de la construire en 1520,
4: ah,
0: par exemple. Ça aurait pas été idiot, ça, finalement.
4: Ah, c'était bien de la finir, oui.
0: Oui, c'était bien de la finir. C'est
4: pratique.
0: J'allais vous proposer, comme autre indice, au lieu de la magistrature, c'était cette tour des Échevins qui portait le nom des magistrats de l'Ancien Régime. Ce qui est rigolo, c'est que ces magistrats avaient construit ou demandé la construction de cette tour, mais ils sont jamais fait de réunion dans cette tour, finalement, ces magistrats. Une tour qui compte trois niveau et qui est effectivement en plein centre de Brive, tout près de la collégiale Saint-Martin, on le disait. Et elle porte le nom de cette tour des Échevins parce qu'elle est simplement dans la rue des Échevins à Brive. Eh ben voilà une tour qui vous rapporte 30 euros, une carte cadeau qu'on est ravis de vous offrir, mon cher Gérard.
4: C'est parfait, ben, je vous remercie.
0: Eh ben beaucoup. Voilà, mais bravo à vous pour vos recherches, pour votre exactitude, pour votre perfectionnement dans l'histoire de Brive que vous allez étudier un petit peu plus maintenant, Gérard, c'est promis?
4: Oui, en tant que Haute-Vienne, donc je vais aller voir Brive plus souvent.
0: Voilà, allez vous promener là-bas, c'est toujours une très jolie ville. Merci, oui, bravo Gérard, à vous.
4: Merci à vous.
0: Et aussi. Belle journée à Condat-sur-Vienne, au revoir.
4: Vraiment, au revoir.
0: Bon, on va vous donner quelques infos, écouter un peu de musique, on va repartir sur un nouveau Schmilimousie, juste après ça par exemple.
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0: À Limoges, le mercredi, vous pouvez le consacrer au sport. La ville reconduit cette année encore les mercredis sportifs, un dispositif pour les enfants de 5 à 11 ans. L'objectif est simple, leur permettre de découvrir différentes disciplines, de bouger, surtout de s'amuser sans forcément rechercher la performance. Vous pouvez choisir parmi plein d'activités pour vos enfants. Il y a du basket, il y a du foot, il y a du tennis, du roller, de l'escalade, du VTT, mais aussi de l'athlétisme, de la gymnastique ou encore du hand. Pour découvrir ces activités, il y a un rendez-vous tout simple à noter sur vos agendas. Les journées portes ouvertes qui auront lieu le 17 septembre, elles sont gratuites sans obligation de votre part, donc n'hésitez pas à aller y faire un petit tour. Et puis attention, si vous empruntez l'A20, ce mardi 15 septembre dans le sens Paris-Toulouse, la circulation va être perturbée de 7h à 18h pour des travaux de réparation de la chaussée fermée entre les échangeurs 45 à Tulle et 46 à Perpezac-le-Noir.
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0: Hey, soleil, hey, danse avec votre radio ici, Limousin. Voici Bandolero avec Paris Latino. Et juste après, on a encore plein de cadeaux ici, Limousin, à vous offrir au 05 55 34 5000. Nouveau chemin Limousin, nouvel indice.

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2: Ça vient un petit peu de générique à la Star Academy aussi. Paris Latino Bandelero sur votre radio ici Limousin.
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2: Eh bien, après la tour des échevins à Brive-la-Gaillarde qui nous a bien occupé la première demi-heure, on est reparti sur un nouveau Chemin-Limousin avec les cadeaux ici Limousin gagnés. Il y a des cartes cadeaux, il y a des batteries de portable, il y a des gourdes ici Limousin que vous pouvez remporter en jouant avec nous. 05 55 34 5000. On recherche quelque chose, un personnage, un lieu, un objet, un animal, une tradition liée à la Haute-Vienne ou à la Corrèze. Et un premier indice pour repartir sur ce nouveau Chemin-Limousin. Vous y croiserez peut-être Saint-Pierre. Allez donc savoir. Vous y croiserez peut-être Saint-Pierre. C'est le premier indice de ce nouveau Chemin-Limousin. Vous nous faites vos propositions, vous nous donnez vos réponses. 05 55 34 5000. Vous y croiserez peut-être Saint-Pierre, mais de quoi s'agit-il ? C'est à vous de jouer avec votre radio locale ici Limousin.
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0: Alex Warren avec Fever Dream sur votre radio ici.
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0: Tout beau, tout neuf, à nouveau Schmilimousi avant les infos de midi. 05 55 34 5000, on recherche quelque chose qui est forcément en rapport avec la Haute-Vienne ou la Corrèze. Je vous ai dit, vous y croiserez peut-être Saint-Pierre. Et voici Yves qui nous appelle d'Uzerche. Bonjour Yves.
2: Oui, bonjour.
0: Comment va la perle du Limousin?
2: Eh bien, ça va toujours très bien, la perle du Limousin, qu'il fasse beau ou pas, c'est toujours pareil. Mais enfin, il fait beau aujourd'hui, donc c'est encore mieux.
0: Ah bah oui, il faut en profiter. Et j'ai vu qu'il faisait beau là au moins pendant 15 jours, donc on va en profiter largement. Vous avez pensé à quoi, vous, Yves?
2: Eh bien, en fait, je ne suis pas allé chercher bien loin. J'ai pensé à l'abbatiale d'Uzerche, qui s'appelle l'abbatiale Saint-Pierre.
0: Ah bah oui, forcément. Mais vous savez, il y a beaucoup d'abbatiales, d'églises, de cathédrales, de collégiales qui s'appellent Saint-Pierre aussi en même temps.
2: Oui, oui, mais enfin bon, je vais tenter le coup hein, en étant d'Uzerche, donc voilà.
0: En bon chauvin que vous êtes, mon chéri, vous proposez l'abbatiale d'Uzerche, l'abbatiale Saint-Pierre d'Uzerche, je dis bien, qui vous permet de gagner toute notre estime, mon cher Yves.
2: Mais c'est déjà pas mal.
0: C'est déjà beaucoup, vous savez, ils sont pas nombreux. Voilà, bon, vous l'avez compris, c'est pas ça, mais c'est bien d'avoir tenté le coup. Alors voilà, on continue de chercher. 05.
2: Ben, merci.
0: Merci à vous, bonne journée.
2: Merci, au revoir.
0: 05 55 34 5000. Bon bah voilà, une première tentative, l'abbatiale d'Uzerche, c'est pas ça. Ça vous met un petit peu sur la voie pour chercher un petit peu ailleurs aussi. Faites-nous vos propositions, vous y croiserez peut-être Saint-Pierre. 05 55 34 5000. On vous attend.
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6: Un tout nouveau Schmilimousi, un seul indice pour l'instant. Allez, je vais vous en rajouter un deuxième pour vous offrir des cadeaux ici Limousin. D'ici les infos de midi, je vous ai dit que vous y croiserez peut-être Saint-Pierre. Ça, c'est le premier indice. Deuxième indice que je rajoute, elle est capitale aux confins du Limousin. Est-ce que cela vous inspire un petit peu plus? Vous nous faites vos propositions, 05 55 34 5000. On a encore des batteries portables à vous offrir, des gourdes ici Limousin, des t-shirts, on a des cartes cadeaux à vous proposer. Aujourd'hui, 05 55 34 5000, je vous rappelle le deuxième indice. Elle est capitale aux confins du Limousin. Cherchez, trouvez, appelez-nous pour gagner et découvrir, démasquer ce Schmilimousi. 05 55 34 5000.

0: avait la pluie, avait l'orage, avait Cézanne Pain et avait France Gall, bien évidemment. Quelle belle chanson sur votre radio locale ici, Limousin.
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0: Voilà, vous y croiserez peut-être Saint-Pierre et elle est capitale aux confins du Limousin. Je vais demander à Thierry de Château-Ponsac de me donner le fond de sa pensée, enfin, si c'est raisonnable. Bonjour Thierry.
2: Et bonjour.
0: Alors, à quoi avez-vous pensé, Thierry ?
2: Alors, moi, j'ai pensé à Argentat.
0: Alors, lequel Argentat ? Argentat sur Dordogne ?
2: Argentat en Corrèze.
0: En Corrèze, sur Dordogne, d'accord, très bien. Et pourquoi Argentat, Thierry ?
2: Bah, parce que c'est une capitale des gabariers, et voilà, c'est au fin fond, vraiment, de...
0: D'accord.
2: C'est aux confins du département, donc
0: d'accord.
2: Voilà.
0: Et Saint-Pierre, on pourrait le croiser pourquoi ?
2: Franchement,
0: ouais.
2: Aucune idée.
0: Merci. Eh bien, écoutez, mon cher Thierry, gardez le sourire, ce n'est pas la bonne réponse, je suis désolé.
2: Mais c'est pas grave.
0: Voilà, à très bientôt, Thierry.
2: Je vous remercie.
0: Au revoir. Jean-Pierre nous appelle de Nantia. Bonjour, Jean-Pierre.
3: Et rebonjour.
0: Rebonjour, on vous a vu tout à l'heure. Alors Jean-Pierre, donc vous avez raté sur la première, sur le premier Schmi Limousin. Est-ce que vous allez réussir sur le deuxième ?
3: Alors je sais pas, j'essaye. Bon, mais je pense à la ville d'Aigurande qui est proche de la limite Corrèze et Dordogne. Donc maintenant la présence de Saint-Pierre, il est omniprésent le garçon.
0: Hein. C'est vrai qu'on le croise beaucoup, mine de rien, en cherchant un petit peu.
3: Oui.
0: Même en cherchant ses clés, il arrive toujours à nous dépanner, Saint-Pierre.
3: Voilà, surtout pour la situation géographique, disons, qui m'inspire le plus.
0: Ouais, donc Aigurande, vous êtes plutôt parti aux confins de la Corrèze, quoi, finalement, par là-bas. Fait, quoi,
3: oui, hein. D'après l'indice.
0: Eh bien, écoutez, changez de direction, mon cher Jean-Pierre, ce n'est pas la réponse que j'attends. Je suis désolé, Jean-Pierre.
3: Mais pas autant que moi. Hein.
0: Eh ben voilà, jamais 203, comme on dit. Tout à fait, vous rejouez quand vous voulez. À bientôt, Jean-Pierre.
3: Au revoir.
0: Au revoir. 05 55 34 5000, il nous reste quoi ? Allez, à peine 10 minutes. Allez, je vous donne un indice supplémentaire. Je vous dirai que la bergère vous ouvre la porte de ses remparts dans le Schmi Limousin que nous cherchons actuellement. Vous y croiserez peut-être Saint-Pierre, c'est vrai que c'est très vaste. Elle est capitale aux confins du Limousin. Et la bergère vous ouvre les portes de ses remparts. Ça va peut-être vous offrir la porte vers la victoire aussi, ce...

0: inoubliable George Michael sur votre radio ici Limousin.
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0: Ah, j'espère qu'on va le trouver avant les infos de midi, ce Schmilimousi. Je vous ai dit que vous y croiserez peut-être Saint-Pierre. Je vous ai dit qu'elle est capitale aux confins du Limousin. J'ai rajouté que la bergère vous ouvre la porte de ses remparts. Christian est avec nous à Ambazac. Bonjour Christian.
2: Oui, bonjour à vous.
0: À quoi pensez-vous Christian?
2: Eh bien, je pensais à ça, j'ai la montagne.
0: Et pourquoi?
2: Étant donné qu'il y a une deuxième église, on va dire, qui s'appelle Saint-Pierre, et dans le quartier, là où il y a des éleveurs de moutons qui font de l'éco-pâturage.
0: D'accord, voilà. Très bien. Et la capitale aux confins du Limousin, ou Saint-Léger, oui, on est tout à fait dans le nord,
2: de la Haute-Vienne. Oui, la capitale, ça fait partie d'Ambazac, ça fait partie de... Ouais.
0: Eh bien, malheureusement, c'est pas la capitale que je cherchais, Christian. Mais c'est bien vu, vous tournez autour, Christian, on s'est un peu rapproché.
2: C'est très bien, ça m'a permis de jouer avec vous.
0: Eh bien, c'est très gentil, Christian, et j'espère que vous rejouerez bientôt. Au revoir, Christian.
2: Allez, bonne journée.
0: Jean-François est à la Bazeuge. Bonjour, Jean-François.
3: Oui, bonjour.
0: À quoi avez-vous pensé, Jean-François?
3: Eh bien, à la petite ville de Ledorat.
0: Et pourquoi la petite ville de Ledorat?
3: Parce que la collégiale s'appelle Saint-Pierre-des-Liens. C'est la capitale de la Basse-Marche. Et c'est la dernière porte fortifiée de Haute-Vienne qui est la porte bergère qui ouvre les remparts de la ville.
0: D'accord. Ce n'est pas la bergère avec ses moutons, alors, finalement?
3: Oh, ben, il y en a beaucoup autour, mais... Je sais pas si ça vient de là, d'ailleurs. Je pourrais pas vous dire.
0: Je sais pas. Mais en tout cas, la porte bergère, effectivement, cette ancienne porte fortifiée qui est le dernier symbole des remparts du Dorat, vous permet de d'ouvrir le paquet cadeau qu'on vous a préparé à ici Limousin. C'est effectivement tout simplement le Dorat que nous cherchions. Bravo, Jean-François. J'ai envie de vous demander, vous cherchez plutôt une batterie de portable ou une gourde, vous, pour vous promener? Qu'est-ce qui vous ferait plaisir, Jean-François?
3: La batterie de portable me sera plus souvent utile.
0: Emballer, c'est peser, la batterie de portable, grâce au Dorat. Et pour vous, mon cher Jean-François, bravo à vous d'avoir découvert cette commune que nous cherchions.
3: Merci beaucoup.
0: Belle journée à la Bazeuge. À très bientôt, Jean-François.
3: À bientôt, merci.
0: Au revoir. Et on rejoue demain, bien évidemment, à partir de 11h. Et dans 4 minutes, l'info de midi.

0: oublié. C'est Angèle sur votre radio locale ici Limousin. J'espère que vous n'avez pas oublié vos nouveaux rendez-vous de la rentrée après les infos de midi. Enora Malagré, on vous retrouve avec On vous doit bien ça. Bonjour Enora.
1: Bonjour à tous, j'espère que vous allez bien chers amis. Aujourd'hui, nous allons parler complémentaire santé, un sujet ô combien important. On a des solutions pour vous dans On vous doit bien ça, votre nouveau rendez-vous sur votre radio ici.
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0: Nous sommes le lundi 14 septembre, bon appétit à vous, il est midi. Les infos, Valérie Monnier.
3: Exercice militaire de grande ampleur en Limousin. À partir d'aujourd'hui, des avions, des drones, des hélicoptères, mais aussi des troupes au sol sont attendus en Creuse, du côté de la Courtine, mais aussi en Corrèze et en Haute-Vienne. Une dizaine de jours d'entraînement de l'armée française, mais aussi donc groupe de troupes allemandes, britanniques et américaines. Un plan d'urgence agricole insuffisant, comme les syndicats il y a quelques jours. La députée LFI de la Haute-Vienne, Manon Meunier, dénonce les propositions du gouvernement. 1 milliard d'euros pour aider la profession victime de la sécheresse de cet été. Une paille pour Manon Meunier qui explique qu'en Haute-Vienne, ça représentera seulement 400 euros par exploitation. 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La liste de Christophe Bayle confortée hier à Tarnac sur le plateau de Mille Vaches. En mars dernier, l'élection municipale s'était jouée à une voix avant que le scrutin ne soit annulé par le tribunal administratif. La liste Ensemble pour Tarnac portée par Christophe Bayle est donc arrivée en tête hier avec près de 59% des voix contre 41% pour la liste Tarnac en vie conduite par Marianne Lanavert.
0: 3000 mètres carrés de broussailles brûlées hier à Turenne.
3: Le feu a pris aux alentours de 16h au niveau de la route Perel-Bontemps et du lieu dit Bouzoni. Une vingtaine de pompiers de Brive, d'Onznac, Messac et des quatre routes dans le Lot sont intervenus. L'incendie a été fixé en fin d'après-midi. Le chantier de la nouvelle patinoire de Limoges commencera dans un mois. Pose de la première pierre le 19 novembre, ce nouveau bâtiment sera construit juste à côté du centre aqualudique de l'Aquapolis. Les travaux doivent durer 2 ans pour un budget total de 20 millions d'euros.
0: Les pompiers de l'urgence internationale continuent la formation des secouristes en Indonésie.
3: C'est le projet XXL des prochains mois de l'ONG basée à Limoges et qui tenait son assemblée générale ce week-end au lac d'Usura. Les PUI spécialisés dans le secours des victimes de catastrophes naturelles aux quatre coins du monde interviennent depuis déjà plusieurs mois en Asie, explique Philippe Besson, le président des PUI.
4: Un projet énorme pour la formation de 1 700 000 personnes, des personnels de sécurité, de la population, parce qu'ils attendent un tremblement de terre qu'ils appellent méga-trust, en fait un méga-séisme de magnitude 9 ou 9,5, qui pourrait provoquer des centaines de milliers de victimes. Et donc, ils veulent que les personnels de sécurité et la population soient prêtes à ce séisme qui sera suivi d'un tsunami de 20 à 30 mètres. Donc, il y a une grosse partie de formation avec l'université de Depok, qui est la meilleure en Indonésie, une équipe de secours local qu'on connaît depuis 20 ans. Et nous-mêmes, on va s'investir, donc ça prend du temps parce qu'il y a des démarches administratives qui sont un petit peu compliquées, mais c'est un projet majeur pour nous.
3: Et dans les prochains mois, les pompiers de l'urgence internationale vont aussi s'entraîner avec des robots dans la forêt de Saint-Sylvestre en Haute-Vienne. Et puis au mois de novembre, ils seront à l'aéroport de Brive pour une simulation d'attaque terroriste dans un avion. 2 semaines avant la reprise du championnat de basket, le Limoges CSP propose aujourd'hui son traditionnel entraînement ouvert au public. C'est à partir de 18h ce soir à Beaublanc. Il sera suivi d'une séance de dédicace à 19h30. Une deuxième défaite de rang pour le SC Tulle qui s'est incliné 43 à 39 hier en rugby sur le terrain de Castelnaudary. C'était la deuxième journée de Fédéral 1. Et puis en judo, nouvelle médaille de bronze pour Fanny Estelle Posviti. Hier, la Haut-Viennoise a terminé 3e en moins de 78 kilos au Grand Slam de Budapest en Hongrie.
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1: Et il va encore faire chaud aujourd'hui, Pascal.
2: Oui, tout à fait, avec des températures qui vont la plupart du temps dépasser les 30 degrés. Je sais que vous recherchez les petits coins de fraîcheur. Le seul coin que j'ai à vous proposer, c'est le plateau de Millevaches.
1: Eh bien, je vais y aller.
2: C'est joli en plus. Oui. 29 degrés du côté de Meymac pour le meilleur de cette journée. 31 degrés pour la maximale annoncée sur Ambazac. On aura du 32 degrés au moins à Limoges, à Bellac et à Tulle. Et alors, on expose tout à Brive avec 34 degrés. Vous l'avez compris, le soleil est omniprésent cet après-midi sur le Limousin et le soleil sera encore omniprésent demain toute la journée. Il est midi 5.
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1: Bonjour à tous, que vous m'avez manqué durant ce week-end. Il est midi 5 sur votre radio Ici. Bienvenue dans votre nouveau rendez-vous. Ici, on parle bon plan, vie quotidienne, arnaque à éviter. Santé, nous sommes là pour vous rendre service parce qu'on vous doit bien ça. C'est le titre de ce nouveau rendez-vous quotidien. Nous sommes ensemble jusqu'à 13h. Moi, je m'appelle Enora Malagré. Et voici la joyeuse bande qui m'accompagne aujourd'hui. Aude Razo, Madame Anti-Arnaque. Coucou, Aude.
5: Coucou, Enora. Coucou, tout le monde.
1: Valère Coréard et ses bons plans conso. Coucou, Valère.
6: Salut, Enora.
1: Le grand médecin, je roule l'air, Gérald Kierzek.
7: Bonjour, Enora. Bonjour à tout le monde.
1: Et mon rayon de soleil, Elsa Wolinski.
8: Bonjour, tout le monde.
1: J'embrasse mon amoureux qui nous écoute aujourd'hui.
6: Mais pourquoi?
1: Pourquoi aujourd'hui? Coucou Monsieur B. Voilà, c'est dit. Alors aujourd'hui, on va vous parler d'un sujet extrêmement sérieux. On va vous parler mutuelle senior. Parce que c'est Monique qui nous a alerté, qui nous a même envoyé un message et qui trouve qu'elle paye trop cher. On va la recevoir d'ailleurs, Monique, dans un instant. Du coup, on s'est saisi de ce sujet qui nous a semblé très important. Vous êtes à la retraite, vous voulez changer de mutuelle. On va vous dire comment ne pas se faire avoir. Et nous avons même une éminente collègue de chez 60 millions de consommateurs qui va nous épauler sur ce sujet. Appelez-nous ou laissez-nous un vocal sur notre WhatsApp, c'est gratuit. 0810 055 056, nous sommes là pour vous. Et puis laissez-nous aussi des messages vocaux comme l'a fait Julien d'ailleurs aujourd'hui.
9: Bonjour, c'est Julien. Je voudrais savoir ce que vous pensez des petits flyers qu'il y a collés au feu rouge avec un numéro d'épaviste.
1: Ah bah c'est vrai ça, qu'est-ce qu'on en pense? Ça c'est une question pour notre Aude Razo national.
5: Oui, bah oui, parce que c'est un petit peu une arnaque. En tout cas, vous avez de grandes chances de tomber sur des épavistes. Alors ceux qui récupèrent votre vieille voiture, là,
8: c'est ça, moi j'avais, pas compris ce que c'était.
5: Oui, en fait, c'est vous avez une petite affiche avec le numéro d'un épaviste qui récupère votre voiture. Je vous conseille de pas appeler.
1: On y répond dans une trentaine de minutes. 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Sur votre radio Ici et on va démarrer avec vous, toute la bande, mais c'est vrai en particulier monsieur Valère Coréard qui a donc invité notre éminente collègue Adélaïde Robert de 60 millions de consommateurs. Bonjour Adélaïde, bienvenue.
10: Bonjour à tous.
1: Merci beaucoup de nous éclairer sur cet épineux sujet.
6: Alors, un épineux sujet, une usine à gaz, j'ai envie de dire. Parce que quand on dit mutuelle ou complémentaire santé, on se dit tout de suite, bon, elle n'est pas forcément bien calibrée, ça me coûte une fortune, mais j'aimerais changer, mais je ne sais pas comment faire, etc. Et c'est pour ça qu'on vous a effectivement invité, Adélaïde, d'autant que dans votre dernier numéro, là, de 60 millions de consommateurs, qui est en kiosque, instant pub, eh bien, on parle mutuelle. Voilà. Et une fois qu'on a dit tout ça, toutes les questions arrivent et la première, quelle est, Adélaïde, la différence entre une mutuelle et une complémentaire santé? Parce qu'on entend les deux.
1: Ouais. En fait, j'ai dit vulgairement, pardon, mutuelle senior, je sais que ce n'est pas tellement le terme qu'il faut employer. Hein.
10: En fait, c'est un terme qui est effectivement plus connu que complémentaire santé, qui est trop long, mais c'est vrai qu'il y a trois acteurs qui proposent des contrats de complémentaire santé. Il y a des mutuelles qui sont à but non lucratif et qui, du coup, ont un système un peu différent, qui ne vont pas plafonner au niveau de l'âge, qui vont toujours, enfin, plutôt jamais utiliser de questionnaire de santé. Il y a les assurances et il y a les institutions de prévoyance.
1: Ok.
6: Bon, au moins ça c'est clarifié. Les mutuelles, il y a quand même un peu une logique de solidarité, mutualiste, etc. On peut le préciser. Quel est le prix d'une bonne complémentaire santé quand on est à la retraite?
10: Alors c'est une question qui est difficile puisque ça va beaucoup dépendre des besoins. L'idée c'est de pas dépenser trop par rapport aux réels besoins qu'on peut avoir. Il y en a entre, ça peut aller d'une cinquantaine d'euros vraiment au plus bas à 150, 200, 250 euros. Ça va aussi dépendre des régions. Voilà, à Paris, en PACA, on a souvent des médecins avec des dépassements d'honoraires. Donc c'est vrai qu'il y a des gens qui peuvent avoir besoin de complémentaires plus couvrantes.
11: Alors je vais pas les défendre, mais collègues, c'est clair que les dépassements.
1: Mais un peu quand même, cher docteur.
11: Non, mais les dépassements d'honoraires. Vous savez combien est payé, par exemple, l'ablation de l'appendicite remboursé par la Sécu, le tarif de base, 170 euros. Okay. Avec ça, vous payez le chirurgien qui doit payer le matériel, qui doit payer le bloc opératoire, etc. Donc il est obligé de prendre ce qu'on appelle des dépassements d'honoraires. Mm-hmm. Mais quand on est un chirurgien qui paye 170 euros remboursé par la Sécu, c'est pas du dépassement d'honoraires, c'est du rattrapage d'honoraires, j'allais dire, pour qu'il puisse gagner sa vie. Il est bac plus 14, il vous ouvre le ventre, enfin en tout cas il a votre vie entre ses mains. Donc on voit bien que le système des mutuelles, il est là justement pour compenser et un peu la variable d'ajustement. Et très souvent les collègues d'ailleurs s'adaptent en disant quelle est votre mutuelle, etc., pour pouvoir adapter ses dépassements.
1: Valère Correa.
6: Bon, la variable d'ajustement, ce sont aussi nos cotisations, donc c'est ce qu'on va essayer de régler cette fois-ci ensemble. Est-ce qu'on peut changer de mutuelle, de complémentaire santé quand on veut, Adélaïde ?
10: Alors, depuis 2020, ouais, ce qui est super, c'est qu'effectivement, on peut changer au bout d'un an. Il faut attendre un an, mais au bout d'un an, on peut remettre en cause son contrat. Et c'est vraiment super parce que ça permet de s'adapter vraiment au fil de l'eau à ses nouveaux besoins et de pas trop les anticiper, en fait. Parce que les gens ont tendance à payer très cher en se disant, peut-être si j'ai plus besoin d'une audioprothèse dans 5 ans. Non, en fait, il vaut mieux prendre vraiment au regard de ce dont on a besoin.
1: Au moment, d'accord.
6: Oui, ça c'est important, on ne sort pas la boule de cristal, on va en parler tout à l'heure. Et d'ailleurs, je vois qu'il y a des messages qui commencent à arriver d'auditrices, d'auditeurs. On va aussi parler de celles et ceux qui ne sont pas à la retraite en deuxième partie.
1: Oui,
6: là.
1: Bien sûr.
6: Voilà, pour expliquer aussi comment mieux s'y retrouver. Quand on prend sa retraite, Adélaïde, on peut garder la complémentaire de son entreprise pendant 3 ans. Vous pouvez nous rappeler les règles?
10: Oui, c'est la loi E20 qui permet effectivement de maintenir, une fois qu'on a rompu son contrat, on part à la retraite, on peut garder son contrat la première année. Alors avec la grosse différence, c'est qu'on va payer le double en fait au départ, parce qu'on va payer à la fois la part employeur qui est en général de au moins 50% et sa propre part. Et ensuite, la deuxième année, il y a une hausse mais qui va être plafonnée à 25%. La troisième année, une hausse qui va être plafonnée à 50%. C'est très intéressant pour avoir le temps de justement faire des recherches, regarder, avoir un nouveau contrat. C'est pas forcément intéressant à long terme parce que les contrats collectifs d'entreprise sont taillés pour des actifs et donc ne correspondent pas, vont pas donner des garanties qui correspondent aux besoins des seniors.
1: Oui, Audrazo.
5: Oui, et d'ailleurs, on a un message à ce sujet sur le WhatsApp du 0810 055 056. C'est Roselyne qui nous écrit depuis Nantes et qui nous dit il y a beaucoup de gens qui ne savent pas qu'on a le droit à la loi E20. C'est vrai ça?
10: Alors, le problème, c'est que normalement, c'est une obligation. C'est-à-dire que c'est pas nous à le savoir. C'est que la complémentaire santé et l'employeur doivent alerter toute personne qui part à la retraite de ce droit-là.
1: Continuez de réagir au 0810 055 056. Dans un instant, on va accueillir Monique. C'est grâce à Monique qu'on a décidé de vous parler mutuelle, notamment aujourd'hui. On sera toujours avec notre grande spécialiste Adélaïde Robert. On parlera aussi mutuelle au sens plus large. Et puis ne vous inquiétez pas, il y aura évidemment la chronique du docteur Kierzek. On parlera bronchiolite aujourd'hui, me semble-t-il.
11: Exactement, la grande campagne de vaccination et d'immunisation commence aujourd'hui.
1: Super. Et avec Elsa Wolinski, on apprendra qu'après 50 ans, on peut toujours danser toute la nuit. On va d'ailleurs danser un petit peu sur Dalida pour l'heure. Salma ya Salama, évidemment, sur votre radio ici, dans On vous doit bien ça.

0: j'adore Dalida sur votre radio ici, donc on vous doit bien ça.
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0: Ah pardon, je me suis laissée emporter en ce lundi. Il est midi 16 sur votre radio ici. On est toujours en train de parler mutuelle avec toute l'équipe dont vous doit bien ça. Nous avons reçu à cet effet, enfin qui est toujours là d'ailleurs, Adélaïde Robert de chez 60 millions de consommateurs, parce que vous avez consacré un dossier sur les mutuelles, sur les complémentaires santé dans le mensuel de 60 millions de consommateurs. Et alors nous allons recevoir Monique. Et c'est grâce à Monique qu'on a décidé aussi de vous parler les complémentaires santé aujourd'hui et de mutuelle. Bonjour Monique, bienvenue.
3: Oui, bonjour.
0: Comment allez-vous Monique?
3: Ça va, on fait aller.
0: Et alors, vous appelez d'où Monique?
3: Marseille.
0: D'accord, ben, on embrasse très très fort ici Provence. Alors vous, un petit coup de gueule quand même Monique, vous payez beaucoup trop cher votre mutuelle.
3: Je la paye cher et elle me coûte cher d'autant plus que ça fait 3 ans que je suis à la retraite.
0: Oui.
3: Et que je n'ai plus la part employeur. Alors que mes revenus ont nettement diminué.
0: Mmh.
3: Et c'est le moment où on en a le plus besoin, où on va vers un âge vieillissant, avec des problèmes qui vont aller grandissant, qu'il faudrait avoir une mutuelle plus complète, donc plus chère, et on n'est pas aidé en contrepartie. Quoi. C'est le moment où on est lâché complètement.
0: Alors,
3: ouais. Ressources.
0: Valère Correa.
4: Ouais, Monique, restez avec nous. Ce que je vous propose, c'est on va en discuter avec Adélaïde et je pense que ça va répondre à pas mal de vos questions et de cette interrogation.
0: Réagissez d'ailleurs, hein, si ça vous concerne, 0810 055 056.
4: Évidemment, le sujet, c'est la mise en concurrence, hein, puisque c'est un marché qui est concurrentiel, qui est hyper 400 ouais. opérateurs, je crois, j'ai lu dans votre.
5: 400 opérateurs et chacun a 3 formules différentes quasiment, donc ça fait vraiment beaucoup.
4: 1200 possibilités, quoi. Donc pour s'y retrouver, première question Adélaïde, très simple, est-ce que les comparateurs de complémentaires santé, c'est un bon plan pour nous faciliter la vie, gagner du temps?
5: Alors, on ne les conseille pas, nous. Pourquoi? Parce que d'abord, finalement, on a l'impression que ça va comparer vraiment beaucoup d'opérateurs. Alors, en réalité, c'est très restreint.
0: Mm-hmm.
5: Et il n'y a pas forcément en réalité, les opérateurs qui seront les plus intéressants pour vous. Parce qu'en réalité, il n'y aura en général pas les mutuelles, par exemple, que peuvent proposer des régions ou des villes. Il n'y aura pas les mutuelles que les gens pourront, enfin, les complémentaires santé que les gens pourront avoir proches de chez eux. Or, il y a un moment donné où c'est vrai que ça peut être pratique d'avoir des opérateurs qui sont proches de sa région, de sa ville.
4: C'est ce que vous conseillez, c'est d'abord de voir un opérateur près de chez nous.
5: C'est de voir, en tout cas, plusieurs opérateurs différents, comparer des assurances, comparer des mutuelles, se renseigner de savoir si sa ville ou sa région propose une mutuelle. En fait, ce sont des contrats individuels, mais collectifs, en fait. Donc, ça peut être plus intéressant. Voilà, c'est tout ça qu'il faut prendre en compte. Et les comparateurs, le gros inconvénient, c'est quand même qu'on risque d'être rappelé et d'être harcelé au téléphone.
0: Ah oui, c'est insupportable. Complètement.
4: Bon, premier élément, donc, Monique, on ne va pas sur les comparateurs et on va chercher un assureur, une mutuelle et on regarde peut-être localement, on essaye d'en faire 3, ça peut être pas mal. Dans les critères de choix, est-ce qu'il faut que ce soit une complémentaire dite responsable?
5: Alors, ça dépend. L'avantage de la complémentaire responsable, c'est qu'elle va faire le 100% santé. Responsable, c'est-à-dire qu'en gros, l'État leur donne une taxe un peu inférieure. En contrepartie, ils font pas de questionnaire de santé, ils remboursent le 100% santé et ils remboursent de manière à forcer les gens en fait à respecter le parcours de soins, par exemple. Bon, voilà. Donc ça, c'est l'essentiel, c'est l'énorme
4: majorité. Et le 100% santé, c'est des soins pour les dents, c'est des soins pour l'optique, voilà, c'est des appareils auditifs, sans reste à charge. C'est quand
5: même lunettes, audioprothèses, etc. Sauf que ça peut ne pas être intéressant pour certains.
0: Voilà. Ok, très bien. On va continuer de parler mutuelle avec vous, chère Adélaïde. Continuez à réagir au 0810 055 056. Si vous avez des questions, on est là pour y répondre. On va pour l'heure s'écouter une petite nouveauté. Teddy Swims, Mr. Know It All. Oh, quel accent anglais, mon Dieu. On vous doit bien ça sur votre radio ici. C'est votre nouveau rendez-vous quotidien. On est ensemble jusqu'à 13h.

0: Mr. Know-it-all, Teddy Swims sur votre radio ici.
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0: 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Mais personne ne relève mon accent ridicule.
2: Pas du tout.
3: Mais
2: tout
3: non, va il bien. Est magnifique.
0: Mais pour qui
2: attends,
0: je me prends
2: une voix suave. Moi, c'est surtout ça que j'écoutais.
0: Mais pour qui je me prends? Suis-je londonienne? Pas du tout. Je suis bretonne. Bienvenue dans On vous doit bien ça, votre nouveau rendez-vous quotidien sur votre radio. Ici, on est ensemble jusqu'à 13h. On est encore au cœur d'un gros dossier sur la mutuelle. On a beaucoup de messages sur notre WhatsApp gratuit 0810 055 056. Aude.
2: Oui, on a Bertrand qui nous a contacté depuis le Nord et il nous dit qu'il est en affection longue durée. Ça, ça va parler à beaucoup de monde, les ALD. Mm-hmm. Il nous demande s'il y a des choses de prévues par les mutuelles, pour les ALD.
0: Alors, Adélaïde Robert, notre collègue de 60 millions de consommateurs.
4: Alors, ce qui est surtout prévu, c'est qu'il faut prendre une complémentaire. Il y a beaucoup trop de gens à nous qui nous écrivent, qui n'en prennent pas en pensant qu'ils sont pris en charge à 100%. Ils ne sont pris en charge à 100% que pour leur ALD, pardon. Donc, en cas d'hospitalisation pour n'importe quel motif, et ça a été le cas au niveau du Covid, ils seront pas pris en charge et ça va être une catastrophe s'ils n'ont pas de complémentaire santé. Par ailleurs, ils vont consommer beaucoup de soins avec l'âge, avec des dépassements d'honoraires qui eux non plus ne sont pas couverts. Donc oui, c'est utile. Au même titre que n'importe quel autre senior.
0: D'accord, Valère Coeur.
3: Oui, une question de Marie également sur le WhatsApp et elle nous rappelle qu'il y a aussi la complémentaire santé de la Sécu pour les petites retraites, Adélaïde.
4: Oui, en fait, pour les gens qui ont relativement peu de moyens, il y a la complémentaire santé solidaire, la C2S. Mmh. Et effectivement, il faut avant d'aller chercher d'autres mutuelles, commencer par savoir si on y a droit ou pas.
0: Moi, j'ai une petite question. Bon, c'est quoi en gros la meilleure mutuelle quand on a, je sais pas, entre 30 et 55 ans?
4: Le truc, c'est que la plupart des gens entre 30 et 55 ans ont par bonheur un emploi et la plupart aujourd'hui des emplois privés et même maintenant beaucoup publics ont une complémentaire, un contrat collectif d'employeur. Mais donc en fait, on n'a pas le choix dans ces cas-là, sauf si on a droit à la C2S.
3: Technique qui marche pour tous les indépendants, ceux qui sont à France Travail, ceux qui veulent changer aussi de la mutuelle de leur entreprise quand ils le peuvent. Et vous en parlez dans ce dossier qu'on retrouve, je le rappelle, dans le dernier numéro de 60 millions de consommateurs.
0: Très, très fort, c'est l'école américaine.
3: Qui est en kiosque. Non, c'est que mon patron m'a dit que je devais bien m'occuper de ce partenariat. Non, sérieusement, ce qui est important pour choisir une mutuelle, c'est de regarder nos besoins. Et pour regarder nos besoins, vous nous parlez d'une technique dans ce dossier.
4: Ouais. En réalité, il faut regarder son relevé Amélie. On a tout le décompte de remboursement et le décompte aussi fait par la complémentaire santé, souvent sur l'appli, c'est hyper bien fait. En fait, ça nous permet de prendre conscience de notre consommation de soins, qu'on finit par perdre de vue, et pour voir justement si on a beaucoup de dépassements d'honoraires ou pas, si on utilise réellement par exemple des médecines douces, sachant qu'il y a des gens qui prennent parfois des contrats avec pas mal de suppléments, enfin un milieu de gamme pour en fait qui sera pas du tout rentabilisé parce que ça leur coûte plus cher, et en fait ils ont un forfait médecine douce qui est 75€ par an.
0: Gérald,
4: pas forcément beaucoup d'intérêt.
5: Pour aider à choisir, et moi je l'ai fait à titre personnel, c'est de prendre un courtier aussi en assurance complémentaire.
0: Mais ça coûte des sous, ça, Gérald.
5: Non, il se rémunère sur les contrats, mais surtout il va étudier, en fait, il fait un peu un check-up, comme un bilan assurantiel pour votre mutuelle, pour les assurances, etc. Et moi j'ai une très bonne courtière et franchement, j'ai gagné de l'argent.
0: Elle s'appelle Elsa Wolinski.
3: Je pense pas qu'elle soit d'accord, Adélaïde.
4: Notamment, on a eu le médiateur des assurances. En fait, les courtiers, il y a vraiment à boire et à manger.
5: Il y a tout, il y a à boire et à manger, bien sûr.
4: Il y a aussi énormément de problèmes avec les courtiers, et donc c'est pas du tout le premier message que j'aurais fait passer.
0: Très mauvais conseil.
5: Sauf que moi, j'ai une courtière, elle fait très bien son travail et ça n'empêche pas de vérifier les choses et de comparer.
4: Oui,
5: mais tout ce travail, il est quand même très compliqué, son relevé Amélie, etc. C'est complexe.
0: Un dernier conseil, Adélaïde Robert, pendant qu'on vous tient sur ces mutuelles, si vous avez vraiment une dernière chose à nous dire sur ce dossier. Faites attention.
4: Alors, faites attention, notamment aux petites garanties. Faites attention aux délais de carence, parce que quand on atteint un certain âge, ça va être important. Aux limites d'âge pour souscrire, parce que donc il y a des contrats qui empêchent de souscrire au-delà de 75 ans, par exemple. Donc, il faut arriver à temps. Mais vraiment mettre en concurrence régulièrement pour s'adapter au fil du temps à ses besoins en santé.
5: Et parlez-en à votre médecin en consultation. Non, mais c'est vrai, c'est important, c'est vrai. Sur les dépassements d'honoraires, bien sûr.
0: Merci pour ça, Gérald Kerzek. Merci infiniment, Adélaïde Robert. Je le rappelle qu'elle est journaliste à 60 millions de consommateurs. Il y a un très gros dossier, très complet, dans le mensuel. Le Valère vous l'a suffisamment dit, de 60 millions de consommateurs. Continuez à réagir sur ce sujet, 0810 055 056. Mais pour l'heure, on va accueillir un gagnant. Parce que vous le savez, je booste votre pouvoir d'achat tout au long de l'année. Ces 200 euros là, dans votre poche. Et c'est Eric qui s'est inscrit sur la page ici.fr. Bonjour Eric, bienvenue à vous.
6: Bonjour Enora et bonjour à toute l'équipe.
2: Bonjour.
0: Alors, Eric, vous habitez vous habitez où ? Bourg-de-Péage.
6: À Bourg-de-Péage.
0: On embrasse très fort ici Drôme Ardèche. Vous êtes retraité. Vous avez 5 enfants et 5 petits-enfants. Vous avez bien bossé.
6: D'accord, hein.
0: Et du coup, c'est gagné.
2: Bravo.
6: Super. Bravo.
0: Mais oui, on vous doit bien ça. C'est le titre du nouveau rendez-vous.
6: Vraiment, merci beaucoup. Hein.
0: C'est avec un grand plaisir, Eric. Vous écoutez l'émission avec passion, j'imagine.
6: Ah ben oui, avec passion et avec mon poste.
0: Très bien. Bon, je vous embrasse très très fort. Prenez soin de vous, cher Eric.
6: Encore un grand merci. Hein.
0: Mais je vous en prie, c'est bien parce que je ne l'ai pas du tout piégé, l'auditeur, c'était bien. Dans un instant, on va continuer à parler un peu mutuelle et puis on va parler comment danser après 50 ans dans les boîtes de nuit, soyons fous ou folles, grâce à Elsa Wolinski. On va parler bronchiolite grâce à notre médecin, le docteur Kirzek. Et puis Aude répondra aussi à notre auditeur qui nous a laissé un message vocal tout à l'heure. Un programme encore très chargé. Mais pour l'heure, c'est l'actualité dans toutes vos régions grâce aux 44 locales de votre radio. Ici, à tout de suite.
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0: Midi 32 sur votre radio ici, bienvenue dans votre nouveau rendez-vous. Ici nous parlons bon plan, vie quotidienne, arnaque à éviter, santé. Nous sommes là pour vous rendre service parce qu'on vous doit bien ça. C'est le titre de ce nouveau rendez-vous quotidien. Nous sommes ensemble jusqu'à 13h. Je suis Enora Malagré. Je suis avec Aude Razo, Valère Coréard, Gérald Kirzek qui nous parlera bronchiolite dans un moment et Elsa Wolinski qui libérera notre esprit. Oui, on peut sortir jusqu'au bout de la nuit après 50 ans.
2: Mais oui, bien sûr.
0: Évidemment, mais pour l'heure, nous allons répondre aux vocales laissées par notre auditrice ou notre auditeur, Julien, qui nous avait appelé au 0810 055 056.
3: Bonjour, c'est Julien de Saint-Raphaël. J'ai une voiture en fin de vie et je voudrais savoir ce que vous pensez des petits flyers qu'il y a collés au feu rouge en général. Avec un numéro d'épaviste. Ça, voilà, merci beaucoup.
0: Ça, c'est pour Audra. C'est une mission pour Aude Razo. Qu'est-ce qu'on en pense de ça, Audra?
4: Oui, qu'est-ce qu'on en pense, Julien? On n'en pense pas vraiment du bien. Je vais être tout à fait honnête. J'en ai vu en plus encore ce week-end, sur le feu rouge, pas très loin de chez moi. En fait, pour ceux qui ne voient pas trop de quoi on parle,
2: moi, je ne vois pas du tout de quoi on parle.
4: Vous savez, vous êtes au feu rouge, vous êtes arrêté, et puis il y a une petite affichette comme ça, avec, en fait, c'est collé, c'est pas du tout quelque chose d'officiel, c'est juste quelqu'un qui a collé ça. Et il vous dit, voilà, votre voiture, je peux la récupérer gratuitement, ou je vous donne 100 € en échange de votre vieille voiture, je vous en débarrasse et appelez-moi. Et vous avez généralement un numéro, un 06 ou un 07. Il y en a vraiment, vraiment beaucoup. Et c'est vrai que je suis assez souvent questionnée sur ces questions. Alors je vous déconseille d'appeler parce que derrière ces petites affiches, souvent il y a des épavistes non agréés et il y a pas mal aussi de filières illégales. En fait, pour vous, le risque, c'est quoi, Julien? C'est que, en fait, la destruction de la voiture, puisque c'est ça l'idée, c'est qu'on veut s'en débarrasser, ne soit pas faite dans les règles. En fait, cette voiture que vous pensez détruire, que vous pensée détruite ne le soit pas et que du coup elle se retrouve ici ou là se balader sur les routes en train de se faire flasher par tous les radars possibles et imaginables parce qu'en fait
0: là, vous
4: pas du
0: très
4: tout
0: mal,
4: et là c'est vous qui prenez la prune parce qu'officiellement ce véhicule est toujours le vôtre. Donc un épaviste agréé, c'est toujours ce que je vous conseille, il doit vous fournir un certificat de destruction. C'est très réglementé en fait. Quand on se débarrasse d'une voiture, il faut un certificat de destruction, la preuve que cette voiture n'est plus la vôtre et qu'elle n'existe plus. Voilà,
0: c'est important. En colère, là,
5: C'est comme quand on vend une voiture ou on barre la carte grise, c'est
4: voilà,
5: ça.
4: Voilà, exactement. En fait, l'élimination d'un véhicule, ça doit être effectué par une entreprise agréée. Mm-hmm. Vous avez, alors, souvent on me dit, mais comment on les trouve? Parce qu'évidemment, c'est plus facile d'appeler les 06 qui est collé au feu rouge que de les trouver. Mais en fait, c'est pas difficile. Vous avez une liste sur le site de l'ANTS, l'Agence Nationale des Titres Sécurisés, où là, vous avez tous les centres de traitement des VHU, les véhicules hors d'usage. Mm-hmm. C'est gratuit. Il y a même aujourd'hui des filières pour assurer la collecte, le transport du véhicule jusqu'au centre. Et puis, donc, faites-le, parce qu'en fait, c'est pas si difficile que ça. Et ne cédez pas à la tentation, à la facilité du petit numéro de portable qui est collé au feu rouge.
0: Dernier point important,
4: je vais m'énerver encore plus.
0: Oh là là.
4: La planète vous dira merci de ne pas appeler ces petits numéros parce qu'en fait, il y a des règles environnementales quand on détruit une voiture. Et si vous allez chez un épaviste non agréé, il y a toutes les chances qu'en fait, votre voiture se retrouve dans une casse à ciel ouvert avec l'huile de vidange, ce qui s'écoule partout. C'est pas écolo du tout, c'est même très grave, c'est extrêmement polluant. Donc ne faites pas ça, s'il vous plaît.
0: Merci Aude Razo. On va continuer de parler un peu mutuel juste après. Continuez à nous écrire 0810 055 056 ou bien nous appeler sur le WhatsApp, c'est gratuit. On va écouter Céline Dion et ce titre, je voudrais le dédicacer à Aude Razo parce qu'aujourd'hui, c'est son anniversaire.
2: Oui.
0: Et ce titre, c'est J'irai où tu iras. Parce que oui, Aude, j'irai vraiment où tu iras. Bon anniversaire.
4: Merci.
0: Bon anniversaire.

0: Dion avec Jean-Jacques Goldman sur votre radio ici dans On vous doit bien ça.
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0: 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On est ensemble jusqu'à 13h, il est précisément midi 39. On a ouvert l'émission avec un gros sujet sur les mutuelles et vous êtes encore nombreux et nombreux à réagir au 0810 055 056 Valère.
2: Oui, une question de Marc qui cherche une mutuelle complémentaire avec notamment une grosse prise en charge sur l'hospitalisation. Mmh. En fait, il n'y a pas de nom à donner. Ce qu'il faut, c'est surtout dans les recherches, vérifier le forfait hospitalisation et faire attention à une chose, c'est la durée du forfait. Parce que parfois, c'est très bien pris en charge, mais simplement une semaine. Et donc, si l'enjeu il est plus long, c'est ça qu'il faut regarder.
0: Merci Valère. On va continuer de parler santé avec notre docteur Kirzek, puisque c'est le début de la campagne de prévention contre la bronchiolite.
3: Oui, la bronchiolite, chaque hiver, c'est la même rengaine, j'allais dire. Attention à la bronchiolite, mais généralement, on s'en aperçoit un peu tard, ou en tout cas, on voit les services d'urgence pédiatrique qui débordent, avec des gamins qui ont des difficultés respiratoires, parce que la bronchiolite, c'est une maladie respiratoire liée à un virus, c'est pas le virus de la grippe, c'est le VRS, le virus syncytial, qui attaque les petites bronches, ce qu'on appelle les bronchioles, d'où le terme bronchiolite, l'inflammation, l'infection des petites bronches, et donc ça donne une difficulté respiratoire, avec des enfants qui vont respirer très vite, qui vont avoir du mal à s'alimenter, qui vont avoir une respiration sifflante. C'est une véritable détresse respiratoire et ça concerne généralement les plus petits, c'est les moins de 2 ans. Et chaque année, c'est 500 000 nourrissons qui sont touchés chaque hiver. Vous imaginez, c'est quasiment un nourrisson sur 3 qui va être atteint par la bronchiolite.
0: Elsa Wolinski.
4: Moi, ça m'est arrivé et moi, le médecin m'a dit, vous avez 2 heures pour votre enfant, parce que ma fille avait moins de 2 ans, effectivement, donc il fallait que je trouve un kiné dans l'urgence. J'étais complètement paniquée, et là, on en a parlé avec le docteur Kizek, je suis tombée sur un kiné parce qu'en fait, aujourd'hui, vous me dites que c'est un peu...
3: Il fait du clapping, exactement.
4: C'est ça, et en fait, pour la maman, c'est atroce, parce qu'on a l'impression que l'enfant va s'étouffer, en fait.
2: Et pour le papa aussi.
0: Bien sûr.
3: C'est une infection virale, ça veut dire virus, pas d'antibiotiques. Parfois, ça nécessite de l'oxygène. Parfois, les kinés, effectivement, ça peut aider. L'essentiel, c'est de diagnostiquer tôt et de ne pas attendre que la maladie, que l'enfant soit en détresse respiratoire. Mais surtout, pourquoi on en parle aujourd'hui? Parce que ça va arriver cet automne, voire cet hiver. On en parle aujourd'hui parce qu'aujourd'hui, c'est le début de la campagne d'immunisation et de vaccination. Mais c'est quoi ces termes immunisation et vaccination? C'est un vaccin? Non, l'immunisation, c'est qu'on donne aux nourrissons, dès la naissance, le fameux Befortus, on en a entendu parler ces dernières années. Ce sont des anticorps tout faits. C'est une protection en fait, qu'on va donner, toute faite, parce que le système immunitaire des enfants, il n'est pas capable de fabriquer encore des anticorps. Donc on va faire une injection, et ça lui donne un bouclier un peu pour le protéger tout l'hiver.
0: Pas d'effet secondaire?
3: Alors, il y a toujours... Vous savez, dès qu'on donne un médicament,

0: par le placenta. Elle lui donne une protection, en fait, donc on vaccine la mère et elle va transférer au même titre que les nutriments, ce qui va permettre au bébé de vivre, eh bien, ça va lui donner ses propres défenses immunitaires.
1: Aude Razzeau a une question pour vous.
2: Non, je vous laissais finir, mais j'avais une question parce que j'ai vu que les seniors aussi pouvaient être concernés par la vaccination contre ce virus.
0: Exactement, parce que le VRS, on y pense pour les bébés, c'est vrai que ça provoque des détresses respiratoires, ouais. Mais ce VRS, évidemment, il ne va pas sélectionner en fonction de la carte d'identité, de l'âge et tout ça, il va aller aussi chez les plus fragiles, les plus de 65 ans, les personnes fragiles, et là, l'idée c'est de leur faire fabriquer une protection un peu comme le vaccin antigrippal. D'accord. On va les vacciner, elles aussi, avec un vaccin qui est dédié et qui va leur permettre de cibler le VRS. Donc globalement, quand on a plus de 65 ans, on rappelle pas les vaccins obligatoires, LDT polio, mais en plus la grippe, en plus le zona, on en parlera dans cette émission. Et là, je vous rajoute le VRS, parce que c'est vrai, quand on est fragile et quand on arrive en épidémie, surtout si on a des petits-enfants, etc., bah, ils ont toujours le nez qui coule, ils ont toujours un peu un rhume. C'est peut-être le VRS, si vous l'attrapez et que vous êtes fragile, bah, c'est bien d'être protégé. Donc voilà, la campagne, elle démarre 14 septembre et elle va se terminer, allez, février-mars. La date officielle, c'est 28 février, mais comme chaque année, c'est un peu repoussé.
1: Merci, docteur Kierzek. Je pourrais l'écouter des heures.
2: Moi aussi.
1: Merci beaucoup. Dans un instant, Elsa nous dira que oui, on peut encore sortir, danser, hurler, chahuter après 50 ans. Et j'ai utilisé le mot chahuter. Vraiment, bonne année 1950. On va écouter Tracy Chapman, Talking About Revolution, sur votre radio. Ici, dans On vous doit bien ça. On est ensemble jusqu'à 13h.

0: l'inimitable Tracy Chapman sur votre radio, ici dans On vous doit bien ça.
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0: Midi 47, dans votre nouveau rendez-vous quotidien, on vous doit bien ça sur votre radio. Ici, on est ensemble jusqu'à 13h. C'est le moment du soleil de l'émission. Elsa Wojcinski qui est là, entre autres, pour nous décomplexer. Ça va être le cas aujourd'hui, encore une fois.
3: Mais oui, on a parlé bronchiolite, on a parlé mutuelle, et moi, je vais vous parler danse. Et pourquoi je vais vous parler danse? Pourquoi je vais vous dire que ce week-end,
0: j'ai
3: dansé?
0: C'est la meilleure des mutuelles.
3: Mais oui, c'est ça. D'ailleurs, ma mutuelle m'adore parce que je suis très en forme. Et pourquoi je vous en parle? Parce qu'effectivement, continuer à sortir et à danser, ça devient presque un acte de résistance. Oh. Et d'ailleurs, Aude, effectivement, comme c'est votre anniversaire, 40 ans aujourd'hui, oh, eh bien, félicitations!

0: annonces.
1: Merci.
2: Oui, merci. Parce que vous allez pouvoir continuer à annoncer. Figurez-vous qu'une étude de l'université de Leeds en Angleterre s'est intéressée aux femmes de 40 à 65 ans qui continuent même d'aller en rêve. Valère, je vous explique, parce que vous êtes un peu vieux jeu. Les rêves, vous savez, c'est les grandes fêtes.
3: Oui, j'en ai fait quelques-unes.
2: Ah, vous en avez fait, bien sûr.
0: Une très bien. Si on dirait vraiment le taf, oui.
2: Avec Valère, il n'y a plus d'époque, de toute façon. Alors, vous savez ce qu'elle montre, cette étude. Restez concentrée, mon Enora. Cette étude, elle montre que danser, Gérald, écoutez bien, réduirait le stress, boosterait l'énergie, créerait du lien et ferait même du bien à notre santé mentale. C'est pour ça que je vais si bien, finalement, en fait. Donc la boîte de nuit, c'est presque du développement personnel. Et en France aussi, figurez-vous que ça bouge. À Toulouse, par exemple, 4 femmes ont créé Madame va danser. Des soirées de 20h à minuit pour pouvoir se lâcher, faire la fête sans avoir besoin de rentrer à 4h du matin.
1: Génial.
2: Parce que c'est ça qu'on veut, justement. À Strasbourg, il y a le clubbing des mamas. Même idée, on danse de 18h30 à 23h et hop, on va à la maison, on rentre se coucher. C'est pas que des soirées entre femmes. Gérard me regarde tout de suite en se disant, ça y est, il n'y a que les femmes qui s'amusent. Pas du tout. À Paris, par exemple, il y a des soirées électro mixtes pensées pour les plus de 40 ans qui commencent à 19h et se terminent à 23h30. Moi, vendredi, par exemple, je suis allée au Bus Palladium, j'ai pris un cours de danse de 20h à minuit.
1: Un cours de danse?
2: Mais ouais, et c'était génial. Ça. Alors, en fait, qu'est-ce qui est nouveau? Qu'est-ce qui est rigolo? C'est qu'évidemment, à 50 ans, on a envie de continuer à danser, mais on n'a pas non plus envie quand même de se coucher à 4h du matin. Donc moi, j'ai vraiment envie de continuer à m'amuser. À 20h, je suis Beyoncé. À 23h, je suis toujours Beyoncé. Mais à 1h du matin, Beyoncé, je suis au lit. En fait, voilà, c'est tout. Donc j'ai envie de dire à toutes les femmes de 40, 50, 60, 70 ans qui n'osent plus aller danser parce qu'elles ont peur de ne pas être à leur place. Allez-y, il y a des lieux, il y a des soirées qui sont faites pour ça. Vous n'êtes pas trop vieille, vous n'êtes pas ridicule. Les pistes de danse ne sont pas faites pour les jeunes, pas du tout. Alors c'est parti, on se donne rendez-vous, je vous attends, retrouvez-moi, venez danser.
1: Bravo. Je voyais Gérald qui opinait du chef.
4: Mais non, mais ça serait remboursé par la sécurité
1: sociale.
4: Vous guinchez
1: Gérald, pardon, c'est son double maléfique. Vous allez danser
4: ça devrait, je vais y aller, là, elle m'a convaincu. Ouais. Mais ça devrait être remboursé par la sécurité sociale, c'est bien pour le physique, pour le psychisme, pour les liens sociaux, bref, c'est que du plaisir.
5: Audrey, on a un auditeur, une auditrice, je ne sais pas, qui commande, qui dit pas de soucis pour faire la fête toute la nuit, mais comparé à mes 20 ans, j'ai beaucoup plus de mal le lendemain matin.
2: Ah bah c'est oui, sûr. Ça c'est vrai. Ah oui. Ça c'est vrai. Moi je bois pas d'alcool, donc du coup elle doit boire.
1: L'abus d'alcool est dangereux pour la santé en plus, mais c'est bien, effectivement, il y a des depuis. Moi j'allais dire, à mon époque, mais en même temps j'ai pas non plus 120 ans, mais c'est vrai que ces nouvelles soirées pour les personnes de notre âge et un peu plus entre 20h et minuit, c'est quand même fantastique et il y en a partout en France. Renseignez-vous, puis c'est l'occasion de faire des belles rencontres. Si c'est pas des rencontres amoureuses, ça sera aussi des rencontres amicales.
2: Mais c'est ça, justement. Mais bien sûr, moi j'ai plein de copines.
1: Sympa, mais oui, c'est pour ça que vous avez un carnet d'adresses tellement rempli. Merci beaucoup Elsa Wolinski. Dans un instant, on continue de parler avec vous, chers auditeurs. Il reste quelques minutes d'émission jusqu'à 13h. Il y a énormément de messages au 0810 055 056. On a une auditrice qui a une question pour vous, Gérald Kierzek, sur le Zona. Il y a aussi des questions sur les mutuelles. Bref, continuez, c'est votre émission. Vous êtes ici chez vous. A tout de suite. Non, on vous doit bien ça.
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1: Encore quelques minutes à passer en votre bonne compagnie, chères auditrices, chers auditeurs. On vous doit bien ça, c'est le titre de votre nouveau rendez-vous sur votre radio ici. Et vous êtes très très nombreuses et très nombreux à appeler ou à nous laisser des messages au 0810 055 056 comme Colette. Elle est en ligne, je crois, Colette. Bonjour Colette.
12: Bonjour Enora et bonjour à tous.
1: Bonjour. Bonjour. Quelle jolie voix vous avez là, Colette. Bienvenue. Non mais c'est vrai. Vous aviez une question pour notre médecin, je crois, chère Colette.
12: Oui. Voilà, parce que j'ai eu... Bonjour. J'ai Bonjour. Eu un zona il y a plus de 10 ans. Et puis vous parlez des vaccins. Alors est-ce que c'est utile que je me refasse vacciner ?
1: Très bonne question, chère Colette. Merci.
4: Oui, beaucoup. Oui et oui, parce que alors, c'est votre médecin, bien sûr, qui le décide. Discutez-en avec lui. Mais le zona il y a plus de 10 ans, donc il y a plus de problème. Même vous auriez eu un zona il y a 1 ou 2 ans, la revaccination contre le zona est proposée. Il y a pas de problème parce qu'il peut se réactiver le virus. Et puis contre le VRS, la bronchiolite, pas de problème aussi.
1: D'accord.
4: Sauf autre contre-indication, mais là c'est votre médecin qui verra.
1: Merci, cher docteur. On vous embrasse très fort, chère Colette.
12: Eh ben, merci, au revoir.
1: Passez
12: au revoir.
1: Une jolie après-midi, chère Colette. On va essayer de répondre, pardonnez-moi, on va essayer d'aller vite sur... Parce qu'on a beaucoup, beaucoup de questions. On en a une pour vous, Audrey Azo, parce qu'on a eu un vocal tout à l'heure de notre cher Julien au 0810 055 056.
5: Oui, qui nous parlait de ces petits flyers, ces affichettes qu'on voit sur les feux rouges pour nous dire d'appeler un épaviste. Quand on veut se débarrasser de sa voiture, je vous conseillais de ne pas appeler les numéros que vous voyez s'afficher. Et Bruno, un auditeur qui a réagi sur le WhatsApp au 0810 055 056, il me dit oui, surtout qu'en fait ces noms, ces entreprises soi-disant qu'on voit sur les petites affichettes, il n'y a pas de nom d'entreprise, il n'y a pas de ciret aussi, donc ce sont des entreprises non agréées. Et ça c'est aussi quelque chose qu'il faut vérifier quand vous faites appel à une entreprise, est-ce que oui ou non, vous allez sur internet et vous regardez si c'est une entreprise agréée. Voilà, c'est le plus important, effectivement Bruno, ça confirme ce que je disais tout à fait.
1: Merci Audrey Azo. Et puis ça a beaucoup réagi tout au long de l'émission, parce qu'on a ouvert sur un gros dossier sur les complémentaires santé, sur les mutuelles d'ailleurs en général, et on a encore des questions. Valère.
13: Là, c'est Lorraine qui nous écoute sur ICI Champagne-Ardenne, qui nous dit certaines assurances affirment la possibilité de déduire les cotisations des revenus imposables. Alors, j'ai vérifié, non,
1: d'accord,
13: on ne peut pas déduire les cotisations d'une assurance des revenus imposables. Par contre, Aude peut vérifier qu'est-ce que font ces assureurs.
1: Merci de la
13: passion. Donc moi, j'invite Lorraine à nous apporter les précisions. Où est-ce qu'elle a vu ça? Qu'est-ce que c'est? Parce qu'on pourrait peut-être partager ce conseil aux autres auditeurs. Et puis une question rapidement d'Elisabeth qui nous dit, mais enfin, les cotisations de mutuelles avaient été gelées pour 2026 et pourtant elles ont toutes augmenté.
1: C'est vrai.
13: C'est vrai. Et c'est assez insupportable.
5: Vraie question, ça.
13: Non, mais c'est une vraie question. Mmh. Ça fait un moment que je travaille là-dessus. Et en fait, les mutuelles disent, oui, mais la loi n'est pas stabilisée. Mmh. Non, mais la loi, c'est stabilisé. Hein. La loi, c'est la loi. Et pourtant, elles ont augmenté leurs cotisations sur plusieurs fondements. Donc, c'est assez insupportable.
1: Non, j'aime bien, il termine toujours par un petit coup de gueule, Valère. C'est ça que
13: c'est
1: j'aime chez lui.
13: Ah, j'ai pas fait gaffe.
1: Non, si, mais c'est votre petite marque de fabrique. Et je veux vous dire, on vous aime pour ça. Gérald Kirzak, ça faisait longtemps qu'on l'avait pas entendu.
4: Il faut dire que c'est l'État qui se désengage aussi, qui rembourse de moins en moins. Et donc, du coup, qui refile un peu la patate aux mutuelles, et les mutuelles, à un moment donné, elles ont un modèle économique, elles sont obligées d'augmenter les cotisations.
1: Elsa Wolinski.
2: Non, je voulais juste dire que à moi aussi, vous pouvez poser des questions, je suis un peu jalouse. Personne ne me pose des questions, j'existe.
1: En tout cas, on est là pour vous, on est là pour vous rendre service. C'est votre rendez-vous quotidien sur votre radio ici. Continuez, on fera aussi nos devoirs pour demain. On est là tous les jours, ça tombe bien. Demain, on parlera shopping aussi, comment dépenser moins, bien sûr, hein, c'est le but de l'émission. Merci beaucoup, on va accueillir un auditeur, parce que vous savez, je booste pendant toute l'année votre pouvoir d'achat, 200 euros à dépenser dans une grande enseigne. Et là, c'est Thierry qui s'est inscrit sur le site ici.fr. Il y a une page dédiée à cet effet. Vous allez voir, faites comme lui parce que ça marche. Thierry, bonjour, vous habitez à Lille.
14: Oui, bonjour.
1: Comment allez-vous, cher Thierry?
14: Ça va bien.
1: Ah bah ça tombe bien, nous aussi. On embrasse très très fort ICI Nord qui fait un travail remarquable. Vous êtes vous étiez directeur de la Ligue régionale de football, dis donc.
14: Waouh. C'est bien ça.
1: Et vous êtes inscrit sur le site d'ici.fr et c'est gagné. Bravo Thierry. est très très heureux de vous offrir ces 200 euros. Vous avez vu, c'est tout simple. Faites comme oui. Thierry. Bah oui hein, Thierry, c'est tout facile hein.
14: Merci beaucoup.
1: Mais je vous en prie. Je sais pas pourquoi j'ai pris l'accent
14: bravo,
1: belge.
14: Bravo à Issy-Nord.
1: Je suis bien d'accord. Bravo à Issy-Nord. On vous embrasse très très fort là, tout le Nord. Merci beaucoup, cher Thierry. À tout bientôt. Quant à nous, chers amis, on va se retrouver évidemment demain. On parlera donc shopping. On continuera de répondre à vos nombreuses questions. Hein, vous inquiétez pas, on est là pour ça. On vous doit bien ça. Un gros bisou à ma chère Céline à la réalisation, à Emma à la technique, à Sika au standard et à Gwenelle à la préparation. Audrazo. Bon anniversaire.
5: Mais merci.
1: Bah oui. Bon anniversaire, c'est tout.
5: J'ai un petit message pour Elsa, l'auteur ou auditrice qui disait que c'était compliqué les lendemains de fête. Ouais. Il s'appelle Rémi, il a 58 ans et donc visiblement lui aussi a envie de faire la fête comme vous.
1: On va vous donner le 06 d'Elsa aux antennes. Je vois que les couples se forment. Merci en tout cas, on vous embrasse très fort. On vous dit à demain. Gros bisous. Ah, j'ai l'impression qu'il y a un petit bug.

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1: Demain, je vous l'ai dit, on parlera shopping. Mais pour l'heure, il est 13h, ça tombe bien. Merci de nous écouter. Et bonne journée à l'écoute de votre radio ici.
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1: Attention sur la 20 dans le secteur de Brive, il y aura des neutralisations successives de voies qui sont prévues entre le 21 et le 25 septembre. Ça repartira ensuite, ces travaux, fin septembre et début octobre. Des restrictions sans déviation qui vont permettre la campagne annuelle de marquage au sol. On refait les bandes blanches ou les pointillés, comme vous voulez. Prudence donc à l'approche de cette zone de travaux qu'on vous rappellera d'ici quelques jours sur votre radio ici Limousin. À Château-Ponsac, prochaine permanence du Medico Bus. Alors le Medicobus, c'est le cabinet médical itinérant qui sera présent mercredi sur le parking de la maison de santé. Il y aura une infirmière qui va vous accueillir de 9h à 13h et de 14h à 17h. Vous prenez vos rendez-vous, ça c'est important, en allant sur le site maya.com. Et puis à Saint-Augustin, c'est la mairie qui est fermée à partir d'aujourd'hui jusqu'au 25 septembre inclus. En revanche, l'agence postale, elle, reste ouverte aux jours et horaires habituels, sauf le samedi 19 septembre où là aussi elle sera fermée.
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Essayez, c'est l'adopter. Florent Pagny qui passe par notre région. Sa grande tournée fait halte au Zénith de Limoges le 24 octobre prochain. Désolé, c'est complet pour le faux espoir. Désolé. Bonjour, bienvenue sur votre radio ici. Vous avez décidé de passer l'après-midi. Bienvenue pour la musique, la bonne humeur, juste ce qu'il faut, l'info au plus proche de chez vous. Des chansons françaises et le sport à l'honneur dans notre région avec le rendez-vous ici, Limousin Sport qui arrive. Après de belles collaborations, John Travolta, Olivia Newton-John et puis Boulevard Désert et Carbone tout de suite. C'est pas si facile. 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M'en aller.

0: Extrait de la comédie musicale Grease qui a consacré Olivia Newton-John et John Travolta. Vous avez choisi ici Limousin, votre radio locale, pas peu fière, de sportifs et des sportives de notre région avec encore un chouette résultat en paracyclisme. 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
1: 7h41, ici Limousin Sport, Bastien, du paracyclisme ce matin.
2: Avec le duo Limousin Élie de Carvalho, Michael Guichard, ils ont conservé leur titre mondial il y a quelques jours, Jérôme Osterman.
3: La semaine dernière aux États-Unis, Élie, étudiant en kiné à Limoges, et Michael, son pilote ucellois, ont remporté pour la deuxième année de suite le contre-la-montre des championnats du monde en tandem, en creusant encore un peu plus l'écart sur la concurrence Élie de Carvalho.
4: On gagne avec 24 secondes, c'est notre plus grand écart avec nos adversaires. Surtout l'Hollandais. À chaque fois, c'était très serré. Ça se jouait souvent en moins de 10 secondes. Et là, 24 secondes sur en plus un parcours qui nous avantageait pas forcément. Donc, on est très heureux.
3: Et ça

0: aux Jeux 2024 à Paris auront du nouveau matériel.
1: Du matériel qui est sorti, hein, voilà, des nouveaux casques, voilà, tout ce qui est aérodynamique, on va vraiment se concentrer là-dessus. Et puis, pareil sur la forme, moi je sais que j'avais été un petit peu embêté par une petite douleur au niveau du sciatique, hein, dû à l'effort. Voilà, là j'ai vu que ce que j'avais mis en place avait plutôt marché, donc insister un petit peu sur cette petite partie pour vraiment être bien à l'effort. Et voilà, mis ça bout à bout, devrait gagner encore un petit peu de temps.
0: De quoi les aider à performer, y compris sur les courses en ligne, où le fait d'être les meilleurs en contre-la-montre ne les aide pas. Ils sont toujours surveillés de très près. Les parcours plats, comme lors des derniers mondiaux, ne sont pas non plus à leur avantage. Leur point faible, ce sont les arrivées au sprint. D'ailleurs, pour les prochains championnats du monde en Savoie, Élise Carvalho et Mickaël Guichard espèrent qu'il y aura beaucoup plus de dénivelé. Et même chose pour les Jeux 2028 à Los Angeles. Pour l'instant, ils n'en savent rien.
2: C'est sûr que le parcours des Jeux, on l'attend avec impatience. On espère aussi qu'il y aura des difficultés. Après, peut-être ils peuvent faire un parcours, je sais pas, sur Venice Beach, et un parcours assez plat, donc on ne sait pas encore. Mais c'est vrai qu'à Los Angeles, il y a la place pour faire des parcours assez durs. Oui.
0: Élise Carvalho et Mickaël Guichard dans la prochaine compétition en tandem sera une manche de Coupe du Monde, soit fin janvier en Thaïlande, ou plus probablement à la fin du mois de mai en Italie.
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0: après-midi sur votre radio. Ici, l'actu du jour, ce sera un rappel des grandes infos. Ça approche hein, dans un peu plus de 10 minutes. D'ici là, on se régale. Louane ou les Christians, juste avant l'heure.
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1: Vous écoutez Ici Limousin, on est très très heureux de passer cet après-midi avec vous. Il est précisément 14h.
2: Après les attentats de Trèbes et Carcassonne, trois proches du terroriste abattu par le GIGN à l'époque sont jugés devant la cour d'assises de Paris. Le 23 mars 2018, ces attaques avaient fait 4 morts, dont le colonel Arnaud Beltrame. Après les propos racistes et sexistes d'un policier, une autre vidéo filmée à Carcassonne fait polémique aujourd'hui. On y voit un fonctionnaire de police jeté à terre, un jeune SDF. Une enquête est ouverte pour violence volontaire. Le sans-abri est décédé quelques jours après le 3 juillet. À ce jour, l'enquête n'a révélé aucun lien de cause à effet selon la procureure. La piste de l'acte malveillant privilégié par les enquêteurs après le déraillement du TER Rouen-Caen vendredi soir à Cléon en Seine-Maritime. Le procureur de la République de Rouen, invité d'ici Normandie ce matin, précise qu'un morceau de rail était disposé très légèrement en travers de la voie. 44 personnes sont blessées, dont une très gravement. Emmanuel Macron revient à la charge sur l'interdiction des réseaux sociaux au moins de 15 ans. Un mois après la censure du Conseil constitutionnel, le président espère avoir trouvé une voie de passage pour faire adopter cette loi dont une nouvelle version est présentée à Bruxelles. Il espère qu'une interdiction sera opérationnelle lorsqu'il quittera l'Élysée en mai prochain. La vasque olympique allumée à Paris ce matin pour lancer la deuxième édition de la fête du sport. Plus d'un millier d'animations sont prévues dans toute la France avec la volonté d'en faire un rendez-vous récurrent chaque 14 septembre comme le 21 juin, les pour la fête de la musique.
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4: Ici Limousin, un petit coup d'œil sur votre météo pour cet après-midi. Pas de changement, on garde cette équipe qui gagne. Du soleil et rien que du soleil. Et des températures qui progressent encore aujourd'hui jusqu'à 29 degrés. Ça sera le plus frais sur le plateau de Millevaches du côté de Meymac. 31 degrés pour la maximale en Bazac. 32 degrés annoncés à Limoges, à Bellac et à Tulle. Et jusqu'à 34 degrés à Brive. Cette nuit, un petit passage nuageux, surtout côté Haute-Vienne, mais sans aucune conséquence. Et le soleil revient bien évidemment demain.
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0: The Police, un joli voyage au cœur des années 80 qui ont été pop, d'accord, c'est certain, mais on l'oublie trop souvent. Elles ont été rock aussi ces années 80, avec entre autres Police. La suite est en chanson française. Écoutez bien, Renaud viendra nous rejoindre avec auparavant Zazie ou encore le fameux Il s'aime de Daniel Lavoie juste après ça.
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0: On parlait de littérature jeunesse, et puis pof, ça y est, une livraison de petits Bellachons par des cigognes qui sont posées sur des poteaux, hein, de grands poteaux d'éclairage, aussi inattendu qu'agréable, effectivement. À Bellac, il y a donc des cigognes de passage.
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0: En conclusion, Renaud, c'est pas fini. Si vous voulez passer cet après-midi avec de la bonne musique qui nous fait chanter, il y aura Yves qui nous rejoindra dans un instant, juste après notre Ici Express.
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2: À Limoges, le mercredi, vous pouvez le consacrer au sport. La ville reconduit cette année encore les mercredis sportifs à un dispositif pour les enfants de 5 à 11 ans. L'objectif est simple, leur permettre de découvrir différentes disciplines, de bouger, surtout de s'amuser sans forcément rechercher la performance. Vous pouvez choisir parmi plein d'activités pour vos enfants. Il y a du basket, il y a du foot, il y a du tennis, du roller, de l'escalade, du VTT, mais aussi de l'athlétisme, de la gymnastique ou encore du hand. Pour découvrir ces activités, il y a un rendez-vous tout simple à noter sur vos agendas. Les journées portes ouvertes qui auront lieu le 17 septembre, elles sont gratuites sans obligation de votre part, donc n'hésitez pas à aller y faire un petit tour. Et puis attention, si vous empruntez la 20, ce mardi 15 septembre dans le sens Paris-Toulouse, la circulation va être perturbée de 7h à 18h pour des travaux de réparation de la chaussée fermée entre les échangeurs 45 à Tulle et 46 à Perpesac-le-Noir.
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0: Quel beau souvenir, les Minacleurs, qu'on connaît par cœur ou presque. En tout cas, on a beaucoup dansé. Allez, dans quelques instants, il sera 15h. Ce sera après Néné Thierry, Youssoundour, Pierre Demar et Elie Medeiros. Toi, toi, mon toi, dans une minute.
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1: Merci d'avoir choisi votre radio, ici Limousin. Il est 15h déjà.
2: L'ouverture d'une enquête pour violence volontaire à Carcassonne après la diffusion d'une vidéo montrant un policier en train de jeter à terre un SDF. Intervention qui remonte au mois de juin. La diffusion de ces images sur les réseaux sociaux intervient juste après le scandale provoqué par un autre enregistrement dans lequel on voit des policiers municipaux, toujours de Carcassonne, tenir des propos racistes et complotistes. Les pêcheurs de la Méditerranée en ont ras-le-bol, ce sont leurs mots. Ils se mobilisent aujourd'hui pour réclamer des réponses concrètes de la part des pouvoirs publics face à la hausse des prix du gasoil notamment. Une vingtaine de bateaux de pêche venus de Bagnoul-sur-Mer, Argelès-Saint-Cyprien et du Parcarès bloqués ce matin de Port-Vendres dans les Pyrénées-Orientales. Le tribunal administratif de Lyon préconise d'annuler les élections municipales de Vénissieux et de Vaux-en-Velin dans la banlieue lyonnaise. Deux des conquêtes les plus emblématiques des Insoumis après Saint-Denis et Roubaix, en cause des irrégularités sur d'autres listes. C'est aujourd'hui que débute la campagne de prévention contre la bronchiolite, cette maladie respiratoire qui touche près d'un nourrisson sur trois. Entre médicaments ou vaccins pour les femmes enceintes, il y a plusieurs possibilités. L'an dernier, cette campagne a permis de protéger plus de 450 000 nourrissons contre des formes graves de bronchiolite, selon les chiffres du ministère de la Santé. Le numéro 2 du comité d'organisation des JO 2030 dans les Alpes, Vincent Roberti, assure l'intérim désormais après la démission d'Edgar Gros-Piron la semaine dernière. Pas de date butoir pour le remplacer, selon le comité.
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4: Ici Limousin, un petit coup d'œil sur votre météo pour cet après-midi. Pas de changement, on garde cette équipe qui gagne. Du soleil et rien que du soleil. Et les températures qui progressent encore aujourd'hui jusqu'à 29 degrés. Ça sera le plus frais sur le plateau de Millevaches du côté de Meymac. 31 degrés pour la maximale en Bazac. 32 degrés annoncés à Limoges, à Bellac et à Tulle. Et jusqu'à 34 degrés à Brive. Cette nuit, un petit passage nuageux, surtout côté Haute-Vienne, mais sans aucune conséquence. Et le soleil revient bien évidemment demain.
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0: Yazoo, pour celles et ceux qui s'en souviennent, voilà bien un refrain sur lequel on a, oui, aussi dansé dans les années 80, on a tout fait. Voilà. Votre après-midi continue avec trois chansons françaises à la suite, trois refrains sans être embêté ni par la pub, ni par l'animateur. Allez, on y va. Michel Jonas, Indochine à venir, ou encore, dans une minute à peine, Axel Red.
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0: Les vacances au bord de la mer, magnifique chanson hein, pour les âmes sensibles. Bon, ben on a la carte postale encore en main, la carte postale Sépia, signée Michel Jonas. La suite en musique avec les Dire Straits, Jennifer ou encore Terence Trent D'Arby. Mais tout de suite, vos infos pratiques, infos services, c'est ici Express.
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2: Quelques modifications à vous signaler sur des horaires d'ouverture des antennes de la mairie de Limoges. Ça va démarrer demain. En raison d'une formation du personnel, la mairie de Limoges nous informe que les antennes mairie de Carnot, Batide et Romanée seront exceptionnellement fermées au public à partir de demain jusqu'à vendredi inclus. En revanche, il y a les antennes et les espaces France Service qui demeurent ouverts au public de 8h30 à 12h30 et de 13h30 à 17h. Ces antennes sont celles de Beaubreuil, 6 allée Marcel Proust, il y a celle de Bonne-les-Mines, il y a celle de Val-de-Laurance, du Grand Centre et de Landouge. Si vous voulez plus d'infos sur ces fermetures exceptionnelles des antennes de la mairie de Limoges, un seul rendez-vous, limoges.fr.
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0: Patrick Asselet à l'instant sur votre radio ici Limousin. Tout à l'heure, puisque l'horloge avance, il sera 16h, dans un quart d'heure ou presque. La musique continue, elle, ce sera celle de Johnny, la musique de Tame Impala et Jenny. Et dans quelques secondes, Louis Bartignac et les visiteurs, ces idées-là.
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1: 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Il est exactement 16h.
2: Après les attentats de Trèbes et Carcassonne, trois proches du terroriste abattu par le GIGN à l'époque sont jugés devant la cour d'assises de Paris le 23 mars 2018. Ces attaques avaient fait quatre morts, dont le colonel Arnaud Beltrame. Emmanuel Macron revient sur l'interdiction des réseaux sociaux aux moins de 15 ans. Un mois après la censure du Conseil constitutionnel, le président espère avoir trouvé, dit-il, une voie de passage pour faire adopter la loi, dont une nouvelle version est présentée à Bruxelles. Il espère qu'une interdiction sera opérationnelle lorsqu'il quittera l'Élysée en mai prochain. 100 chiens et 20 chats découverts dans une maison à Luc-sur-Boulogne, c'est en Vendée, après la mort de son propriétaire. La plupart d'entre eux étaient malades ou blessés. Après avoir vécu dans des conditions insalubres, les animaux sont accueillis dans des SPA répartis dans toute la France. C'était une figure de la lutte contre les violences faites aux animaux. Près de 300 objets du quotidien ayant appartenu à Brigitte Bardot sont exposés à partir de demain et pour une semaine à l'hôtel Drouot à Paris. Des bottes, un pendentif en or, des ustensiles de cuisine, une machine à écrire qui seront ensuite mises en vente aux enchères le 21 septembre. Et puis la vasque olympique allumée à Paris ce matin pour lancer la deuxième édition de la fête du sport. Plus d'un millier d'animations sont prévues dans toute la France avec la volonté d'en faire un rendez-vous récurrent chaque 14 septembre comme le 21 juin l'est pour la fête de la musique.
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4: Ici Limousin, un petit coup d'œil sur votre météo pour cet après-midi. Pas de changement, on garde cette équipe qui gagne. Du soleil et rien que du soleil. Et les températures qui progressent encore aujourd'hui jusqu'à 29 degrés. Ça sera le plus frais sur le plateau de Millevaches du côté de Meymac. 31 degrés pour la maximale en Bazac. 32 degrés annoncés à Limoges, à Bellac et à Tulle. Et jusqu'à 34 degrés à Brive. Cette nuit, un petit passage nuageux, surtout côté Haute-Vienne, mais sans aucune conséquence. Et le soleil revient bien évidemment demain.
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1: Occupé, bon, on peut le déranger quand même, hein. Marc Lavoine et Patrick Fiori qui fêtera bientôt son anniversaire. La musique à suivre avec la Madone, Madonna, Like a Prayer, mais auparavant, comme chaque jour, le Limousin secret se dévoile un peu plus. Reportage dans Limousin secret, donc cette semaine aux archives municipales de Limoges, reportage ici, signé Marie-Ange Roulinc.
2: On est aux archives municipales de Limoges avec la directrice Amandine Heathcote. Amandine, est-ce que vous pouvez déjà nous parler de ce bâtiment qui est quand même très particulier puisque c'est l'ancien couvent des Jacobins à Limoges?
3: On est effectivement dans un bâtiment historique qui était initialement l'ancien couvent des Jacobins, qui a ensuite été récupéré par l'administration militaire. C'est pour ça que le bâtiment a un peu évolué dans sa forme actuelle. Puis enfin, en 1977, le service des archives municipales de Limoges s'est installé dans ses locaux.
2: Qu'est-ce qu'on conserve ici aux archives ?
3: On conserve des documents utiles à la société et aux usagers, c'est-à-dire les permis de construire, les actes d'état civil de plus de 75 ans, mais aussi tout le patrimoine historique de la ville, tous les documents qui relèvent de l'activité municipale depuis la création de la ville jusqu'à aujourd'hui.
2: Alors, les archives remontent à combien les plus anciennes ?
3: Alors généralement, c'est une question que je pose à mes visiteurs ou à mes usagers. Pour les archives, on remonte au XIIIe siècle, avec notre registre le plus ancien qui date de 1212, et qui est le registre du cartulaire du château du consulat de Limoges, qui est un ancien registre des lois qui régissaient la cité à l'époque. Donc on est en 1212. C'est un registre qui a été rédigé en occitan du Limousin, donc pas accessible à tous les usagers. Et pour des raisons de conservation, évidemment, celui-ci n'est pas présentable au public en ce moment. Mais on travaille à des projets de numérisation pour pouvoir en permettre l'étude, puisque c'est un document fragile, donc on le préserve. Et on cherche à le communiquer de la meilleure manière possible aux usagers. C'est notre travail, conserver et donner accès au public.
2: Vous avez d'autres documents rares comme celui-là ?
3: Alors, j'ai envie de vous dire que tous les documents des archives municipales de Limoges sont rares puisqu'ils sont à Limoges. Ils dépendent de l'activité de Limoges, c'est-à-dire que les archives municipales d'autres villes seront aussi uniques et rares dans leur sens. Par contre, c'est vrai que par rapport à l'histoire de Limoges, on a évidemment des archives concernant la porcelaine, ça me paraît évident. Et puis, par exemple, je vous ai cité tout à l'heure l'état civil, on conserve l'acte de naissance de Renoir.
2: Donc ça, c'est un document qu'on peut voir ?
3: Absolument. Concernant Renoir, il est disponible en ligne, puisqu'on a numérisé une partie des actes d'état civil dont on avait le droit de communiquer. Pour d'autres, ceux qui ne sont pas numérisés sont accessibles en salle de lecture, du lundi au mercredi sur rendez-vous. Le rendez-vous est important, puisque ça nous permet de préparer les documents en amont de rendez-vous des usagers, et puis de les accompagner au mieux dans leur recherche. Que ce soit une recherche administrative pour des raisons d'affaires administratives ou même pour des raisons juridiques, puisque les archives servent aussi à prouver le droit. Ou alors les raisons historiques qui sont les plus intéressantes, généralement pour les usagers, pour les universitaires, mais aussi tout un chacun. J'ai déjà eu un usager qui est venu en salle de lecture pour faire l'histoire de sa maison, qui s'est prise au jeu, qui a fait l'histoire de sa rue, puis l'histoire de son quartier. Voilà, on s'embarque très loin dans les archives.
2: Les archives municipales de Limoges avec la directrice Amandine Heathcote.
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0: Yemen avec les UB40, vous avez choisi ici Limousin. Merci pour votre après-midi qui se poursuit tout à l'heure avec un point sur les infos utiles, pratiques en Limousin. Le Info ici Express. Et puis l'un de nos cadeaux de l'après-midi, les trois chansons françaises à la suite, c'est maintenant un casting de rêve. Eddie Mitchell, Estelle, ça s'écrit E-S-T-L, ou encore Véronique Sanson qui arrive dans un instant.
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0: Eddie Mitchell qui semble de plus en plus en forme hein, par rapport à l'année dernière où il avait dû annuler une partie de ses dates de concert. Il nous prépare un album de reprises en duo avec de jeunes artistes. Pour la suite, sont sur la ligne de départ un certain Lewis Capaldi ou encore Mylène Farmer, Maman à tort, juste après votre Ici Express.
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2: Attention sur la 20 dans le secteur de Brive, il y aura des neutralisations successives de voies qui sont prévues entre le 21 et le 25 septembre. Ça repartira ensuite ces travaux fin septembre et début octobre. Des restrictions sans déviation qui vont permettre la campagne annuelle de marquage au sol. On refait les bandes blanches ou les pointillés, comme vous voulez. Prudence donc à l'approche de cette zone de travaux qu'on vous rappellera d'ici quelques jours sur votre radio ici Limousin. À Château-Ponsac, prochaine permanence du médico. Alors le Medicobus, c'est le cabinet médical itinérant qui sera présent mercredi sur le parking de la maison de santé. Il y aura une infirmière qui va vous accueillir de 9h à 13h et de 14h à 17h. Vous prenez vos rendez-vous, ça c'est important, en allant sur le site maya.com. Et puis à Saint-Augustin, c'est la mairie qui est fermée à partir d'aujourd'hui jusqu'au 25 septembre inclus. En revanche, l'agence postale, elle, reste ouverte aux jours et horaires habituels, sauf le samedi 19 septembre où là aussi elle sera fermée.
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1: On vous souhaite le meilleur avec Lewis Capaldi, ici Limousin, et on va jouer, tiens, on est oui ni non. Ah, je sais pas vous, mais moi je suis très très mauvais à ce jeu, je peux faire avoir comme une pomme, quoi, voilà. Bah, c'est normal, il paraît que bah, les deux mots, oui et non, sont les plus prononcés dans toute sa vie, surtout le non, non? Oui, ok. Fred Ballard, l'humour en tube.
2: En fait, je sais pas dire non. Ma psy me dit que c'est parce que j'ai la peur de décevoir. Bon, je pense pas que ce soit ça, mais je lui ai dit oui.
3: Bah, du coup, ça démarre mal, hein, quand la peur de contredire se rajoute à la peur de décevoir qui se cumule à la peur de ne pas être aimé. Bah, faut surtout pas avoir peur d'en rire.
2: Par exemple, quand on me demande, dis Nico, tu veux bien, oui. Je dis oui. Excusez-moi, monsieur, vous voulez bien m'acheter, oui. Je vous en prends deux, oui. Pardonnez-moi, vous allez sur Moscou? Oui. J'y allais justement, oui. Vous êtes Xavier Dupont de Ligonnès? Oui, c'est moi. Pardon, je suis désolé.
3: Ah oui, faut faire gaffe, hein. Trop de oui tue le Nicolas Lacroix qui pourrait mal finir s'il continue comme ça. Un oui, c'est positif, c'est vrai, mais le non n'est pas que négatif, hein, pour Roman Frécinet.
4: J'ai découvert le pouvoir du mot non. Il est exceptionnel ce mot. Il te permet de pas faire les trucs que t'as pas envie de faire. Mais moi, j'avais pas capté. Moi, je disais oui tout le temps. Oui, oui. Après, je me retrouvais dans des bourbiers de fous malades. Tu veux goûter ce plat? C'est à base de testicules de mouton. Oui, bah non, non.
3: Voilà, bah comme quoi, à force de dire oui, on n'avale pas que des couleuvres. Hein. Et déjà, les couleuvres, c'était limite. Donc, avis aux gourmets, aux timides, aux gentils et aux bénis oui-oui. Un beau gros non vaut mieux que trois petits oui. C'est comme un gros fou rire. On le préfère à trois petits sourires.
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La musique avec France Gall et la musique qui continue, c'est aussi Décibel chaque soir sur votre radio ici Limousin. 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

0: @radiofrance.com et l'équipe de l'émission reviendra vers vous très vite. Avant 17h et le retour de Stéphane Pigato pour vous accompagner Maxime Le Forestier et Benabar.
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3: Vidéo et une nouvelle polémique à Carcassonne après la vidéo de la semaine dernière montrant un policier municipal en train de tenir des propos racistes et misogynes. Cette fois, c'est un policier national qui est mis en cause, accusé d'avoir jeté à terre un homme de 29 ans. C'était au mois de juin dernier, le jour de la fête de la musique. La victime est décédée 13 jours plus tard. La vidéo vient d'être publiée sur les réseaux sociaux. Le parquet de Carcassonne a écarté à ce stade tout lien entre le geste du policier et le décès, mais a annoncé ce matin l'ouverture d'une enquête pour violence volontaire, Sébastien Berriot.
4: La scène se déroule au pied d'un immeuble dans le centre de Carcassonne. Une patrouille conjointe de la police nationale et de la police municipale intervient pour des nuisances sonores. Le climat est tendu. Dans la vidéo, on voit un policier national qui projette violemment à terre un homme. La tête de Youssef, 29 ans, heurte le sol. 13 jours plus tard, l'homme décède. L'autopsie privilégie une cause d'origine toxique. Résultat accepté par la famille, mais interrogé par Radio France, le frère de Youssef se dit choqué par le geste du policier, qualifié de disproportionné, alors que, je cite, il n'y avait pas de menace et de danger. La famille a porté plainte et réclame des sanctions contre l'agent. Le maire RN, Christophe Barthès, lui, est indirectement éclaboussé. Le coup a été porté par un policier national, mais l'agent municipal impliqué dans la vidéo raciste de la semaine dernière se trouve lui aussi sur les images, sans que l'on connaisse exactement son rôle.
3: Sébastien Berriot, ici Occitanie. Les proches de Federico Martin Aramburu à la barre aujourd'hui. Famille et amis de cet ex-rugbyman argentin abattu par balle en plein Paris en mars 2022. Ils sont entendus devant la cour d'assises de Paris. Sa mère a fait part de sa douleur indescriptible, indicible. Fin de citation. Une baisse du nombre de morts sur les routes. La sécurité routière vient de publier ses derniers chiffres cet après-midi. Baisse de 23% au mois d'août par rapport à août 2025. Le tribunal administratif de Lyon préconise d'annuler les élections municipales de Vénissieux et Vaux-en-Velin dans la banlieue lyonnaise. Deux des conquêtes les plus emblématiques des Insoumis après Saint-Denis et Roubaix, en cause des irrégularités sur d'autres listes. Les pêcheurs de la Méditerranée en ont ras-le-bol, ce sont leurs mots. Ils se mobilisent aujourd'hui pour réclamer des réponses concrètes de la part des pouvoirs publics face à la hausse des prix du gasoil notamment. Une vingtaine de bateaux de pêche venus de Bagnoul-sur-Mer, Argelès, Saint-Cyprien et du Barcarès bloqués ce matin le port de Port-Vendres dans les Pyrénées-Orientales. C'est aujourd'hui que débute la campagne de prévention contre la bronchiolite, cette maladie respiratoire qui touche près d'un nourrisson sur trois. Entre médicaments et vaccins pour les femmes enceintes, il y a plusieurs possibilités. L'an dernier, cette campagne a permis de protéger plus de 450 000 nourrissons contre des formes graves de la maladie, selon le ministère de la Santé.
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5: Et la météo, qu'est-ce que ça donne chez nous en Limousin? Ça donne toujours ce temps très agréable qui nous accompagne depuis quelques jours maintenant. Pour cette nuit, ce sera la même chose. Une nuit relativement calme, un ciel relativement clair qui permettra l'observation des étoiles, nous dit Météo France, toujours dans sa grande poésie. Des températures de 13 à 16 degrés en Haute-Vienne pour cette nuit, 17 à 19 degrés sur les monts d'Ambazac et des Moutiers. On aura 10 à 13 degrés en Corrèze, 16 degrés sur les pays de Vézère-Revézère. Pour demain, une belle journée, du soleil et encore du soleil tout au long de la journée, avec des températures qui remontent, 30 à 33 degrés pour les maximales demain en Haute-Vienne. On aura 28 à 31 degrés en Corrèze et on poussera même demain jusqu'à 35 degrés au meilleur de la journée sur le bassin de Brive.
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5: 17h04, peut-être venez-vous de nous rejoindre, d'allumer le poste à la maison, dans la voiture ou n'importe où vous êtes, sur votre téléphone par exemple, dans les transports en commun avec les petits écouteurs qui vont bien. Eh bien bienvenue. Voilà. C'est tout ? Ouais, je rentre. Je vais à la piscine. Don't leave me this way, la musique pour vous accompagner, forcément. Ah oui, actu local, musique et bonne humeur. Hein ? On essaye quand même de se donner le sourire avec le temps qu'il fait. En plus, c'est pas trop dur. Les Communards pour vous accompagner en musique.
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0: La reprise du tube de Thelma Houston, Don't Leave Me This Way, par les Communards et la voix cristalline de Jimmy Somerville sur Ici Limousin.
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0: Eh bien, on vous emmène, on vous prend la main jusqu'à 19h tout à l'heure avec plein de belles choses à vivre encore dans cette fin d'après-midi. On parlera paracyclisme, tiens, juste avant 19h dans Ici Limousin Sport. On parlera également d'une superbe expo qui se tiendra prochainement à la crypte Nauriac à Limoges, qui mélange le vitrail et le street art. Vous allez voir, c'est très impressionnant à imaginer. N'hésitez pas à vous y rendre, on en parlera tout à l'heure à 18h15 avec notre invité du soir. On jouera ensemble, bien évidemment, pour vous offrir le joli t-shirt blanc brodé au nom de votre radio préférée, Ici Limousin. On voyagera également dans le temps avec l'ami Stéphane Bern. Et puis, d'ici 3 minutes 22 secondes très exactement, nous vous parlerons d'une bonne adresse avec Alexandre Pain. Une bonne adresse ce soir, une librairie assez atypique. Ça arrive juste derrière.

0: Florent Pagny, le braquage des sentiments, nouveauté ici, Limousin, 17h12. Il est l'heure de vous donner une bonne adresse grâce à votre radio ici, Limousin, et grâce à Alexandre Pain. Il nous propose aujourd'hui de découvrir une librairie assez atypique à Limoges.
1: De rue Adrien Duboucher à Limoges, une adresse au nom un petit peu mystérieux que l'on va découvrir aujourd'hui avec Amélie qui est libraire, le bestiaire de Paul. Alors pourquoi le bestiaire d'abord ?
2: Eh ben bestiaire parce que c'est un... Ça parle beaucoup aux personnes qui font du jeu vidéo surtout, ou du jeu de rôle. C'est un peu un recueil de monstres. Donc ça colle bien avec le côté imaginaire de la librairie. Et Paul, c'était mon grand-père. Donc lui, il voyageait sur les voies, il était cheminot, et moi je fais voyager avec les livres.
1: C'est ça le concept de cette librairie, pas comme les autres, c'est qu'on va rentrer vraiment dans le livre de l'imaginaire, entre guillemets, c'est spécialisé dans ce genre de littérature.
2: Oui, c'est ça. J'ai du coup comme rayons principaux le fantastique, la fantasy et la science-fiction pour tous les âges. Et j'ai un petit rayon romance parce qu'on ne dit jamais non à l'amour, même dans l'imaginaire.
1: C'est important de dire pour tous les âges, parce qu'on a l'impression que l'imaginaire, c'est que pour les enfants, mais pas du tout, en fait.
2: Non, pas du tout. En effet, on part du principe que, effectivement, c'est pour les enfants, mais il y a tellement de choses en science-fiction qui font réfléchir énormément et qui peuvent pas atteindre des enfants comme ça peut atteindre des adultes. Et en fantasy, moi, je veux bien laisser n'importe qui faire lire à son enfant Game of Thrones, je suis pas sûr que ça marche.
1: Vous, Amélie, vous avez un petit peu ce rôle de conseil. Je suppose qu'il y a des gens qui viennent, qui sont vraiment initiés, qui connaissent la littérature de l'imaginaire, mais il y a aussi peut-être des personnes qui ont envie de découvrir, et c'est aussi votre rôle en tant que libraire pour justement les orienter vers ce qui les fera voyager.
2: C'est ça. Mon but, c'est de conseiller des choses justement à des initiés, de leur conseiller des choses qu'ils connaissent pas forcément. Pour des gens qui débutent, essayer de trouver ce qui va les faire rentrer dans l'imaginaire sans que ce soit trop violent, parce qu'on a vraiment des choses avec des mondes qui sont totalement différents d'une autre, très très riches, avec beaucoup de monstres, beaucoup de politique, tout ça. Et parfois, ça peut être un peu lourd. Donc mon but, c'est mon rôle, c'est aussi de trouver ce qui peut être la porte d'entrée au monde imaginaire sans que ça dégoûte, parce que c'est vraiment indigeste.
0: Voilà, quand on vous dit que c'est atypique celui à Limoges, n'hésitez pas à vous y rendre donc dans cette librairie à Limoges. Shakira, tiens, ça va nous rappeler les bons moments de la Coupe du Monde, ça arrive dans un instant. Avant cela, c'est Louise Attaque et ton invitation sur Ici Limousin. Belle après.

0: Dai Dai, la chanson de la Coupe du Monde par Shakira et Burna Boy sur Ici Limousin. La suite de votre après-midi en musique avec Francis Cabrel qui vous attend et vous présente sa petite Marine dans deux minutes.
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0: Je t'attends transi sur une tuile de mon toit. J'espère que c'est une tuile en ardoise d'Alassac quand même. Hein, bah, elle serait la moindre des choses. Alors.
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0: Ou Trélissac, hein, voilà, les deux sont acceptés. Labellisée ville d'art et d'histoire par le ministère de la Culture depuis 2008 pour la valorisation de son patrimoine, la ville de Limoges, le musée des Beaux-Arts, le musée de la Résistance, la bibliothèque francophone multimédia et le service ville d'art et d'histoire participera à la 43e édition des Journées européennes du patrimoine ce samedi 19 et dimanche 20 septembre. C'est organisé par le ministère de la Culture. Hein, ces Journées européennes du patrimoine permettent de mettre l'accent cette année sur le patrimoine de la photographie et le patrimoine en péril, qu'il faut raviver, résister, réimaginer. Toutes les entrées au musée ainsi que l'ensemble des animations et visites proposées par la ville de Limoges seront gratuites ce week-end de là. Vous retrouvez toute la programmation sur sortir.limoges.fr.
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0: Allez, avant de jouer avec vous pour vous offrir ce superbe t-shirt blanc brodé au sigle de votre radio préférée, nous aurons Stéphane Bern avec nous qui vous proposera un petit voyage dans le temps. Mais avant cela, c'est Evelyne Thomas, rien à voir avec l'animatrice télé, High Energy sur Ici Limousin.

0: Aïe Energy, Evelyne Thomas sur Ici Limousin.
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0: À la 17h32, on rejoint Stéphane Bern pour voyager dans le temps. Aujourd'hui, vous nous emmenez au temps des influenceurs voyage, et ce, bien avant l'Instagram, hein, Stéphane.
3: Quand un village français se retrouve en peinture sur des milliers de tableaux, les influenceurs n'ont qu'à bien se tenir. Crozon, 431 habitants, est un petit village de la Creuse, comme la France en compte un nombre incalculable. Au XIXe siècle, toute une génération de peintres tombe sous le charme des vallées, des brumes matinales et des ruines médiévales de Crozon et de ses alentours. Le célèbre impressionniste Claude Monet va peindre 23 toiles dans cette vallée. Au total, ce sont plus de 500 artistes qui vont y installer leur chevalet entre le milieu du XIXe et le début du XXe siècle. À certains moments, dans le village, il y avait sûrement plus de chevalets que d'habitants.
4: Oh, ce que c'est beau, la peinture en couleur.
3: À des instants différents de la journée et à toutes les saisons, les peintres tentent de capturer chaque brin d'herbe, chaque relief, chaque nuance de couleur de la vallée de la Creuse, au point de constituer un courant de peinture de paysage, l'école de Crozon. C'est un beau nom, non ? En tout cas, beaucoup plus vendeur que l'école des gens qui peignent des cailloux couverts de mousse dans le froid et l'humidité. Ces artistes travaillent rapidement, souvent même en moins d'une heure, pour saisir un instant précis et garder une trace de l'éphémère. Un nuage qui passe, une brume qui se lève, un rayon de soleil qui fend la falaise. Et c'est pas grave si dans la précipitation, il dessinait mal un arbre, ou pire, il pouvait dire qu'il était flou à cause de la brume.
5: Il est fou, Afelou, il est fou!
3: Les œuvres vont circuler dans les salons et s'exposer dans les grandes villes, faisant rayonner la vallée de la Creuse bien au-delà de ses frontières.
6: La peinture en l'huile.
3: Aujourd'hui, on poste une story sur Instagram en quelques secondes. Fin 19e, il fallait transporter son chevalet, ses pinceaux, ses tubes de peinture et attendre que tout sèche.
0: Mais c'est sûr que c'était moins pratique, ça tenait pas dans la poche. Merci Stéphane Bern. Vous pouvez le réécouter si vous n'avez pas tout entendu, ou les autres d'ailleurs, les précédents sur ici.fr. 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J'insiste bien sur le brodé quand même, c'est pas, on n'a pas dessiné dessus, c'est pas un truc autocollant, c'est bien brodé. Il est très joli ce t-shirt blanc ici Limousin, que vous pouvez gagner si vous trouvez le mot qui manque à cette chanson de Oshi. Et même après, je t'aimerai, tendez bien l'oreille.
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0: Comment revêtir le quoi de la couleur de nos veines ? Pas facile celle-là, on se la refait une fois, ouais, quand même aujourd'hui. Ouais.
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0: Revêtir le quoi de la couleur de nos veines. 05 55 34 5000, vous nous appelez maintenant et vous repartez avec votre t-shirt blanc impérial 100% coton brodé aux couleurs de votre radio. 05 55 34 5000, le temps que vous jouiez avec nous, Eurythmics vous attend dans quelques minutes, sera Sweet Dreams et tout de suite c'est DJ Soprano.

Comment revêtir le ciel de la couleur de nos veines? Bon, vous l'aviez pas celui-là, c'est pas bien grave, le t-shirt, il est là, il est encore là, il vous attend. Et bien sûr, vous aurez d'autres occasions de le gagner sur Ici Limousin, cela va sans dire. Tiens, ouais, ça c'est pas mal ça. Là par contre, faut garder le t-shirt. Hein. Ah oui, parce qu'on danse corps contre corps. If you don't know me by now, it's Simply Red sur Ici Limousin.

Magnifique balade des Simply Red sur ICI Limousin, If You Don't Know Me By Now. Avant 18h et avant de faire un point complet sur l'info, Carlos Santana et Europa vous attend. Avant cela, on va taper du pied, remuer des cheveux au bon son de Bruno Mars. Ce sera On My

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0: et Europa sur Ici Limousin.
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0: Lundi 14 septembre, Ici Limousin, 18h. Les infos, Valérie Monnier, bonsoir.
2: Bonsoir Stéphane, bonsoir à tous. Une augmentation de salaire qui passe mal en Limousin. Celle des commissaires de police, un décret du ministère de l'Intérieur datant du mois de juin, mobilise en ce moment les fonctionnaires partout en France. Et ils étaient une quinzaine ce midi devant le commissariat de Limoges à l'appel du syndicat Unité SGP Police. Son délégué en Limousin, Stéphane Rigaud, trouve la mesure incompréhensible.
3: On nous explique depuis des mois, voire des années, qu'il n'y a pas d'argent. Et puis là, ils trouvent de l'argent pour donner aux commissaires et pas à tous les fonctionnaires. Et en fait, ce décret sort comme ça, du jour au lendemain, en leur disant une accélération de carrière pour eux, une prime de 150 euros minimum qui peut aller jusqu'à 1200. Quand on sait qu'un policier adjoint touche le SMIG, qui risque sa vie comme tous mes collègues tous les jours, et il faut se rappeler juste une chose, c'est que sans notre corps, sans les bleus, hein, aujourd'hui, il n'y aura plus de police. Hein. Nous, ce qu'on souhaite, c'est que la base, donc les policiers adjoints, tout ce qui est police technique et scientifique, tout ce qui est administratif, qui eux n'ont pas eu d'augmentation de salaire depuis des lustres également, qu'on leur augmente leur salaire, tout simplement.
2: Stéphane Rigaud, délégué du syndicat Unité SGP Police en Limousin. Le projet d'usine appelé Biosil à Guéret devant la justice. Demain, le tribunal administratif de Limoges examine les recours déposés par les différentes associations de protection de l'environnement sur le permis de construire rectificatif et sur le dossier ICPE, c'est l'installation classée pour la protection de l'environnement. Les opposants appelle à manifester à partir de 9h30. Selon eux, cette usine appelée aura besoin de 170 000 mètres cubes de bois de feuillus par an pour fonctionner dans un rayon de 100 à 150 km sur 8 départements. La Haute-Vienne et la Corrèze sont aussi concernés. Nouvelle vidéo et nouvelle polémique à Carcassonne après la vidéo de la semaine dernière montrant un policier municipal en train de tenir des propos racistes et misogynes. Cette fois, c'est un policier national qui est mis en cause, accusé d'avoir jeté à terre un homme de 29 ans au mois de juin. La victime est décédée 13 jours plus tard. Le parquet de Carcassonne a écarté à ce stade tout lien entre ce geste et le décès, mais a annoncé ce matin l'ouverture d'une enquête pour violence volontaire.
0: Tulle Aglo lance une consultation citoyenne.
2: La collectivité donne effectivement la parole à ses habitants, actifs, étudiants, visiteurs, touristes, entrepreneurs, acteurs associatifs. Chacun est invité à partager son regard sur le territoire jusqu'au 30 septembre, à la fin du mois. Cette consultation, elle est proposée afin de recueillir les avis, les attentes, les usages et les propositions de celles et de ceux qui vivent, travaillent, étudient ou habitent sur le territoire. Le formulaire, il est accessible en ligne et il nécessite environ 10 minutes pour être complété. En politique, la liste de Christophe Bayle a été confortée hier à Tarnac sur le plateau de Millevaches. En mars dernier, l'élection municipale s'était jouée à une voix avant que le scrutin soit annulé par le tribunal administratif. Résultat, les Tarnacois qui étaient donc appelés aux urnes hier, cette fois ils ont donné près de 59% des voix à la liste Ensemble pour Tarnac, conduite par Christophe Bayle, contre 41% pour la liste Tarnac en vie, conduite par Marianne Lanavert. C'est un sujet de rentrée, l'aide aux devoirs. Le Secours populaire de la Haute-Vienne cherche des bénévoles pour l'accompagnement scolaire d'enfants du quartier des Coutures à Limoges. 30 enfants de l'école des Bénédictins accueillis les lundis, mardis et jeudi de 16h30 à 18h par une équipe de bénévoles qui les aide à faire leurs devoirs et aussi qui propose un goûter afin de renforcer son équipe. L'association cherche donc de nouveaux bénévoles disponibles une, deux ou trois fins d'après-midi chaque semaine.
0: C'est un rendez-vous coché depuis bien longtemps dans l'agenda des supporters du Limoges CSP.
2: À deux semaines maintenant de la reprise du championnat de France de basket, le club organise son traditionnel entraînement ouvert au public ce soir à partir de 18h à Beaublanc. C'est donc en ce moment que ça débute, avec ensuite la séance de dédicace à partir de 19h30. Et puis la manufacture Weston, elle, rouvre mercredi sa boutique parisienne de l'avenue Victor Hugo dans le 16e arrondissement. Après plusieurs semaines de travaux de rénovation, cette boutique va accueillir pendant deux semaines l'offre de seconde main de la maison Limoujaude avec des modèles entièrement restaurés et remis à neuf grâce au savoir-faire de l'atelier de restauration de la manufacture basé à Limoges où chaque année près de 10 000 paires de chaussures sont remontées et réparées.
4: En raison d'un appel à la grève déposé par l'ensemble des organisations syndicales représentatives de Radio France, demandant le retrait de l'antenne de France Inter d'un édito politique assuré par le directeur adjoint de la rédaction de Valeurs Actuelles, nous ne sommes pas en mesure de diffuser l'intégralité de nos programmes habituels. Nous vous prions de nous en excuser.

0: Et la météo, Stéphane, pour ce soir et demain, c'est encore beau en perspective. Hein.
1: C'est comme vous, c'est rayonnant.
0: Ah, c'est gentil.
1: Valérie, rayonnant demain, étoilé ce soir, je vous disais, voilà, c'est tout à votre image. Très belle nuit, claire, quelques petits passages nuageux, mais vraiment, c'est pour dire quelque chose. 13 à 16 degrés cette nuit, attendu en Haute-Vienne. Dans cette nuit claire, 17 à 19 degrés sur les monts d'Ambazac et le pays des Moutiers. Pour la Corrèze, on aura 10 à 13 degrés cette nuit, 16 degrés sur le pays de Vézère-au-Vézère. Pour demain, la journée sera belle. Le soleil est largement présent et domine dans le ciel limousin du matin jusqu'au soir avec des températures qui remontent 30 à 33 degrés demain pour les maximales en Haute-Vienne. Ouais. 28 à 31 degrés attendus en Corrèze. Pour les maximales du jour, on poussera même jusqu'à 35 degrés demain sur le bassin de Brive. Valérie, belle soirée.
0: Merci à vous, bonne soirée.
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1: 18h06 sur Ici Limousin, c'est Daniel Balavoine pour démarrer cette 18e heure de la journée. Sauvez l'amour!

0: Sauver l'amour et Daniel Balavoine sur Ici Limousin.
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0: Et bienvenue à vous qui venez de nous rejoindre, hein, peut-être en cette soirée du lundi. Tiens, on va vous parler d'une belle exposition qui va se tenir prochainement à la crypte Nauriac à Limoges. Le vitrail rencontre le street art. On en parle avec l'artiste qui fait justement cette exposition à partir de demain mardi et jusqu'au 19 septembre à Nauriac. D'ici quelques minutes avant cela, c'est Manon Lisa pour vous accompagner en musique. Le petit pêcheur sur Ici Limousin.

0: Manon Lisa et le Petit Pêcheur sur ICI Limousin, 18h14. Bonsoir Jean-Félix Nicolas.
1: Bonsoir.
0: Ou préférez-vous que je vous appelle OP?
1: Vous pouvez.
0: Parce que c'est votre nom d'artiste, hein, OP. Exactement. Tout simplement. Et vous êtes avec nous ce soir pour cette exposition qui va se tenir prochainement à la crypte Nauriac à Limoges. Oui. Dans un endroit, une ancienne crypte réhabilitée, dans un endroit assez atypique, il faut le dire, OP. Comment ça s'est passé? Est-ce que vous êtes approprié ce lieu et que ça vous a donné des idées, ou est-ce que c'est une exposition classique que vous faites dans un lieu un peu atypique?
1: C'est un mélange de plusieurs choses. J'ai fait une série de peintures donc, qui s'intitule « Entre sacré et urbain ». Et quand la personne qui s'occupe de mon expo m'a demandé où je voulais exposer, ma première réponse a été une église, une crypte ou quelque chose comme ça.
0: D'accord, donc c'était déjà quelque chose qui était un petit peu pensé avant quand vous avez fait cette exposition, quoi.
1: Qui était en cours, c'est quelque chose qui était en cours, l'espace Nauriac s'est offert à nous après, et en allant voir, en allant visiter, tout concorde, on est sur une perfection.
0: Alors l'exposition s'appelle, vous le disiez, Entre sacré et urbain. C'est le street art, en fait, finalement, qui commence à prendre ses lettres de noblesse avec cette exposition, selon vous, OP?
1: C'est une base de street art, puisqu'on est sur une peinture très colorée, où on utilise les bases du street art, donc le Posca, la bombe, l'aérosol et tout ça. Les lettres de noblesse, comme vous dites, elles sont arrivées avec le vitrail qui est inclus dedans, en récupérant une architecture ancestrale, en récupérant tout ça.
0: Qu'est-ce qui vous a donné l'idée, justement, de mélanger ces deux styles? C'était quelque chose que vous aimiez avant, le vitrail, ou que vous avez découvert, justement, peut-être à l'occasion de
1: quelque chose que je trouve vraiment magnifique. Ouais. La symétrie, la façon dont ça a pu être fait à certaines époques, c'est quelque chose d'assez impressionnant. Et les couleurs, en fait, qui se rapportent à ça. Moi, je travaille beaucoup les couleurs, beaucoup de couleurs vives. Un vitrail avec un tout petit peu de lumière derrière, ça parle tout de suite.
0: Oui, parce que finalement, c'est un petit peu l'intérêt du vitrail, d'avoir ces couleurs très vives pour que quand la lumière passait au travers, on puisse voir correctement ce qui était fait. C'est là où ça s'apparente peut-être un petit peu aussi au street art, où il y a des couleurs très très vives pour qu'on puisse les voir de loin quand c'est fait sur le mur, parce qu'à la base, le street art, c'est fait sur les murs. Hein.
1: Exactement, c'est ça que je rapporte, en fait. Je rapporte dans mes peintures l'idée de la rue, l'idée de la ville, son usure, son vécu, les messages qui peuvent être transmis. C'est tout ça que je rapporte là-dedans. Derrière une idée de vitrail, derrière une idée de protection, de quelque chose qui pourrait ressembler à une maison où on se sent un peu confortable. Voilà, en regardant à travers le vitrail, on voit le monde à l'extérieur, en gros, les couleurs.
0: C'est un petit peu ça. Alors, quand on parle de vitrail, effectivement, on a toujours aussi tendance à l'associer au religieux, on va dire, dans les grands termes. Est-ce que c'est quelque chose que vous avez un petit peu gardé dans cette expo, ou que vous avez justement expressément mis de côté?
1: Oui et non. On peut retrouver quelques petites choses qui viennent s'en rapprocher, mais on n'est pas sur un effet propre religieux du tout. Surtout qu'il y a certains vitraux dont je me suis inspiré qui viennent d'endroits totalement désacralisés, donc qui ont été à un certain moment religieux, mais qui ne le sont plus.
0: D'accord. Donc on pourra voir votre travail. Donc alors, pour donner toutes les dates, hein. Vernissage demain mardi à partir de 18h, donc à la crypte Nauriac à Limoges. Et puis cette exposition sur inscription,
1: s'il vous plaît.
0: Et puis sinon, pour les gens qui auront loupé le vernissage ou qui n'auront pas le temps d'y aller, l'expo, c'est du mercredi 16 au samedi 19 septembre de 10h à 18h tout au long de la journée à la crypte Nauriac. OP, Jean-Félix Nicolas, merci beaucoup d'avoir été avec nous ce soir, et on vous souhaite plein de bonnes choses pour cette expo.
1: Merci beaucoup. Bonne fin de journée à vous.
0: Belle soirée.
1: Au revoir.
0: Genesis pour la suite de la musique. Dans un instant, ce sera Jesus He Knows Me. Et puis tout de suite, pour les grands classiques des années 80, c'est Soft Cell pour vous accompagner en musique sur ICI Limousin. Tainted Love.

0: Genesis, Jesus He Knows Me sur ICI Limousin, la suite de votre après-midi musique aujourd'hui lundi avec Pierre Demer. Je pense à vous dans 30 secondes, bougez pas.
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0: Pierre de Mer, je pense à vous sur Ici Limousin.
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0: On va vous parler des centres culturels municipaux de Limoges. Attention, il faut vous inscrire si vous voulez assister aux ateliers et aux stages proposés par les différents centres culturels limougeaux durant cette année 2026-2027. Les inscriptions justement à ces ateliers et stages des centres culturels municipaux de Limoges ont débuté pour une reprise des ateliers le lundi 28 septembre. Donc dans 15 jours, pile poil, 14. Oui. Du 14 au 28, ça fait 14. On est d'accord, dans deux semaines en gros. Une brochure présentant une large palette d'activités sous forme d'ateliers et de stages. Il y en a pour tous les goûts, il y en a pour tous les âges. Ça va du plus petit jusqu'au plus adulte, hein, vraiment de 7 à 77 ans. Cette large palette et cette brochure est consultable sur le site internet des centres culturels, centreculturel.limoges.fr pour faire votre choix.
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0: 18h28 minutes d'ici. Allez, 6 minutes très exactement. Jean-Claude Boulestet nous rejoindra pour ses madeleines limousines. Ce sont en gros des madeleines de Proust que nous proposons tous les soirs. Jean-Claude Boulestet qui met sur le grill une personnalité de la région. Ce sera Patrice Forestil, directeur de l'Office du tourisme de Limoges, sur le grill cette semaine. Il nous parlera de ses madeleines limousines. Avant cela, pour la musique, Vita vous attend dans quelques minutes. Ça fait mal sur Ici Limousin. Et tout de suite, c'est le merveilleux Baker Street de Jerry Rafferty. Bon début de soirée avec nous sur Ici Limousin.

0: Vita, ça fait mal sur Ici Limousin, 18h36, l'heure de retrouver nos Madeleines Limousines du soir. Et cette semaine, Jean-Claude Boulesté a mis sur le grill Patrice Foresti, directeur de l'Office du Tourisme de Limoges, qui nous raconte sa première Madeleine. Ce soir, c'était sa première voiture.
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3: La Madeleine de Patrice, c'est aussi sa première voiture. Alors attention, pas n'importe laquelle.
4: Et non, pas n'importe laquelle, c'est la voiture de mon père. Une très très belle 304 Peugeot bleu pastel. C'est mon premier souvenir de voiture. Et chose surprenante, le souvenir qui est le plus fort, c'est l'odeur très particulière qu'avait cette voiture. Et le deuxième souvenir très fort que j'ai, c'est que cette voiture, elle m'a marqué, puisque déjà tout petit, j'ai adoré en fait l'aspect, le look unique de cette Peugeot, et avec le recul, j'aurais bien aimé la garder comme voiture de collection. Et je crois que cette voiture, elle m'a donné le goût des bagnoles, hein, comme on dit. Et puis, c'était pas une voiture de luxe, mais une voiture qui était toute simple, qui avait un petit quelque chose, et quand vous la regardez, vous avez envie de l'utiliser au quotidien. Et donc, cette voiture, elle m'a vraiment, vraiment beaucoup marqué dès mon enfance. Et ce qui est très particulier, et ne me demandez pas pourquoi, j'ai souvenir d'avoir littéralement mangé, bouffé avec mes dents la garniture de la portière arrière droite, qui était la place à laquelle mes parents me plaçaient quand on partait avec eux. Je sais pas pourquoi, voilà, je me rappelle avoir complètement mangé cette partie de la voiture, et donc on voyait la mousse qui sortait de la portière. Et puis j'ai aussi les souvenirs de siestes fabuleuses à l'arrière de la voiture, parce que c'était la voiture familiale, et on partait chaque été dans les Landes pour profiter de la plage. C'était les vacances traditionnelles, un mois à la plage avec mes parents, et cette voiture, c'était vraiment l'évasion, les vacances, et ce premier souvenir de voiture qui m'a marqué, qui m'a donné le goût de petite voiture jolie, mais du quotidien. Une couleur bleu pastel, très douce, assez originale. Un intérieur avec des bordures rouges et une sorte de sky noir. Quelque chose de très rustique, hein, comme souvent les voitures à cette époque-là. Évidemment, toutes les vitres étaient avec des petites manettes. Des ceintures de sécurité, je crois que je n'ai jamais souvenir d'en avoir porté à l'arrière. Voilà, des sièges vraiment très simples. Une voiture des années 70, comme on n'en fait plus, qui était extrêmement simple. Et puis surtout, cette silhouette que moi je trouve très très belle dans une 304, qui pour une voiture qui était finalement modeste, avait un côté un petit peu sport aussi, finalement. Et puis ces petites jantes avec cette sorte de couleur un petit peu inox aussi, qui lui donnait un côté un peu classe. Et puis le lion, évidemment Peugeot, qui était le logo de l'époque sur la voiture. On a parlé de la voiture de papa, mais j'ai la voiture de maman aussi, que j'adore. Et j'en ai même deux. La première, c'était une 4L. Incroyable, hein, c'est comme une 2 chevaux. La 4L, c'est une vraie référence pour les Français. Je me rappelle de quand elle venait me chercher à l'école, les sièges étaient aussi en sky, on était collés dessus avec la transpiration, le levier à côté du volant, c'était voilà incroyablement rustique. Et puis surtout, ma première vraie voiture, c'est celle aussi de ma mère, qui était une Renault 5, mais une vraie Renault 5 de l'époque, hein, pas la copie actuelle qu'on connaît électrique. Et cette Renault 5, ça a été la première voiture de ma vie que j'ai conduite pour de vrai après mon permis. Donc vraiment un souvenir associé à mes parents et à ces trois voitures qui sont restées très fortement dans ma mémoire.
0: Voilà, et on poursuit les Madeleines Limousines de Patrice Foresti, directeur de l'Office du Tourisme de Limoges, tout au long de cette semaine avec Jean-Claude Boulesté. On va parler sport dans quelques minutes, et notamment paracyclisme. Alors paracyclisme, oui, non, c'est pas du parachute et du cyclisme en même temps, non, pas du tout. Hein. Ce sont du paracyclisme comme les paralympiques, vous voyez ce que je veux dire. Et on a deux champions avec nous en Limousin, on voulait présente dans quelques minutes. Avant cela, c'est Lenny Kravitz. It ain't over till it's over.

0: Voilà typiquement le genre de personne très énervante. Du talent, en veux-tu, en voilà, une voix incroyable. Et alors, si vous avez la curiosité d'aller googliser Lenny Kravitz, il a 62 ans cette année. Voilà, je pense que j'aurai jamais un corps comme il en a un. Non mais c'est, il est franchement, il y a de quoi être jaloux vraiment, Lenny Kravitz. It ain't over till it's over, sur Ici vous a... Et je suis jaloux effectivement. 18h43 minutes, on parle sport et paracyclisme le plus précisément dans Ici Limousin Sport avec le duo limousin Élie de Carvalho, Michael Guichard. Ils ont conservé leur titre mondial, Jérôme Osterman.
1: La semaine dernière aux États-Unis, Élie, étudiant en kiné à Limoges, et Michael, son pilote ucellois, ont remporté pour la deuxième année de suite le contre-la-montre des championnats du monde en tandem, en creusant encore un peu plus l'écart sur la concurrence. Élie de Carvalho.
2: On gagne avec 24 secondes, c'est notre plus grand écart avec nos adversaires, surtout l'Hollandais. À chaque fois, c'était très serré, ça se jouait souvent à moins de 10 secondes, et là, 24 secondes. Sur en plus un parcours qui nous avantageait pas forcément, donc on est très heureux.
1: Et ça, à 2 ans des Jeux Paralympiques de Los Angeles, c'est un très bon indicateur.
2: Le niveau de nos adversaires augmente, mais le nôtre aussi, donc ça c'est encourageant. Et pour 2027, ça donne de la confiance, car ça sera une année très importante l'année prochaine.
1: Une année pré-olympique, avec des manches de Coupe du Monde et un championnat du monde en France qui serviront de support pour faire les quotas en vue des Jeux. D'ailleurs, le pilote Michael Guichard, pensionnaire de l'équipe Rufec Top 16 en individuel, va consacrer plus de temps au tandem en 2027.
3: Normalement, je devrais reprendre un travail à mi-temps pour du coup me libérer un petit peu de week-end pour faire vraiment du spécifique en tandem. Donc réduire un petit peu le calendrier route.
1: Une année cruciale pour laquelle les médaillés d'argent sur le chrono aux Jeux 2024 à Paris auront du nouveau matériel.
3: Du matériel qui est sorti, hein, voilà, des nouveaux casques, voilà, tout ce qui est aérodynamique, on va vraiment se concentrer là-dessus. Et puis pareil sur la forme, moi je sais que j'avais été un petit peu embêté par une petite douleur au niveau du sciatique, hein, dû à l'effort. Voilà, là j'ai vu que ce que j'avais mis en place avait plutôt marché, donc insister un petit peu sur cette petite partie pour vraiment être bien à l'effort. Et voilà, mis ça bout à bout, devrait gagner encore un petit peu de temps.
1: De quoi les aider à performer, y compris sur les courses en ligne où le fait d'être les meilleurs en contre-la-montre ne les aide pas. Ils sont toujours surveillés de très près. Les parcours plats, comme lors des derniers mondiaux, ne sont pas non plus à leur avantage. Leur point faible, ce sont les arrivées au sprint. D'ailleurs, pour les prochains championnats du monde en Savoie, Élie de Carvalho et Michael Guichard espèrent qu'il y aura beaucoup plus de dénivelé. Et même chose pour les Jeux 2028 à Los Angeles. Pour l'instant, ils n'en savent rien.
2: C'est sûr que le parcours des Jeux, on l'attend avec impatience. Hein, et on espère aussi qu'il y aura des difficultés. Après, peut-être ils peuvent faire un parcours, je sais pas, sur Venice Beach, et un parcours assez plat, donc on ne sait pas encore. Mais c'est vrai qu'à Los Angeles, il y a la place pour faire des parcours assez dur, oui.
1: Élie de Carvalho et Michael Guichard dans la prochaine compétition en tandem sera une manche de Coupe du Monde, soit fin janvier en Thaïlande ou plus probablement à la fin du mois de mai en Italie.
0: Voilà, et puis bien évidemment, on continuera à les suivre sur Ici Limousin dans toutes leurs péripéties et jusqu'au prochain Jeux Paralympiques en 2028. 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La suite de votre début de soirée en musique avec Benjamin Biolay en nouveauté s'appelle Écran Total dans un instant. Et tout de suite, c'est Desiree et Life sur Ici Limousin. Belle soirée.

0: vague jusqu'au bout. Moi, j'ai l'impression d'y être. Et puis, alors, le bien nommé, hein, parce qu'on a tous passé notre été à se tartiner de la même chose, de ce qu'on vient d'écouter. Donc, le nouveau single de Benjamin Biolay, Écran total sur Ici Limousin, avant 19h. Et avant les infos, ce sera au tour de Richard Marx de venir vous accompagner en musique avec Right Here Waiting. Vous patientez 1 minute 30 et on revient.
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2: On parlait de littérature jeunesse, et puis pof, ça y est, une livraison de petits Bellachons par des cigognes qui sont posées sur des poteaux, de grands poteaux d'éclairage, aussi inattendus qu'agréables, effectivement. À Bellac, il y a donc des cigognes de passage.
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0: Richard Marx sur Ici Limousin, tout en douceur. Right here waiting.
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0: Lundi 14 septembre, Ici Limousin, 19h. 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
3: 100 chiens et 20 chats recouverts de puces, malades, vivants, dans des conditions insalubres. Voilà la vision d'horreur des gendarmes quand ils sont entrés dans une maison isolée de Vendée, au Luc-sur-Boulogne, après le décès du propriétaire. Yves-René Tapon nous raconte tout.
4: Jeudi dernier, la gendarmerie du Poiré-sur-Vie contacte en urgence l'association Le Cœur sur la Patte pour signaler la découverte dans une maison isolée.
5: Au départ, on nous a dit une quarantaine de chiens, une vingtaine de chats. Et cette personne a constaté l'horreur. Il y avait environ 70 chiens dans des hangars, dans une maison totalement insalubre.
4: Hélène Brun est la responsable de l'association.
5: On a fait comme on pouvait à la hauteur de nos capacités, hein, puisqu'on est une petite association. On a quand même pris 18 chiens en charge et les 6 chats les plus malades. Certains sont dans une maigreur extrême. On a vu des chiens qui marchaient sur 3 pattes.
4: Ils découvrent des animaux malades, certains les yeux crevés, des femelles en attente de petits.
5: Tous ces animaux ont pu être sauvés et je suis heureuse que nous, petite association, soit le point de départ et qu'on ait réussi à faire bouger les choses.
4: Au final, on dénombre 100 chiens et 20 chats.
5: Ce sont des animaux qui sont totalement détruits. Certains vivaient dans des caves et du coup, la main de l'homme leur fait très très peur. Ils sont terrés dans des coins et vous regardent avec des yeux que vous n'oubliez pas.
4: Les bénévoles sont tous profondément marqués par ce sauvetage.
3: Yves-René Tapon, ici Loire-Océan. Les derniers animaux seront récupérés demain. Tous ont trouvé depuis un refuge. Aucun train ce soir entre Toulouse et Montauban. La SNCF évoque auprès d'ici Occitanie un incendie près des voies à la sortie de la gare de Toulouse-Matabiau. Incendie éteint, mais qui nécessite des vérifications sur l'état des infrastructures. Des bus de substitution sont mis en place jusqu'à la fin du service. Nouvelle vidéo et nouvelle polémique à Carcassonne. Après la vidéo de la semaine dernière montrant un policier municipal en train de tenir des propos racistes et misogynes, cette fois, c'est un policier national qui est mis en cause, accusé d'avoir jeté à terre un homme de 29 ans. C'était au mois de juin dernier, le jour de la fête de la musique. La victime est décédée 13 jours plus tard. La vidéo vient d'être publiée sur les réseaux sociaux. Le parquet de Carcassonne a écarté à ce stade tout lien entre le geste du policier et le décès, mais a annoncé l'ouverture d'une enquête pour violence volontaire, Sébastien Berriot.
6: La scène se déroule au pied d'un immeuble dans le centre de Carcassonne. Une patrouille conjointe de la police nationale et de la police municipale intervient pour des nuisances sonores. Le climat est tendu. Dans la vidéo, on voit un policier national qui projette violemment à terre un homme. La tête de Youssef, 29 ans, heurte le sol. 13 jours plus tard, l'homme décède. L'autopsie privilégie une cause d'origine toxique. Résultat accepté par la famille, mais interrogé par Radio France, le frère de Youssef se dit choqué par le geste du policier, qualifié de disproportionné, alors que, je cite, il n'y avait pas de menace et de danger. La famille a porté plainte et réclame des sanctions contre l'agent. Le maire RN, Christophe Barthès, lui, est indirectement éclaboussé. Le coup a été porté par un policier national, mais l'agent municipal impliqué dans la vidéo raciste de la semaine dernière se trouve lui aussi sur les images, sans que l'on connaisse exactement son rôle.
3: Précision signée Sébastien Berriot, ici Occitanie. Une baisse du nombre de morts sur les routes. La sécurité routière a publié ses derniers chiffres cet après-midi, baisse de 23% au mois d'août par rapport à août 2025. On a dépassé les 30 degrés aujourd'hui dans le sud. Demain, on les dépassera aussi dans la moitié nord. La chaleur revient et à la mi-septembre, on n'a pas forcément l'habitude dans les salles de classe comme ici en Dordogne, Justine Leblon.
7: Exceptionnellement, Nofal a même sorti le short pour venir en cours.
8: C'est vrai que c'est pas habituel, parce que souvent la rentrée, il fait pas trop chaud, enfin, pas comme ça, une température de septembre, quoi. Ça fait bizarre.
7: Alors, dans la cour, il cherche l'ombre et c'est souvent parfois plus supportable qu'à l'intérieur. En tout cas pour Lucas, dont la salle de cours de BTS est au deuxième étage du lycée.
9: Nous, ça va le matin, mais l'après-midi, c'est qu'on a quand même vite chaud. On est quand même entassé dans une petite classe à 20. Ça va, c'est supportable quand même. Si on a un peu d'eau, ça va.
7: Sur le téléphone de Mathis, ça affiche une température de 33.
10: Je ne suis pas non plus trop étonné, de toute façon ça fait longtemps que les gens en parlent et nous avertissent, donc moi je suis pas tant étonné, de toute façon avec l'été qu'on a passé, bon voilà, on est en septembre 2026, donc Pas rien qui m'étonne.
3: Et on attend encore de fortes chaleurs en Dordogne demain jusqu'à 33 degrés avant une accalmie jusqu'à dimanche et à nouveau pic de chaleur la semaine prochaine. Justine Leblond, ici Périgord, le numéro 2 du comité d'organisation des Jeux Olympiques 2030 dans les Alpes. Vincent Roberti assure l'intérim après la démission d'Edgar Gros-Piron la semaine dernière. Pas de date butoir néanmoins pour le remplacer selon le comité.
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3: Le temps pour demain, la journée commence sous la grisaille sur la Bretagne et les Hauts-de-France. Le soleil brille largement sur le reste du pays dès le matin et ça va continuer l'après-midi. Côté température, entre 11 et 15 degrés de la Bretagne à la frontière belge, 13 à 18 sur le reste du pays. L'après-midi, ça grimpe, 26 à 33 sur la moitié nord, jusqu'à 30 à 33 degrés dans le sud et jusqu'à 35-36 degrés, ça c'est pour le sud-ouest.
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12: Salut à toutes, salut à tous et bienvenue dans Décibel, votre rendez-vous musical et quotidien. Oui, du lundi au dimanche, Décibel est avec vous sur votre radio ici pour écouter ensemble de la bonne musique, parfois chanter très faux et très fort, ça fait beaucoup de bien. Parler de musique aussi, soit avec les artistes, soit avec des spécialistes de la question et en l'occurrence mon invité de ce soir qui est un véritable puits de science à propos des musiques noires américaines. Il a écrit des biographies qui font référence sur Aretha Franklin, Marvin Gaye ou encore Otis Redding. Son prochain bouquin sur James Brown sortira en octobre. Mais ce soir, il vient nous parler de Stevie Wonder, puisqu'on a appris il y a quelques jours l'arrivée de Stevie en Europe. Mon invité s'appelle Frédéric Adrian et il connaît ça par cœur.

sur cette tournée de Stevie Wonder qui passera par Paris à l'Accor Arena le 15 octobre prochain, dans un mois. Enfin, pile, non, c'est pas vrai. Mais dans un mois, quoi. Bref, préparons-nous pour Stevie. On parle de lui et on l'écoute ce soir dans Décibels. Je vois bien qu'on est le 14 et que le concert c'est le 15 octobre. Je vois bien que ça fait pas pile un mois, mais mon cerveau qui est pas du tout mathématique me dit « Si, dis-leur que c'est dans pile un mois !» Je vous jure. Bon, ce n'est pas une émission de maths, vous l'avez compris. En revanche, une émission de musique dans laquelle on vous offrira aussi tout à l'heure un joli album dédicacé de Gaëtan Roussel, son dernier album Marjolaine, dédicacé par Gaëtan. C'est le cadeau du Blind Test. Alors, vous pouvez appeler dès maintenant Alexandra, elle vous attend au standard 0810 055 056. Venez jouer avec nous au Blind Test 0810 055 056. Le thème du Blind Test ce soir, c'est les bisous. Et allez, pour démarrer l'émission, je voulais vous donner un bon plan, un podcast en 6 épisodes fabriqué par notre radio sœur FIP, une des jolies radios de Radio France. 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On fête ça en écoutant les Vents de Passe avec Manu Chao et on vous envoie sur l'appli Radio France pour ce joli podcast FIP, l'histoire du punk.

0: passe toujours en activité. Si vous voulez les voir en concert dans le cadre de la tournée qui suit la sortie de leur excellent album de février, joliment intitulé Où va nous ? Ce qui est une bonne question, effectivement. Où va nous les enfants ? Eh ben, on va par exemple à Laval le 3 octobre pour applaudir les Vampas qui passeront aussi par le festival L'Estival à HR. Ça sera le 4 octobre et puis toujours au mois d'octobre à Montauban, à Meillan-sur-Garonne ou encore à Biarritz, à Annemasse et à Château-Renard et Nice. Vive les Vampas, n'oubliez pas, ce groupe est la preuve que Dieu existe. C'est pas moi qui le dis, c'est eux dans une de leurs meilleures chansons.
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0: On change d'ambiance avec Oria qui nous a enchantés il y a quelques jours au Ici Live Festival en direct du port de la Ciotat. C'était une scène flottante sur laquelle elle a donné un concert qui pour elle était très très important parce que Oria, on a commencé à entendre parler d'elle en fin 2024, début 2025. Donc voilà, là elle commence à chanter devant des publics de plus en plus nombreux et le public des auditrices et des auditeurs d'ici, croyez-moi, ça lui a fait quelque chose. Oria vient de sortir un nouveau single qui s'appelle Bella Vita et son album arrive le 16 octobre. Histoire de vous donner envie de la découvrir, écoutez sa reprise de Khaled, c'est somptueux.

0: première scène, c'était dans le bar de ses parents, Oria. Alors quand on apprend comme ça, on peut chanter absolument partout et on a une voix à toute épreuve. On adore sa voix, il y a Toi Jamais, la reprise de Sylvie Vartan, ou encore Soirée Mondaine, le tube de l'été dernier. Oria, vous entendrez parler d'elle sur votre radio ici. On adore, on adhère.
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5: Éléonore, Julien Daigniel.

qu'il y a des chansons dans sa guitare, Julien continue sa croisière musicale. Ses dernières compositions résolument folk explorent le temps qui passe. À écouter avec une chemise à carreaux, la vitre baissée, une main sur la portière.

0: Éléonore, Julien Daniel. Un coup de cœur ici même.
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2: Youpi, youpi, Stevie Wonder revient dans l'actu. Alors on se met dans l'ambiance, on commence à chanter, à danser, à sortir nos disques et puis on dit mais est-ce qu'on connaît vraiment bien Stevie Wonder? Et moi quand je me pose ce genre de questions, je me tourne vers Frédéric Adrian. Bonsoir Frédéric.
3: Bonsoir Émilie.
2: Les amis, Frédéric c'est un véritable puits de science. Il a longtemps collaboré au magazine Soul Bag, un magazine de référence sur le blues et la soul, magazine français depuis 1968. Il est auteur des bios de Aretha Franklin, c'est pour Aretha qu'on s'est vu la dernière fois, Marvin Gaye, Otis Redding, tout ça publié au Castor Astral. Castor Astral, où vous sortirez d'ailleurs le mois prochain.
3: Pour le coup, c'est au mot Il Reste maintenant.
2: Ah, c'est le mot Il Reste.
3: Oui.
2: Vous avez déménagé.
3: Mais oui.
2: D'accord, donc tout ça, c'était le Castor Astral. Et au mot Il Reste, le mois prochain, votre biographie de James Brown. On en parlera, vous viendrez dans l'émission.
3: Parce que avec plaisir.
2: 20 ans qu'il est mort, ce bon James Brown, cette année. Et donc, vous avez aussi publié une dizaine d'années au Castor Astral une biographie sur Stevie Wonder. On a appris son retour sur scène. On savait déjà de toute façon que Stevie Wonder, on allait en parler cette année parce que c'est les 50 ans d'un album important. Hein.
3: Oui, c'est les 50 ans de Songs in the Key of Life.
2: Voilà, on parlera de ce disque en particulier tout à l'heure, mais c'est vrai que Stevie, en France, on l'aime aussi, alors parfois pour ses chansons un petit peu sirupeuses. On l'aime quand il fait des explorations aussi soniques incroyables. People, keep on learning. Est-ce qu'on a toujours aimé dès ses débuts Stevie Wonder en France, Frédéric Adrian?
3: Alors Stevie Wonder, il est venu super tôt en France,
2: ouais.
3: Puisque il commence vers 61-62 et en 63 il fait un premier concert à l'Olympia. Donc il est déjà identifié un minimum par le public et il a eu son petit tube qui s'appelle Fingertips, qui est quasiment un instrumental,
2: ouais.
3: Et qui est vachement passé dans Salut les copains, enfin dans des émissions comme ça. Il passe même à la télé dans l'émission d'Albert Reiner dont le nom m'échappe.
2: Je l'ai pas non plus.
3: Voilà.
2: Vous pensez bien, j'étais pas né, Frédéric.
3: Moi non plus.
2: Enfin.
3: Moi non plus.
2: Mais en tout cas voilà, télé, radio,
3: ouais, et
2: concert dès le début des années 60, parce que lui il a commencé sa carrière petit garçon.
3: Ouais, il a
2: Little Stevie Wonder.
3: 11-12 ans quand il commence à enregistrer. Ouais. Pour la première fois, et en fait, il a été préparé par la Motown pendant un certain temps, mais très très vite, en effet, c'est quelqu'un qui a un parcours incroyable. Il doit avoir à peu près 75 ans maintenant, et il a plus de 60 ans de carrière.
2: Ça ouais, fait, c'est dingue.
3: Il a toujours été dans les vies des amateurs musicaux, on va dire, d'un âge raisonnable. Tout le monde peut avoir son Stevie Wonder depuis les années 60 jusqu'à peu récemment.
2: Ben oui, alors on va parler de tout ça, on va parler du Stevie politique, de Stevie et la France aussi, parce que il y a eu plusieurs grands moments. Là, donc, il va venir, on l'a appris il y a quelques jours, et c'était la guerre pour avoir des billets. Il va venir chanter le 15 octobre prochain, dans un mois et un jour, à Paris, à l'Accor Arena. Ça faisait longtemps qu'il n'était pas venu en France. Hein.
3: En France, 2014, ouais. Et à Paris, 2010.
2: Ah oui, donc ça
3: donc,
2: fait un
3: ça fait très longtemps. Il n'a pas fait de disque depuis. Hein. Il a une actualité particulière. Les gens qui le fréquentent disent que c'est Stevie Time. C'est le temps de Stevie. Il fait les choses quand il veut, à la façon dont il veut, y compris pour les gens autour de lui. C'est pas complètement ça. Là, par exemple, les places, elles ont été annoncées à peine plus d'un mois avant le concert.
2: Bah oui.
3: Personne ne fait ça. Enfin,
2: normalement, non. Mais lui, il a rempli l'Accor Arena en 25 secondes.
3: On a tous passé notre matinée.
2: Vous avez eu des tickets, vous?
3: Oui, j'ai des tickets.
2: Ah là là, les jeux de la soul sont avec vous.
3: Et je les ai payés, hein, je le précise. D'ailleurs, si vous pouviez acheter mon livre, ça
2: oui,
3: m'arrangerait.
2: S'il vous
3: parce
2: plaît.
3: Que vu les prix, il faudrait en vendre quelques-uns.
2: Il est ruiné, Frédéric. Il a acheté deux places pour Stevie Wonder.
3: Deux places pour Stevie Wonder, c'était pas prévu.
2: On a pété le PEL, c'était pas prévu.
3: C'était absolument pas. Il y a des rumeurs depuis des siècles.
2: Vous en doutiez pas que pour les 50 ans de son album culte, il allait faire une petite tournée, enfin une petite tournée.
3: Ça fait longtemps qu'il faisait pas beaucoup de concerts, pas de vraies tournées depuis longtemps. Même aux États-Unis, il joue que très ponctuellement. Je me disais bien qu'il allait peut-être avoir quelque chose. Moi, je m'attendais plus à une version collector de Songs in the Key of Life, pour le coup.
2: Ouais.
3: J'avais vu des rumeurs, mais il y en a toujours autour de lui. J'avais vu des rumeurs de tournée qu'il faisait peut-être pour cette année l'Europe. Mais honnêtement, quand j'ai vu l'annonce, c'est un copain qui me l'a fait suivre. Et je pense pas que j'ai beaucoup. Il faut pas que je le dise, parce qu'il y a peut-être des gens qui écoutent, mais j'ai pas beaucoup travaillé de la journée, quoi.
2: Bisous, patron. Qui a travaillé quand il a entendu cette bonne nouvelle? les 50 ans de Songs in the Key of Life. On célèbre ça sur votre radio ici avec mon invité Frédéric Adrian. Et puis on écoute Sir Duke, chanson merveilleuse dans laquelle Stevie Wonder partage avec nous ses admirations musicales.

0: Stevie Wonder est fan de Duke Ellington. C'est pour ça que la chanson s'appelle Sir Duke. Dans cette chanson, il parle aussi de Count Basie, Glenn Miller, Louis Armstrong et Ella Fitzgerald. Toutes ses admirations musicales. Mais lui aussi, aujourd'hui, il est devenu, on est d'accord, Frédéric Adrien, Stevie Wonder, une référence pour plusieurs générations de musiciens.
1: Ah, si on regarde dans les musiciens qui sont encore vivants aujourd'hui,
0: ouais.
1: Lui et Paul McCartney.
0: C'est enfin, les deux qui restent.
1: Il n'y a personne d'autre n'a pu avoir ce côté influent et dépassant complètement le genre d'origine.
0: Ouais.
1: C'est-à-dire qu'on va avoir des versions jazz, des trucs des Beatles, comme on va avoir des versions rock, des trucs de Stevie Wonder.
0: Oui, enfin, c'est ça.
1: C'est
0: tout
1: des gens
0: monde.
1: Qui ont complètement... D'ailleurs, c'est presque difficile de l'écouter. On a tellement l'impression de l'avoir en bruit de fond. On va faire nos courses, on va entendre justement Sir Duke. Là,
0: ouais.
1: On vient d'écouter au casque en plus.
0: Ouais.
1: Et c'est vrai qu'on réentend le truc, on se dit, mais c'est vraiment super bien.
0: C'est
1: normal que ça ait marché. C'est vraiment très au-dessus de ce que font les autres, quoi.
0: Et on a beau l'écouter 8000 fois, il y a toujours quelque chose qui se passe dans nos cœurs, dans nos oreilles. Alors quand même, Frédéric Adrien, le petit Stevie qui naît en 1950 dans le Michigan, aux États-Unis, dans une famille donc noire américaine, originaire du Ghana, c'est ça.
1: Et... C'est ce qu'il raconte lui.
0: Ah, on n'est pas sûr.
1: C'est pas sûr que
0: un peu mytho, Stevie.
1: Alors, je pense que j'aurai pas l'occasion d'interviewer quand il viendra, donc je peux le dire.
0: Oui.
1: Je pense que c'est l'un des pires menteurs du showbiz. Il raconte n'importe quoi en interview. Je sais pas s'il en donnera quand il va venir,
0: ouais.
1: Mais si quelqu'un veut une liste de questions et qui fait qu'il se barrera au bout de deux questions parce que ça l'insupporte là, il y a plein de trucs qui sont faux dans ce qu'il raconte.
0: Mais c'est-à-dire, alors, bon, sur les origines de sa famille, bon, ouais. Pourquoi pas, mais il ment.
1: Sur son nom de naissance, sur plein de choses. Sur plein de choses, il veut pas parler de son père pour des raisons qui sont assez compréhensibles. Et donc, il a inventé un faux prénom. Quand on raconte l'histoire de Stephen Morris comme son nom de naissance, en fait, c'est pas ça. Il s'appelle Stephen Morris. Stephen Judkins. Du
0: ouais.
1: Nom de son père et Stephen, qui est un prénom classique. Et il a inventé toute cette histoire au bout de quelques années parce qu'il voulait plus que son père soit dans l'histoire, donc il change le prénom, il change le truc.
0: Ah, mais oui, mais moi, je ne sais pas, c'est pas des vrais mensonges, ça. Quand la vie, elle est trop moche,
1: c'est clair.
0: Voilà, il faut la redessiner.
1: Mais de même qu'il nous raconte depuis des années qu'il y a un album qui est prêt à sortir.
0: Ah, ça, c'est pas vrai.
1: Et que, ce sera vrai quand on le verra, quoi.
0: Oui,
1: c'est comme tout. C'est un jour ou l'autre, ça viendra, mais ça fait plus de 15 ans qu'il en parle.
0: Il est vraiment aveugle.
1: Oui, ça va continuer.
0: Non, parce que ce serait quand même un scandale.
1: Non, c'est clair, ce serait le scoop. Ça fait pas partie des questions que je lui poserai, parce que quand même, oui. Je vais me tenir. Mais d'une façon générale, une bonne partie de ce qu'il raconte en interview est une version améliorée, oui. Mais c'est normal.
0: C'est un petit flou artistique.
1: Il est dans un monde tellement différent.
0: Ouais, c'est ça.
1: Depuis l'âge de 11 ans, il est musicien professionnel, il est vedette.
0: Ouais.
1: Je veux dire, il n'a pas touché un bouton de porte lui-même depuis probablement depuis la fin des années 60. Enfin, ouais, il y a toujours quelqu'un pour lui ouvrir. Donc il est dans un monde qui n'est pas tout à fait le nôtre.
0: Oh, j'adore. Il est marié, il a des enfants, il est dragueur. C'est quoi la vie matrimoniale de Stevie Wonder?
1: Alors, il a été marié plusieurs fois. Il a un certain nombre d'enfants, il y a eu quelques petites histoires de reconnaissance un peu compliquées. Là, aujourd'hui, il a l'air d'être dans une vie un petit peu plus calme qu'elle n'a été un moment. Mais là aussi, voilà, c'est toujours très très flou. L'album Songs in the Key of Life est dédié à sa femme de l'époque et à ses deux femmes précédentes, par exemple.
0: Ah, voilà. C'est bien ça. Un album, trois dédicaces. En même temps, c'est un double.
1: Oui, il y a clairement, de la place. C'est très très bien. Non.
0: Alors, sur cet album, Songs in the Key of Life, donc qui fête ses 50 ans et qui nous permet finalement de nous réjouir de la venue de Stevie Wonder, puisque c'est à l'occasion de cet anniversaire qui vient.
1: On va voir le programme, on ne sait pas, puisqu'il n'y a pas encore eu de date de tournée. Je pense qu'il joue l'album, en fait.
0: Il joue l'album.
1: Ce qui veut dire pas tous les tubes.
0: Donc, il jouera Sir Duke, il va jouer I Wish. Oui. Jouer Pastime Paradise, qui avait été repris dans les années 90 par Coolio.

0: qui avec Sir Duke nous fait 1, 2, 3, 4, 5, 5 tubes. Alors sur toute la discographie de Stevie, effectivement, il en manquera. Mais déjà, rien que s'il joue ça, on a une chance inouïe.
1: Et puis ça veut dire qu'il jouera des chansons qu'on n'entend pas habituellement.
0: Enfin, c'est vrai.
1: De toute façon, on sait pas ce qu'il va faire. Moi, je dis ça parce qu'il avait fait une tournée des 40 ans de l'album qui n'était pas venu en Europe, où il avait fait la totalité de l'album et éventuellement un ou deux tubes à la fin.
0: En rappel.
1: Il y avait à cette époque-là, mais je ne sais pas s'il va le faire cette fois-ci, il y avait une séquence où il faisait appel à DJ Tic Tic Boom.
0: Oula.
1: DJ Tic Tic Boom, ouais. Je ne suis pas sûr que je souhaite qu'il le fasse.
0: Okay.
1: Mais bah, il va peut-être le faire. C'est lui. En fait, à un moment, il se va vers une platine et il dit, je vous présente DJ Tic Tic Boom, et il passe des trucs à lui, des disques des autres, etc. etc.
0: Ah.
1: Peut-être que s'il n'y a pas ce quart d'heure-là dans le show, ce ne sera pas si grave que ça. On pourrait mettre plutôt des chansons à la place. Mais voilà, DJ Tic Tic Boom.
0: Stevie Wonder sera à Paris le 15 octobre. C'est archi complet depuis le jour de la mise en vente. Ceci dit, à Londres, ils ont doublé la date, hein, la date du 3 novembre et du 5 novembre. Donc on croise les doigts pour aussi une doublette parisienne.
1: Il y a une place. Il y a une place
0: à l'Accor Arena.
1: Il y a deux jours. Entre les concerts, il y a une seule journée entre les concerts, là il y en a deux.
0: Bon, donc il y a une place. On croise les doigts.
1: Bloquez votre 16.
0: Et vous restez bien dans le coin. On continue à parler de Stevie Wonder sur votre radio, ici avec mon invité Frédéric Adrian.
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0: Et dans Décibel, ce soir, on parle de Stevie Wonder, des 50 ans de son album Songs in the Key of Life et de sa venue à Paris le mois prochain pour un concert à l'Accor Arena. On espère que ça se transformera en deux concerts. Notre expert ce soir, l'auteur Frédéric Adrian, qui avait sorti aux éditions du Castor Astral une très belle bio de Stevie Wonder, nous dit qu'il y a de la place dans l'emploi du temps de Stevie et il y a de la place à l'Accor Arena aussi pour doubler le concert. Donc voilà. Voilà, on espère. En attendant, est-ce que ça vous étonne, Frédéric, qu'il remplisse comme ça un Accor Arena sans véritable actualité? Ça fait 20 ans qu'il n'a pas sorti d'album.
1: Oui, il y a juste eu à faire une annonce. Enfin, il y avait une petite image qui a circulé sur les réseaux et tout de suite, tout le monde a bloqué son créneau pour gérer les réservations. Ça fait vraiment longtemps qu'il n'est pas venu. Son influence n'a pas diminué.
0: C'est fou.
1: Il y a d'autres personnes qui n'ont pas fait de 10 depuis longtemps et qui auront... Il aurait peut-être un peu besoin de relancer le truc s'il voulait venir.
0: Lui,
1: il y a une évidence, tout le monde veut aller l'écouter.
0: Mais pourquoi? C'est quoi ce truc entre Stevie et la France? En plus, on comprend pas ce qu'il dit, parce que le public français, on le sait, est pas forcément attaché aux paroles des artistes anglo-saxons parce qu'on n'est pas tous bilingues. Il y a un truc dans sa voix, c'est quoi? Il y a un lien quand même, très fort.
1: Il y a la puissance d'une série de tubes qui est vraiment hors du commun. Enfin, si on regarde, il y a une période entre, on va dire, 72-73 et justement Songs in the Key of Life, où il sort une série de disques absolument incroyables. Alors, il y en a encore après, ça continue,
0: et puis,
1: ça enchaîne.
0: Ouais.
1: Il y en avait eu avant, mais il est au sommet de la création pendant finalement très très longtemps.
0: Ouais.
1: Et puis ça n'a pas vieilli. Enfin, non. Là on vient d'entendre Pastime Paradise, qui date de 76. Est-ce que le son est différent du morceau de Coolio des années 90? Bien sûr que non. Oui. C'est exactement le truc. Il y a des choses qui ont vieilli. Les premiers trucs Motown, les tubes, là, c'est...
0: Oui, mais c'est joli. Voilà. C'est joli.
1: C'est vintage, c'est nostalgie. Ouais. Mais Song in the Key of Life, c'est pas vintage.
0: Non.
1: C'est complètement vivant. En plus, les chansons, elles sont reprises régulièrement, elles sont chantées. Enfin, c'est de la musique. Il a réussi à faire sans lui participer beaucoup parce qu'il tourne pas tant que ça, donc il fait pas de 10 depuis très longtemps. Il a réussi à faire que sa musique reste vivante sans même qu'il le fasse lui, quoi.
0: Et puis si c'est pas Stevie qui chante du Stevie, on appelle Eddie.
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0: Sur son album Ketchup électrique, sorti quelques temps après Songs in the Key of Life, notre bon vieux Eddie Mitchell qui reprend Superstition.
1: Il y a un truc de Dalida aussi qui reprend I Just Called to Say I Love You.
0: Oh là là.
1: Mais on peut l'écouter en privé, pas obligatoirement à la radio.
0: Pas obligatoirement à la radio, ok. Bon, je l'écouterai dans l'intimité de ma chambre. Merci Frédéric. Il n'a pas sorti d'album depuis 20 ans, mais il sort de sa réserve de temps en temps, Stevie. Est-ce qu'il y a uniquement, j'ai l'impression aujourd'hui, la politique qui l'anime ?
1: Alors, je pense que la musique ne l'intéresse plus beaucoup.
0: Ouais.
1: Ça fait partie des choses que je lui demandais justement.
0: À l'âge de 11 ans.
1: Je pense qu'il a fait le tour depuis un certain temps, que venir rechanter ses vieilles chansons, il y trouve un certain plaisir. Mais par exemple, son directeur musical, qui est le bassiste qu'on voit sur scène avec lui, c'est lui qui dirige maintenant. Ça se voit. Alors qu'avant, c'était lui qui dirigeait son orchestre. Là, je pense qu'il arrive. Alors, c'est toujours lui qui décide ce qu'il fait. Ça, je pense que quand il était venu au Zénith en 2008, non, à Bercy déjà en 2008, à un moment, il a décidé de se lancer dans Free, la chanson d'une banque.
0: I'm free!
1: Voilà. Et c'était clairement pas prévu. Et les musiciens étaient en galère. On voyait le bassiste derrière qui disait, toi, tu joues ça. Enfin, il est vraiment extrêmement libre. Après, je pense que voilà, la musique, il a fait probablement un peu le tour, que probablement la montagne derrière lui fait une ombre un peu forte pour qu'il ait envie de faire des choses nouvelles aujourd'hui. On sait bien qu'il va pas refaire Songs in the Key of Life. Enfin, donc autant qu'il vienne chanter Songs in the Key of Life.
0: Allez, et puis nous, on va écouter une chanson qui passe jamais à la radio. Et j'avais envie de changer ça. C'était en 1962, il s'appelait pas encore Stevie Wonder, il s'appelait Little Stevie Wonder. Frédéric nous en parlait tout à l'heure, un album tribute à Ray Charles, et la chanson s'appelle Hallelujah! I love her so! Stevie Wonder, à l'honneur, dans Décibels.

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0: annoncé qu'il allait venir jouer à Paris pour célébrer les 50 ans de son album Songs in the Key of Life. Et on en parle ce soir dans Décibel avec mon invité, l'auteur Frédéric Adrian. Quand vous avez écrit votre biographie sur Stevie Wonder, c'était compliqué d'avoir des sources directes. Les gens autour de lui ne parlent pas des masses.
1: Ah, moi, de toute façon, je fais très peu de témoignages puisque les témoins dans ce genre de domaine sont souvent très, très menteurs. Donc, oui. Je ne prends pas le risque. Il a beaucoup été suivi par la presse, donc il y a beaucoup de récits, presque au quotidien. Il n'y a pas beaucoup d'interviews de lui, parce que je pense qu'il n'aime pas trop ça. Par contre, il y a beaucoup de sources, il est suivi très très... C'est tellement vite une vedette que on tombe sur des articles sur « bah tiens, il était voir tel spectacle, j'avais été tombé sur un truc, il a emmené ses enfants au cirque
0: ».
1: Je crois que je
0: ne
1: l'ai pas mis dans le livre, j'espère que je ne l'ai pas mis dans le livre. Il a toujours été dans l'œil du public, donc il y a beaucoup, beaucoup de choses, on connaît bien son parcours.
0: On dit qu'il a vendu 100 millions d'albums, mais bon, si on compte toutes les cassettes qu'on a repiquées dans les années 80, voilà. Sa musique est absolument partout dans le monde.
1: Dans les films, dans les pubs, dans les...
0: Ouais. C'est un artiste absolument global et incontournable. En ce qui concerne la politique américaine, après de belles années, quand Barack Obama était président,
1: c'était l'artiste officiel
0: de la Maison Blanche.
1: C'est l'artiste officiel de la Maison Blanche. C'est encore un peu l'artiste officiel des démocrates, même s'il n'a pas beaucoup participé à la dernière campagne par rapport à d'autres fois. Il a toujours été dans ce camp politique. Il a toujours soutenu les démocrates. Et puis, c'est surtout beaucoup investi sur les droits civiques très très tôt, à de nombreuses reprises. Contre l'apartheid, ce qu'on oublie un petit peu parce que c'est plus obligatoirement les sujets majeurs du moment, mais il a toujours été très très impliqué.
0: Il a écrit en 2020, au moment de Black Lives Matter, une chanson qui s'appelle Can't Put It in the Hands of Faith, contre les violences policières, le racisme institutionnel. Voilà le genre de moment qui fait sortir Stevie de sa réserve.

0: pas s'en remettre au destin. Sous-entendu, nous, les Noirs américains, ou les Américains, oui, les démocrates en tout cas.
1: C'était juste avant les élections, donc vraiment, le message était très clair.
0: Et puis en 2024, sa chanson anti-Trump, vraiment avant l'élection, We can fix our nation's broken heart, on peut réparer le cœur brisé de notre nation, chantait-il. It's gotta change.

0: Trump a été élu.
1: Ça n'a pas marché deux fois de suite.
0: Ouais, voilà. Est-ce que ça explique aussi peut-être que Stevie ressorte vraiment de sa réserve et refasse un tour du monde? Il a envie de gagner en influence, en poids politique. Vous pensez que c'est possible, ça?
1: Ah, je pense pas qu'il réfléchisse comme ça. D'abord, il sait. Il a juste à parler. Il est très actif d'ailleurs sur les réseaux sociaux, pas à poster des choses tous les jours, etc. Mais très régulièrement, il poste des vidéos très simples, face caméra, souvent avec son petit synthé où il chante et où il parle. En particulier quand il y avait Black Lives Matter, il était très actif. Et très régulièrement, il fait soit des hommages pour les personnalités décédées, en particulier les grandes personnalités de la lutte pour les droits civiques, soit pour un événement, soit des choses comme ça.
0: D'accord. Donc il est toujours sur le coup.
1: Oui, et puis je pense qu'il sait pas trop. Enfin. Il entend parler de ce qui se passe autour de lui, mais il est vraiment dans un monde à part. Il est vraiment dans une bulle absolument invraisemblable. Je pense
0: qu'il vit quoi, comme un milliardaire, un peu. Il doit être milliardaire.
1: Ah oui, probablement. Oui, très largement milliardaire.
0: Qu'il est auteur, compositeur, interprète, producteur de tout.
1: Il est propriétaire d'une bonne partie de ses bandes en plus. Ouais. Le jour où il voudra vraiment gagner beaucoup d'argent, il sortira des trucs d'archives, ce qu'il a toujours refusé de faire. Donc il a en plus un. Le jour où il vend ses droits, par exemple, il ferait probablement un des grands records du truc.
0: Eh ben, il rachètera l'Amérique. C'est peut-être ça la solution. Allez, en attendant, s'il accorde une interview, j'espère que ce sera à vous, parce que vous le connaissez bien, vous parlez bien de lui, Frédéric Adrien. Merci beaucoup d'être venu nous
1: voir. Merci bien.
0: Et je rappelle que donc le mois prochain, vous sortirez aux éditions Le Mot et le Reste, une biographie de James Brown. Ce sera les 20 ans de la mort de James Brown en décembre, alors vous reviendrez nous voir pour en parler.
1: Avec grand plaisir.
0: Merci beaucoup Frédéric.
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7: Vous écoutez Quand je creuse par le groupe Volcaillou.
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7: Volcaillou, un duo formé par Simon et Timothée. Originaire du Sud Ardèche, ils se rencontrent à l'âge de 12 ans au conservatoire et commencent à écrire et composer pendant leurs années lycée.
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7: Aujourd'hui, le duo est un ovni, un alliage entre musique électronique et chanson française.
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0: Caillou avec Quand je creuse, un coup de cœur ici de Romardèche.
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2: 19h45, mais que va-t-il se passer, mes amis? Eh bien, dans le dernier quart d'heure de Décibel, on célébrera un anniversaire, celui de la naissance de la regrettée Amy Winehouse. Et puis, on va jouer au Blind Test aussi avec Patricia. Bonsoir, Patricia.
3: Oui, bonsoir, Émilie.
2: Bienvenue, Patricia. Comment ça va?
3: Merci, ça va, très bien.
2: Bon, le cadeau est joli. Ah, merci, oui. Merci Patricia. Oui, alors le cadeau est très cool aujourd'hui puisque c'est deux albums, un chacun quoi, un pour Patricia et oui. Un pour son concurrent Romain, de Gaëtan Roussel, le fameux Marjolaine, le dernier album solo de Gaëtan. Et alors il se trouve qu'on a des versions extrêmement jolies et de 1 et dédicacées par Gaëtan qui était notre invité la semaine dernière. Donc voilà, ça fait un joli cadeau. Si on
3: oui, en plus super.
2: Bah oui. Alors, oui. Patricia, on va jouer aussi avec Romain. Bonsoir Romain.
4: Oui, bonsoir Émilie, bonsoir Patricia.
2: Bonsoir, comment ça va Romain?
4: Eh ben, je suis bien content que l'émission soit de retour après les vacances.
2: Ah bah oui.
4: Et puis je voulais remercier aussi toute ton équipe, Alexandra, tout le monde à la réalisation standard, ils sont vraiment sympas aussi.
2: C'est vrai, t'as raison, ils sont sympas. Il y a Emma à la technique ce soir, il y a Alexandra au standard, tu l'as dit. Il y a Iris à la réalisation, il y a Mélodie qui programme tout, il y a Thierry et Thomas à la musique. Enfin, il y a du monde, hein. Il y a du monde.
4: Oui.
2: Bah oui, Romain, mais c'est pour ça qu'on est bien accueillis.
4: Tout le monde est super gentil.
2: C'est vrai. On est tous très moches, mais très sympas. C'est pour ça qu'on fait de la radio. Si on était beaux,
3: on est très bien accueillis.
2: On serait méchants et on ferait de la télé. Et voilà. Non, mais ça fait trop plaisir de vous retrouver. Et c'est vrai, Romain, que c'était bien long ce break des grandes vacances. Donc voilà, ça fait plaisir.
4: Oui.
2: Effectivement. Alors, Romain et Patricia, le thème du Blind Test ce soir. Les bisous, les baisers en chanson, on va s'embrasser et il va falloir retrouver donc le plus rapidement possible le nom des interprètes des chansons qu'on vous passe. À la fin, tout le monde gagne, vous l'avez compris, j'en ai deux des albums dédicacés de Gaëtan Roussel, donc vous en avez à chacun.

0: Romain.
1: Ah, Big Bisous, c'est...
0: Comment il s'appelle?
1: C'est Carlos.
0: Oui. C'est Carlos.
2: Enchaîné sur le nez. Ah, en bas dessous. Attention, sur le nez.
0: Embrassez-vous. Mon Dieu, c'était mon tube de boom, ça, pour essayer de galocher un peu les garçons. Bah oui.
1: C'était dans toutes les fêtes.
0: Évidemment.
1: Les mariages et tout.
0: Ah, Big Bisous, ça nous aura sauvé quelques, hein, quelques moments. Patricia a retrouvé Carlos. Romain, lui, a trouvé Alain Souchon. Je vous propose une petite dernière pour la route et pour le plaisir, parce que décidément, les baisers en chanson, c'est magnifique. Qui est-ce ?

0: doigt. Des tubes, comme j'ai demandé à la lune.
1: Oh, Indochine, pas très cher.
0: Oui.
1: Indochine.
0: Bravo. Le baiser Indochine. Patricia et Romain ont tous les deux décollé en même temps quand j'ai demandé à la lune. Et n'oubliez pas que très bientôt, le 20 novembre prochain, sortira l'Arena Tour, le film donc de la dernière tournée d'Indochine qui a suivi la sortie de l'album Babel, une tournée qui avait réuni 1 200 000 spectateurs. Donc le film promet d'être spectaculaire. Romain et Patricia, bravo, vous avez été des candidats merveilleux.
1: Bravo, Patricia.
2: Merci à vous.
1: Ah, ouais, oui, vraiment. Bravo, Romain.
0: Je vous félicite tous les deux. C'était un très bon moment. Je vous envoie donc l'album dédicacé de Gaëtan Roussel. Et je vous propose de continuer à faire des bisous en bonne compagnie. Voici Julien Doré sur son deuxième album Bichon. Kiss Me Forever.

0: Me Forever. Ah, j'adore cette chanson de Julien Doré qui date de son deuxième album Bichon. Julien Doré qui vient de terminer son énorme tournée de festival, mais qui demeure dans l'actualité via sa guerre de courgettes avec David Beckham. Oui, je vous jure que c'est vrai. David Beckham pose sur Instagram avec une courgette géante de son jardin. Julien lui a donc fait un petit message, réponse du berger à la bergère, enfin de la maxi courgette à la mini courgette. Vous verrez ça. Franchement, rien que pour ça, ça vaut le coup de s'abonner à Instagram si c'est pas déjà fait chez vous, mesdames, messieurs. Croyez-moi, c'est magnifique cette guerre de courgettes. Évidemment, la France va gagner. On est avec Juju Doré.
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0: Allez, on laisse le jardinage pour le moment anniversaire de l'émission Souvenons-nous de la grande, de la merveilleuse et de la fragile Amy Winehouse. Elle était née le 14 septembre 83. Elle aurait donc eu 43 ans aujourd'hui, mais voilà, elle nous a quittés il y a 15 ans, au cœur de l'été, en juillet 2011. Des suites de trop d'alcool, trop de choses, trop de larmes aussi, sans doute trop de peine, et puis trop d'hommes vraiment pas fiables dans sa vie. Vous le savez si vous avez lu sa biographie ou si vous avez vu le film qui lui était consacré au cinéma. Heureusement, Amy Winehouse, elle avait des chansons qui l'ont suivi toute sa vie, et notamment les grandes chansons soul américaines des années 50, des années 60. On parlait de Stevie Wonder tout à l'heure avec Frédéric Adrian. Il y a une chanson qu'elle a décidé de reprendre et qui s'appelle Will You Still Love Me Tomorrow? Et ça la rendait très heureuse de chanter cette chanson. Voici Amy Winehouse.

0: Carole King, créée en 1960 par les Shirelles, reprise ensuite par Leslie Gore en 66, les Four Seasons en 68. Bref, elle est vraiment dans sa zone d'amour quand elle chante ça. Amy Winehouse, alors pour son anniversaire, je pensais que c'était une bonne façon de la célébrer.
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0: Merci d'avoir écouté Décibel, à suivre à 20h sur votre radio ici. 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
6: Bonsoir, bonsoir à tous et bienvenue ce soir encore sur votre radio ici. Et merci d'être nombreux d'ailleurs à découvrir ce nouveau rendez-vous. Depuis quelques jours maintenant, depuis la rentrée, entre 20h et 21h. C'est une heure pour mettre en relief la vie, le parcours, la personnalité d'un invité. Des personnalités médiatiques, des chefs d'entreprise ou encore des parcours issus de la société civile. C'est tout l'enjeu de ce voyage. On ira se balader aussi un petit peu partout en France avec Robin Bernot qui met en avant les bonnes initiatives en vous donnant la parole. Catherine Quicandon s'intéresse aux gens qui ont décidé d'entreprendre en France et ça marche. Enfin, Benoît Prospero, lui, s'intéressera à la nature et à l'environnement avec sa revue des merveilles. Ce soir, je reçois un chef d'entreprise utile et pratique pour beaucoup d'entre nous. La société Ulysse a pour mission de simplifier la mobilité. Cela concerne à la fois le télépéage, les parkings, la recharge électrique. Améliorant en tous les cas votre quotidien, il en a fait son sacerdoce. Je reçois ce soir Damien Johannes. Il est directeur général d'Ulysse depuis quelques années et il est votre invité dont il n'y a pas de Paris dans la vie. Bienvenue. Bonsoir Damien Johannes.
7: Bonsoir Eric.
6: Comment ça va?
7: Ben ça va, merci. Et vous? Merci de l'invitation.
6: Moi ça va très bien. Alors cette émission est nouvelle, je le disais, mais vous avez eu l'occasion de l'écouter. Alors je me dis, il est peut-être déjà un peu au courant, il sait qu'on va se balader dans sa vie, dans les lieux qui ont pu vous marquer. Est-ce que ce type de balade, c'est quelque chose qui vous plaît? Est-ce que vous feuilletez les albums photos ou est-ce qu'au contraire Damien est toujours de l'avance en regardant un peu dans le rétro?
7: Non, alors moi je ne fais que ça. Je regarde constamment les photos de mon passé. Je regarde les photos justement de tous les endroits sur lesquels je suis passé, des enfants, de ma famille, de moi-même, etc. Et ça m'amuse beaucoup et je le fais quasi quotidiennement.
6: Merci en tous les cas encore une fois d'être avec nous. Peut-être un mot, alors on aura l'occasion d'en reparler d'ici 21h. Pour ceux qui ne connaissent pas, Ulysse, c'est quoi?
7: Ulysse, c'est le leader du télépéage en France. La vocation d'Ulysse, c'est de simplifier la mobilité de ses utilisateurs en simplifiant notamment les trajets autoroutiers, mais pas que, puisque avec le compte Ulysse, vous pouvez aussi utiliser les parkings et recharger votre véhicule électrique si vous avez un véhicule électrique à recharger, évidemment.
6: On parlera évidemment de tout ça tout à l'heure, de la mobilité, des trajets que vous nous facilitez sur l'ensemble du territoire. Ça veut dire que vous connaissez par cœur la France, du coup? Je me dis que vous la connaissez bien.
7: Par cœur, non, mais effectivement, je la connais un petit peu, oui.
6: Alors cette France, on va justement la traverser à travers votre histoire, Damien Johannes. C'est pour un petit peu mieux comprendre. Bon, ça commence à Aubervilliers pour vous, en région parisienne?
7: Oui, je suis né à Aubervilliers en 1983, en région parisienne.
6: Seine-Saint-Denis,
7: là où mes parents avaient posé leurs valises dans leur jeunesse, justement, quand ils sont arrivés en banlieue parisienne après avoir quitté leur ville natale, qui est Baccarat.
6: Alors, j'allais vous poser la question. Ils venaient tous les deux de Baccarat?
7: Voilà, ils venaient tous les deux de Baccarat. D'accord. Effectivement, en Meurthe-et-Moselle, la ville qui est quasiment mondialement connu pour son cristal, toujours. D'ailleurs, mes deux grands-pères travaillaient à la cristallerie, c'était vraiment un employeur très important dans la ville et dans la région. Donc mes parents viennent de Baccarat, ils se rencontrent, et au moment des études supérieures de mon père, ils décident de partir à Paris, en région parisienne, et posent leurs valises à Aubervilliers.
6: Et vous allez rester combien de temps à Aubervilliers? Parce qu'on va le découvrir, hein. Vous avez beaucoup, beaucoup voyagé. Mais Aubervilliers, c'est combien de temps?
7: Ah bah c'est très peu, puisque dès ma naissance, en fait, on a déménagé dans les Yvelines, à côté, toujours en région parisienne, mais à Sartrouville.
6: Ouais, c'est ça. Voilà, combien de temps vous allez y rester à Sartrouville?
7: Alors, Sartrouville, là, j'y reste de 1983 à 91, donc à 8 ans.
6: Donc j'ai quand même une bonne partie de votre enfance, début de l'adolescence.
7: Oui, oui, absolument, absolument. J'en ai des souvenirs.
6: Ma première image qui vous vient important. De Sartrouville?
7: Oh, Sartrouville, alors on habitait dans une résidence de Sartrouville, qui était une résidence qui était quasiment entièrement piétonne. Ouais. Ça veut dire, en gros, qu'il y avait beaucoup de familles, et je me souviens, beaucoup d'enfants qui sortaient de chez eux, allaient jouer, Je me souviens de ce bac à sable au milieu de cette
6: résidence. Tous eu un bac à sable, évidemment.
7: Les vélos, ce joyeux bazar en fait qui était caractéristique de cet endroit, de cette résidence.
6: Alors pourquoi il n'y a pas de problème de mobilité?
7: Ah bah non, là pour le coup, là oui, il y avait beaucoup moins de voitures, en tout cas pour les enfants, ouais. Pour l'enfant que j'étais. En revanche, ce qui est certain, c'est que pour sortir de cette résidence, pour aller travailler, comme la plupart des parents faisaient, là pour le coup, il y avait un certain nombre de problèmes de mobilité et nécessité de voiture.
6: Ce sont de belles années, vous diriez, vous parlez de ce bac à ça, enfin voilà, j'imagine, j'ai l'impression que vous avez de bons souvenirs de Sartrouville et de cette période et cette enfance.
7: Oui, bah en fait j'avais effectivement des copains d'enfance qui étaient mes voisins, avec lesquels j'allais à l'école du coin, donc on avait...
6: Comment elle s'appelait l'école, vous vous souvenez?
7: L'école Paul Bert.
6: Ouais. Oh bon, il y en a plein d'écoles Paul Bert en France, évidemment.
7: J'imagine. Ouais. Voilà.
6: Avec une personne qui vous a marqué, je sais pas, un instituteur, souvent quelqu'un qui nous est resté en mémoire.
7: Alors mon institutrice de CP s'appelait Madame Fornero.
6: Voilà.
7: Je me rappelle encore.
6: Et pourquoi elle? Qu'est-ce qui fait qu'elle vous a marqué?
7: Bah, j'en sais rien. En tout cas, je m'en rappelle. Effectivement, Madame Fornero, mon institutrice de CP.
6: Ouais. Voilà. Alors, les origines de votre famille, Damien, on l'a dit, nous emmène aussi à Baccarat, en Lorraine, un autre endroit. Votre grand-mère avait une maison là-bas.
7: Oui. Alors, moi, je n'y ai jamais habité. En revanche, j'ai beaucoup de souvenirs de regroupements familiaux, effectivement, bien que j'ai beaucoup bougé en France et à l'étranger. On avait la chance en fait de se retrouver justement à Baccarat pendant les vacances Noël ou même parfois les vacances d'été et le point d'entrée était les grands-parents. Effectivement, on se retrouvait autour de mes grands-parents, de ma grand-mère qui habitait à Baccarat, dans cette maison qui était une maison qui datait de très longtemps, sur lequel c'était une maison par exemple où les toilettes avaient été rajoutées dehors, puisque en fait la maison n'en comptait pas au moment où elle a été construite. Donc voilà, beaucoup de souvenirs justement.
6: Elle existe toujours cette maison?
7: Non, elle n'existe plus. Au décès de ma grand-mère, cette maison a été complètement détruite, abandonnée pour être reconstruite. Ouais.
6: Bon, une petite pensée donc aux habitants de Baccarat. Hein, on l'a dit, c'est le nord-est de la France, c'est la Meurthe-et-Moselle. On sait à quel point c'est important pour vous. J'ai vu qu'il y avait plein de chapelles là-bas. Je ne sais pas si vous vous souvenez. Il y avait la chapelle Sainte-Anne des Cristalleries. Mais alors, c'est plein de chapelles.
7: Ah, bah oui.
6: C'est un lieu qui est renommé mondial, ça, vous l'avez dit. Votre enfance se fait donc entre Baccarat et Sartrouville. Et puis, petit à petit, vous allez partir à nouveau vers un ailleurs. Après Sartrouville, vous allez où?
7: Alors, je vais à Salon de Provence. Mon papa, qui est ingénieur en aéronautique, a cherché du travail et on l'a trouvé à Marignane. Toute la famille a déménagé en 1991, donc à mes 8 ans, et on s'est retrouvé à Salon de Provence, petite ville du sud de la France, dans les Bouches-du-Rhône, une cinquantaine de milliers d'habitants, donc petite ville quand même assez structurée. Et là, j'y passe 5 ans. 5 belles années où justement je fréquente une école, cette école de la gare.
6: N'en dites pas plus. On va se retrouver dans un instant à Salon de Provence. On a plein de choses à découvrir. On va comprendre aussi tout ce que vous avez vécu là-bas, Damien Johannes, dans le sud, et puis ce déracinement. Parce que voilà, quitter la région parisienne à 8 ans, c'est aussi quitter des copains pour aller en découvrir peut-être d'autres dans le sud. Je vous propose de retrouver Benoît Prospero et de parler du monde des vivants avec une nouvelle fois la revue des merveilles. Et aujourd'hui, Damien Johannes, on va s'intéresser à un mot, écoutez, c'est symbiose.
2: Symbiose, c'est beau comme mot, hein. Quand on dit vivre en symbiose, c'est même presque de la poésie. Mais ça veut dire quoi, vivre en symbiose? Direction Clermont-Ferrand, on part à la rencontre de Catherine Laine, très grande biologiste au laboratoire Piaf de l'Université Clermont-Auvergne et autrice d'ailleurs de plusieurs ouvrages sur la vie des arbres parus chez Belin. Avec Ici Pays d'Auvergne, on lui a donc demandé ce qu'est la symbiose. On est dans la forêt de Cessa, au cœur de la chaîne des puits. Et donc d'abord, définition.
8: Symbiose, la biose c'est la vie, sain ça veut dire à deux, ensemble. La vie ensemble, la symbiose, c'est joli comme mot.
2: Et ici quand on parle de symbiose, on parle de quoi?
8: Et donc ça évoque ce mot, le fait que vous avez deux êtres associés, qui vivent associés, étroitement et de manière permanente, pour que chacun puisse se nourrir et survivre dans cette forêt.
2: Et quand on parle de deux êtres et qu'on est en forêt, on parle de qui?
8: Donc l'arbre et les champignons du sol.
2: Avec une idée précise quand il s'agit de symbiose.
8: C'est que chacun apporte un bénéfice à l'autre. C'est-à-dire, c'est dans une vie ensemble, dans un couple, il y a une complémentarité des deux personnes et chacun y trouve son compte, si j'ose dire.
2: Et donc d'abord, que fait l'arbre pour le champignon?
8: Donc l'arbre, en fait, va fournir au champignon les sucres qu'il fabrique par sa photosynthèse, au niveau de ses feuilles, de ses aiguilles ou de ses feuilles si c'est un feuillu, ces sucres circulent du haut de l'arbre vers le bas, vers ses racines, et il nourrit donc ses alliés, ses champignons, qui emballent ses racines. Il peut donner jusqu'à 30% de sa production photosynthétique en une saison. C'est énorme. Un tiers de ce qu'il fabrique en sucre sert à nourrir ses alliés.
2: Et de l'autre côté, que fait le champignon pour l'arbre ?
8: Le champignon va être le garant d'une bonne nutrition minérale. C'est lui qui va explorer le sol pour l'arbre, qui va aller chercher l'eau et les éléments minéraux qu'il va puiser dans le sol, qu'il va même mobiliser dans le sol, et chose que ne sait pas faire l'arbre. Et il va donc nourrir cet arbre en nutrition minérale, c'est-à-dire eau et éléments minéraux.
2: C'est beau, hein ? Et cette symbiose, eh ben, elle a lieu tous les jours, partout autour de nous, entre les arbres et les champignons, mais aussi entre de très nombreux êtres vivants. Et ça, c'est une merveille. Merci, ici, Pays d'Auvergne, et merci, Catherine Laine, biologiste au laboratoire Piaf de l'Université Clermont-Auvergne et autrice de plusieurs ouvrages sur la vie des arbres. C'est paru aux éditions Belin.
6: C'est noté. Merci beaucoup, Benoît Prospero. Damien Johannes, directeur général du LIS. Vous saviez ça, qu'il existe une complémentarité comme ça entre les êtres vivants ?
7: Je viens de l'apprendre.
6: Ouais. Vous pensez à tout ça quand vous vous baladez ? Je ne sais pas si vous avez l'occasion de vous balader en forêt ou quand vous êtes confronté à la nature et à l'environnement.
7: Ouais, ça m'arrive. Pas mal de, effectivement, balade en forêt, balade en nature, etc. Mais quant à la symbiose, là pour le coup, je l'ai appris aujourd'hui.
6: Ouais, merci beaucoup. On est là pour apprendre les choses et se balader dans toute la France. On retrace le parcours de Damien Johannes, directeur général du LIS. Il sera beaucoup question de mobilité avant 21h. La France qu'il connaît bien. Il a beaucoup bougé, on quitte la région Île-de-France pour Salon de Provence dans le sud de la région PACA. C'est dans un instant sur votre radio, ici.
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6: Et la musique de votre soirée, Fornon Blondes et What's Up sur Ici.

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2: Bon, j'espère vous passer une belle soirée. Hein. Depuis 20h, la société qu'il dirige, on la découvre. Elle a pour mission de vous simplifier la vie, de vous simplifier aussi la mobilité. C'est au cœur de notre existence, hein. De toute façon, la mobilité à travers nos déplacements. Il y a plus de 6 à 8 millions hein, d'utilisateurs qui ont recours à Ulysse. Vous me confirmez, Damien?
3: 7,5 millions aujourd'hui.
2: Ouais, c'est ça, j'étais pas loin. Damien Johannes, notre invité, directeur général d'Ulysse, est avec nous jusqu'à 21h et on retrace les lieux de votre vie. Alors, pour ceux qui nous rejoignent, on a été à Aubervilliers où vous êtes né, on s'est arrêté à Sartrouville, vous avez vécu une partie de votre enfance, la maison familiale à Baccarat, en Lorraine, dans le 54. Et puis vous arrivez, vous l'avez dit, à Salon de Provence, c'était lié au métier de votre papa essentiellement.
3: Oui, certes. Mon papa, qui du coup travaillait en banlieue parisienne, a changé d'employeur. On a trouvé un à Marignane, justement, dans le sud. Donc on était très contents de faire nos valises et de déménager dans le sud.
2: Il était ingénieur aéronautique.
3: Hein. Ingénieur aéronautique, absolument, et on a atterri, si je puis dire, à Salon de Provence, donc magnifique ville du sud de la France, qui compte environ 50 000 habitants dans les ouais. Bouches-du-Rhône, dans laquelle j'ai passé à peu près 5 ans.
2: Et puis à la base, la fameuse base 701, qui est à Salon de Provence, qui est la base de l'armée de l'air.
3: Exactement. Exactement, la base de l'armée de l'air. D'ailleurs, pour la petite anecdote, mon collège, qui était le collège Lurian à l'époque, je ne sais pas si ça a changé de nom, en fait, était vraiment juste à côté de cette base. Mmh. Et du coup, je me souviens très bien des profs qui devaient parfois juste se taire pendant quelques secondes, voire quelques minutes, parce qu'un avion passait.
2: Ils avaient des essais. Ils savaient à quelle heure il
3: allait
2: passer exactement.
3: Alors non, justement, c'était assez erratique. Ouais. Soit on fermait les fenêtres pour continuer le cours, soit on attendait un petit peu que ça se passe. Mmh. Mais effectivement, un avion qui passe juste au-dessus des salles de classe, ça faisait beaucoup de bruit et on était obligé d'un peu d'interrompre le cours.
2: Déracinement. Île-de-France, région PACA, vous y voyez un intérêt sympathique, le soleil, j'imagine. Une autre ambiance, une autre culture que vous découvrez.
3: Ouais, complètement. L'art de vivre dans le sud, je le découvre. Une autre culture, des autres copains. Hein. J'arrive à peu près à 8 ou 9 ans à Salon de Provence. Donc effectivement, des relations à reconstruire. Je faisais beaucoup de sport à
2: Salon. Oui, vous faisiez ça. On est d'accord. Un petit AK, là.
3: Exactement. Alors, je ne sais pas si je faisais ça à l'âge où j'ai commencé le rugby. Mais effectivement, c'était mes idoles. J'ai commencé le rugby, du coup, à Salon de Provence, dans ce stade de la ville, hein, où tout était regroupé, le tennis, le foot, le rugby.
2: Alors, est-ce que c'est le stade Marcel Rouston?
3: Absolument.
2: Parce que j'y regarde, figurez-vous, je ne connais pas les stades de Salon de Provence. Vous savez combien il y en a de stades à Salon de Provence?
3: Non.
2: Il y en a 8. Et effectivement, le principal, j'ai vu que c'était Marcel Rouston, je me suis demandé si c'était là.
3: C'est donc le stade Marcel Rouston, effectivement. Là où est encore le club de rugby de Salon de Provence, avec mon éducateur, qui était aussi l'éducateur que j'avais à l'école de sport, qui s'appelait Monsieur Colomba. Je m'en souviens encore.
2: Capitaine Guibert.
3: Absolument, c'est ça. Et là, vous y retrouvez toutes les installations. Maintenant, je crois qu'à la place du terrain, il y avait un petit terrain de foot sur lequel on se retrouvait aussi à côté avec les gamins du quartier, qui aujourd'hui est devenu un terrain de basket.
2: Ouais.
3: Voilà, mais le stade Marcel Rouston, exactement.
2: Il y a aussi celui, je l'ai noté, un Carnoug. Ou le stade de Mikou Coulier, ça vous parle, ça?
3: Alors non, ça me parle pas, pour le coup.
2: Bon, ça doit être pas très loin, en tous les cas. Vous intégrez l'équipe locale, c'est quoi? C'est les mercredis, c'est les samedis, c'est ça, hein?
3: Oui, c'est les mercredis. C'était un grand club avec beaucoup, beaucoup d'enfants, toutes les catégories représentées à l'école de rugby. Alors moi, j'ai commencé dans la catégorie qui a un joli petit nom, c'est la catégorie des mini-poussins. C'était l'âge.
2: Ouais, bien sûr.
3: Voilà, exactement. Alors maintenant, on compte en âge.
2: Poussins, les mini.
3: Voilà, c'est ça, exactement. Et ensuite, tournoi le samedi, tournoi le dimanche dans la région avec.
2: Évidemment.
3: Les papas et les mamans qui nous amenaient.
2: L'époque d'une petite école. L'école de la gare.
3: Alors voilà, ouais, elle avait un nom magnifique, cette école. Elle a changé de nom maintenant. Mais alors dans notre cœur d'enfant, elle restera toujours l'école de la gare, hein, quoi qu'il arrive. Mais cette école de la gare, effectivement, elle était, comme son nom l'indique, pas loin de la gare. petite école de quartier, effectivement, avec des classes qui étaient tout autour d'une cour intérieure fermée, dans laquelle on retrouvait des grands arbres, des platanes, et où les élèves peu nombreux, puisqu'on était à peu près une à deux classes par niveau, si je me souviens bien, se retrouvaient dans cette cour, justement, où tout le monde se connaissait, puisque on venait tous à pied, et puis on habitait tout autour de
2: la cour. Vous êtes retourné ?
3: Non, alors j'y suis retourné, oui, puisque mes parents aujourd'hui habitent à Salon de Provence, donc j'y suis retourné, mais jamais à l'intérieur.
2: Je crois que vous avez eu, vous êtes resté quand même plusieurs années sur Salon de Provence. C'est toujours le même instituteur, de niveau en niveau.
3: Ah bah oui. Alors non, les instituteurs changeaient. Il y avait plusieurs instituteurs, mais en revanche, effectivement, on retrouvait parfois les instituteurs d'une classe à l'autre quand ils changeaient de niveau. Effectivement, c'était vraiment une petite école.
2: Vous revoyez en train de jouer à l'épervier.
3: Oui, oui, c'est vrai.
2: L'épervier part en chasse.
3: Effectivement,
2: de vous presse.
3: Effectivement, là, il y avait effectivement tous les élèves, tous les gamins de tous les âges, de tous les niveaux qui se retrouvaient pour jouer à l'épervier. Et c'est vrai que c'était des bons souvenirs.
2: Quels souvenirs vous gardez d'une manière générale du Sud? Parce que j'imagine que, ok, il y a Salon de Provence, mais peut-être que vous avez découvert, je sais pas, moi, Pélissin, la Barbène, enfin voilà, tous les endroits que Vénergle qui sont autour. Vous avez peut-être un petit peu bougé quand même.
3: Oui. Et puis, alors, en fait, la bonne nouvelle, c'est qu'aujourd'hui, je suis basé à côté d'Avignon, à Villeneuve-les-Avignon. J'ai retrouvé le sud dans lequel j'avais habité.
2: Il n'y a pas de hasard.
3: Exactement. C'était une très belle coïncidence, effectivement, en rejoignant Ulysse en 2021. Mais oui, autour de Salon de Provence, la région est absolument magnifique. Salon elle-même est une ville historique, ville de Nostradamus, hein, avec un des plus beaux châteaux forts de la région, le château de Lampéry. Ouais. Autour de ça, vous avez effectivement des villages qui sont absolument très beaux. Vous avez Grance, Lançon, Pélissanne, etc., comme vous l'avez dit. Et ça, c'est autant de souvenirs.
2: Il y en a un qui sort du lot pour vous, dans lequel vraiment vous vous sentez bien et vous aimez y aller avec votre famille, vos enfants, parce que vous avez plusieurs enfants.
3: Oui, alors j'ai 4 enfants qui ont entre 4 et 12 ans. Ouais. Aujourd'hui,
2: vous êtes un jeune papa, hein, vous avez tout juste 40 ans. Hein,
3: c'est ça, ouais,
2: 43.
3: Alors 43, ouais, effectivement.
2: 43, c'est tout juste 40 ans.
3: Quoi. Oui, voilà, c'est pas très loin, hein, plus ou moins 10%, effectivement.
2: C'est de la courtoisie. Vous les emmenez dans le Sud, parce qu'on l'a compris, vous vivez dans le Sud, on parlera de votre quotidien, mais ouais. Vous les emmenez justement découvrir un peu cette région que vous avez découvert, vous, gamin.
3: Oui, bien sûr. Bah, en fait, déjà, on va visiter mes parents, leurs grands-parents, autour de Salon, et puis effectivement, on va visiter, on en profite pour aller visiter les villages. Ouais. Vous parliez de Pélissanne, plus autour de chez nous. En fait, il y a un village que j'aime beaucoup, dans lequel je me suis marié d'ailleurs, qui s'appelle Mossane-les-Alpilles. Donc là, on change un petit peu. On n'est pas exactement autour de Salon de Provence, quoique. Mais ce sont des villages qui sont magnifiques, qui sont restés figés un petit peu dans cette culture provençale, avec la place, effectivement, l'église, les cafés, etc., où il y a une douceur de vivre qu'on arrive à ressentir, même pendant des courts passages.
2: Et puis vous quittez la France, et on va en parler dans quelques minutes. Nouveau départ, alors là, vous allez loin, hein, puisque je dis vous quittez la France. Encore sans doute lié aux mutations de vos parents, de votre papa. Vous allez partir en Australie, à Sydney. On parlera, puisque vous avez passé votre bac aussi à l'étranger, et puis de votre retour en France, puisque vous êtes forcément revenu à un moment donné. On va en France, vous en parlez très bien, évidemment, hein, depuis 20h, Damien Johannes. On retourne en France avec le plaisir d'entreprendre. Vous travaillez pour la mobilité, on va en parler. Parce que pour se déplacer, il y a la voiture, il y a le scooter, il y a le vélo, il y a les patins à roulettes, et le skateboard. Vous qui êtes sportif, vous avez déjà fait du skateboard?
3: Oui, bon, j'en ai fait.
2: Ah ben voilà. Eh bien, le skateboard, c'est pas qu'une planche et 4 roues, enfin pas seulement. Surtout si, comme Catherine Quiquendon, vous le choisissez dans le sud-ouest.
4: À Mézos, dans les Landes, à moins de 50 km au nord de Dax, ça glisse, enfin plutôt ça roule.
5: Évidemment, ça roule, Brèche, pourquoi ça roulerait pas?
4: Je ne sais pas, surtout si vous êtes sur un parabolique skateboard. Mais qu'est-ce donc? C'est un skateboard fabriqué par Benoît et Mazabal. Pour la planche, il utilise du pin maritime des Landes, ce grand conifère au tronc rectiligne et à l'écorce brun, rouge, très fissuré, qui peut atteindre les 20 à 30 mètres de hauteur. Et à cela, il rajoute une petite spécificité.
6: La planche se tord sous les pieds, en fait. Il y a un système de flex, c'est un mouvement de torsion de la planche qui n'existait pas et que j'ai créé du coup avec ce que j'avais sur place. Donc en fait, ça donne un skate qui est très intuitif, très facile à skater. Ça envoie beaucoup plus de performance.
4: Tout est fait localement entre Mézos et Bias, sauf les matériaux complémentaires comme les roues et les trucks que Benoît achète aux États-Unis à défaut d'en trouver en France. Les skates sont complètement éco-responsables et pensés comme tel.
6: Quand je fabrique une pièce neuve, j'ai déjà prévu son recyclage et son re-recyclage. Et en fait, c'est quelque chose qui ira jamais à la poubelle, qui sera toujours utilisable ou réutilisable. Le bois, c'est transformable à volonté. Comme j'utilise pas de produits toxiques qui tuent la matière, je pourrais toujours la retravailler derrière et en refaire d'autres choses.
4: Malin le lynx. Parabolique Skateboard est en fait né d'une double passion, le skate et la montagne. Il y a quelques années, Benoît le montagnard déménage et devient Benoît le Landais. Les sensations de glisse lui manquent, alors il décide de résoudre le problème en créant une planche pour les retrouver. Initialement pensé pour l'entraînement des snowboarders en période estivale, Parabolic Skateboard peut être utilisé par qui veut. Benoît ne viendra pas vérifier, je vous le promets. Il existe plusieurs modèles. Cela démarre à 150 € s'il y a juste le plateau et cela monte en fonction des options et de la taille de la planche. Vous pouvez les acheter dans une cinquantaine de boutiques en France, dont une vingtaine sur la côte, oui, c'est logique, et sur le site internet parabolic.fr avec un K à la fin. Merci à Carl Da Silva d'ici Gascogne pour cette idée qui roule. Ici, ça entreprend Parabolic Skateboard pour une planche landaise avec un air de montagne.
2: Eh ben, merci beaucoup à ici Gascogne et à Catherine Quicandon. Ça doit vous plaire parce que vous, vous êtes un vrai sportif, Damien. Enfin, un vrai sportif. Vous êtes sportif, je ne sais pas pourquoi je dis un vrai sportif. On a parlé de rugby tout à l'heure. Le skateboard, vous l'avez dit, vous connaissez. Puis la mobilité, ben, pour le coup, le skateboard, je ne sais pas, vous voulez pas faire quelque chose avec Ulysse autour du skateboard?
3: Il faudrait qu'on réfléchisse un petit peu, mais effectivement, pour les parkings et l'autoroute, ça risque d'être un peu limité quand même. Hein.
2: On va quitter Salon de Provence où vous avez vécu de très belles années, même si vous vivez dans le sud aujourd'hui. On comprendra que vous êtes revenu en France, mais je l'évoquais il y a un instant. Il y a un départ pour Sydney en Australie. Vous allez y vivre bien des choses et c'est le début aussi de votre cursus professionnel, votre parcours d'étudiant et l'entrée dans la vie active. Le parcours aujourd'hui de notre invité Damien Johannes est jusqu'à 21h sur Ici.
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2: Le prochain rêve, il est signé Grand Corps Malade qui a eu la bonne idée de s'associer à la voix de Stilto sur Ici.

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16: Et de son enfance en Île-de-France à ses souvenirs lorrains, de Salon de Provence à l'Australie, bah, y a qu'un pas, hein, c'est le voyage que nous raconte ce soir notre invité. Il est avec vous depuis 20h, Damien Joannès, directeur général de Ulysse, filiale de Vinci Autoroute, je ne me trompe pas.
17: Exactement.
16: Et on va en parler avant 21h, qui a pour objectif de simplifier les mobilités au quotidien, mobilité routière. Damien Joannès, votre invité, jusqu'à 21h. Alors, il n'y a pas que Paris dans la vie, il n'y a pas que la France non plus, il y a l'Australie. Vous partez, vous avez quel âge quand vous partez à Sydney ?
17: J'ai 12 ans.
16: Assez jeune, hein ?
17: Oui, ben, j'étais au collège, en fin de 5e. Mon papa rentre à la maison et nous annonce, la grande éloquence qui le caractérise, on va partir en Australie.
16: Et comment vous réagissez ?
17: Ben, on est content. On est content parce que pour nous, l'Australie, c'est l'aventure.
16: C'est le bout du monde.
17: C'est le bout du monde.
16: Vous ne connaissiez pas forcément, peut-être qu'à travers les livres ou...
17: Pas du tout, oui, c'est ça. Hein. À l'époque, il n'y avait pas Internet. Hein. On avait la télé, la radio, les livres, la bibliothèque pour aller s'informer sur les choses, et notamment les pays. Donc l'Australie, on ne connaît pas. Sydney, on ne connaît pas. Et là, ben, écoutez, on rend l'appartement, on vend les meubles. On a eu cette envie, je me souviens, cet enthousiasme.
16: Et quand
17: familial.
16: Vous dites monde, si vous étiez combien à la maison ?
17: On était 4, mes parents, ma grande sœur et moi. Donc là, on part en famille. On avait le droit à une grosse valise chacun, je me souviens, parce qu'on avait un surplus de bagages autorisé dans l'avion.
16: Tu m'étonnes, l'Australie quand même. Hein.
17: Voilà, c'est ça. Et on arrive.
16: On peut pas revenir rapidement si on oubliait quelque chose.
17: Non.
16: Généralement,
17: non.
16: Voilà,
17: non. Ça prend du temps. Ou alors, il faut vraiment que ça vaille le coup.
16: Vous allez à l'école française là-bas.
17: Ouais, je vais à l'école française de Sydney, qui était une école qui est dédiée à l'apprentissage pour les familles françaises qui veulent continuer le cursus français. Mmh. Et la particularité de cette école à l'époque, c'est qu'il y avait très peu d'élèves.
16: En fait, trois.
17: Effectivement, j'ai fini en terminale à 3. J'ai passé,
16: pas le droit
17: j'ai
16: d'erreur,
17: passé
16: là.
17: Ma terminale et mon bac par correspondance au CNED.
16: Ouais.
17: Et à l'époque, effectivement, la digitalisation n'était pas encore passée par là. On faisait les devoirs sur table à l'école. Et ces devoirs-là, on les envoyait en France pour qu'ils soient corrigés par la poste. Et on revenait corriger 15 jours plus tard, parce que ça m'était une bonne semaine à arriver.
16: Bac, c'est à Singapour où vous le passez ?
17: Alors, le bac, je le passe à Singapour. En fait, pourquoi ?
16: C'est la classe, quand même, de dire dans la vie, moi, mon bac, je l'ai passé à Singapour.
17: Ah, dis donc, c'est pas commun. Effectivement.
16: Bah oui.
17: Alors le bac, je le passe à Singapour. Pourquoi ? Parce que le centre d'examen unique de cette région du monde-là était l'école française de Singapour. Donc on s'est retrouvé à 80 bacheliers qui venaient des écoles françaises de toute cette région du monde. C'est-à-dire il y avait Canberra, Sydney, Jakarta et d'autres villes en Asie et en Océanie. Et on a fait 10 jours d'hôtel et on a passé le bac.
16: Alors je vais retourner en France, hein. Je vais laisser cette parenthèse, même si vous allez y vivre combien de temps du coup en Australie ?
17: 7 ans.
16: C'est quand même une parenthèse qui est assez longue et c'est une période de votre vie plutôt préadolescence et adolescence, donc c'est aussi des lieux peut-être des premiers amours pour vous.
17: Ah oui, bien sûr.
16: Voilà, et bien d'autres choses. 2 ans de prépa en école de commerce, et là vous partez, vous revenez en France pour le coup, et vous allez à Lyon.
17: Et je vais à Lyon et je me retrouve à la Croix-Rousse, ce magnifique quartier de Lyon en fait qui a vraiment une vie à part entière, une vie de village comme les Lyonnais aiment à dire, hein, les personnes qui vivaient à la Croix-Rousse. Et là je me retrouve tout seul à 18 ans dans mon appartement puisque mes parents sont repartis en expatriation et ma sœur elle est partie en Afrique du Sud cette fois-ci.
13: C'est dur, je trouve, encore là vous retrouvez seul à 18 ans.
17: Et là je me retrouve seul à 18 ans. Alors en revanche, c'était l'indépendance, c'était la belle vie là, ça y est,
13: tu m'étonnes, à 18 ans.
17: Effectivement.
13: Les boîtes lyonnaises se souviennent de vous.
17: Oui, peut-être. Sûrement, peut-être. Même si c'était une période de ma vie où j'ai quand même beaucoup travaillé. Parce que les classes prépa, effectivement, il y a un rythme un peu intense. Et je passe 2 ans à Lyon.
13: Alors, il y a deux étapes, en tous les cas, deux lieux qui comptent à ce moment-là, pendant ces études d'école de commerce. C'est Londres. Vous allez faire un stage, il me semble, où vous allez y rester quelques temps.
17: Ouais, c'est ça. Alors, après 2 ans en classe prépa, j'intègre mon école de commerce à Paris, le SCP. Et donc, je déménage à Paris en 2004. Et après 2 ans, dans les écoles, on fait une année de ce qu'on appelle une année de césure. Et pendant cette année de césure, on va travailler en stage pendant 1 an, 12 mois, au cours duquel vous avez la possibilité de faire un stage de 12 mois ou alors 2 stages de 6 mois. Et le premier stage que je fais, je le fais à Londres, dans une grande banque française, dans une salle des marchés, avec des traders et des vendeurs de dérivés actions.
13: Je pense que le deuxième stage est plus intéressant et on retourne à quelque chose dont nous avons déjà parlé. Vous allez faire un stage au Stade français.
17: Alors je fais un stage
13: génial,
17: au Stade français.
13: Vous qui adorez le rugby.
17: Dis donc, incroyable. C'était en 2007. Donc là, je suis à Londres. Et là, je dis non, il va falloir que je fasse autre chose pendant cette année de césure. Et je me mets dans la tête de revenir et de travailler dans le rugby. C'était l'époque où il y avait la Coupe du Monde de rugby en France également. Et donc j'avais postulé, en tout cas cherché à y contribuer, à y travailler dans cette Coupe du Monde de rugby. Et ne trouvant pas l'opportunité ni le poste qui allait bien, j'ai commencé à chercher un club à Paris, donc le Stade français, où j'ai travaillé pendant 6 mois en tant que stagiaire. C'était génial.
13: C'était un fan de rugby qui avait découvert ça, notamment à Salon de Provence.
17: Marcel Roustan, ouais, c'est ça.
13: Bon, mais alors vous installez où? Vous êtes à Boulogne-Billancourt là, à ce moment-là?
17: Non, je suis dans Paris.
13: Vous êtes dans Paris?
17: Je suis dans Paris, dans le 11e.
13: Mais Boulogne, ça compte? Je ne sais pas, vous êtes passé par Boulogne-Billancourt.
17: Alors j'y suis passé pour le stage au Stade français, effectivement,
13: voilà,
17: c'est ça.
13: Et un autre quartier, tiens, à Paris qui vous marque, c'est la Défense. Alors sur le papier, c'est pas extraordinaire parce que bon, c'est un quartier d'affaires, hein, c'est des affaires, c'est des grands immeubles un peu futuristes, hein, à l'époque, ils ont été construits pour ça, c'est des bureaux. Mais c'est un lieu qui marque votre vie pour d'autres raisons, Damien Johannes.
17: Bah, un petit peu, puisque effectivement, fin de stage.
13: On ne sait pas ce que vous allez dire, on vous écoute.
17: Fin de stage, je termine ma scolarité en école de commerce et là, je commence à travailler. Donc, mon premier emploi a été dans un grand cabinet d'audit qui était basé à La Défense. Et donc là, j'intègre ce cabinet d'audit.
13: Surtout, vous rencontrez quelqu'un qui compte pour vous.
17: Je rencontre ma femme dans ce cabinet d'audit. Dans les toutes premières semaines, justement, de ma carrière professionnelle, j'y rencontre ma femme, effectivement.
13: Quatre enfants, hein, c'est ça.
17: Quatre enfants.
13: Avec votre épouse. Du coup, vous êtes marié, vous nous l'avez dit, mais c'est pas du tout ici, hein, que vous êtes marié. Vous avez évoqué le lieu de votre mariage, d'ailleurs, tout à l'heure.
17: Mossène et Zalpi, dans le sud.
13: Zalpi, rien à voir. Alors, vous faites pas mal de missions chez les clients, un peu partout en France. C'est encore une belle occasion pour vous de vous déplacer. J'évoque comme ça quelques noms. Je sais où vous y êtes rendu. Dites-moi ce que ça vous évoque ou ce que vous avez pu y vivre. Marignane, on en a déjà un peu parlé. Il y a Valenciennes aussi.
17: Ah, Valenciennes, ouais. J'y ai passé du temps mon rôle consistait à auditer les directions financières de grandes entreprises industrielles comme Alstom, comme la DCNS, comme Airbus. Et à Valenciennes, j'y suis allé un certain nombre de semaines justement dans le cadre de mes missions pour Alstom Transport. Et donc Valenciennes, ouais, j'y ai passé sur 2 ans, j'ai dû y passer cumulé au moins une bonne dizaine de semaines. Hein, donc j'ai eu l'occasion de visiter les restos, les bons hôtels, effectivement.
13: Alors on va continuer d'en parler parce que ça c'est clair, que les bons restos, c'est ce qui vous a marqué à Cherbourg, à Marseille, que vous allez aussi découvrir. C'est aussi le point commun de toutes ces villes, c'est qu'on y mange bien.
17: Exactement.
13: C'est la suite de votre voyage, Damien Johannes, que l'on découvre ce soir sur ICI. Alors ça marche, qu'en pensez-vous? On entend votre parcours, ça marche. Autour de vous, vous connaissez forcément quelqu'un qui s'est mis à courir il n'y a pas très longtemps, et vous dites, pourquoi pas moi? Vous, je ne vous pose pas la question, j'imagine que voilà, vous êtes affûté, vous êtes sportif, vous courez.
17: Un petit peu,
13: un
17: oui.
13: Un petit peu. Depuis plusieurs mois partout en France, les running clubs se multiplient. Vous savez, c'est ces groupes ou ces associations de coureurs qui se retrouvent régulièrement pour courir ensemble. Dans le Grand Est, c'est là où on va se rendre. L'un d'entre eux bat même des records de fréquentation. Voici le reportage de Robin Bernot avec Mohan Chibani.
18: À Nancy, plus précisément sur la place Stanislas, chaque semaine des centaines d'inconnus se retrouvent pour courir ensemble.
19: C'est un truc de fou, c'est en train de se développer d'une manière, les gens adorent.
18: Lui, c'est Valentin Bourrel, il vient tout juste de finir ses études de kiné et il y a quelques mois, il a eu une idée que je trouve juste géniale. Il a créé le Blabla Run. Le principe est hyper simple, tous les mardis soirs à Nancy, ils sont des centaines à courir ensemble 6 km. Alors il y a des jeunes, des moins jeunes, des étudiants, des salariés, des garçons, des filles, tous ont un seul et même objectif, faire un petit peu de sport, se retrouver pour un moment convivial et surtout pas de compétition. Notre reporter Mohan Chibani est allé rencontrer Valentin, le créateur du Blabla Run.
19: L'idée de départ, c'est de faire en sorte que les gens bougent leur corps, c'est d'inciter les gens à bouger, à se rassembler, à partager des choses ensemble autour du sport, qui est une bonne cause, parce que c'est aussi bien pour la santé mentale que la santé physique. Il y a des couples même qui se sont créés, donc ça c'est assez rigolo.
18: Lors des premiers rendez-vous donnés via le compte Instagram Blabla Run Club, une quarantaine de participants avaient répondu à l'appel. Aujourd'hui, ils sont plus de 700 à venir courir chaque semaine.
20: On vient assez souvent. On vient pas toutes les semaines, mais deux fois par mois minimum. Et si on vient pas, on essaye d'aller courir par nos propres moyens, mais c'est grâce à ça qu'on s'y est mis sérieusement.
18: Alors ici à Nancy, ça marche, mais vous, qu'en pensez-vous ? Emma, par exemple, elle adore l'idée.
21: Moi, je trouve ça très cool parce que j'avoue que j'ai été aussi un peu dans cette situation, à avoir peur de me lancer dans le sport, etc. Pas forcément la course à pied, mais c'est vrai que ça peut faire peur et en vrai, c'est cool de pouvoir commencer en groupe et tout, donc je trouve ça bien.
18: Pour Hugo, ce running club est avant tout un véritable lieu de rencontre où la course devient un prétexte finalement pour créer du lien.
22: Pour moi, c'est une bonne initiative. Ça permet aux gens qui sont éloignés, tout seuls chez eux, ça permet déjà de s'ouvrir principalement et pousser à faire du sport. Je sais que moi, par exemple, au début, j'ai commencé seul et j'avoue que c'était un peu compliqué. Et là, le fait de le faire en groupe, je trouve que c'est porteur, c'est une bonne initiative. Puis après, de s'ouvrir socialement. Et là aussi, c'est important. Je pense que les jeunes, ils demandent ça.
18: Même si vous n'êtes pas nancéen, je vous conseille vraiment d'aller suivre Valentin Bourrel sur les réseaux sociaux. Bourrel, B-O-U-2-R-E-L. Son contenu, il est vraiment canon. Récemment, il a par exemple donné un conseil par jour pendant un mois pour bouger, pour entretenir son corps. Le tout depuis chez soi.
13: Merci beaucoup Robin Bernot, mon invité, votre invité Damien Joannès, directeur général de Ulysse. Je ne me souviens même plus le nombre de villes qu'on a évoquées compte tenu de son parcours. On est passé il n'y a pas longtemps par Lyon, par la région parisienne, on parlera de Cherbourg, de Marseille, d'Avignon, du Sud. C'est pas fini, on a encore un beau voyage qui continue jusqu'à 21h sur votre radio ici.
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13: J'adore ce morceau, vous aussi, je suis sur Live and Let Die. C'est signé Paul McCartney sur Ici.

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2: Et Damien Jouannès, le directeur général de Ulysse, connecté à près de 8 millions d'automobilistes européens sur les réseaux pour faciliter vos trajets, mobilité fluide, durable. Il est notre invité jusqu'à 21h. Alors, on a évoqué ces villes où vous êtes passé dans votre parcours. J'ai évoqué Cherbourg, Marseille. Ça aussi, ce sont des souvenirs qui ont compté pour vous, Damien, parce que c'est des passages.
3: Oui, ce sont autant de passages dans lesquels j'ai passé des semaines, justement, à y travailler avec ma petite bande de collègues. Cherbourg, magnifique ville, effectivement, où j'allais travailler à la DCNS, justement, auprès de l'entreprise qui produit les sous-marins nucléaires. Donc, très intéressant, la ville magnifique, effectivement, avec beaucoup de souvenirs.
2: Marseille, la Méditerranée. Vous allez en Méditerranée quand vous partez en vacances? Vous n'êtes pas très loin, vous habitez dans le sud aujourd'hui. Quand vous partez en vacances, vous allez où avec vos enfants?
3: On va dans différents endroits. Alors, on va à la montagne, on va au ski en famille. Ça, c'est la première destination. On va à Megève, une station dans laquelle on va assez régulièrement d'année en année depuis que les enfants sont petits. Donc, ça, c'est la station où on va. Non, sinon, on va dans le Lot-et-Garonne aussi l'été, puisqu'on a l'habitude depuis quelques années de se retrouver avec notre bande de copains d'école, justement, des couples qui ont, année après année, de plus en plus d'enfants.
2: C'est à Lauzin?
3: À Lauzin, exactement.
2: Au château de Lauzin?
3: Au château de la Locrie, exactement, et qui est un magnifique château médiéval qui, dont les propriétaires sont Mireille et Marc, qui nous accueillent tous les ans.
2: On le salue.
3: Exactement, je vous salue, Mireille et Marc, et merci beaucoup, puisqu'il y a quelques semaines, on était encore chez eux.
2: Vous allez avec vos potes de fac, vos potes d'études, quoi.
3: Voilà, c'est ça, potes d'école. Cette année, on était une quarantaine quand même. On était 8 familles, 16 adultes et 24 enfants. Chacun des couples a au moins 2, 3, voire 4 enfants. Et on fait ça depuis une dizaine d'années. Ouais. Et depuis une dizaine d'années, justement, on va à Lauzin, dans ce magnifique château de la Locrie, accueilli par Mireille et Marc.
2: Alors, comme vous savez, la bougeotte, il y aura Milan aussi dans votre vie, qui est peut-être un lieu aussi de réussite. Hein. Vous aviez mis en place une plateforme, je crois, aussi à ce moment-là. Vous vouliez partir à l'île Maurice. Ça fait partie. De vos projets, de vos opportunités professionnelles, mais il y a tout un contexte aussi qui s'est joué et qui fait que, presque en un coup de tête, grâce à un chasseur de tête,
3: c'est ça.
2: Vous partez à Avignon.
3: C'est ça, à Milan, on y part en 2013, pareil, sur un coup de tête, on prend un camion.
2: Très coup de tête, vous.
3: Oui, on est très coup de tête, on est comme ça. Effectivement, on y part avec mon épouse, on devait y rester un petit moment, en tout cas un moment limité. Finalement, 8 ans après, on rentre à Avignon en 2021. À Avignon, en tout cas un petit à côté, puisqu'on habite à Villeneuve-les-Avignons, dans le Gard,
2: qui est un tout petit peu au-dessus de
3: un tout petit peu au-dessus de l'autre côté du Rhône, effectivement.
2: Exactement, ouais, je vois très bien.
3: Le Rhône qui délimite la frontière entre la région PACA et la région Occitanie.
2: Et c'est là où il y a le pont Saint-Bénezet.
3: Exactement.
2: Qui n'est autre que le pont d'Avignon.
3: Le pont d'Avignon, effectivement. Et alors, quand les touristes le découvrent, sans le connaître, il est coupé au milieu, en fait, ils sont assez étonnés. Mais voilà, donc on arrive en 2021 à Villeneuve-les-Avignons pour prendre cette opportunité professionnelle qui est Ulysse, puisque

0: le Gros du Roi avec ses plages, la Camargue avec ses balades à cheval. C'est une région dans laquelle effectivement il fait très bon vivre avec une vraie belle culture locale. Et des paysages qui sont absolument magnifiques.
1: C'est vrai que cette région, vous connaissiez, vous y aviez fait du hockey sur glace, plus petit.
0: Oui, à Avignon, effectivement. Ça, c'était mon sport après le rugby.
1: J'ai cru que vous étiez très rugby, là, vous me décevez presque.
0: Bah, j'ai changé, à un moment donné, j'ai changé pour revenir ensuite au rugby, mais effectivement, j'ai joué au hockey sur glace à Avignon, à la patinoire.
1: Attendez, le rugby fait à nouveau partie de votre vie. Décidément, c'est quelque chose qui nous suit. Parce que vous jouez aujourd'hui au touch rugby,
0: c'est alors, quoi, c'est ça, ouais. Ah, bah, je joue au rugby, mais sans plaquage. C'est-à-dire que. On joue au rugby
1: aux angles
0: au RCAGR exactement et là on a une équipe qui est tout à fait sérieuse avec des tournois, des licences etc. De touch rugby, donc c'est un rugby qui se joue à 5 et on ne plaque pas, en revanche on se touche et quand le joueur est touché le ballon s'arrête et il y a une remise en jeu.
1: Mais vous, ça s'enseigne, ça? Vous aimeriez pas, je sais pas, être entraîneur? Parce que vous avez un tel parcours avec le rugby aujourd'hui.
0: Ouais, bah, pour être entraîneur, il faut un peu de temps, quand
1: un
0: même.
1: Peu de temps, ouais.
0: Il faut être dispo les mercredis, les week-ends. C'est assez incompatible avec ma vie d'aujourd'hui, malheureusement.
1: Est-ce que vous retournez à Fréjus de temps en temps?
0: Alors non, mais en revanche, Fréjus, j'y ai passé beaucoup de temps.
1: Alors
0: quand j'étais plus jeune. Eh bien, parce que quand on habitait en région parisienne, à Sartrouville, notre lieu de vacances dans lequel on allait très régulièrement et plusieurs fois par an était Fréjus, dans une résidence qui avait été nouvellement construite, dans lequel on avait un tout petit appartement. Alors je me souviens, à l'époque, on n'avait pas le téléphone. On y allait en voiture depuis Sartrouville. Et là, c'était justement l'aventure, c'était le voyage. Il y avait une très grande piscine au milieu de cette résidence, la plage pas très loin, et on y allait, donc c'était vraiment les vacances d'enfance, ouais. En famille, avec les copains qu'on retrouvait d'année en année, j'en ai beaucoup de très bons souvenirs.
1: Alors vous allez peut-être me répondre dessus, mais de tous ces lieux, et depuis 20 heures, il y en a un qui sort du lot. Si vous étiez une carte, vous voyez, de France, oublions Sydney, Milan, quel serait le point central?
0: Ah, le point central, c'est le sud. C'est Salon de Provence, c'est Avignon, c'est la région Provence. Enfin, c'est cette région-là en tant que telle. Aujourd'hui, notre base familiale est là, et je dois dire qu'effectivement,
1: c'est là où vous vous sentez bien.
0: C'est là où on se sent le mieux. Ouais.
1: Damien Joannès, directeur général du lycée, est votre invité sur ici. Parlez-moi d'Ulysse. 7,5 millions d'utilisateurs. Vous êtes le leader du télépéage en France.
0: Exactement. Alors, on est le service qui a pour vocation de faciliter la mobilité des Français. Alors, c'est une marque grand public qui est très connue. Et on rentre dans le quotidien des Français. Hein. Ce qu'il faut savoir, en fait, c'est que en dehors des villes, l'outil principal de mobilité des Français, c'est la voiture. On a besoin de la voiture. La voiture est indispensable. Et Ulysse a pour vocation de lever tous les petits irritants de cette mobilité, donc le paiement de l'autoroute, du parking, la recharge électrique, la recherche du prix des carburants, etc. etc.
1: Une question importante, le prix des carburants, dans l'actualité, cette année,
0: effectivement.
1: Il a gonflé. Et puis, bon, voilà.
0: Effectivement. Et du coup, en fait, on a cette grande responsabilité, justement, d'accompagner les Français dans leur mobilité, quelle qu'elle soit. C'est-à-dire qu'on a des utilisateurs, des clients qui l'utilisent tous les jours pour aller travailler, comme des clients qui l'utilisent seulement pour partir en week-end, pour partir en vacances.
1: Et vous adaptez justement par rapport à la consommation qu'on a chacun de la mobilité.
0: Exactement, les offres sont adaptées à tous usages, puisque en fait, la souscription aux offres est totalement gratuite. Vous recevez votre badge en 48 heures et déjà activé. Vous pouvez l'utiliser.
1: C'est le pass, quoi. Hein.
0: Voilà, c'est le pass. Okay. C'est le petit boîtier que vous allez coller à votre pare-brise et qui vous permet au péage de passer sans encombre jusqu'à 30 km à l'heure dans les voies dédiées. Ça vous évite d'ouvrir la fenêtre, d'avoir froid l'hiver, de réveiller les enfants quand ils font la sieste dans la voiture sur la route des vacances.
1: Vous pensez à tout,
0: ça, c'est du vécu. De vous contorsionner, d'aller chercher votre carte bancaire. Ouais. Là, ça fait bip et on vous enlève toute la charge mentale qui est liée à ce genre de déplacement.
1: Alors, les trois axes, on l'a dit, on va les rappeler, c'est les autoroutes, c'est les parkings, c'est la recharge aussi des véhicules électriques. Du coup, le Pass Ulysse, il comporte aussi, il y a une application mobile, gratuite d'ailleurs, qui va avec.
0: Oui, bien sûr, gratuite. En fait, quand vous regardez aujourd'hui la mobilité des Français, de quoi ont besoin les utilisateurs? Ils ont besoin de préparer leur voyage, ils ont besoin d'effectuer leur voyage et de voir quel est l'itinéraire, quels sont les services sur la route qui sont le plus adaptés aux différents besoins. Les services sur les aires d'autoroute, les services sur l'infotrafic, etc. etc.
1: Il y a de l'infotrafic sur votre application.
0: Absolument, ouais, exactement. Et en fait, on se rend compte qu'avec la complexification de ces voyages, notamment dû à l'électrique, parce qu'aujourd'hui,

0: aujourd'hui, et quand vous avez une voiture électrique et que vous faites de longs trajets pour partir en vacances, vous êtes obligé de planifier un minimum votre trajet. Bah, Ulysse apporte de la simplicité. C'est-à-dire, on va vous donner à nos utilisateurs la possibilité, via les dispositifs que vous allez avoir pour payer les infrastructures de recharge électrique, des autoroutes et les parkings, y compris avec l'application qui vous permet de préparer votre voyage et de gérer au mieux pendant le voyage, la possibilité justement de vous enlever toutes ces frictions.
1: Comment on fait concrètement, Damien Chevanet, si on veut bénéficier de tout ça, avoir ce pass? On doit télécharger l'application? Comment on fait pour s'inscrire, pour bénéficier de tout ça?
0: Alors c'est très très simple, vous vous rendez sur ulysse.com, en quelques clics vous allez pouvoir remplir les informations qui sont requises, recevoir votre badge quelques jours plus tard, et ensuite tout simplement coller votre badge comme il faut au pare-brise de votre véhicule et ne plus penser à rien.
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1: C'est bien noté.
0: Exactement.
1: Un dernier mot avant de vous quitter, Damien Johannes, directeur général d'Ulysse, on le rappelle. Est-ce qu'il y a une région, un lieu que vous ne connaissez pas encore, ou alors très peu en France, et que vous aimeriez découvrir demain? Vous dites, jamais eu l'occasion, je ne me suis jamais arrêté.
0: Alors c'est la Corse. C'est la Corse. Alors moi j'ai fait, pourquoi la Corse? Moi j'ai fait le tour du monde, je suis allé très loin, mais en fait en regardant, on se rend compte que dans nos régions françaises, on a vraiment des endroits absolument magnifiques, des endroits qui présentent des paysages magnifiques, très beaux, et un des endroits que j'aimerais bien découvrir pour toutes ces raisons-là, c'est la Corse.
1: Merci beaucoup, je vous le souhaite, hein, bon voyage en Corse, prochainement peut-être Damien Johannes, notre invité aujourd'hui, bon retour dans le sud de la France.
0: Merci.
1: Ulysse.com pour en savoir davantage autour de ce pass et de cette utilité autour de la mobilité. Directeur général d'Ulysse, Damien Johannes, était notre invité, à retrouver sur ici.fr. À très bientôt. Plein de bonnes choses à vous. On se retrouve avec plaisir, eh bien, demain sur ici. Vous pouvez réécouter l'émission sur ici.fr. Portez-vous bien et bon voyage en France.
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1: Tiens, et depuis une dizaine de jours, depuis le début de cette émission, on n'a pas encore été à Bruxelles. Ça arrivera peut-être un jour. Voici Boulevard des Airs avec le titre du même nom sur ici.

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1: Passez une excellente soirée, merci d'écouter ici les 21h. Années 80 de la bonne musique, c'est tout de suite avec Laurent Petit-Guillaume.
2: Bonsoir à tous et très heureux de vous retrouver pour un petit séjour dans ma collection de tubes des années 80. Allez, soyez les bienvenus. Ce soir, ça commence comme ça.

0: Imagination, c'était Just an Illusion.
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0: En 1982, le disco commence à déserter les hit-parades, mais Imagination n'a pas dit son dernier mot. Enfin, n'a pas composé son dernier tube, surtout. Ce trio anglais a très envie de continuer à faire danser la planète, et ce sera le cas grâce à Just an Illusion, qui se retrouve au top des tops dans plus de 20 pays. Et pourtant, en ce début des années 80, c'est plutôt le punk rock qui a la cote. Et parmi quelques groupes éphémères sans intérêt, surgit les meilleurs Clash, The Magnificent Seven.

Les Blues Brothers avec Everybody Needs Somebody to Love. Et voilà un titre qui peut se vanter de figurer dans la liste des 500 plus grandes chansons de tous les temps. Enfin, ça, c'est pour le magazine Rolling Stone. Et puisqu'on en parle, c'est aussi un titre qui a été repris par les Rolling Stones, le groupe, hein, bien sûr, sur l'album numéro 2. Ça, c'était en 1965. Et comme vous le savez, parce que je suis sûr que vous l'avez vu, Blues Brothers, c'est aussi un film génial sorti en 80, un chef-d'œuvre. On va pas s'arrêter là en termes de chef-d'œuvre. Voici un autre, dans la langue de Molière, enfin, dans celle de Renaud, Morgane de Toi, tout de suite dans 100% années 80.

0: c'était Teardrops, Womack & Womack. Le couple Cécile et Linda Womack qui a inscrit son nom dans la légende des années 80 avec juste un titre, hein, ce Teardrops, qui fut un énorme succès en 88. Et pour l'anecdote, aujourd'hui, ce sont leurs trois filles qui perpétuent la passion de la soul music. Elles s'appellent les Womack Sisters et elles viennent de sortir un album que franchement, je vous recommande. Dans un instant, direction Belle-Île-en-Mer, Laurent Voulzy arrive.
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0: Michel Berger, c'était celui qui chante.
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0: En 1980, si vous allumiez la radio, il n'y en avait pas beaucoup à l'époque, vous étiez à peu près sûr de tomber sur ce titre. Diffusion massive pour celui qui chante, le véritable hymne à la musique et aux artistes, qui s'élève au-dessus de tout quand il chante. Bon, c'est un effet qu'on peut nous aussi ressentir. Quand on reprend à tue-tête ce genre de tube, même encore aujourd'hui, hein, essayez, vous verrez, c'est efficace. Et si vous avez envie d'un petit pas de danse en plus, n'hésitez pas. Voici Billie Jean, Michael Jackson.

Diana Ross, c'était Chain Reaction. Les Bee Gees qui ont composé ce titre ont hésité avant de le proposer à Diana. Ils pensaient que ça sonnait trop années 60, époque Supremes pour elle. Quelle erreur, c'est justement cet hommage à ses débuts qui l'a convaincue. Et elle a même accepté de tourner le clip en noir et blanc, justement look Supremes. C'est devenu un tube en 86. Même année que Julie Pietri, qui est numéro 1 cette année-là avec Eve, lève-toi. Oh.

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1: Merci d'avoir suivi notre balade dans les années 80. Dans un instant, place à 100% chansons françaises. Belle fin de journée et à demain. 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
3: 1997, les radios diffusent de la techno et de la dance. Pourtant, quatre garçons débarquent avec un instrument totalement improbable, un violon. Leur nom, Louise Attaque.
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3: Leur arme s'appelle Ton Invitation. À l'époque, personne n'aurait misé un centime sur ce rock acoustique un peu brut, porté par la voix traînante de Gaëtan Roussel. Et pourtant, la magie du bouche à oreille opère. Le public s'identifie immédiatement à ce texte sur l'hésitation et à cette question qu'on s'est tous posée. Est-ce qu'on doit accepter l'invitation ?
4: Je ne

0: reste à savoir.
1: Sans gros moyens, Louise Attaque va vendre près de 3 millions d'albums, un record historique.
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2: C'est l'hymne de tous ceux qui ont passé un jour un été loin des parents. En 1966, Pierre Perret sort Les Jolies Colonies de Vacances.
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2: À l'origine, c'est une simple lettre d'enfant qui raconte son quotidien entre les poux, les douches froides et les bêtises dans le dortoir. Mais à l'époque, ce portrait un peu trop réaliste ne plaît pas à tout le monde. La chanson est jugée provocatrice et finit carrément censurée par les radios et la télé. Le crime de Pierre Perret, avoir osé dire que les enfants ne se lavaient pas les pieds tous les jours. Mais le public, lui, adore.

0: Le disque s'arrache et devient alors le symbole d'une France qui s'amuse et qui s'émancipe.
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3: Et Olivier, ce matin, retourne à l'école primaire aujourd'hui.
2: Eh oui, et pour y trouver du gaga. Mais blé, je voudrais aujourd'hui vous parler du mémoire de Judith Boucher, réalisé l'an dernier à l'Université Jean Monnet de Saint-Étienne, et qui s'intéresse à une question rarement étudiée. Comment le parler stéphanois, le gaga, circule encore aujourd'hui dans les écoles primaires, et dans quelle mesure le parler des enseignants influence le parler des élèves? Son travail porte sur toutes les classes de l'école primaire, en milieu urbain comme en milieu rural. Judith a formulé trois hypothèses. Premièrement, le gaga serait peu utilisé par les enseignants en situation d'enseignement. Deuxièmement, lorsque les enseignants l'utilisent, les élèves auraient tendance à le reprendre. Et troisièmement, le gaga serait plus présent dans les écoles rurales que dans les écoles urbaines. Pour répondre à ces questions, elle a observé des classes, mené des entretiens avec les enseignants et avec les élèves, et elle a mené des observations dans les temps informels à l'école. Son analyse porte à la fois sur le vocabulaire gaga et sur des structures spécifiques comme le pronom neutre Y, employé comme complément direct, j'y ai fait, l'inversion des pronoms personnels après un impératif, donne-moi-le au lieu de donne-le-moi, ce qui nous vient du patois, hein, puisque Pierre Duplay écrivait déjà en 1896 à l'inverse du français, quand un verbe à l'impératif a deux pronoms pour complément, l'un direct, l'autre indirect, c'est ce dernier qui s'énonce en premier. Exemple en patois, « by may loo ». Et puis aussi la formation d'adjectifs à partir de participes passés. Il est trempe de chaud, ses joussons enflent, la reloge est arrête. Donc qu'en est-il des résultats du travail de Judith? Les observations révèlent une situation un peu plus nuancée que ce qu'elle attendait. Très surprenant, 54% des enseignants utilisent au moins une fois un régionalisme en cours au cours des séances observées. Un élève sur 6 emploie spontanément un mot ou une expression gaga lors des entretiens. Et dans les classes, un régionalisme apparaît dans 20% des situations que Judith observe. Il semblerait donc que le gaga soit encore bien présent dans nos écoles. Mais quels sont les mots, les expressions, les tournures qui ressortent le plus, ou plutôt qui ressortent le mieux? Un peu de patience les amis, la suite c'est pour bientôt.
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4: Sur l'avenue Charles de Gaulle à Guéret, vous êtes sans doute déjà passé devant la quincaillerie. Mais c'était quoi avant ce tiers-lieu?
5: Baptiste Ridoux, coordinateur et concierge de la quincaillerie.
6: Nathalie Parino, directrice de cabinet de l'agglo du Grand Guéret.
5: Ça a été un magasin Intersport, il me semble, avant d'être un magasin Noz. Et puis après, c'est devenu une friche commerciale pendant 2-3 ans, où là, il ne se passait rien. Et c'est à ce moment-là où nous, quincaillerie, donc service de l'agglomération, on avait besoin d'un plus grand local, parce qu'on était installé aussi rue Maurice Rollina, où il y a maintenant la boutique des copains et des copines de Recyclabule. Et on est arrivé dans ce lieu qui était un bâtiment, un cube métallique, à l'abandon depuis 3 ans. L'agglo a racheté et a fait des travaux, qui sont des travaux en plus en éco-rénovation, parce qu'on a utilisé du bois local en essayant d'être le plus vertueux possible.
6: Le lieu de la rue Molina, qui était effectivement à l'origine une vraie quincaillerie. Ben, finalement, ça correspond pas mal au type de service, hein, parce que c'est un peu un couteau suisse, finalement, la quincaillerie. Donc, on offre tout un tas de services.
4: Là, qu'est-ce qu'on voit?
5: Un grand espace commun, accessible à tout le monde. C'est libre, c'est gratuit. Vous avez à disposition des ordinateurs. Vous avez un bar associatif. Un mur d'expo, où on fait des expositions à peu près tous les 2 mois. Un tiers-lieu, ça va surtout être un lieu où vont se croiser des personnes qui n'auraient pas vocation à se croiser. Ça va être un lieu ressource, en fait, où on peut venir ici pour travailler. On peut venir parce qu'on fait partie d'une association, on peut venir parce qu'on a un besoin. Ici, vous pouvez venir travailler à la demi-journée, à la journée, dans des espaces ouverts, autour d'une grande table avec d'autres, ou dans des espaces un peu plus privatifs. On a au bout de ce grand mur un Fab Lab, donc un laboratoire de fabrication, où là, on va avoir des imprimantes 3D, une découpeuse laser. On a une salle de spectacle aussi. Et on a les studios à la fois de Radio Pays de Guéret et de Télé Guéret Vision.
6: Des fois, ça m'arrive de venir déjeuner ici, parce que je peux pas rentrer chez moi pour déjeuner. Donc, en général, j'amène ma tambouille ou je vais me chercher un truc à manger, puis je reviens, je mange ici. C'est un endroit où on sait qu'on sera pas seul, on rencontrera toujours quelqu'un, et puis petit à petit, on se fait un réseau, donc on finit par connaître plein de monde, de plein d'univers différents, de plein de gens qui font des trucs complètement incroyables qu'on n'aurait même pas imaginé. Pour les personnes un peu éloignées du numérique, ça peut être utile aussi de se dire, je peux être accompagnée aussi dans l'accès aux services publics en ligne, parce que maintenant tout se fait en ligne et il y a des gens pour qui c'est pas évident.
5: Et puis aussi, c'est un lieu accessible, comme je disais, gratuitement à tout le monde, et ça devrait être la définition même d'un service public. On a un accès à personnes à mobilité réduite, et en plus on est le siège d'APF, donc l'assaut des paralysés de France à la quincaillerie.
4: N'hésitez pas à passer la porte de la quincaillerie, avenue Charles de Gaulle à Guéret, même pour déjeuner.
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0: Elle est picarde, elle est romancière et elle donne son billet d'humeur tous les jours sur l'antenne Ici Picardie du lundi au vendredi. Karen Ponte s'éparpille. Bonjour Karen.
7: Bonjour. Quand on vieillit, on repense souvent avec nostalgie à nos années d'adolescence, à la limite de lancer à la cantonade cette fameuse phrase « c'était quand même mieux avant ».
0: Ah.
7: C'est étrange quand même cette affirmation, parce que quand on y réfléchit un peu, tout n'était quand même pas au top avant. Prenons par exemple le cas des moyens de télécommunication avant l'avènement des téléphones portables. En ce qui me concerne, j'ai connu les tatous, ces petits boîtiers noirs qui nous permettaient de savoir que tel numéro cherchait à nous joindre et c'est tout en fait. Parce qu'il fallait alors trouver une cabine téléphonique, espérer avoir encore des unités sur sa carte téléphonique pour rappeler la personne. À l'époque, le must, c'était ceux qui avaient des tam-tams. Et là, il y avait comble du luxe, un message qui s'affichait sur l'écran. Bon, on ne pouvait toujours pas répondre. Pour cela, il fallait trouver une cabine, espérer avoir des unités sur sa carte, dicter son message à une opératrice qui, elle, l'envoyait sur le tam-tam de l'émetteur. Je ne suis pas certaine du « c'était quand même mieux avant » dans ces conditions. Et je crois qu'on pourrait multiplier ce genre d'exemples. C'est ce qu'on va faire toute l'année, la suite donc aux prochains épisodes. Je vous dis à demain et d'ici là, rappelez-vous, qu'être focus c'est bien, mais qu'être éparpillé c'est encore mieux.
0: Karen Ponte, romancière picarde, donc à retrouver évidemment sur notre site ici.fr.

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1: Salut Brice Hizel.
2: Pouvez-vous nous dire votre nom, âge, profession ?
1: Alors, je m'appelle Théo, j'ai 27 ans et je suis animateur en environnement dans les écoles.
3: Pourquoi t'as pas été à l'école aujourd'hui, hein ? Pourquoi t'y es pas allé ? Où t'as été encore traîné ?
1: Je suis dans les petits bonheurs.
4: Puis en même temps, c'est les vacances.
5: Ouais, c'est pas faux.
6: Tu habites où en ce moment ?
1: Je viens de Quimper, mais j'habite à Rennes.
7: Qu'est-ce que tu préfères ?
1: Je préfère Rennes, mais Quimper, c'est ma petite ville de cœur où je suis né, donc j'aime bien retourner. C'est un bel atout l'été. L'hiver, ça m'intéresse moins, mais l'été, je regrette de ne pas être à Quimper.
8: On est bien ici. On est en vacances, les amis.
9: Pas pour tout le monde.
10: On se baladera dans la région.
1: Mon coin préféré quand je me balade, la baie des Trépassés, c'est la plage entre les deux pointes, qu'on voit bien les deux pointes, et il y a des super vagues. C'est magnifique parce qu'on peut voir des super couchers de soleil, et avec les vagues, les surfeurs, ça rend super bien.
11: Les surfeurs, hey, c'est pour ça que t'as un air comme ça, un air antipathique.
12: Moi, si je pouvais aller coller mes fesses sur une île déserte, je n'hésiterais pas une seconde.
1: Si je devais finir mes vieux jours sur l'île bretonne, ce serait sur l'île de Watt.
10: What? What the fuck?
1: Parce que on fait tout à pied là-bas. Il y a plein de gens très sympas.
13: À la vôtre, hein?
1: Beaucoup d'alcool, mais il y a de la voile à faire, il y a plein de pêche à faire. On y vit bien, je pense.
14: Ça vous dérange pas, vous, de pêcher avec cette odeur de vase?
15: Non. C'est bien, ça. J'en ouvre une autre.
16: Je crois que ça va aller, non?
17: Il était bon, ce premier baiser.
1: Mon premier flirt, premier bisou. Je crois que j'étais au collège, je l'avais ramené chez elle et après il y avait des petites marches à côté de chez elle avant qu'elle rentre parce que on se cachait un peu et on s'était fait un bisou avant qu'elle rentre.
10: Et bouche ouverte ? C'est dégueulasse.
1: Après, c'était pas un bisou de fou quoi, c'était un petit bisou, un petit smack.
10: Smack ? J'ai pas entendu ce mot-là depuis l'adolescence.
1: Mais c'était beaucoup pour l'époque.
18: Jeune homme, quelle époque parlez-vous ?
19: Mais de celle-ci ?
18: Bah c'est 1900 que vous appelez une belle époque avec tout ce qui se passe. Des crimes, des impôts nouveaux, des bruits de guerre, c'est tout. Quelle sale époque.
1: Allez, salut.
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20: Nous sommes en mai 1970, le 17 précisément, un dimanche ensoleillé et non un lundi au soleil. Et Claude François roule à vive allure, pressé de rejoindre Nîmes. Il s'écoute un live d'Elvis Presley.
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22: Dans la voiture, il y a 8 haut-parleurs tout autour, donc vraiment, j'étais entouré par le son, j'adore ça.
20: Quand soudain, son pneu éclate à hauteur de baie d'Aride. À l'époque, le chanteur raconte son accident dans une interview fascinante tirée de l'émission de radio Bande à part que Lina a archivée.
22: Quand la roue a explosé, l'arrière s'est présenté vers l'avant et la gauche de la voiture se soulevait pour culbuter les tonneaux. Je me suis donc retrouvé de face à l'autoroute, donc de nouveau, et là j'ai re-ralenti. Dès que c'est représenté de nouveau en tonneau, j'ai re-accéléré, ainsi de suite, jusqu'à peut-être 100-110 à l'heure. Alors mes bras étaient mous pour conduire la voiture, et elle s'est arrêtée net, le retour m'a projeté la tête dans le volant.
20: Sa voiture traverse les 4 voies de l'autoroute et finit sa course dans un fossé de l'autre côté de l'autoroute A7. Conscient mais sonné, l'artiste est un miraculé. Nous sommes alors 8 ans avant l'épisode de la baignoire fatale. Il n'aura qu'un nez cassé, nécessitant par la suite une rhinoplastie.
22: C'est pas le cartilage qui s'est cassé, mais l'os entre les deux yeux. Alors là, quand j'ai vu ça, j'ai donné un coup de poing dans le miroir, j'ai donné des coups de poing partout, j'ai piqué ma crise de... J'ai pas de chance.
20: Claude François sortira 2 ans plus tard, le lundi au soleil.

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1: Et pour cette nouvelle saison, au parc Argonne Découverte où nous sommes aujourd'hui, quatre grands prédateurs présents naturellement dans la région sont mis à l'honneur. Bonjour Nicolas Villerette.
2: Bonjour Olivier.
1: Responsable zoologique et directeur adjoint du parc Argonne Découverte, quels sont ces quatre grands prédateurs?
2: Le loup gris d'Europe, le pigargue à queue blanche, le hibou grand-duc d'Europe et le lynx. Pourquoi ces quatre-là on les met à l'honneur? C'est parce qu'ils font leur grand retour dans notre secteur et que quand un prédateur fait un retour dans un endroit, souvent, ça peut faire peur.
1: On parle de retour à l'état sauvage. Hein.
2: Ah, on parle de retour à l'état sauvage. Nous, ceux qu'on présente, ils sont en captivité, en volière ou en enclos, et ils resteront en captivité. Mais naturellement, ils font leur retour ici. Et nous, notre objectif, c'est de sensibiliser les gens, de présenter ces espèces, parce qu'on a moins peur de ce qu'on connaît.
1: Donc, on peut déjà voir ici, au parc Argonne Découverte, des grands ducs d'Europe, des pigargues à queue blanche, ou encore des loups. Le lynx, lui, arrivera plus tard, même s'il est déjà présent à l'état sauvage dans la région. Parlez-nous un peu du lynx, justement.
2: Alors, effectivement, ici au parc Argonne Découverte, nous n'avons pas encore de lynx, mais on y travaille. Le lynx est un animal très discret. Alors, c'est un bon prédateur, notamment de chevreuils. C'est un animal forestier, un peu comme les loups. Mais autant les loups, quand ils font leur retour dans un secteur, c'est compliqué parce que c'est un animal qui va, quand il s'approche des fermes, poser des problèmes au niveau des troupeaux de moutons, au niveau des veaux, par exemple. Autant le lynx, ça reste un animal très discret qui va chasser des proies comme le chevreuil, qui va en plus manger sa proie jusqu'à la dernière bouchée, et vraiment un animal solitaire, contrairement aux loups qui vont vivre en meute, donc on peut les repérer plus facilement. Dans les Ardennes, il y a eu quelques lynx observés, mais pour autant, nous on veut quand même sensibiliser au fait que les gens, bah, potentiellement, en rentrant d'une soirée, vont pourquoi pas croiser un lynx un de ces jours, c'est tout à fait possible.
1: Le lynx, c'est un félin, un gros chat. Décrivez-nous, pour ceux qui sont présents dans les Ardennes à l'état sauvage, à quoi il ressemble?
2: Alors c'est un animal qui a les oreilles pointues avec un petit pinceau noir au bout des oreilles. Vraiment, on va dire un chat haut sur pattes. Alors quand même de couleur marron avec des petits spots de taches plus foncées, qui va faire 20-25 kilos. Et c'est un animal qui va volontiers en fait se cacher, se poser, laisser les gens passer. Même parfois lorsqu'il y a des chasses, il va pas forcément s'enfuir. C'est pour ça qu'il est difficile à voir. Il va aller se cacher contre un arbre, attendre que la battue passe et sortir ensuite.
1: D'autant plus que des fois, pour dormir, il peut se mettre en hauteur.
2: Hein. Ah oui, bah oui, c'est, on va dire qu'on en parlait, c'est un gros chat, on va dire ça comme ça. Donc il a
1: un gros arbre à chat avec un gros arbre, du coup.
2: Exactement, c'est ça. Donc un arbre accessible dans lequel il va pouvoir trouver refuge. Et après, il ne va pas se réfugier uniquement dans les arbres. C'est un animal qui va volontiers aller se cacher. Un arbre tombé, une souche qui a soulevé un peu de terre, de roche, il va aller se mettre là-dessus. Surtout les femelles, quand elles ont des jeunes, elles vont aller trouver ce genre de petite caverne pour aller y mettre leurs jeunes en sécurité.
1: Une population qui avait totalement disparu, qui est en train de revenir. Pourquoi elle avait disparu?
2: Il y a une centaine d'années, les empoisonnements ont fait beaucoup de dégâts sur ces derniers maillons de la chaîne alimentaire. Les empoisonnements maintenant qui ont beaucoup, beaucoup moins lieu qu'avant. Et donc, du coup, petit à petit, ils commencent à regagner du terrain. Un animal discret, forestier, et donc les forêts des Ardennes s'y prêtent très bien pour son retour.
1: Et là où il y a de la forêt, les lynx sont de retour en Champagne-Ardenne. Merci Nicolas Villerette, responsable zoologique.
2: Merci Olivier.
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1: J'ai vu un magicien au plus grand cabaret du monde de Patrick Sébastien.
2: À la télé, donc.
1: À la télé. Je sais que j'ai dit à mes parents, je veux venir magicien. Et le surlendemain, le lundi, quand je suis rentré de l'école, j'avais une boîte de magie qui m'attendait.
2: Oh, ils vous ont suivi.
1: Voilà, ma maman m'avait acheté une boîte de magie et ça a été le déclic. Moi, j'étais pas trop scolaire, mais j'ai été plongé dans ce fascicule de magie qui était en noir et blanc avec des images, du texte. Pendant des jours et des jours, et tous les soirs, je faisais des nouveaux tours de magie à mes parents, à mes camarades de classe, à mes professeurs. Et depuis, j'ai jamais arrêté. Mon premier magicien, on va dire, c'était Sylvain Mirouf. Dans les années 90, il a participé à pas mal d'émissions de Michel Drucker, entre autres. Et il a sorti des fascicules de magie en 2000-2001, que j'ai ici dans ma pièce magie.
2: Ils sont où ?
1: Ils sont là, on a même les VHS.
2: On peut les sortir.
1: Les toutes premières VHS. Vraiment, je m'y suis mis en 2000 grâce...
2: À lui.
1: Ah, exactement.
2: Il faut du talent.
1: Un certain talent, mais surtout, il faut de la pratique. Mmh. Persévérer, il faut de la patience, beaucoup, parce que la magie, c'est beaucoup de patience. Parce qu'il y a des heures d'entraînement.
2: Ouais.
1: Parce que faire un tour de magie devant quelqu'un, ça paraît tellement simple. Mmh. Mais alors que derrière, il y a des heures et des heures et des heures d'entraînement.
2: Donc, école de magie et tout, comme Harry Potter ?
1: Ouais, un petit peu comme Poudlard, sauf que c'était contre Aix-et-Ville. Alors, ma première école de magie, c'était Outillot. J'ai eu un professeur qui s'appelait Henri Lacaze. Je devais avoir 12 ans, 11-12 ans à peu près. Et quand il a arrêté, il y a une autre école de magie qui était sur contre Aix-et-Ville, qui était dirigée par Pierre Fay, qui était un agent et un magicien. Et ils organisaient un festival de magie dont on voit l'affiche, là, juste en face de vous. Il y a beaucoup d'affiches. Moi, j'aime bien exposer les affiches auxquelles j'ai participé ou organisé.
2: Dans tous les petits recoins de France, il y a une école de magie, parce que vous me parlez du TIO. C'est pas très grand, le TIO, une école de magie. Et contre Aix-et-Ville.
1: Alors, c'est pas des, quand je dis école, c'est plutôt des clubs de magie. On va dire, c'est extrascolaire, c'est comme le foot. Sauf que là, c'est la magie. Et contre Aix-et-Ville, ouais, j'y suis allé jusqu'à mes 20 ans. Donc, en gros, de mes 10 ans jusqu'à mes 20 ans, je suis allé dans des clubs toutes les semaines. Mes parents m'amenaient, hein, parce que j'avais pas le permis à l'époque,
2: ouais.
1: À part à 18 ans. Mais sinon, mes parents, toutes les semaines, m'amenaient. On faisait la route rup sur Moselle contre Aix-et-Ville, ou le TIO au début. Voilà.
2: Ouais, c'est ça. Il y en a qui font du foot, du judo, de la danse. Vous faisiez de la magie.
1: Exactement, ouais. Hein, c'est voilà. Pas commun. Vous voulez que je vous montre un tour avec le chien ? Je fais de la magie avec le chien.
2: C'est vrai ?
1: Ouais. Fais-toi assis. Pas bouger. Touche le cas. Touche.
2: Non.
1: Celle-là ? T'es sûr ? C'était quoi la carte ?
2: 8 de carreau. Il sera un jour sur scène avec vous ?
1: J'espère.
2: Ça se fait ?
1: J'en ai jamais vu.
2: Ouais.
1: Moi, je me dis que ça pourrait être une première.
2: On va un petit peu fouiller vos étagères. Vous avez, je ne sais pas combien de jeux de cartes. Beaucoup, en tout cas.
1: Ah oui, mais il y en a une centaine, là. Voilà, on n'a que des jeux de cartes ici.
2: D'accord.
1: On n'a que des jeux de cartes ici.
2: Ouais.
1: Et ainsi de suite, on a...
2: C'est pourquoi ? C'est pour en avoir des neufs ?
1: Ouais, exactement. C'est-à-dire, à chaque prestation, j'utilise toujours un jeu neuf.
2: Ah oui ?
1: Oui. Oui, parce qu'elles glissent très très bien, c'est des bicycles, c'est les marques standards utilisées par la plupart des magiciens.
2: Qu'est-ce que c'est ça ? Ah ! Ça vous dérange si je dis ? Parce que ça, c'est...
1: On peut pas dire. On signe, bien sûr, une charte de déontologie, comme quoi il faut pas révéler le secret. Voilà, je m'engage à ne divulguer aucun des secrets qui sont...
2: Sur le patrimoine des illusionnistes, et je m'interdis toute utilisation... de l'art magique à des fins malhonnêtes. Mais j'avais même pas pensé. Des fins malhonnêtes, c'est quoi ?
1: Dans l'univers de la magie, il y a le pickpocket. On pourrait imaginer certains qui utiliseraient cet art pour voler les gens.
2: Alors vous venez ici tous les jours ?
1: Ben oui, comme c'est chez moi, je viens ici très très souvent, oui, pour rechercher quelques idées de tours dans certains livres. Tout mon matériel est ici, donc à chaque prestation, donc c'est-à-dire j'en ai quasiment toutes les semaines.
2: C'est un entraînement quotidien ?
1: Non, beaucoup moins.
2: Ah ouais.
1: Beaucoup moins qu'avant. Au début, c'est comme le vélo, une fois que vous savez en faire.
2: c'est gagné.
1: Voilà, c'est gagné. Même si après, faut se renouveler, faut apprendre de nouveaux tours, donc faut s'entraîner. Et puis, l'avantage, c'est comme je donne des cours de magie tous les samedis, matin, du coup, je suis obligé d'apprendre des tours nouveaux pour mes élèves.
2: Et aussi, vos élèves, ils ont signé le papier, alors?
1: Alors, ils ont signé un papier, c'est-à-dire, avec notre association, en effet, lors de l'inscription début septembre. Il y a quand même les règles du magicien, dont ne jamais révéler le secret.
2: Ouais. C'est, ça,
1: c'est très important, c'est le béaba.
2: Oui, c'est le béaba parce qu'il ne faut pas casser la magie.
1: Non, il ne faut pas casser la magie, non.
2: Bah oui.
1: Je sais qu'on a envie. Même moi, quand je vois des tours dont je ne connais pas le secret, j'ai envie de savoir,
2: bien
1: sûr. Mais comme je suis magicien, je peux savoir.
2: Oui, c'est ça. Vous arrivez à décortiquer ?
1: Non, pas toujours. J'aime me faire bluffer. Je trouve ça génial. Et généralement, quand je me fais avoir, et je me dis, mais comment il a fait? Et ben, je fais en sorte de me procurer le tour pour l'ajouter, on va dire, à ma panoplie.
2: Mais bon, vous, si vous allez le voir, il va vous le dire, le truc.
1: Ah, ça dépend. Mmh. Il y a des magiciens qui gardent leurs secrets, qui, comme je vous ai dit, ont créé leurs tours, leurs effets, mais ne divulguent pas. Mmh. Ou le feront dans quelques années, peut-être.
2: Mmh. Bon, je dois repartir avec une photo, donc, dans cette pièce magique. Bon, donc, voilà. Bon, c'est une vie cool, quand même, une vie de magicien, ou c'est un peu stressant?
1: Les deux. À l'approche de grands événements comme les festivals, c'est beaucoup de stress.
2: Ouais.
1: Oui, moi je suis un bileux, donc je stresse énormément. Uh-huh. À vrai dire, du moment où la billetterie ouvre pour le festival, donc c'est-à-dire que là c'est ouvert depuis quelques jours, uh-huh. je vais pas dormir jusque mars. ça va être stressant.
2: Merci beaucoup Clément en tout cas. Bon, j'aurais rien appris de plus que je ne devrais pas savoir. Voilà, c'est très bien. Au revoir.
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3: Et adieu, mieux adieu, Kushiba. Très bien, Franck.
4: Très, très bien. J'ai une pêche aujourd'hui.
3: Bon, mais tant mieux. Oh, bon, je ne sais pas, je n'ai pas bien dormi la nuit dernière. Et il passe plat dormite, là, l'année passée. Vous savez pourquoi?
4: Ben non.
3: Ben à cause de mes voisins.
4: Ah.
3: Ils m'ont empêché de dormir. Alors, bête. À quoi arrive au paga et les gringau perieu? Alors, heureusement pour moi, grand gauch perieu, ça n'arrive pas souvent. Mais quand même, quel sagan que mes voisins ont fait la nuit dernière.
4: Quel sagan? Alors, je connais pas. Qu'est-ce que ça veut dire, ça?
3: Mais qu'est-ce que le sagan? C'est le bruit. Le sagan, c'est le vacarme, le tapage. Vous voyez le genre de nuit que j'ai passé.
4: Oh là là, oui.
3: Alors, faire du sagan, faire des sagans, c'est faire du bruit. Chez nous, en français régional, en francitan, vous pouvez entendre quel sagan est qu'une sagan, un sagan du diable, une sagan del diable, en version originale. Le sagan, c'est aussi le tapage consécutif à une querelle. Quel sagan!
4: C'est marrant parce que sagan, moi, ça me fait penser à
2: Françoise Sagan.
3: Ah, c'est vrai, vous avez tout à fait raison. Mais oui, Françoise Sagan, effectivement, une femme de lettres française. Ben, noscudo, en Corsia, Cazar, en 1935, née dans le Quercy et dans le Lot, à Cajar, en 1935, et décédée en 2004. Alors, une précisionnette, elle passe au nom officiel. En réalité, Sagan n'était pas son véritable nom. Elle s'appelait Françoise Quarez. Fifinalo, la question que nous pouvons poser à Franz. On peut se poser cette question. Pourquoi avait-elle choisi ce pseudonyme Sagan? Ben, peut-être espérait-elle que son nom fasse du bruit.
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2: Minute Papillon ce matin avec vous Thierry. Le train entre en gare de Dijes pour un aujourd'hui.
3: La vieille gare de Dijes pour un retrouve une seconde vie grâce à Nadia et Stéphane Gauthier. Les fondateurs de la miellerie des Glycines de Dijes l'ont racheté en 2024. Un achat coup de cœur devant le cachet de ce bâtiment emblématique fermé depuis plus de 70 ans. L'idée, en l'achetant, c'était de le sauver et de le restaurer.
4: Ah ouais, ça c'est une bonne idée.
3: Oui, c'est une bonne idée. La gare, transformée en maison dans les années 60, avait été un peu laissée à l'abandon. Depuis un an, la famille mène un important chantier de nettoyage et de rénovation. En explorant les lieux, elle a retrouvé plusieurs vestiges du passé ferroviaire de ce lieu. Des pavés, des anciennes voies, la pancarte Dijes pour un ou l'altitude gravée sur la façade.
5: La nostalgie des origines.
3: La passion des objets qui ont une histoire aussi sûrement. La famille souhaite maintenant réhabiliter le quai de chargement pour le transformer en salle de réception, aménager la gare en gîte et installer leur miellerie dans l'ancienne salle d'attente. Pour retracer son histoire, la famille a lancé un appel à témoignages sur sa page Facebook et sur le groupe « Ça se passe dans Lyon ». Un appel très vite suivi de nombreux commentaires d'internautes. Des riverains et anciens voyageurs partagent leurs photos, leurs cartes postales ou leurs anecdotes comme l'histoire d'un iconé né dans la gare. La gare qui a fonctionné de 1885 à 1952, elle servait notamment au transport de marchandises comme l'ocre, les légumes ou les animaux. Une mémoire que les Gauthier souhaitent, elle aussi, restaurer. Et il y en a des histoires à raconter sur les gares.
6: Qu'est-ce qu'on peut pleurer dans les gares ? Qu'est-ce que c'est mauvais pour les yeux ? Qu'est-ce qu'on peut flinguer comme mouchoir dans une gare quand on se dit adieu ? Au revoir à la gare du Nord.
3: Ah, c'est vrai qu'on peut pleurer aussi dans les gares, on peut sourire.
7: C'est pour ça que les réseaux sociaux aussi sont formidables. On peut aussi trouver de bonnes archives comme ça.
3: Si vous avez des histoires à raconter sur cette gare de Dijes pour un, bah vous pouvez aller sur la page Facebook de cette miellerie ou de Ça se passe dans Lyon.
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1: En Pays de Savoie, la place du village, c'est d'abord une émission de télé, c'est une grande communauté sur les réseaux sociaux et c'est aussi un rendez-vous quotidien sur votre radio Ici Pays de Savoie avec Jean-Noël et Philippe de Paris. C'est l'heure d'une nouvelle histoire, quelque part en Savoie, avec vous Philippe, bonjour.
2: Bonjour Laurent, bonjour à toutes et à tous.
1: Ah, parmi vos rencontres, là vous êtes allé dans une étonnante série de Montémont.
2: Eh oui, on est allé à Montémont, c'est la direction de la Maurienne. Et on s'arrête justement dans le hameau de la Scie, au-dessus du beau village. Village de Montémont à 1300 mètres d'altitude. Et là, on rencontre Joël Gontier dans une scierie, mais pas n'importe quelle scierie, une scierie complètement dans son jus, une scierie d'époque. Et Joël nous dit, c'est une scierie qui a été mise en place par mon grand-père et je tenais absolument à la remettre en route. Elle a commencé à fonctionner en 1905. Elle a été créée d'une manière assez curieuse lorsqu'un village d'à côté a brûlé et comme on ne pouvait pas tout refaire tous les toits avant l'hiver, il a fallu créer la scierie justement, pour faire le bois, pour faire les chalets du village qui avait brûlé. Vous avez compris ?
1: D'accord.
2: Un bel exemple de solidarité à l'époque.
1: Et puisqu'il manque, il a été fidèle à la scie. Combien de temps il a mis pour la refaire ?
2: Il a mis 4 ans. 4 ans pour la refaire de A à Z. C'est un énorme travail. Aujourd'hui, cette scierie à l'ancienne marche parfaitement. C'est un véritable plaisir d'avoir fonctionné. Elle fonctionnait autrefois à l'eau avec un petit barrage en amont, comme toutes les scieries, avec une conduite forcée, bien sûr. Au bout de la conduite, il y avait une roue à aube, hein, comme autrefois d'ailleurs. Il fallait 12 heures pour remplir la retenue d'eau. Et à l'époque, on sciait, nous dit-il, tous les jours, y compris le dimanche, dès qu'il y avait de l'eau, on sciait. Et le torrent sur lequel se trouve la scierie a une particularité. Il ne gèle pas en hiver. Je rappelle qu'on est à 1300 mètres d'altitude, c'est-à-dire qu'on peut travailler toute l'année.
1: Est-ce que cette scierie fonctionne encore aujourd'hui ?
2: Absolument, Laurent, elle fonctionne toujours. Et si quelqu'un a besoin de couper un sapin pour faire quelques planches, aucun problème. Il nous dit aussi, Joël, qu'on fait des chevrons avec la charpente, et tout ceci se fait dans la plus grande convivialité. Or, c'est pas industriel, attention. Et Joël nous précise que c'est justement la scierie qui a donné le nom du village. La scie, mais ça, on s'en est
1: douté. Et est-ce qu'on peut la visiter ?
2: Oui, on peut la visiter. Il y a même des touristes qui viennent la visiter, cette scierie, par l'intermédiaire de l'Office du tourisme de la grande station d'à côté. C'est Saint-François-Longchamp,
1: mais
2: que vous connaissez pas très bien. Et ça se fait durant l'hiver, un jour par semaine. Il y a même des touristes qui veulent repartir avec une planche, nous dit Joël. Joël qui montre aussi ses outils hein, pour aller chercher le bois, pour descendre dans la scierie à tous ces touristes. Et si vous passez un jour par Montémont, n'hésitez pas à vous arrêter. Demandez à Joël, il se fera un grand plaisir de vous montrer sa scierie à l'ancienne. Il est intarissable, il est passionné et passionnant.
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3: Bonjour, je m'appelle Vincent Charbonnier. Je viens d'écrire un livre qui s'appelle Anem Minas de la Garbure en gascon et en français. C'est un livre bilingue. C'est à leurs enfants de la Garbure. Je suis d'Acoa à l'origine, donc forcément gascon capetout, comme on dit. Et je vous remercie de me passer le micro.
4: Vincent, parlez-moi de la période de l'enfance, de l'adolescence. C'était comment ici ?
3: Effectivement, dans mon livre, je relate beaucoup de souvenirs de jeunesse. Il y avait beaucoup plus de sociabilité, je dirais. Les gens sortaient plus, on se voyait plus. Je suis né au Cassourat, à Dax, mais j'ai passé mon enfance au quartier du Gond. Et au quartier du Gond, il y avait au mois de mai des fêtes qui valaient bien des fêtes de village. Toutes les maisons étaient pleines d'invités et il y avait une spécialité, c'était les escargots. Il y avait 3 auberges dans le quartier. On servait des escargots en mode brasserie, du matin au soir. Les gens se déplaçaient de tout le département pour manger ces escargots. En Gascogne, la gastronomie, c'est un des piliers de notre culture. Je me rappelle, ma grand-mère, elle venait les jeudis. Le jeudi, c'était le jour où il n'y avait pas école, c'était le mercredi de maintenant. Mmh. Elle venait avec son vélo moteur, elle venait faire la cuisine rien que pour son petit-fils. Je mangeais des choses incroyables, je n'ose même pas en parler, des petits oiseaux, des bécasses, de la lose, et elle faisait aussi beaucoup de soupe. Alors malheureusement, la garbure, pour la plupart des gens maintenant, ça signifie une espèce de potée au chou dans laquelle on vit du confit. Et ce n'est pas ça. La garbure, déjà le mot garbure, galbure en gascon, ça vient de galbe. Galbe qui s'écrit G-A-R-B-A, et ça veut dire gerbe. Donc la garbure, c'est le chou qui pousse en gerbe. C'est le chou cavalier, le chou qu'on donne au lapin. Et il faut le hacher assez menu de façon à pouvoir le manger parce qu'autrement il est trop dur. Donc ici, on fait de la soupe de garbure et on la distingue de la soupe de chou. Et souvent, maintenant, dans les restaurants, on appelle garbure quelque chose qui n'est qu'une simple soupe de chou. Je m'élève un petit peu contre ça, parce qu'on oublie nos traditions et surtout, on oublie un plat qui est extraordinaire. La garbure, c'est le goût est différent de celui du chou paumé. La garbure a un côté plutôt amer, alors que le chou tend plutôt vers le sucré.
4: Alors vous, ça vous ramène justement au souvenir de votre grand-mère. Est-ce que vous vous souvenez de la toute première fois où vous avez découvert la garbure quand elle l'a préparée?
3: Vous savez, vous parlez d'une époque où on mangeait. C'était surtout une alimentation carnée, très peu de légumes. Par contre, on mangeait de la soupe à tous les repas. Donc les légumes, on les prenait avant, en quelque sorte. Elle faisait des soupes de toutes sortes. De la soupe d'épinards, de la soupe de citrouille, de la soupe de garbure, de la soupe de chou, etc., etc. J'ai une formule qui dit qu'en Gascogne, on aime bien associer à l'accord des mets la saveur des mots, parce que autour de la table, les plats, ils se chargent d'histoire. Donc voilà, ce livre, c'est une liaison de tout ça. Notre presque seul et unique devoir, c'est de transmettre. Donc, c'était ma façon à moi de transmettre ce que je suis en partie.
4: Vincent Charbonnier, auteur du livre, donc, Allons enfants de la garbure. Vincent, je ne vais pas quitter votre cocon de Sonia Kekorman sans que vous me disiez tout de même quelle est la radio qui vous a passé le micro.
3: La radio qui m'a passé le micro, c'est ici Gascogne.
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5: 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Annick Bonhomme.
6: C'est quoi la confiance en soi?
7: Bah, si t'as pas confiance en toi, c'est tu dis je fais mal mes trucs alors que faut se dire j'ai confiance en moi, je vais réussir mon truc et tout.
8: La confiance en soi, c'est pas forcément se dire je vais réussir forcément, mais se dire si je réussis pas, c'est pas grave, mais si je réussis, c'est bien, il faut que je fasse de mon mieux.
9: Avoir confiance en soi, c'est par exemple, on sait qu'on sait faire cette chose, mais on a peur, on va pas réussir en fait. Et après, il y a des gens, la confiance, c'est une émotion en fait. La confiance en toi, par exemple, tu peux sauter à l'élastique d'un immeuble.
10: C'est avoir une confiance dans ton corps et te dire tu vas le faire et si tu n'y arrives pas, c'est pas grave et tu recommenceras si tu veux. Par exemple, tu dire j'aime bien ce pantalon, si on se moque de moi, c'est pas grave, je m'en fiche, je l'aime bien. Enfin, moi, c'est tout l'inverse, quoi.
6: T'as pas confiance?
10: Non, j'étais plus petite, j'avais pas très confiance en moi.
11: Pour moi, la confiance en soi, tu t'en fiches du jugement des autres, parce que les autres, ils peuvent te décourager, mais toi, tu es défini parce que tu veux être. C'est pas les autres qui vont te définir. Exemple, si tu veux devenir médecin et que les autres disent tu pourras jamais y arriver, c'est si tu te décourages par les autres, tu vas pas pouvoir devenir médecin, même si je le voulais. Mais c'est seulement si tu crois en toi que tu pourras y arriver. Mais les autres, elles vont te décourager, ils vont faire tout leur possible, mais toi, tu vas réussir.
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1: Pluie, neige, canicule, brouillard, la météo décide si on va râler ou si on va râler autrement, si vous voyez ce que je veux dire. Mais dans le fond, qui décide des prévisions météo? Qui observe? Qui calcule? Qui c'est qui tranche à la fin? Et surtout, pourquoi ils disent qu'il va y avoir du soleil alors qu'on se prend une rincée? Eh bien, réponds tout de suite dans les coulisses de Météo France Alsace que je teste pour vous aujourd'hui. Je suis à Ilkirch-Grafenstaden. Ici, on estime, on calcule le temps qu'il fera demain. Et à côté de moi, voici Simon. Simon, c'est le technicien météo. C'est lui qui surveille des capteurs, des antennes, des machines qui parlent. Bref, tout le langage, c'est des chiffres. Entre le vent, la pression, l'humidité, tout est mesuré en continu avec des stations météo basées un peu partout en Alsace, à des endroits stratégiques, en altitude, dans les vallées, en plaine ou encore en ville, au nord, au sud, bref, un peu partout. Et à cela, on peut ajouter aussi d'autres outils comme les radars, les satellites. Et chaque jour, c'est des millions d'observations qui arrivent dans les ordinateurs de Météo France Alsace. Et avec des équations très, très, très complexes. Et cette complexité est en lien avec notre prochaine découverte. Direction le bureau des modèles météo. Ça, c'est avec Théo. Théo, il est météorologiste et il m'explique qu'on ne prédit pas le futur. Mais en revanche, on calcule des scénarios et leurs probabilités. Certains modèles, par exemple, simulent l'atmosphère avec comme résultat, écoutez bien, 350 prévisions possibles chaque jour. Ah bah oui, hein, la machine, elle calcule tout ce qui est possible. Hein, et c'est l'humain, enfin, qui

0: et d'expertise en tout genre, comment se fait-il qu'en 2026, on puisse encore se tromper dans les prévisions? Eh bien, j'ai posé la question et la réponse de mes spécialistes est claire. Prévoir la météo, c'est comme essayer de prédire la forme exacte des vagues dans une soupe qu'on remue en permanence, sauf que la casserole fait la taille de la planète et que la cuillère tourne toute seule. Et en plus de ça, il y a quelqu'un qui joue avec le feu. On continue. Bref, vous l'avez compris, impossible d'être parfait, seulement de se rapprocher de probabilités, mais avant tout, le rôle de Météo France Alsace, c'est d'anticiper au maximum les risques.
1: 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Wikizef, petit guide à l'usage des étrangers du sud du péage d'Arras en vacances dans notre belle région.
2: Vous avez décidé de vous promener en famille dans notre belle région. Hein. Quand il fait beau, ils vont en profiter. Hein. Alors toute la petite famille se prépare, on attend les cousins qui tardent un peu. Et quand tout le monde est enfin réuni, au moment de sortir, il se met à rager. Alors votre premier réflexe est de dire « Oh, c'est pas grave, on remet ça demain. » Et ça, votre cousin répond « Oh, oh, ça va, on n'est pas en chuc. »
3: Ne paniquez pas, Wikizef est là pour vous aider.
2: Je comprends votre inquiétude et avant que vous ne vérifiez si vos enfants sont bien faits de la matière prévue pour construire un enfant, rassurez-vous, ils ne sont pas en sucre comme les petits Jésus roses qu'on avait à Noël. Ça, c'était bon. On n'est pas en sucre.
1: Traduction.
2: On n'est pas en sucre. Il suffit de voir la réaction d'un morceau de sucre trempé dans le café, sous un robinet ou dans la cuillère au-dessus d'un verre d'absinthe avant de composer des poèmes qui parlent de femmes avec des ailes de papillon et qui forniquent avec des licornes. Que fait le sucre ? Il fond, il disparaît, il se dissout. Et par expérience, le ch'ti ne se dissout déjà pas dans la bière, je vois pas ce que l'eau pourrait bien lui faire. Donc ça signifie que ce n'est pas parce qu'il pleut qu'on ne va pas sortir. Tout ce qu'on risque, c'est quoi ? D'être mouillé. Et contrairement à ce que pensent les étrangers du sud du péage d'Arras, c'est pas grave d'être mouillé. Et puis c'est pas contagieux. Et ceci dit en passant, on n'est pas en chuc, c'est quand même plus sympa que l'adage breton, il ne pleut que sur les cons.
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4: Être prévu de faire des crêpes 100% Lorraine. Jérôme Prodhomme vous prouve que quand c'est Lorrain, eh ben c'est Fabien.
5: On va parfois chercher ailleurs ce qu'on a sous les yeux. Et ça marche aussi pour la bouffe. Regardez les voûtes, par exemple. C'est quand même autre chose que les crêpes rachitiques qu'on nous sert ailleurs ou que ces blinis tout petits, là, qu'on achète en paquet avant de les tartiner avec je ne sais quoi. Non, les voûtes, c'est la Lorraine comme on l'aime, gourmande, généreuse. Avec peu de choses, finalement, on se fait plaisir. On peut même y ajouter sa pâte. Alors, pour les nouveaux Lorrains qui m'écoutent, les voûtes, ce sont des crêpes typiquement lorraines, épaisses d'un bon centimètre, dont la tradition se perd un peu, d'ailleurs, mais dont le simple mot rappelle à pas mal de Lorrains les soirées chez mes mères, avec la pluie dehors et la famille bien au chaud, une bonne odeur aussi. On peut les tartiner, on peut même les garnir dans la version sucrée en ajoutant des fruits, par exemple quand on fait couler la pâte dans la poêle, des brimbelles, des mirabelles qu'on a sorties du congélateur où elles ont été précieusement déposées cet été. La recette des vôtres, elle est tellement simple que je pourrais m'y mettre aussi. Alors il faut 200 g de farine, plutôt de la T55, 300 ml de lait, 50 g de maïzena, 2 gros œufs ou 2 œufs moyens et un jaune, 35 g de sucre vanillé, ça fait 2 grosses cuillères à soupe, un demi sachet de levure, une pincée de sel et puis de l'huile pour les cuire. Alors certains mettent aussi dans la pâte un peu de goutte, genre de la mirabelle ou du kirsch. Ensuite, c'est pas compliqué, on mélange la farine, la pointe de sel, le sucre vanillé, la levure, la maïzena, on tamise pour éviter les grumeaux, on ajoute le lait puis les œufs, on mélange évidemment puis on laisse reposer 2 heures avant de se lancer dans la cuisson à l'huile. Des voûtes chaudes, servies minutes sur l'assiette quand tout le monde parle fort, ça, c'est un plaisir typiquement lorrain et c'est fin bien. Et la recette est sur ici.fr.
4: Et vous savez quoi ? Moi, j'ai envie de me régaler avec vos recettes. N'hésitez pas à nous envoyer votre recette de vôtre sur les réseaux sociaux. 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Vous écoutez Ici Matin Lorraine avec Noël qui approche. Vous avez peut-être envie de faire plaisir à votre chien. Qu'est-ce que vous pourriez lui offrir ? Réponse dans un instant avec Pierre Fabin.
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2: Bonjour à toutes et tous, bienvenue dans Affaires classées, le podcast. Nous sommes en mai 2005, un procès défraie la chronique. Un curé palois est en effet accusé de viol par un jeune séminariste. L'ecclésiastique proteste, mais l'affaire vire au scandale.
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2: Sébastien a choisi de dédier sa vie au service de Dieu. Né en 1976 dans une famille catholique très pratiquante, ce jeune palois éprouve très tôt la vocation. Et il ne s'en cache pas. L'image du prêtre incarne selon lui la perfection, une sorte d'idéal à atteindre. Pourtant, ce mercredi 13 février 2002, il va faire une croix définitive sur ses projets à cause d'un vieux et douloureux secret. Transi d'angoisse, seul, Sébastien pousse la porte du commissariat. Au fonctionnaire qui le reçoit, il glisse quelques mots. C'est pour une plainte. J'ai été violé. On le fait asseoir en attendant qu'un officier de la brigade des mineurs descende s'occuper de lui. C'est le capitaine de police Marc Rochet qui s'y colle. L'enquêteur de permanence ce matin a du métier. Mais le dossier qu'il s'apprête à ouvrir restera gravé dans sa mémoire. L'audition débute. Sébastien retrace rapidement les dates clés de sa vie. Sa naissance en Australie, l'enfance à Naï, la scolarité à Notre-Dame de Bétharram et surtout sa vocation religieuse. Élève brillant, Sébastien est en classe de seconde quand il prend attache avec le diocèse de Bayonne afin de s'informer et préparer son entrée au séminaire. Nous sommes en 1992. Sébastien rencontre Dominique Spina, un prêtre trentenaire qui le reçoit à son bureau à la paroisse de Jurançon. Un entretien dont il se souvient à la minute près. Pour attester de sa foi et de sa vocation religieuse, Sébastien devra participer à un long parcours d'intégration fait d'entretiens et d'activités collectives. Une aubaine pour le jeune homme qui découvre ainsi de nouveaux repères, de nouveaux amis. À la maison, ses parents divorcent et dorénavant c'est chez Marie-Thérèse, sa mère, qu'il réside. Deux années durant, le père Spina va prendre de plus en plus de place dans la vie de Sébastien. Il téléphone chaque soir, se renseignant sur ses faits et gestes. Que fait-il? Qui voit-il? A-t-il des relations féminines? Une curiosité envahissante, malsaine même. Mais Sébastien voue une grande admiration pour son mentor.
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2: Sébastien se souvient d'un pèlerinage à Rome, en car, au milieu d'une dizaine d'autres garçons. 10 jours durant, le jeune palois a la fâcheuse impression que le père Spina se rapproche beaucoup de lui, beaucoup trop. Attention particulière, questions intimes intrusives, sèche remontrance quand Sébastien parle avec une fille, tout est prétexte à recommandations, voire critique de la part de celui qui s'autoproclame son accompagnateur spirituel. Sébastien étouffe, mais c'est ainsi. Il lui faut réussir son parcours de vocation, coûte que coûte. Plusieurs choses vont l'inquiéter. Un dimanche, le père Spina vient visiter Sébastien à son domicile. Il profite de la porte de sa chambre fermée à clé pour l'embrasser longuement sur les joues. Il caresse ensuite ses parties intimes avant de se ressaisir. Est-ce parce que Sébastien n'a osé le repousser ou qu'il n'a rien révélé à ses proches. Le père Spina va régulièrement reproduire ses gestes obscènes, passant des attouchements au viol. Sébastien a 17 ans, à peine, quand l'homme d'église décuple les gestes criminels sur son corps. Spina le surnomme « mon amour, mon trésor », l'enjoignant de l'appeler de même. À l'été 1994, le jeune Palois décroche haut la main son baccalauréat. Pourtant, personne n'imagine que sa joie de jeune diplômé dissimule un lourd secret. En septembre suivant, Sébastien aurait pu intégrer le séminaire, comme il le rêvait, mais son mentor le décrète encore trop jeune à son goût. Obéissant, il va donc s'inscrire en fac d'histoire, en attendant que Dominique Spina donne son feu vert. Déçu de ne pouvoir réaliser son rêve, Sébastien entre discrètement en contact avec une communauté religieuse basée à Namur, en Belgique, laquelle accepte de l'accueillir en formation. Quand il apprend cette cachotterie, le père Spina explose de colère. Il inflige à son protégé une scène de jalousie. Il fait intervenir sa mère pour le raisonner, dit-il. Furieux, Dominique Spina va tout faire pour empêcher le départ de Sébastien à Namur.
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2: Le père supérieur de la congrégation belge est littéralement harcelé par Dominique Spina qui l'exhorte à refuser l'admission de Sébastien au prix d'énormes critiques. Le curé palois accuse son ex-protégé d'être indigne de la vocation, d'entretenir une relation amoureuse avec une fille, voire d'être porteur du sida. Des accusations mensongères, bien évidemment, mais pour le jeune palois, le message est clair. Il doit renoncer à son projet et rentrer en Béarn. Où qu'il aille, le père Spina fera tout pour ruiner ses espoirs de devenir un jour prêtre. Or, Sébastien ne renonce pas. Il intègre le séminaire de Bayonne en septembre 96 et pour 2 années. Il tente, à plusieurs reprises, de se libérer de son lourd secret, mais le père supérieur l'envoie balader. Lorsqu'il révèle les viols et agressions sexuelles que Sébastien reproche à Dominique Spina, le chef du séminaire ne paraît pas surpris, outre mesure. Mais le confesseur élude le problème en renvoyant Sébastien à son sort. Sébastien, ne porterais-tu pas une part de responsabilité dans ce qui t'est arrivé ? Pire, Sébastien ne tourne peut-être pas rond, selon le supérieur. Mieux vaudrait qu'il consulte un psychiatre. Avec pareil fardeau, le jeune Palois n'est guère surpris d'apprendre, 2 ans plus tard, que le conseil des pères le juge inapte à rester parmi eux. Fin d'un rêve. Pour avoir dénoncé les crimes sexuels commis par son accompagnateur spirituel, le séminariste palois est mis à la porte. Il reprend ses études d'histoire, mais il ne renonce pas à son combat pour la vérité. Sébastien tente, en 2001, d'alerter le vicaire général par écrit. Aucune réponse. À l'évêché de Bayonne, il n'y a aucune affaire Spina. Et puisque l'Église refuse de faire le ménage parmi les siens, Sébastien va suivre les conseils de sa psychothérapeute. Il dépose plainte pour viol et agression sexuelle. Une semaine plus tard, le père Spina est arrêté et placé en garde à vue. Il avoue, certes, des baisers, des attouchements sur le corps de Sébastien, mais attention, un fort sentiment amoureux les unissait, dit-il. Il n'a jamais contraint Sébastien ni abusé de son autorité.
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2: Les explications tortueuses du père Spina ne convainquent guère le juge palois Christian Mirande en charge du dossier. La perquisition de son domicile au presbytère de l'église Saint-Jacques qui est situé par le plus grand des hasards sous les fenêtres du juge d'instruction, a de quoi intriguer. Les policiers de la Sûreté paloise découvrent plusieurs connexions sur des sites de rencontres homosexuels depuis son ordinateur personnel. Ils ont aussi mis la main sur de nombreuses lettres échangées entre Spina et son jeune disciple. Des missives qui témoignent d'une relation très forte, mais que chacun analyse à sa manière. Des viols et agressions sexuelles sous emprise, selon Sébastien. Une relation amoureuse, selon le curé de la paroisse Saint-Jacques. À l'issue de sa garde à vue, le père Spina est mis en examen pour viol et agression sexuelle aggravée. Il est laissé libre, sous contrôle judiciaire, mais il devra éviter tout contact avec les jeunes. Le lendemain, l'affaire fait les gros titres de la presse locale. Une longue instruction criminelle débute. Les policiers enquêtent au sein des aumôneries où le père Spina est passé au fil de sa carrière. Aucun parent n'évoque un quelconque soupçon de pédophilie. Quant à l'évêché de Bayonne, c'est silence dans les rangs. Le père Marchal, auquel Sébastien s'était confié lors de son passage au séminaire, oppose le secret de la confession pour refuser de répondre aux questions des policiers. Quant aux ecclésiastiques qui avaient renvoyé Sébastien du séminaire, ne leur demandez surtout pas s'il s'agissait d'une mesure de rétorsion à ces accusations contre le père Spina. Ils auraient perdu la mémoire à les écouter. L'évêque bayonnais, Mgr Moller, n'en dira pas davantage. Il dit n'avoir pas été mis au courant de cette histoire et de toute façon, des rumeurs ne font pas des preuves, dit-il. Entre perte de mémoire et réflexe protectionniste, l'Église donne la fâcheuse impression de ne rien livrer qui pourrait accabler le père Spina. Son procès aux assises s'ouvre à Pau en mai 2005.
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2: Un procès qui aurait pu se tenir à huis clos, loin du public et de la presse venue en nombre, vu l'âge de la victime, mineure à l'époque des faits. Or, Sébastien et son avocat, le bâtonnier Yves d'Armandrail, veulent une audience publique afin que chacun sache la vérité des agissements du père Spina. La salle d'audience est comble, certes, mais ce sont surtout les amis, les paroissiens de l'accusé qui font acte de présence. Sébastien est seul. Il s'avance courageusement à la barre pour témoigner. Il livre ce lourd fardeau des années 93-94 alors qu'il n'était qu'un lycéen. Jeune homme naïf, exalté, fragilisé par un contexte familial, il a sans doute cherché auprès de ce prêtre qu'il vénérait un substitut à ce père géniteur qui le rejetait, le méprisait. Paralysé par les assauts sexuels du père Spina, Sébastien a subi l'impensable sans se défendre de celui qui incarnait, à ses yeux, un rêve, un idéal de vie. Surpris, contraint, l'adolescent misait sur son appui pour intégrer le séminaire de Bayonne. Comment dénoncer celui qui a droit de vie et de mort sur vos projets ? Dans son box, le père Spina nie catégoriquement les accusations. Il brandit son parcours exemplaire pour jeter le doute. Ordonné prêtre à 28 ans, des jeunes, l'accusé en a côtoyé des milliers au sein des paroisses et des aumôneries qu'il a dirigées. Sa rencontre avec Sébastien, c'est, selon lui, une amitié qui s'est transformée en amitié réciproque. En témoignent les lettres enflammées de son protégé. Mais n'est-ce pas lui qui les a dictées ? L'ecclésiastique concède volontiers des baisers, des attouchements, mais des viols, jamais. Souillé en son corps, sali par les mensonges de cet ex-guide spirituel, Sébastien souhaite que justice passe pour retrouver sa dignité perdue. Alors, qui ment ? Au terme de deux procès, à Pau en 2005, puis à Tarbes un an plus tard, c'est le prêtre qui a franchi la ligne jaune. Pour ses crimes diaboliques, Dominique Spina écope de 5 années de prison, dont une assortie d'un sursis. 2 décennies plus tard, l'ex-prêtre violeur est pardonné. À l'été 2025, il est promu chancelier du diocèse de Toulouse.
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2: Croix sur le passé, c'était le retour de cette affaire extrêmement médiatique, extrêmement vive à l'époque, en 2005. Je vous retrouve dans un prochain numéro d'Affaires classées et à l'occasion de ce podcast, nous irons prendre l'air du côté de Cibourg à la rencontre d'un musicien né en 1875, Maurice Ravel, l'auteur du célèbre boléro. Pourquoi ? Vous le saurez dans ce prochain rendez-vous. À bientôt.
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4: Des figuiers de barbarie surplombant le golfe de Calvi. Annalie Viafanou qui les a plantés en 2019 sur des terres familiales.
5: Alors, j'ai choisi cette plante sur plusieurs critères. En fait, déjà, je cherchais une plante qui soit déjà implantée en Corse. Je cherchais une plante aussi résistante à la sécheresse, puisque on annonce des changements climatiques dans les années à venir, donc je voulais vraiment prendre ça en compte. Une plante qui n'ait pas besoin de beaucoup d'eau et qui est une richesse à apporter dans sa transformation. Donc le figuier de barbarie, ça a été pour moi une évidence.
4: Anna Livia les a plantés progressivement.
5: J'ai procédé par bouture, en fait, donc j'ai pris des raquettes qui existaient déjà, qui étaient déjà dans la nature, et je les ai bouturées, tout simplement. Et j'ai planté, après au fil des années, j'ai un petit peu augmenté les plantations. Alors moi j'ai commencé avec l'huile de graine de figue de barbarie. Donc c'est la graine qui est dans le fruit et qui est donc une huile végétale. Donc je presse les graines pour obtenir cette huile. Donc c'est une huile cosmétique qui est très rare et qui a beaucoup de propriétés, qui est très très intéressante dans sa composition naturellement. Donc en fait, c'est une huile qui agit sur les cellules, qui va régénérer, réparer les cellules. Donc tout ce qui est les rides, les cicatrices, voilà, c'est vraiment une huile réparatrice et très intéressante dans sa composition.
4: Ensuite, la jeune femme a travaillé des produits issus de la transformation.
5: Par exemple, quand je presse les graines, j'ai ce qu'on appelle le tourteau, c'est le reste de la graine. Et ça, on peut s'en servir comme exfoliant naturel, bien sûr. Donc ça, je l'ai mis dans des savons pour faire un savon exfoliant. Je la vends aussi brut. J'utilise aussi le jus dans des savons. Voilà, j'essaie d'utiliser toute la plante. La raquette aussi a un intérêt, donc la feuille. Ça aussi, je suis en réflexion pour des produits avec la raquette. Donc voilà, petit à petit, j'essaye un petit peu de valoriser la plante dans son entièreté.
4: Changer le regard sur la figue de barbarie, reconnaître ses ressources afin de la valoriser, développer son activité, les enjeux sont nombreux pour Annalie Viafanou qui, pour les années futures.

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1: Aujourd'hui, je suis devant un musée, l'un des musées les plus connus de Châteauroux. Je suis devant le musée Bertrand. Mais avant ce musée, eh bien, c'était autre chose. Mais c'était quoi avant ce musée Bertrand? Eh bien, vous allez le savoir maintenant.
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1: Et donc, pour vous présenter ce que c'était avant le musée Bertrand, je suis avec Amélie Bourmeau-Binard. Elle est guide conférencière à l'Office de tourisme de Châteauroux. Alors, lieu magnifique.
4: Ouais, effectivement, un lieu magnifique aujourd'hui, musée. Alors, c'est un musée municipal. Donc, c'est-à-dire qu'on peut retrouver plein de choses dedans. Aujourd'hui, c'est un musée, mais autrefois, c'était un hôtel particulier, une maison privée, quoi.
1: Et pourquoi ça a changé maintenant ?
4: L'histoire, c'est que, alors, cette maison, elle a été construite par un certain Martin Bouchet, qui était ingénieur des Turcis et Levées. Les Turcis et Levées, en fait, c'est l'ancien nom des ponts et chaussées. En fait, Martin Bouchet, il était ingénieur royal, donc niveau puissance et richesse. On dit qu'un hôtel particulier, plus le grand est bien décoré, plus ça veut dire que la famille était riche et puissante.
1: Pas mal.
4: Voilà. Voilà la richesse et la puissance de la famille.
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4: L'hôtel pourtant s'appelle pas hôtel Bouchet, comme c'est la tradition un peu à Châteauroux d'avoir des hôtels particuliers qui prennent le nom du commanditaire. Non, on l'appelle l'hôtel Bertrand, encore aujourd'hui, hein, même si c'est plus un hôtel particulier. Parce qu'en fait, le petit-fils de Martin Bouchet est un peu plus célèbre que lui, c'est le général Bertrand, Henri Gatien Bertrand de son nom complet, qui était un général de Napoléon, le fidèle parmi les fidèles de Napoléon. Général Bertrand, c'était sa demeure de famille, donc il en avait hérité, et il y est retourné assez régulièrement à son retour de Sainte-Hélène à la mort de Napoléon. Et en 1921, donc pour les 100 ans de la mort de Napoléon, eh bien cet hôtel particulier qui avait plus vraiment de propriétaire, et aujourd'hui il y a toute une collection liée au général Bertrand, à Napoléon lui-même. Il y a même le célèbre sabre d'Aboukir, une pièce absolument incroyable, c'est juste dingue qu'elle soit dans ce musée. Et puis vous avez même la tenue de grand maréchal du palais, plein de choses super sympas à voir.

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1: Aujourd'hui, j'ai testé le musée de bonbons Haribo à Uzès. Je vous emmène dans un lieu où le sourire avant même d'avoir commencé la visite. Une sortie gourmande, colorée, joyeuse. Un ami aventurier de Koh-Lanta est venu me rendre visite et on s'est dit, bon, après la survie, les épreuves, la faim, les îles désertes, et si on testait un endroit un peu plus doux et surtout beaucoup plus gourmand ? Dès l'arrivée au musée, on est happé par les couleurs, des bonbons géants, des vitrines pleines de formes et de couleurs, une ambiance ultra joyeuse. Et cette odeur sucrée dans l'air, juste incroyable, impossible de pas retomber en enfance. La visite est vraiment ludique et interactive. On avance de salle en salle, on découvre l'histoire Haribo, les premières fabriques, les anciennes machines, les affiches publicitaires vintage.
2: Un bonbon Haribo.
1: Et ça, c'est juste magique. Et là, un moment plus drôle, mon ami, habitué à compter les grains de riz sur l'île déserte, s'amuse à reconnaître les bonbons, les yeux fermés, juste à l'odeur. On touche, on observe, on compare. Chacun défend son bonbon préféré comme un vrai débat sérieux, ou presque. Et puis, on arrive sur le moment préféré de tout le monde. Bien évidemment, la dégustation. Les fraises Tagada, Dragibus, Ourson, Chamallow, Réglisse, les yeux brillent, le sourire s'installe. On goûte, on commente, on rigole et on se replonge dans les souvenirs d'enfance. Ce que j'ai adoré, c'est cette ambiance simple, joyeuse, sans pression.
3: Je vous ai apporté des bonbons.
1: On ressort détendu, plein de bonheur, une bonne humeur, avec la sensation d'avoir fait une vraie pause, avec beaucoup de nostalgie, des bonbons qui nous ont accompagnés depuis plein d'années. Ce n'est pas juste un musée classique, c'est une expérience vivante, pleine de couleurs, de bonne humeur, et ça fait clairement du bien au moral. Le musée de bonbons Haribo se trouve à Uzès, dans le Gard, à environ 30 minutes de Nîmes. Il est ouvert presque toute l'année, du mardi au dimanche. L'entrée est aux alentours de 12€ pour les adultes et un tarif réduit pour les enfants. C'est une sortie parfaite en famille, entre amis, ou même pour des aventuriers en reconversion gourmande. J'ai testé, j'ai adoré le musée de bonbons Haribo. C'était Béatrice et on se dit à très vite pour une nouvelle chronique pleine de joie, de découvertes et de bonne humeur.
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3: Ce petit village était bien plus qu'un lieu de résidence pour le général de Gaulle. Colombey les deux églises, c'était son refuge, son havre de paix. Il le découvre en 1934 et tombe immédiatement sous le charme de ses paysages calmes, loin de l'agitation parisienne. Il y achète une maison, la Boisserie, où il vient se ressourcer avec sa famille. Pour de Gaulle, Colombey représente la France profonde, celle des clochers, des champs et du silence. C'est là qu'il médite, qu'il écrit ses mémoires et qu'il puise la force de ses grandes décisions. Pendant la guerre, il pense souvent à ce village comme au symbole d'une France éternelle qu'il veut libérer. Après son retrait du pouvoir en 1969, c'est encore à Colombey qu'il choisit de vivre ses derniers jours dans la simplicité. Et c'est naturellement là qu'il repose depuis le 12 novembre 1970. Trois jours après la mort du général, la France rend hommage à celui qui fut son chef pendant la Résistance et le fondateur de la Ve République. Ce 12 novembre, de très nombreuses messes sont données un peu partout en France. À Notre-Dame de Paris, ce sont 80 souverains, chefs d'État et de gouvernement qui sont présents, venus du monde entier, pour saluer la mémoire du libérateur de la France. Et en début d'après-midi, dans le petit cimetière de Colombey les deux églises, la cérémonie est simple, à l'image de l'homme. À Colombey, les routes sont noires de monde. Et le contraste est saisissant. Une petite église de campagne et plusieurs dizaines de milliers de personnes. On parle de 40 à 50 000 personnes dans ce village de Haute-Marne. Le cercueil, recouvert du drapeau français, est posé sur un véhicule militaire. Il quitte le parc de la Boisserie, à quelques centaines de mètres de là, l'église. Le cercueil est porté par 12 jeunes habitants de Colombey. L'église ne peut contenir que 400 personnes. Ils sont des milliers à l'extérieur à écouter la cérémonie religieuse grâce à des haut-parleurs. Dans la foule, 350 compagnons de la libération. Dans le cimetière, sur la tombe familiale, une croix de Lorraine est gravée aux côtés de la mention sobre Charles de Gaulle, 1890-1970. Ce 12 novembre 1970, dans le froid de l'automne, à Colombey les deux églises, la France pleure celui qui incarna pour beaucoup la dignité, la grandeur et l'indépendance nationale. Et c'est l'un des trésors de Champagne-Ardenne.
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1: Savez-vous qu'il existe un champ d'olivier italien de taille modeste sur la commune de Malissard? C'est une idée de Claudine, une envie forte de retrouver ses racines, un véritable challenge car elle a tout laissé tomber pour à terme produire une huile d'olive gourmande au goût fruité vert et intense.
2: Pour moi, c'est un petit rêve que j'avais en tête. Je souhaitais implanter une oliveraie sur Malissard, mais arriver à la retraite tranquille, faire quelque chose de pour moi, simplement. Et en fait, le travail que je... Enfin, voilà, j'étais salariée et la vie en a décidé autrement. J'ai quitté mon emploi et j'ai décidé, du coup, de me lancer dans l'activité tout de suite.
1: Parce que cette variété d'olives a marqué ton enfance ?
2: Tout à fait. Le village familial. Mes parents ont grandi dans un village au sud de Rome, entre Rome et Naples, en Italie. Ce village qui s'appelle Itri, où est cultivée l'olive Itrana, la variété Itrana, et qui donne une qualité extraordinaire d'huile d'olive, avec beaucoup de polyphénols, antioxydants, des vitamines. Enfin, c'est vraiment une merveille.
1: C'est une petite Madeleine de Proust, ce goût.
2: Oui, tout à fait, ça a béni mon enfance. Donc moi, la première fois que je suis allée en Italie, j'avais 2 mois, et après j'y suis allée tous les étés. Donc c'était les vacances, les congés de papa, et on allait tous les étés là-bas. Donc j'ai baigné là-dedans depuis toujours, en fait. Et arrivé à un moment, j'ai décidé de me lancer et de développer ici cette huile d'olive. Donc, pour l'instant, les oliviers sont tout jeunes. Ils ont été plantés en mars de cette année. D'ici 2-3 ans, je pense que j'aurai un début de production.
1: Et là, ça y est, on est au milieu du champ, on est au milieu d'un rêve qui se concrétise.
2: Ouais, tout à fait. C'était un gros travail quand même, hein, l'installation de ces oliviers. Ça s'est pas fait comme ça. Hein. Donc, la plantation, préparation du sol, trouver le terrain déjà à l'origine, mais ça, c'était vraiment compliqué. Hein. Mais j'y suis allée petit à petit, même si ça s'est fait quand même rapidement, hein, parce que ça fait une année que je suis vraiment sur ce projet, le concrétiser. Et en fait, je pense que les gens me disaient, ouais, c'est chouette. Mais en fait, je suis pas sûre qu'ils y croyaient vraiment. Mais gentiment, ils trouvaient ça joli. Même ma maman qui me disait, mais toi, t'es toujours avec tes olives. Enfin, elle pensait pas. J'étais quand même dans une activité salariée, voilà. Et en fait, moi, je suis en train de vivre une aventure extraordinaire. Je suis vraiment heureuse de faire ça. Et là, je vois toute la fierté dans les yeux de mes parents maintenant aujourd'hui.
1: Ce qui t'anime au fond, c'est plus l'envie de partager que d'en vivre, on est d'accord?
2: Oui, tout à fait, parce que c'est une petite production en fait que je mets en place. Financièrement, je pourrais pas me sortir un salaire avec cette production. Après, il faudrait que je puisse planter d'autres oliviers, une quantité plus importante, m'équiper en matériel agricole, tout ça. C'est pour l'instant, j'y suis pas. Je fais intervenir les exploitants agricoles pour m'aider sur le travail du sol, voilà. Par contre, les oliviers, c'est moi qui m'en occupe.
1: On s'en doutait un tout petit peu. Pour le moment, Claudine se forme et transforme ses fameuses olives Itrana directement en Italie auprès d'un oléiculteur du village de sa maman. Elle a rapporté quelques bouteilles qu'elle a appelées Nostrolio, qui signifie notre table, que vous pouvez découvrir sur le marché de Malissard, entre autres.
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3: Prononcer correctement les choses, c'est bien, c'est mieux même. Donc je vais vous aider un petit peu pour la prononciation de quelques mots en breton aujourd'hui. Et puis ensuite, nous irons à la campagne.
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3: L'écriture moderne en langue bretonne, je sais, peut parfois poser des difficultés aux non-initiés. Donc je vais essayer de vous aider un petit peu avec cette chronique pour au moins une seule terminaison. Ce sera « en » à la fin des mots. Soit pour les mots, donc, mais les noms de lieux, les noms de famille, eh bien, en breton, EN, ça se dit toujours N. D'ailleurs, parfois, vous le faites naturellement. Vous dites Gwen, la couleur blanche, Gwen, le prénom. Personne n'aurait l'idée de dire Gouin ou Gouan. Ça ferait bizarre. Eh bien, si on le fait pour Gwen, autant bien le faire pour tout. Kerguelen. On connaît tous les îles Kerguelen. Alors, pourquoi on entend parfois parler de Ké Kerguelen, comme avec un père, par exemple? Non, c'est Ké Kerguelen. Et puis un autre mot, par contre, qui lui n'est jamais bien prononcé, c'est Mérienne. Mérienne, comme ça ne vous parle pas. Mais si je dis Mérien, bah oui, vous allez reconnaître le nom de famille, Kermérien, le nom de lieu. Eh ben non, tout ça c'est faux, c'est Mérienne, Kermérienne. Et au passage, Mérienne, ce sont des fourmis. Donc, Ker Mérienne, bah, c'est un endroit où il y avait beaucoup de fourmis. Bon, une petite explication utile à retenir. Et en breton, rappelez-vous, si c'est EN sans tilde, eh bien, on prononce N.
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3: Et le nom de lieu du jour va être simple. Je suis sympa le mercredi. Nous allons à la campagne. Var ar mez. Vous avez déjà entendu, je pense, ce mot. Vous avez au moins entendu mez. C'est un mot qui sert souvent. Ar mez, c'est la campagne, mais par contre, Hermès, c'est l'extérieur ou le dehors. Et on peut l'utiliser différemment. Si vous dites « maison Hermès », ça veut dire que je vais dehors. Mais dites « Hermès » à quelqu'un, là, ça sert à chasser un indésirable. « Hermès ». Mais pour revenir à la campagne, eh bien, il faut dire « var Hermès ». On comprend que l'on est sur l'extérieur, sur le dehors. Voilà un mot qui sert de non-lieu, mais aussi de situation géographique. « Point dit de mon Hermès hein ?» Il est temps que je sorte, que je quitte le studio. Et je vous dis à demain, même heure. Ken Varhoas, ma peu se rendre juste.
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6: Bonjour Nicolas Pettini.
7: Bonjour Angélique.
6: Vous êtes chargé de communication au Conservatoire d'Espaces Naturels de Franche-Comté. Qu'est-ce que c'est que ce conservatoire ?
7: Alors le Conservatoire d'Espaces Naturels de Franche-Comté est une association loi 1901 qui a été créée en 1991. Donc on fête cette année nos 35 ans et dont la mission est de préserver les espaces naturels du territoire franc-comtois.
6: Vous avez un programme qui s'appelle Sylvae. En quoi consiste-t-il ?
7: Ce programme vise à préserver les vieilles forêts de Bourgogne-Franche-Comté, dites à la fois anciennes et matures, donc qui ont plus de 200 ans d'existence et qui présentent des arbres qui sont à la fois vieux, gros, avec pas mal de bois morts.
6: Comment est-ce que vous faites justement pour les identifier et ensuite pour les préserver ?
7: En fait, on a des massifs forestiers qui sont repérés sur la région Bourgogne-Franche-Comté. Et ensuite, on va aller en fait faire des repérages sur carte photographie aérienne. Et on va aller sur le terrain vérifier que ces forêts sont bien à la fois anciennes et matures pour rentrer dans le cadre de ce programme-là.
6: Mais ce sont des forêts qui appartiennent au parc privé ?
7: Non, on se positionne oui sur des forêts qui sont privées. Quand il y a des opportunités, des ventes qui se font, en fait, on va se positionner pour acquérir ces forêts et les préserver sur le long terme. Donc en fait, on va laisser ces forêts en libre évolution. On va pas intervenir sur la végétation. Il y aura pas de coupe. Le seul type de coupe qui peut éventuellement être fait, ça va être des coupes de sécurisation s'il y a des axes, des routes qui passent à côté. Donc là, l'objectif, c'est vraiment libre évolution.
6: Je crois d'ailleurs que la plus grande forêt que vous possédez dans ce programme national se trouve dans le territoire de Belfort.
7: C'est un site qui fait 110 hectares. Mais qu'on a acquis l'année dernière, qui se trouve sur la commune de Le Puy, donc tout près du Ballon d'Alsace, qui s'appelle la forêt du Lys. Un nom assez sympa, avec des peuplements mixtes, feuillus, résineux, beaucoup de gros bois, beaucoup de bois morts, des enjeux importants en termes de conservation d'espèces. On a des espèces d'oiseaux notamment qui sont à enjeu là-bas.
6: Vous avez lancé l'année dernière, à l'occasion de la Journée internationale des forêts, en mars 2025, un appel aux dons. Est-ce que ce programme est toujours d'actualité ?
7: C'est une souscription qui est permanente, en fait, un appel aux don qui va durer plusieurs années et dont l'objectif est de récolter un maximum de dons des citoyens qui veulent rejoindre le programme et prendre une part active dans la préservation des vieilles forêts de territoire.
6: Et justement, si on veut suivre tout ce programme et puis s'informer sur l'avancée de vos travaux, comment est-ce qu'on peut faire ?
7: Alors vous pouvez vous inscrire à notre newsletter. Donc en allant directement sur notre site internet cen-franchecomté.org.
6: Et si on veut rencontrer vos bénévoles, est-ce que c'est possible ?
7: Alors, c'est possible de nous rencontrer à Seloncourt. On a une antenne là-bas.
6: Merci beaucoup, Nicolas Pettini.
7: De rien, avec plaisir.

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1: Bonjour Louise, bonjour à tous.
2: Le foot féminin a décidément conquis la Suisse.
1: À ça, depuis qu'ils ont accueilli l'Euro cet été, on a l'impression que c'est eux qui ont inventé le foot féminin. Hein. En tout cas, ils se sont sérieusement penchés sur ce phénomène étrange, à savoir des humains de sexe non masculin qui courent après une baballe en essayant de marquer des buts. Pour eux, ça semble tellement extraordinaire qu'ils en ont profité pour mener une expérience. Faire réaliser aux hommes la performance des footballeuses. Mmh. On dit comme ça, je sais, ça peut paraître étrange, oui. Vu que le foot masculin existe depuis bien plus longtemps, et que les mâles sont quand même des pionniers dans ce sport.
2: En fait, il est question d'égalité homme-femme dans cette expérience.
1: Eh ben oui. Vous aurez remarqué que ces dames jouent sur le même terrain que les hommes. Eh ben ça épate les Suisses. Faire jouer les filles sur des terrains aux mêmes dimensions que les garçons, sans tenir compte des différences anthropométriques et physiologiques des deux sexes, non mais ça va ou bien? Alors, ils ont sorti leurs scientifiques de leurs vacances pour nous dire que les femmes sont généralement plus petites et ont moins de masse musculaire. Donc, sur un terrain aux mêmes dimensions que les hommes, les femmes doivent courir davantage et fournir plus d'efforts.
2: Ils ont donc voulu rétablir l'égalité ou au moins la vérité, quoi.
1: Eh oui. Alors, leur idée, c'est faire jouer les hommes sur un terrain 20% plus grand et avec un ballon plus lourd. C'est un ballon l'équivalent du poids d'un ballon de basket et aussi des buts plus grands. Voilà comment les Suisses veulent rétablir l'égalité autour du ballon rond. Alors, dans ces conditions, les hommes ont fini épuisés avec l'impression de jouer au ralenti. Tout ça a donc permis aux Suisses de montrer que l'égalité des sexes, ok, mais question ballon, c'est pas possible. Ils viennent donc peut-être, malgré eux, de donner raison à ceux qui voient le foot féminin comme une version light du foot tout court.
2: Des drôles d'expériences, hein, quand même, qui sont menées en Suisse, mais peut-être pour la bonne cause ensuite. Merci David, à demain.
1: À demain.
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3: Bonjour Lucie.
4: Bonjour Julie.
3: Vous allez nous parler du plus petit monument historique de France qui est en

0: rapport avec les toilettes, Lucie.
1: Bon, il se trouve que Gaston Chessac, même s'il n'était pas vendéen, il a épousé une institutrice vendéenne qui a été nommée à l'école primaire publique de Sainte-Florence en 1948. Gaston Chessac et sa famille ont donc vécu dans l'enceinte de l'école pendant 13 ans. Et c'est en arrivant dans l'école primaire que Gaston Chessac a décidé de peindre les latrines. Il a dessiné des petits bonhommes sur les murs des toilettes pour les rendre plus vivantes.
0: Moment qui a d'ailleurs été immortalisé, je crois, par un photographe.
1: Ouais, bah attention, pas n'importe quel photographe. Robert Doisneau, s'il vous plaît, que l'on connaît entre autres pour sa photo légendaire du baiser de l'hôtel de ville. Doisneau était un ami de Chessac et il l'a donc photographié en train de peindre les toilettes de l'école publique de Sainte-Florence. C'est quand même dingue, non ?
0: Bah c'est totalement dingue.
1: Ben oui. Alors, même s'il était plutôt incompris à l'époque où il vivait en Vendée, parce que plutôt marginal, les œuvres de Gaston Chessac ont bel et bien laissé leur empreinte dans le monde artistique. Et c'est pour ça que même après la fermeture de l'école primaire publique de Sainte-Florence, les toilettes ont échappé à la destruction avant d'être classées monument historique en 1998. Aujourd'hui, l'école s'est transformée en un centre d'interprétation de l'artiste, l'espace Gaston Chessac. Et on peut aussi admirer une partie des œuvres de Chessac au Sable d'Olonne, au musée de l'abbaye de Sainte-Croix.
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3: Elles sont sympas, ces boîtes. Bonjour Claude Grimbert.
4: Bonjour.
3: Vous êtes dans un magasin de jouets qui existe ici à Auch depuis combien de temps ?
4: Depuis des années, depuis 1960.
3: Et alors, il appartenait à qui, ce magasin ?
4: À mon père, qui a créé ce magasin en 1960. Il a pris... C'était un marchand de tissu. Il vendait du tissu au mètre.
3: Ici, dans ces mêmes locaux ?
4: Dans ces mêmes locaux, il vendait du tissu au mètre. Et les robes et la façon se faisaient au fond du magasin.
3: Incroyable ! Donc, ces locaux, vous les connaissiez quand vous étiez tout petit ?
4: Depuis trop de temps.
3: Et donc, vous êtes passionné de jouets et c'est vous qui avez transformé le magasin en magasin de jouets ?
4: Non, c'est mon père qui a commencé, qui est passé du vélo aux jouets en 1960, ouais. Des vélos, motos, des jouets. Et moi, j'ai vendu avec lui et après, j'ai pris la suite.
3: Pourquoi le jouet ?
4: Parce que tous les marchands de vélos et de motos à l'époque se reconvertissaient aussi un peu dans le jouet. Ils avaient un peu de jouets. Donc, ils ont abandonné la moto et le vélo pour passer aux jouets.
3: Et vous, quand vous étiez petit, c'était quoi votre jouet préféré ?
4: Un camion qui portait des petites voitures, qui plaît encore aux enfants actuels.
3: C'est quoi le jouet emblématique de votre boutique ? Celui qui est là depuis des années et des années, ou alors qui s'est renouvelé, mais qui existait déjà à l'époque ?
4: Et ce camion, déjà, la panoplie de D'Artagnan, par exemple.
3: Là, vous me faisiez écouter une petite boîte à meux. Ça aussi, ça existait ?
4: La boîte à meux, ça existait. Ouais. Le moulin à musique qui faisait crin-crin aussi existait.
3: Combien d'enfants sont passés par là ?
4: 5 ou 6 générations.
3: Que vous avez vu grandir et qui reviennent chez vous adultes et qui eux-mêmes ont eu des enfants peut-être alors.
4: Exact, vous avez bien décrit la chose.
3: Qu'est-ce que ça vous apporte de tenir un magasin de jouets au-delà du commerce ?
4: Ben, la clientèle, elle est vachement sympa, quoi. Vous venez acheter des jouets pour vos enfants, vous venez pas faire les courses, vous venez faire plaisir à quelqu'un, à vous ou à vos enfants, c'est pas pareil, le contact n'est pas pareil.
3: Étant dans les mêmes locaux que là où travaillait votre papa, vous y pensez tous les jours à votre papa ? Il est là avec vous ?
4: Oh, il passe souvent à lui, oui, et puis les clients m'en parlent aussi. Donc, effectivement, il est là, quelque part, oui.
3: La maison Grimbert.
4: La maison Grimbert.
3: Il paraît que vous êtes une institution ici. Hein.
4: Il paraît. il paraît. Mais bon.
3: Et après vous ?
4: Il y aura marchand de jouets, mais il n'y aura certainement pas un Grimbert.
3: Merci Claude.
4: Plaisir. Au revoir.
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2: Bonsoir tout le monde, très bon début de soirée, merci d'avoir choisi ici, 20h, on se retrouve désormais chaque soir et puis on prend le temps de se poser, un peu de ralentir le rythme, de s'installer avec plaisir dans un fauteuil de confidence avec un invité chaque jour, des confidences qui vont nous conduire un peu partout en France parce que vous l'avez entendu, il n'y a pas que Paris dans la vie. On donnera la parole à Robin Bernot sur un sujet d'actualité, on s'intéressera au monde merveilleux du vivant, à la nature et à l'environnement avec Benoît Prospero, on est ensemble jusqu'à 21h. C'est à travers les lieux qui ont marqué la vie de notre invité que l'on va parcourir la France ce soir. Il est directeur général de France Nature Environnement, activiste pour le climat, la nature, les droits humains, grand journaliste. Il a été Reporters sans frontières, il a été directeur ensuite de Reporters sans frontières. Il a été directeur aussi de Greenpeace France, on l'oublie pas, un homme engagé très tôt, privilégiant l'action collective. Une personnalité, un parcours hors norme. Je reçois ce soir dans cette émission Jean-François Julliard jusqu'à 21h. Bonsoir Jean-François Julliard.
3: Bonsoir.
2: Merci d'être avec nous.
3: Merci.
2: Vous avez le temps de vous poser un petit peu comme ça dans votre emploi du temps survitaminé.
3: Eh ben, votre invitation me l'impose un peu, mais c'est bien. C'est une bonne chose, vous avez raison.
2: J'espère que vous avez passé un bon moment. Quel parcours incroyable. Je ne sais pas si vous regardez de temps en temps un peu sur un peu dans le rétro, sur tout ce que vous avez fait, tout ce que vous avez accompli, ou est-ce que vous êtes du genre vraiment à aller, je vais de l'avant, je ne regarde pas.
3: Non, j'essaie de me poser des questions parfois sur où je vais, d'où je viens. C'est des choses qui m'intéressent. Et puis moi, ce qui m'a toujours intéressé, c'est d'avoir un peu de cohérence dans tout ça. Donc c'est vrai que oui, j'aime bien. Et puis je continue de croiser des personnes qui ont accompagné mon parcours, qui sont devenues des amis. Donc c'est aussi l'occasion de reparler de tout un tas de choses du passé.
2: C'est un peu ce qu'on va faire ce soir, mais pas seulement. On va ensemble retracer votre vie, votre parcours à travers les lieux, les endroits qui vous ont marqué. Peut-être le premier endroit, ce serait la Manche.
3: Oui, mais c'est là que je suis né, donc effectivement c'est le premier endroit. Moi je suis né à Valognes en 1973 parce que mes parents s'étaient installés, alors ils venaient de Gironde, on va sûrement parler de la Gironde
2: évidemment,
3: après,
2: parce mais que vous n'êtes pas resté longtemps.
3: Voilà, mais venaient chercher un travail dans la Manche et je suis né à Valognes, j'y suis resté une année et demie et après on est parti en Gironde. Mais je suis retourné à Valognes.
2: Alors,
3: et
2: dans la Manche.